0: Au fromage est avec nous, bonjour Arnaud.
1: Bonjour, bonjour.
0: Pour votre nécessaire minute comtoise, Arnaud, il y a quelques temps, vous nous avez expliqué pourquoi l'emblème de la Franche-Comté était un lion.
1: Mais je ne suis pas allé au bout du raisonnement. Pour rappel, la Franche-Comté adopte le lion vers 1278-79 quand le comte de Bourgogne, Othon IV, décide de se rapprocher du royaume de France. Il décide pour cela d'adopter le lion, le roi des animaux et symbole de la monarchie française. La Franche-Comté n'est d'ailleurs pas la seule région à arborer cet animal que l'on retrouve aussi sur les armoiries de la Normandie ou en Aquitaine et qui est tout autant le symbole de Belfort que de la ville de Lyon parce que oui, il y a une logique là-dedans. Mais voilà, maintenant qu'on a dit ça, reste une question. Pourquoi le lion, qui n'est pas le plus imposant des animaux et qui, soit dit en passant, est une sacrée grosse feignasse, a-t-il pu devenir le roi des animaux et pas la baleine bleue ou le chinchilla ?
0: Bon, déjà, ce n'est pas le cas partout, hein.
1: C'est vrai. En Asie, c'est plus souvent l'éléphant ou le tigre qui sont considérés comme les rois des animaux. En Amérique, c'est l'aigle qui règne aux côtés de l'ours, du jaguar ou du puma. En Afrique, le rhinocéros et le léopard sont aussi dans la place aux côtés, c'est vrai, du roi lion. Et en Europe, eh bien avant le lion, c'était l'ours qui était considéré comme le roi des animaux, mais tout va changer au Moyen-Âge. En gros, ce sont des histoires de symboles. Au Moyen-Âge, on se passionne pour la mythologie grecque, dans laquelle Hercule, qui était méga fort, a tué le lion de Némée, dont la peau était pourtant censée être impénétrable. Et puis, la crinière du lion est vue comme une sorte de couronne, ce qui fait bien plaisir aux souverains du continent, d'autant que, bon, l'Afrique, c'est méga loin et que personne n'ira vérifier.
0: Et bon, un roi, c'est très humain, alors comment un animal peut-il être le roi de quoi que ce soit, quelque part, Arnaud ?
1: Là encore, vous marquez un point, mais ce qualificatif de roi des animaux, depuis qu'il s'est débarrassé de sa symbolique royale, est plutôt là pour qualifier ce qu'en zoologie on appelle les super-prédateurs. Ces animaux qui sont tout en haut de la chaîne alimentaire et qui sont relativement imprenables à la baston contre les autres espèces du coin. Et même dans ces cas-là, on devrait dire que ce sont les lionnes qui sont les reines, parce que ce sont elles qui chassent, mais seulement les reines de la savane. Bah oui, si on va par là, chaque type de terrain a son roi. Celui de la jungle amazonienne, ce serait plutôt le jaguar, et celui de nos forêts à nous, et bien ce serait plutôt le cerf. Mais au fond, une grosse feignasse qui laisse les autres combattre à sa place, qui se fait nourrir et qui prend la lumière, est-ce que ce serait pas ça, la définition d'un roi ? Bon bah, je retire tout ce que j'ai dit, alors.
0: Retirez tout, retirez tout. Merci beaucoup, Arnaud.
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3: Les petits bonheurs, généralement, ce sont des sourires qui se récoltent tous les jours au hasard des rencontres. Il suffit d'un micro ici, de ne surtout pas prendre de rendez-vous et de ne pas se présenter. Ça marche très bien à Megève, par exemple. Nous sommes donc en Haute-Savoie, sur les hauteurs de Megève, au Mont d'Arbois, pendant que des chevaux sont en train de monter dans une bétaillère.
4: Bonjour.
3: Matin de bonheur, venez vous occuper des bêtes.
4: C'est ça, on vient les mettre au chaud, ouais.
3: Ah, c'est-à-dire que là, ils quittent la montagne ?
4: Ouais, ce coup-ci, ouais, c'est bon. Ce coup-ci, on va les ramener, on va les mettre en pension pour cet hiver, ouais. Ils ont passé tout l'été en montagne, donc ce coup-ci, ça y est. Ils vont aller se mettre au chaud pour l'hiver.
3: Ah oui, ils font toute la saison,
4: là,
3: ici ?
4: Ouais, ouais, ceux-là, ils font toute la saison ici. Il y en a qui sont là pour la monte, il y en a qui sont là pour l'attelage, et puis vu que nous, on élevage, il y en a, ils sont juste là pour grandir.
3: Vous, c'est pas juste un loisir, c'est votre métier.
4: Ouais, ouais, moi, c'est mon métier, ouais. Je suis cocher palefrenier. Ouais.
3: Quand vous dites pour l'attelage, c'est les calèches qu'on peut voir à Megève, par exemple ?
4: Exactement. C'est ça.
3: Donc, les chevaux, quand ils sont pas attelés, on les voit ici sur les hauteurs de Megève.
4: Ouais, c'est ça. Nous, on en a bah, à l'Alpette, comme là en face, en haut de la côte 2000. On en a aussi au Mont d'Arbois, là juste derrière. Et puis, bah, après, au fur et à mesure de la saison, on les fait descendre petit à petit. Puis bah, là, ils atteignent leur point le plus bas sur Megève. Puis après, on les change de département. Et puis voilà.
3: Donc là, ils montent dans le bus.
4: C'est ça, ouais. Ils montent dans le bus. Là, je vais en mettre 4. Là, après, j'ai mon patron qui va arriver. Il va prendre le reste. Et puis après, on va prendre un camion et une remorque. On les charge tout dedans. Puis lui, il part cet après-midi.
3: Et là, ils partent où, en résidence d'hiver ?
4: Ils partent dans l'Allier, ceux-là. Ils partent dans l'Allier. Ils ont des gros champs de plusieurs hectares. Où c'est qu'ils ont du foin, des abris pour eux, de l'eau à volonté, puis voilà.
3: L'Allier, donc en Auvergne, si je ne m'abuse, il fait pas beaucoup plus chaud qu'ici l'hiver.
4: Non, non, il fait pas beaucoup plus chaud, mais par contre, ils auront plus d'herbe qu'ici, on va dire. Ils auront moins de neige, ils auront un peu plus de foin, un peu plus d'eau. Parce que nous, ici, bah, c'est qu'on est tout de suite dans la neige, et puis nous, on n'a pas assez de foin pour tout ce que nourrir l'hiver, donc on préfère les mettre en pension. C'est beaucoup plus agréable pour eux. Puis, bah, pour nous, l'hiver, on a déjà bien assez de boulot comme ça, donc au moins, ils sont un peu tranquilles aussi de leur côté.
3: Alors justement, vous faites quoi l'hiver si vous avez plus de chevaux ?
4: Alors, c'est pas qu'on en a plus, c'est qu'on en a moins. Toute la partie élevage, en fait, part tout en pension, et en fait, l'hiver, nous, on fait énormément de calèches. Sur Megève, on a des grosses calèches qui montent jusqu'à 12 personnes. C'est qu'on fait les fondus en calèche en soirée ou midi, et c'est on fait juste des balades en calèche.
3: Bon, vous, j'imagine que le cheval, c'est une passion, on fait pas ce métier-là par hasard.
4: Mon grand-père était déjà éleveur de chevaux. Maintenant, je bosse chez un ami de mon grand-père. Puis voilà, après, on fait ça par passion. De toute façon, c'est pas par l'argent qu'on va le faire, hein, comme dans tout métier agricole.
3: Hein. Même à Megève.
4: Même à Megève, l'agricole, ça reste l'agricole, à Megève ou pas.
3: Je peux vous demander votre prénom ?
4: Moi, c'est Mathieu, moi.
3: Et c'est quoi le dernier petit bonheur de Mathieu, s'il vous plaît ?
4: Mon dernier petit bonheur, c'est d'avoir fait un galop sur les crêtes de la Côte 2000 en plein été avec le soleil couchant. Et ça, je pense que je m'en souviendrai jusqu'à ma mort.
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2: Il était une fois une légende à Santenay. Nous sommes en territoire viticole, toujours en Bourgogne. Cette histoire s'appelle Les Teux Blancs de Santenay. Un conte de Sandra Amani, de l'ouvrage « Légende du vignoble », édité chez l'Escargot Savant. Bonjour Sandra.
6: Bonjour Charlotte.
2: Les teux blancs de Santenay, c'est un rapport avec le vignoble ?
6: Oui, vous allez le comprendre en écoutant cette histoire. Nous sommes le 16 juillet 1919. C'est un grand jour à Santenay. Des milliers de fleurs ont été accrochées aux portes et aux fenêtres du village. Les cloches de l'église carillonnent à toute volée, et les dames portent de longues robes claires et de beaux chapeaux. Lucille, la fille d'un des plus riches fermiers du village, épouse Norbert. Un ancien soldat, issu d'une famille plus modeste, qui s'est joliment distingué durant la guerre. Mais à présent, il a décidé de déposer les armes et de renoncer à cette noble fonction pour demeurer près de sa belle. Le travail ne manque pas à la ferme. Le père de Lucille possède aussi de beaux hectares de vignobles. Norbert est certain de ne jamais s'ennuyer.
7: Oh, quelle chance d'être au bras de Lucille, une fille aussi belle et aussi riche. Oh, mais qu'elle était longue cette messe, j'ai cru qu'elle n'en finirait jamais.
6: Norbert n'a qu'un seul défaut, il ne croit pas en Dieu. Il faut dire que les horreurs de la Grande Guerre ne l'aident pas à retrouver la foi. Lucille, elle, par contre, est très pieuse.
7: Mon jeune époux accepte au moins d'aller à la messe le dimanche.
6: Les jours passent, Lucille est heureuse. Norbert est devenu un fermier travailleur. Mais certains matins, il revoit du sang jaillir de la terre. Cependant, bien vite, il oublie les bombes et fait repartir ses magnifiques bœufs tout blancs dans son champ. Le soir, il peste auprès de sa jeune épouse, toujours en train de prier pour un oui ou pour un non.
7: Si ton Seigneur existait, il n'aurait pas permis tous ces morts dans les tranchées. Il n'aurait pas toléré les larmes de toutes ces pauvres femmes qui pleurent aujourd'hui, un mari, un fils, un frère.
6: Lucille ne répond plus. Elle préfère garder son calme. S'énerver pourrait nuire au bébé qui va arriver prochainement. Nous sommes le 10 juin 1920. Il fait un soleil superbe à Santenay. C'est la fête Dieu. Sur les coteaux, les vignes se prélassent dans leurs jolies robes vertes. Les villageois se préparent à assister à la grande messe. Mais dans la ferme de Lucille, le climat est loin d'être aussi serein. Norbert ne veut rien entendre. Il n'ira pas à l'église. Au lieu de cela, il travaillera dans les champs.
7: Je t'interdis formellement d'atteler les bœufs ce matin. Au moins, si tu ne le fais pas pour moi, fais-le pour ton âme, mon chéri.
6: Norbert sort de la maison en claquant la porte. À midi, de retour de l'église, Lucille ne trouve pas son mari et décide de partir à sa recherche.
7: Oh, je vais aller voir au champ. Il doit y être avec les bœufs, pourvu qu'il ne soit rien arrivé. Tiens, quel est le plaisantin qui a amené ces trois rochers dans mon champ ? Bon, ils ne gêneront pas le labour, c'est déjà ça.
6: Le soir tombe, Norbert ne revient pas.
7: Mais où peut bien être le jeune époux de Lucille ? Pourquoi ne revient-il pas dans sa ferme à Santenay ?
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2: Quelques mois après la fin de la Grande Guerre, un jeune couple s'est dit oui pour la vie à Santenay. C'est la légende des teux blancs de Santenay, de l'ouvrage « Légende du vignoble » édité chez l'Escargot Savant et écrit par Sandra Amani.
6: Norbert, ancien soldat traumatisé par la guerre et jeune marié, est toujours absent. Lucille, sa femme, est enceinte, mais garde espoir depuis ce fameux dimanche où Norbert a préféré aller labourer son champ plutôt que d'aller à l'église. Dans le village, la rumeur de disparition prend de l'ampleur.
8: Ah, quel salaud ce Norbert! En plus, il est parti lâchement en emmenant les bœufs et la charrue.
6: Un matin, un sentiment étrange pousse Lucille, sur le point d'accoucher, à se rendre dans le champ sous la roche pendue de son village, Centenay. Nous sommes en mars. Son gros ventre la gêne un peu pour marcher. Courageuse, elle lutte pour son enfant. Arrivée dans le champ, elle est saisie d'une violente douleur au ventre.
8: Appuie-toi contre moi.
6: Lucille a si mal qu'elle ne prête pas attention à cette voix lointaine d'homme. Machinalement, elle s'assied au pied du plus petit des rochers qui se trouve à côté d'elle. La douleur cesse et Lucille finit par s'endormir.
8: Repose-toi, tendre Lucille. Ton mari veille sur toi. Je ne t'ai jamais abandonnée. Je suis là, près de toi, avec nos bœufs et la charrue. Le Seigneur s'est vengé de mon impiété et m'a sévèrement puni. Ces trois rochers que tu vois là, c'est nous, les bœufs et moi. S'il te plaît, prie pour mon âme et tu me délivreras pour l'autre monde.
6: À son réveil, Lucille comprend pourquoi son mari n'est jamais revenu. Elle regarde un par un ces trois rochers.
8: Mon amour, bientôt tu ne souffriras plus. Je vais prier nuit et jour pour sauver ton âme.
6: Lucille se lève péniblement. Les contractions sont de plus en plus intenses. Le bébé sera là ce soir, elle en est certaine. Elle quitte le champ. Bientôt elle reviendra près de ses rochers avec son fils. Ou sa fille. Et elle lui parlera de Norbert avec tendresse.
7: Aujourd'hui, on peut encore voir les trois blocs de pierre situés en dessous de la roche fendue. On les nomme les teux blancs de Centenay.
6: Eh oui, Charlotte. Le mot teux signifie roche dans les régions viticoles de Bourgogne. Il peut aussi désigner la falaise.
7: Heureusement, l'âme du pauvre laboureur n'est plus prisonnière de la pierre de Centenay depuis longtemps déjà. Malgré tout, si vous tendez bien l'oreille, vous pouvez encore entendre Norbert guider ses bœufs à travers champs et Lucille qui l'accompagne joyeusement en chantant.

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1: Bonjour, je suis Romain Rongiras.
2: Bonjour Romain. Alors votre nom de famille, on l'entend beaucoup en Dordogne, car le stade de Périgueux porte depuis l'année 2009 le nom de Francis Rongiras. C'était votre papa. Est-ce que je peux vous demander quels souvenirs vous gardez de lui ?
1: Alors des souvenirs, j'en ai très peu. Et les souvenirs que j'ai, étrangement, liés au rugby, notamment quand il jouait à Pau. Moi, d'aller sur des matchs et notamment aussi de jouer un peu sur le stade qu'il y avait à côté à Pau, à la Croix du Prince. Après, les souvenirs, avec le temps, peut-être se sont construits aussi, mais parce que j'ai pu entendre. Il avait démarré à Périgueux lorsqu'il était au lycée. Après, il est parti à Pau, donc il a été capitaine et est revenu après sur Périgueux. C'était pas du tout professionnel. Donc non, il travaillait à côté, que ce soit à Pau ou à Périgueux. Il était technicien notamment à l'office HLM à Pau. Il s'entraînait beaucoup moins régulièrement que ne le font les joueurs de première et deuxième division, voire troisième maintenant. Oui.
2: Alors Francis Rongiras est décédé lors d'un match de rugby, d'un problème de santé en 1991. Vous étiez tout jeune, vous aviez 9 ans. Est-ce que 34 ans après, on vous parle encore de Francis Rongiras, Romain, quand vous allez faire votre marché ou...
1: Oui, ça arrive, comme on parle encore, des fois des personnes que je n'ai pas connues ou que je ne connais pas forcément, mais qui l'ont connue. Après, c'est vrai que étant dans le milieu du rugby toutes ces années, c'est sûr que j'en ai très souvent entendu parler.
2: Vous aussi, vous avez joué au rugby avec Hugo, votre frère. Est-ce que ce qui est arrivé avec votre papa, ça aurait pu aussi totalement vous dégoûter de ce rugby-là?
1: On était très jeunes. Moi, j'avais 8 ans, je vais avoir 9 ans. Mon frère 4 ans et on commençait dans le rugby. Et à vrai dire, de mes souvenirs, on ne s'est pas du tout posé la question. On a continué à jouer au rugby et puis il s'est créé le Challenge Rongiras, qui est une manifestation sportive pour les jeunes, qui avait été créée à l'époque par des coéquipiers de mon père, notamment François Robert et d'autres, de l'école de rugby, Philippe Verger, voilà, toute une bande qui avait créé cette manifestation. Et j'ai eu l'occasion d'y participer sur ces premières années. Donc non, je me suis jamais posé la question de la pratique du rugby. J'ai fait du foot, du tennis de table, de l'escrime. J'ai essayé beaucoup de choses à côté, du tennis aussi, et avec un fil conducteur qui était toujours quand même le rugby.
2: Quand vous passez à côté du stade Francis Rongiras maintenant, est-ce que vous y faites encore attention au nom du stade ou plus maintenant?
1: C'est une bonne question pour laquelle j'aurais pas forcément une réponse tranchée. Oui, à chaque fois, c'est vrai qu'on va dire il y a beaucoup d'événements qui arrivent au Rongiras, pas forcément sur le rugby. Vous voyez, moi, je vais dire le Rongiras quand je parle du stade et je vais demander aux jeunes où est-ce que vous jouez, ou alors je vais dire au Rongiras, c'est vrai. Donc, c'est un petit peu ambigu. Oui, ça me marque, mais je suis aussi, j'y suis habitué maintenant depuis toutes ces années.
2: Merci Romain.
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0: et elle m'a expliqué que c'était son copate. 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
7: Salut Thomas Brie.
8: Salut Quentin, bonjour à tous.
7: Ouvrons une nouvelle page de ton livre.
8: Et une raison. La raison 616, la plaine du Var. Alors c'est un terme que l'on utilise pour désigner l'immense vallée creusée par le fleuve Var, juste avant qu'il ne se jette dans la Méditerranée. Et vous allez voir que ce fleuve est fascinant. En fait, il prend sa source au nord-ouest du département, à Estaing, à 1800 mètres d'altitude. Pour arriver jusqu'à la mer, il traverse une centaine de communes, dont 80 dans les Alpes-Maritimes.
7: Mais alors Tom, je pense pas être le seul à m'être posé la question. Pourquoi est-ce qu'on a un fleuve entre Saint-Laurent-du-Var et Nice qui porte le nom d'un département voisin?
8: Alors tout d'abord, on doit le nom de ce fleuve à l'astronome antique Ptolémée. L'ouvrage Des hommes et un fleuve nous dit que ce cours d'eau est capricieux et qu'il peut vite sortir de son lit, pas comme moi le matin tout. Alors c'est pour ça qu'il tire son nom du verbe latin variare, qui veut dire changer.
7: Voilà, et pendant des siècles, le Var était en fait une frontière.
8: Et oui, ce fleuve était une barrière naturelle entre le royaume de France et le comté de Nice. Mais en 1790, lorsque l'on crée les départements français, on va assembler dans le sud-est de la France des villes comme Toulon, Grasse, Cannes et Saint-Laurent-du-Var. Mais Nice n'en fait pas partie. Et ce nouveau département, on va lui donner le nom du fleuve qui marque la limite du territoire national, le Var.
7: Bon, jusque-là, ça a l'air logique. C'est
8: oui, mais sauf que lorsque Nice devient française, définitivement française en 1860, le comté est rattaché à l'arrondissement de Grasse pour former les Alpes-Maritimes. Le Var ne borde plus le département auquel il a donné son nom, ce qui en fait un cas unique en France.
7: Ah, et donc ce fleuve va rythmer quand même la vie des habitants locaux pendant des siècles.
8: Ah, alors pas vraiment. Jusqu'au XVIIe siècle, la plaine du Var, c'était surtout un endroit où l'on promenait son troupeau. Et pendant très longtemps, si l'on voulait traverser le fleuve, eh bien on devait le faire à pied. En 1792, on construit le premier pont en bois, mais comme le fleuve est capricieux, les structures sont souvent endommagées.
7: Parce que le Var a souvent été en crue.
8: Et oui, au cours de son histoire, ce fleuve a débordé un bon nombre de fois. En 1857, une digue est emportée au niveau du vallon de Saint-Isidore. En 1930, le quartier Saint-Augustin et la promenade des Anglais sont sous l'eau. Et plus proche de nous, on se rappelle de la violente crue de 1994. L'aéroport de Nice et la préfecture des Alpes-Maritimes étaient complètement inondés. Cette crue, elle avait causé des dégâts estimés à 1 milliard de francs, soit 187 millions d'euros aujourd'hui.
7: Et on pense aujourd'hui aux dernières tempêtes aussi qui ont frappé le département.
8: Et oui, le Var et sa plaine sont donc des lieux que l'on doit aborder avec une grande humilité. Si pendant des siècles, personne ne construisait ici, c'est bien pour une raison. Alors gardons en tête que l'homme ne fait pas ce qu'il veut avec la nature, et ce fleuve capricieux, millénaire et parfois féroce nous le rappelle.
7: Et c'est aussi une bonne raison d'aimer la Côte d'Azur.
8: En plein dans le mille.
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9: Dans Toujours à la page, je vous emmène dans une forêt extraordinaire. Extraordinaire et inquiétante à la fois. Celle de Chimère tropicale, dernier livre de Corinne Morel d'Arleux, paru chez Dalva. Femme politique repentie, écologiste convaincue, Corinne Morel d'Arleux a d'abord écrit des essais pour transmettre ses convictions, mais depuis quelques années, c'est aussi à travers le roman que cette drômoise a choisi d'exprimer sa fascination pour la nature. Et c'est en Inde du Sud, lors d'une résidence d'écriture, que l'autrice a imaginé cette histoire, l'histoire d'Ariane, infirmière en psychiatrie qui n'a jamais quitté ses montagnes mais rêve de jungle. Alors le jour où un double accident d'avion improbable se produit dans une forêt tropicale éloignée, Ariane trouve l'occasion de rejoindre cet univers fantasmé. Un univers de moiteurs, de crocs, de mystères, de magie, où elle croisera un homme jaguar, des chamans, des morts inaccomplis et l'inquiétant Cadillac qui la poursuit comme une ombre. Vous l'aurez compris,

0: La place de l'imaginaire dans le livre de Corinne Morel-Darleux est centrale. Alors je lui ai demandé quelle était pour elle la place de l'imaginaire, son importance dans la vie.
1: J'ai l'impression que c'est un sujet d'une actualité brûlante, cette question de la place de l'imaginaire. D'abord parce que j'ai l'impression qu'on est nombreuses et nombreux à avoir de plus en plus besoin de se réfugier dans l'imaginaire pour de temps en temps échapper au réel qui semble de plus en plus dystopique et difficile à affronter. Et ensuite, parce que l'imaginaire, c'est aussi ce qui nous permet éventuellement d'imaginer autre chose. Comment le monde pourrait être de manière différente, de cultiver une forme d'empathie aussi, de pouvoir se mettre à la place de l'autre, d'envisager qu'il puisse y avoir des réalités multiples et pas une seule manière d'aborder la vie, d'aborder les événements, les faits. Donc, toute ma question, moi, c'est de savoir comment on nourrit nos imaginaires, qu'est-ce que ça nous permet de produire qui n'est pas encore là, qu'est-ce que ça peut faire advenir dans nos vies.
0: Alors, dans ce que vous nous racontez, il y a de l'extraordinaire, il y a du magique, il y a cette jungle qui est presque hantée.
1: Oui, cette forêt tropicale, elle est à l'image de la symbolique de la forêt qui est à la fois dans l'imaginaire collectif, un endroit, un milieu qui attire et en même temps qui a souvent provoqué aussi la peur, la crainte, parce que c'est un lieu mystérieux, étrange, sombre. Parce que finalement, je trouve que c'est beaucoup à l'image de notre époque, de nos vies, d'apprendre à cheminer sur cette ligne de crête entre émerveillement et inquiétude. Et donc, c'est finalement assez logique que ça se soit retrouvé dans mon écriture et dans l'histoire de Chimère tropicale.
0: Chimère tropicale, c'est un objet littéraire étrange, un roman organique qui nous enlace, nous emporte, sans laisser voir ce qui relève de la réalité ou de l'illusion. C'est sûrement pour cela qu'il est présélectionné pour le prix Ouest France Étonnant Voyageur, verdict attendu le 24 mai 2026. En attendant, à vous de vous plonger dans ces chimères tropicales parues chez Dalva.
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3: La 15 minutes sur Ici Picardie, votre chronique de la joie et de la bonne humeur. Comment ça va les amis? Est-ce que parmi vous, il y en a qui regardent des séries télé? Moi j'adore les séries. Aujourd'hui, je vais vous parler d'un fléau moderne. Un truc qui nous bouffe la vie, qui nous use la patience, qui nous fait vieillir plus vite que le temps qui passe. Les séries qui prennent trois plombes à sortir la saison suivante. Non mais sérieux, on vit à une époque où on peut envoyer une fusée sur Mars avec un drone qui filme en 4K. Et ils filment en 4K la fusée sur Mars. On a des voitures qui conduisent toutes seules, des robots qui font le ménage. Mais on n'est toujours pas foutu de sortir la saison 2 d'une série avant que ton neveu passe le bac. À la fin de la saison 1, il avait 12 ans, le frérot. Les séries télé, comment vous faites? Vous disparaissez comme ça pour prévenir? Ils te mettent la tête dans une saison, dans une série, t'es à fond, tu attends la saison 2 pendant 4 ans. Et toi, comme un con, tu les attends vraiment pendant 4 ans. Il y a des gens qui meurent durant les 4 ans. Ils ne voient même pas la fin de la série, c'est dégueulasse. Et nous, la génération années 80-90, on a assez attendu. Par exemple, avec Beverly Hills, c'était un peu notre aspect à nous. Tout le monde regardait Beverly Hills. Et quand une saison se terminait, pendant deux ans, TF1, ils te rediffusaient les vieux épisodes. Et ils mentaient sans honte dans les publicités. Hein. Ils te disaient, la semaine prochaine, des nouveaux épisodes inédits de Beverly Hills. Alors, tout est à fond, là. Le samedi, là, tu t'assois avec tes frites, ton hamburger, fait maison pour mater Beverly Hills. L'épisode commence, tu dis, c'est... J'ai déjà vu ça. Pas lui, mais si. Après, ils ont embrassé Kelly. Des escrocs! Et de nos jours, ça recommence. Sur des séries sur Netflix, Amazon Prime, t'es là, t'es à fond, tu mates la saison 1, tu mates la saison 2, t'as pas dormi depuis 3 jours, t'as des cernes de panda en dépression, et là, boum, dernier épisode, gros cliffhanger, t'as le cœur qui bat à 200, et là, paf, l'épisode est fini. Mais il est mort ou pas, le mec? Non, mais à la fin de l'épisode, là, il est mort ou pas? Et là, Netflix te répond, rendez-vous en 2029 pour la suite. Il y en a marre, c'est beaucoup trop long. Moi je vous dis la vérité, aujourd'hui on a 1000 plateformes, 1000 séries, mais on a toujours le même problème de lenteur. Les gars, on parle en ce moment d'intelligence artificielle, de deep learning, de robots qui écrivent des scénarios en 2 secondes. Moi je vous le dis, si un jour les séries faites par l'IA, elles sont plus vite que les autres, je vous lâche.
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4: Et pour cette nouvelle saison, au parc Argonne Découverte où nous sommes aujourd'hui, quatre grands prédateurs présents naturellement dans la région sont mis à l'honneur. Bonjour Nicolas Villerette.
5: Bonjour Olivier.
4: Responsable zoologique et directeur adjoint du parc Argonne Découverte. Quels sont ces quatre grands prédateurs?
5: Le loup gris d'Europe, le pigargue à queue blanche, le hibou grand-duc d'Europe et le lynx. Pourquoi ces quatre-là on les met à l'honneur? C'est parce qu'ils font leur grand retour dans notre secteur et que quand un prédateur fait un retour dans un endroit, souvent ça peut faire peur.
4: On parle de retour à l'état sauvage. Hein.
5: Ah, on parle de retour à l'état sauvage. Nous, ceux qu'on présente, ils sont en captivité, en volière ou en enclos, et ils resteront en captivité. Mais naturellement, ils font leur retour ici. Et nous, notre objectif, c'est de sensibiliser les gens, de présenter ces espèces parce qu'on a moins peur de ce qu'on connaît.
4: Donc, on peut déjà voir ici au parc Argonne Découverte des grands ducs d'Europe, des pigargues à queue blanche ou encore des loups. Le lynx, lui, arrivera plus tard, même s'il est déjà présent à l'état sauvage dans la région. Parlez-nous un peu du lynx, justement.
5: Alors, effectivement, ici au parc Argonne Découverte, nous n'avons pas encore de lynx, mais on y travaille. Le lynx est un animal très discret. Alors, c'est un bon prédateur, notamment de chevreuils. C'est un animal forestier, un peu comme les loups. Mais autant les loups, quand ils font leur retour dans un secteur, c'est compliqué parce que c'est un animal qui va, quand il s'approche des fermes, poser des problèmes au niveau des troupeaux de moutons, au niveau des veaux par exemple. Autant le lynx, ça reste un animal très discret qui va chasser des proies comme le chevreuil, qui va en plus manger sa proie jusqu'à la dernière bouchée. Et vraiment un animal solitaire, contrairement aux loups qui vont vivre en meute, donc on peut les repérer plus facilement. Dans les Ardennes, il y a eu quelques lynx observés, mais pour autant, nous on veut quand même sensibiliser au fait que les gens, bah, potentiellement, en rentrant d'une soirée, vont pourquoi pas croiser un lynx un de ces jours, c'est tout à fait possible.
4: Le lynx, c'est un félin, un gros chat. Décrivez-nous, pour ceux qui sont présents dans les Ardennes à l'état sauvage, à quoi il ressemble.
5: Alors, c'est un animal qui a les oreilles pointues avec un petit pinceau noir au bout des oreilles. Vraiment, on va dire un chat haut sur pattes. Alors, quand même de couleur marron avec des petits spots de taches plus foncées, qui va faire 20-25 kilos. Et c'est un animal qui va volontiers en fait se cacher, se poser, laisser les gens passer, même parfois lorsqu'il y a des chasses, il ne va pas forcément s'enfuir, c'est pour ça qu'il est difficile à voir. Il va aller se cacher contre un arbre, attendre que la battue passe et sortir ensuite.
4: D'autant plus que des fois pour dormir, il peut se mettre en hauteur. Hein.
5: Ah oui, bah oui, c'est, on va dire qu'on en parlait, c'est un gros chat, on va dire ça comme ça. Donc il a
4: un gros arbre à chat avec un gros arbre du coup.
5: Exactement, c'est ça. Donc un arbre accessible dans lequel il va pouvoir trouver refuge. Et après, il ne va pas se réfugier uniquement dans les arbres, hein. C'est un animal qui va volontiers aller se cacher un arbre tombé, une souche qui a soulevé un peu de terre, de roche, il va aller se mettre là-dessus. Surtout les femelles, quand elles ont des jeunes, elles vont aller trouver ce genre de petite caverne pour aller y mettre leurs jeunes en sécurité.
4: Une population qui avait totalement disparu, qui est en train de revenir. Pourquoi elle avait disparu?
5: Il y a une centaine d'années, les empoisonnements ont fait beaucoup de dégâts sur ces derniers maillons de la chaîne alimentaire. Les empoisonnements maintenant qui ont beaucoup moins lieu qu'avant. Et donc du coup, petit à petit, ils commencent à gagner du terrain. Un animal discret, forestier, et donc les forêts des Ardennes s'y prêtent très bien pour son retour.
4: Et là où il y a de la forêt, les lynx sont de retour en Champagne-Ardenne. Merci Nicolas Villerette, responsable zoologique.
5: Merci Olivier.
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1: 6h20, c'est votre rendez-vous. Les gens d'ici, tous les jours, nous mettons en lumière une personnalité qui fait briller notre région. Elle se confie au micro de Romain Bruno. Et aujourd'hui, direction la Tour Eiffel, à la rencontre d'une guide qui propose une visite immersive avec l'aide d'un casque de réalité virtuelle pour redécouvrir l'histoire de la Dame de Fer. Et depuis cette semaine, cette visite a été réactualisée pour plus de surprises. Romain, vous êtes bien devant la Tour Eiffel, elle est belle, hein?
2: Oh, qu'est-ce qu'elle est belle. En plus, je la regarde, cette Tour Eiffel, face à moi, en effet. Et j'ai à mes côtés, c'est Vladina, les cofondatrices et guide chez Viality Tour, qui propose... Ah, j'en dis pas plus, tiens, elle va nous expliquer. Bonjour, Vladina.
3: Bonjour, Romain.
2: Vous nous proposez une expérience immersive.
3: Absolument, puisqu'on propose une expérience au pied de la Tour Eiffel, mais à une autre époque. On la connaît, la Tour Eiffel du 21e siècle, mais est-ce qu'on connaît la Tour Eiffel du 19e siècle? Eh ben non, c'est ce qu'on vous propose de voir avec nos casques de réalité virtuelle.
2: Donc, on est avec vous, on enfile un casque, on s'arrête de temps en temps et on découvre quoi dans ce casque?
3: Alors d'abord, on découvre le chantier, la construction, et après on découvre l'exposition universelle et la Tour Eiffel dans son écrin d'origine, au cœur de cette exposition qui a marqué les esprits à l'époque.
2: Alors, si nous sommes aujourd'hui ensemble, c'est qu'il y a de la nouveauté.
3: Absolument, puisque c'est une visite qu'on a créée il y a déjà quelques temps et qu'on met à jour à chaque fois au fur et à mesure des remarques et des évolutions technologiques. Et là, c'est encore plus immersif avec des meilleures qualités d'image, avec plein de petits détails aussi qu'on rajoute au fur et à mesure. Pour les petits, pour les grands, pour les goûts de tous.
2: Et ce qui est intéressant, c'est que vous êtes à nos côtés, vous en tant que guide, pour nous expliquer ce que l'on voit à travers le casque.
3: Tout à fait, je vous explique un petit peu ce que vous voyez autour de vous, à quoi correspondent les différents bâtiments, ce que sont en train de faire tous ces personnages, qui forcément ont des réactions très différentes de celles que nous on a au 21e siècle. Et les gens posent des questions, réagissent, interagissent. Donc c'est vraiment une visite interactive aussi avec le guide et avec les autres participants du groupe.
2: Vladina, elle vous est venue comment cette idée de visite immersive avec un casque de réalité virtuelle?
3: C'est une idée qu'on a eue donc avec Michel, le cofondateur, parce que moi je suis guide à la base conférencière, je fais des visites plutôt traditionnelles, et lui est une personne qui a toujours beaucoup de mal à se projeter. Comme il est plutôt à l'aise avec toutes les nouvelles technologies, on s'est dit qu'on allait combiner nos compétences, moi la guide, lui voilà la réalité virtuelle, et ça a donné Viality Tour.
2: C'est officiel, on peut voyager dans le temps grâce à vous et grâce à la technologie que vous avez mise comme ça à la portée de tous, et je sens qu'on se reverra parce que au-delà de la Tour Eiffel, vous proposez une autre destination, ça s'appelle le Louvre.
3: C'est une autre aventure, voilà, c'est une autre histoire qu'on découvrira ensemble plus tard.
2: Merci beaucoup, Vladina.
3: Mais de rien, avec grand plaisir, et je vous attends sur le Champ de Mars.
2: Voilà, venez tous, franchement, visiter et découvrir, redécouvrir la Tour Eiffel autrement.
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4: Dimanche matin, levé avant le soleil, vers 9h, vous descendez prendre un café que vous pensez amplement mérité. 8 heures de sommeil, franchement, on mérite une pause café. Et devant la cafetière, votre cousin regarde attentivement le café couler. Ça s'appelle une sentinelle de cafetière. Et là, il se retourne et dit « Bon, t'es déjà debout ? Il fait corps noir, t'as quitté ta lit ou quoi ?» Ne paniquez pas, Wikizef est là pour vous aider. Taquet ta lit. C'est une réflexion semi-désagréable, parce qu'il y a plusieurs niveaux de réflexion désagréable. Ça dépend de l'heure qu'il est, du temps qu'il fait. Admettons, il fait 27 degrés à l'ombre, et c'est l'heure de « fais pas chier ». Ou alors, il y a 3 grammes à quart. Et c'est pas la peine de se demander pourquoi il est désagréable d'un seul coup, c'est parce qu'il n'y a plus de canette. Exemple. Vous avez la réflexion désagréable qui serait « t'es déjà debout ? Ah, retourne te coucher, c'est pas le jour à me faire quiller du côté de la cafetière, hein ?» La réflexion pas désagréable, t'es déjà debout. Oh bah alors, j'ai fait du café pour un régiment de soldats, t'inquiète, assis-toi, je te ramène un jet. Réflexion semi-désagréable, t'inquiète t'as lié ou quoi? Petite phrase qui présuppose que pour que vous parvinciez à vous lever tôt, il faille forcément que vous fûtes tombé du lit. Vu que vous n'êtes pas totalement du Nord, que forcément tout ce qui est au sud du péage d'Arras possède un degré de fainéantise qui augmente au fur et à mesure qu'on s'approche de la Côte d'Azur. Ou là-bas, pour se lever tôt, faut pas qu'ils quittent leur lit, hein, mais qu'ils descendent en rappel. Allez, au revoir, hein, et une baisse à marraine.
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5: Ce sont les jumeaux les plus connus des Pays de Savoie, Philippe et Jean-Noël de Paris. Ils partent depuis des années à la rencontre des Savoyards, des Hauts Savoyards avec leurs caméras. Et chaque jour, ils nous racontent leur anecdote croustillante dans la place du village. Et c'est Philippe qui est avec nous. Bonjour.
6: Bonjour Laurent.
5: Alors aujourd'hui, pour la place du village, comme vous, beau et fort, on va parler d'un jeune agriculteur passionné à Beaufort-sur-Doron.
6: Merci Laurent, je vous renvoie le compliment. Nous nous dirigeons dans le Beaufortin et plus précisément sur la commune de Beaufort et même le village d'Arèche. Et là, on s'arrête sur la route du Planet. On est à 1100 mètres d'altitude et on rencontre Rémi Gachet, un tout jeune agriculteur en gaec, comme on dit, gaec de l'Argentine. C'est le nom du torrent qui coule derrière la ferme. Et Rémi est associé dans la ferme avec sa maman et son frère. Il possède une quarantaine de vaches, toutes de race tarine.
5: Et les vaches sont encore à l'étable.
6: Eh oui, l'hiver est particulièrement long, nous dit Rémi. Et on vous rappelle qu'on est le 25 avril. Les vaches de Rémi sont rentrées depuis les premières neiges au début du mois de novembre et elles ne ressortiront qu'au début du mois de mai, soit 6 longs mois à l'étable. Et l'étable de Rémi a une particularité. Elle est toute récente. Elle possède carrément une baie vitrée, comme dans les beaux chalets de montagne, qui donne beaucoup de lumière et beaucoup de soleil aux bêtes. Source, nous dit-il, de bien-être, de bonne santé pour les bêtes.
5: Et puis il va vous décrire la particularité physique de la race tarine.
6: Évidemment, il les aime, ces vaches, et il nous rappelle que les tarines sont toujours les yeux fardés. Il nous dit que ce sont les plus belles vaches, on veut bien le croire. Il nous explique aussi que la couleur noire autour des yeux est une protection contre le soleil en montagne et qu'elles n'ont pas les yeux irrités. Autre particularité, elles ont toute la langue grise. C'est une caractéristique de la tarine. Et chez les tarines, toutes les extrémités sont noires ou grises, le bout des cornes, autour des oreilles, le bout du nez, le museau, la langue, on l'a dit, et même le bout des pieds, le bout des sabots est noir, nous dit-il.
5: Et à Beaufort, on pense forcément au fromage.
6: On reconnaît Laurent le gourmand ici, et oui, avec ce brûlé, Rémi fait bien sûr les bons fromages de Beaufort, un lait qui est transformé par la célèbre coopérative de Beaufort, juste à côté. On rappelle qu'il s'agit là d'un des meilleurs fromages de France, appelé le prince des gruyères. Et c'est incontestablement un lait qui est le mieux valorisé de toute la France. Rémi est également moniteur de ski pendant l'hiver, uniquement pendant les vacances, 15 jours à Noël, un mois en février, double actif pendant la saison, et nous dit voilà, vache le matin, ski la journée, vache le soir, sans oublier quelques descentes au flambeau. Et ce jour-là, il est 16h quand nous quittons Rémi. Rémi va attaquer le travail, et nous, on sentait bien que les vaches avaient qu'une envie, c'était d'aller brouter l'herbe fraîche dehors, mais il était encore assez tôt pour le faire, il fallait attendre encore un petit peu.
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1: Pluie, neige, canicule, brouillard, la météo décide si on va râler ou si on va râler autrement, si vous voyez ce que je veux dire. Mais dans le fond, qui décide des prévisions météo? Qui observe? Qui calcule? Qui sait qui tranche à la fin? Et surtout, pourquoi ils disent qu'il va y avoir du soleil alors qu'on se prend une rincée? Eh bien, réponds tout de suite dans les coulisses de Météo France Alsace que je teste pour vous aujourd'hui. Je suis à Ilkirch-Drachenstaden. Ici, on estime, on calcule le temps qu'il fera demain. Et à côté de moi, voici Simon. Simon, c'est le technicien météo. C'est lui qui surveille des capteurs, des antennes, des machines qui parlent. Bref, tout le langage, c'est des chiffres. Entre le vent, la pression, l'humidité, tout est mesuré en continu avec des stations météo basées un peu partout en Alsace, à des endroits stratégiques, en altitude, dans les vallées, en plaine ou encore en ville, au nord, au sud, bref, un peu partout. Et à cela, on peut ajouter aussi d'autres outils comme les radars, les satellites. Et chaque jour, c'est des millions d'observations qui arrivent dans les ordinateurs de Météo France Alsace. Et avec des équations très, très, très complexes. Et cette complexité est en lien avec notre prochaine découverte. Direction, le bureau des modèles météo. Ça, c'est avec Théo. Théo, il est météorologiste. Et il m'explique eh bien, qu'on ne prédit pas le futur. Mais en revanche, on calcule des scénarios et leurs probabilités. Certains modèles, par exemple, simulent l'atmosphère. Avec comme résultat, écoutez bien, 350 prévisions possibles chaque jour. Ah bah oui, hein, la machine, elle calcule tout ce qui est possible. Hein. Et c'est l'humain, enfin, qui va trancher. Parce que oui, la météo, en bout de ligne, bah, c'est pas juste une machine. Hein. C'est aussi un cerveau. Il y a un cerveau qui tranche. Et en parlant de cerveau, en voici un autre bien rempli. C'est celui de Cédric. Il est climatologue. Et Cédric, lui, va nous emmener littéralement dans un autre monde. Parce qu'avec ses analyses, à Cédric, eh bien, on ne regarde pas demain. Non, on va regarder 100 ans en arrière. Car Météo France, eh bien, conserve en quelque sorte la mémoire du climat depuis plus de 150 ans. Parce que le passé, eh bien, il nous permet quoi? De comprendre l'avenir. Surtout avec les notions du dérèglement climatique qui nécessite une véritable expertise. Alors, après ce dévoilage d'outils, de calculs, d'équations et d'expertises en tout genre, comment se fait-il qu'en 2026, on puisse encore se tromper dans les prévisions? Eh bien, j'ai posé la question et la réponse de mes spécialistes est claire. Prévoir la météo, c'est comme essayer de prédire la forme exacte des vagues dans une soupe qu'on remue en permanence, sauf que la casserole fait la taille de la planète et que la cuillère tourne toute seule. Et en plus de ça, il y a quelqu'un qui joue avec le feu. On continue. Bref, vous avez compris, hein. Impossible d'être parfait, seulement de se rapprocher de probabilités, mais avant tout, le rôle de Météo France Alsace, c'est d'anticiper au maximum les risques.
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2: Hier, vous étiez supporter du MIG 72. Aujourd'hui, vous êtes supporter du Mont FC. Bravo, Vincent Malher. Et comme vous, Vincent Malher, qui se partage entre la France et l'Autriche, est parvenu à se constituer une incroyable collection de maillots authentiques de joueurs de l'équipe sartoise. Vincent Malher, légende issue.
3: Bonjour, je m'appelle Vincent Malher, j'ai 45 ans, je suis né au Mans. Je me partage aujourd'hui entre le Mans, où j'ai une maison, et puis l'Autriche. Mon métier, c'est vice-président pour un grand groupe logistique français, où je m'occupe de tous les entrepôts en Europe. Et ma particularité, c'est que j'ai réuni une collection de maillots du Mans FC MUC 72 de plus de 100 pièces. Et moi, j'étais à l'école au Mans, j'ai fait Bellevue, j'étais pas un très très bon élève. Et puis, j'ai financé mes études avec de la logistique. J'étais préparateur de commandes pendant les week-ends. Aussi chez Ouest France, où j'ai travaillé 10 ans sur le circuit en animateur commercial. J'ai fait pas mal de courses. Comment je suis arrivé à mon poste de vice-président avec un effectif de plus de 30 000 personnes? Eh bien, par la base, petit à petit, j'ai augmenté donc mes effectifs, mes fonctions, pour arriver maintenant à être gérer une équipe en Europe. Toutes les semaines, je prends l'avion. J'ai réussi à constituer une collection de plus d'une centaine de maillots du MUC 72, puis ensuite du Mans FC. C'était pas intentionnel au départ. Hein. Quand j'étais enfant, je faisais des revues de presse. Je collectionnais tous les articles de journaux. Et puis j'ai eu l'idée de faire une revue de presse pour chacun des joueurs que je distribuais en fin d'année. Magie, j'ai reçu un jour de la part d'un joueur, Aziz Alouali, je m'en souviens comme si c'était hier, son sac de sport à la fin du dernier match de l'année contre l'Olympique de Marseille, avec son maillot que j'ai gardé précieusement. Ça m'a donné l'idée en fait de continuer, d'aller à la rencontre des joueurs de foot qui étaient pour moi intouchables à l'époque. Hein. J'étais très jeune, de fil en aiguille, un maillot, deux maillots, dix maillots, et puis cette collection de maillots qui la collection démarre des années 90, j'avais 10 ans à l'époque, jusque dans les années 2010, quand je suis parti du Mans pour des raisons professionnelles. Aujourd'hui, ma collection, donc c'est plus d'une centaine de maillots du Mans. Ce que j'aimerais faire de la collection, ça c'est une vraie question. Je suis en lien avec la ville du Mans, avec le département, pourquoi pas, et j'aimerais beaucoup la mettre à disposition pour pouvoir en faire profiter un maximum de personnes. Voilà, c'était Vincent Mallaire. J'ai été heureux de vous parler de mon parcours, de mes passions, et je voudrais vous dire que l'important dans la vie, c'est de vivre chaque jour des choses magiques.
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2: Le groupe toulousain Pirogue sur le chemin de l'école.

en frais sur la scène toulousaine, avec des accents pop rock scolaire taillés pour toucher autant que pour faire bouger. Portés par des mélodies immédiates et une vraie intensité, Pirogue transforme chaque chanson en escapade musicale dont on ressort marqué.

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3: C'est toujours un bonheur de vous avoir ici en direct parce que, bah, déjà, on vous adore, je l'ai dit, mais en plus, vous semblez si heureuse de ce qui vous arrive.
4: Oui, mais complètement. Ouais. Ben déjà, merci de me recevoir. C'est toujours un plaisir de se voir. Mais c'est vrai que dans les 6 derniers mois, il y a plein de choses qui se sont passées dans ma carrière et je suis reconnaissante en fait de faire ce que j'aime dans la vie, de faire plein de belles rencontres, de partager ma musique avec plein de monde. Donc oui, non, c'est une très belle période pour moi.
3: Ouais. Est-ce que, quand on lit les chiffres, mon Dieu, on a des palpitations pour vous, votre tube Feel Good, qui est devenu le titre francophone le plus diffusé en radio en cette année 2025, 100 millions de streams à l'échelle mondiale, enfin, nous, ça nous paraît énorme. Vous qui avez fabriqué cette chanson avec vos petites mains, qu'est-ce que ça vous fait?
4: Ben c'est fou aussi, c'est vrai que quand je lis le data comme ça, ouais. ça donne un petit vertige, mais ce qui me plaît vraiment du parcours de cette chanson, c'est que ça s'est vraiment pas fait du jour au lendemain. C'est une chanson qui, déjà, elle est sortie il y a plus de 2 ans, cette chanson-là. Alors, ça a été assez long, si on veut. Ça a pris 1 an et demi avant que vraiment elle rayonne auprès de beaucoup de gens. Et en plus, ben, avant même de sortir cette chanson-là, elle a eu plusieurs vies dans mon ordinateur, dans l'ordinateur des producteurs avec qui j'ai travaillé. On a fait plein de maquettes, plein de versions de cette chanson-là. Puis on n'arrivait jamais à trouver vraiment la version qui nous plaisait assez pour la sortir. On a décidé de ne pas la mettre sur la version initiale de mon album 99 Nights pour finalement y revenir et la traduire en français, en faire une version bilingue qui est celle qu'on connaît maintenant. Mais j'ai eu l'impression qu'elle a eu plein de vie, cette chanson-là, et c'est chouette, ça donne espoir un peu en la longévité de la musique. Oui. Dans une période où tout va tellement vite, on sort de la musique sur les plateformes de streaming par milliers à chaque jour. Et donc, c'est un beau parcours qu'a eu cette chanson et que j'ai aussi grâce à cette chanson-là au final.
3: Ouais, et c'est très intéressant ce que vous dites sur la durée de vie d'une chanson, de dire voilà, ce sont des objets artistiques, alors oui, qui durent 3 minutes, 4 minutes, mais il faut leur laisser le temps, il faut leur laisser le temps de grandir et voilà, pas se dire au bout d'une semaine, si ça n'a pas marché, allez, on passe à autre chose. C'est beau,
4: exact,
3: ça.
4: Exact, mais c'est vrai, puis en plus, je pense que la musique et l'art, de manière générale, a besoin d'un contexte précis pour rejoindre les gens de la bonne façon. Puis c'est pas parce que moi, j'étais prête à la sortir, cette chanson-là, il y a 2 ans, que c'était nécessairement le bon contexte pour que les gens aient envie de la recevoir, cette chanson-là. Et donc, c'est chouette de se rendre compte de ça d'une si belle façon, qu'en fait, ben, c'est une chanson très légère et c'est peut-être à un moment où on avait besoin de légèreté et c'est à ce moment-là qu'elle a réussi à toucher les gens et ça me fait très plaisir.
3: Ah, et alors vous, comme dans un jeu vidéo, ça vous a débloqué le niveau suivant puisque votre nouveau single, il est aussi en français. Tant pis pour elle, ça vient de sortir. Et alors, avant qu'on vous fasse, nous, notre cadeau pour vous dire à quel point on vous aime, vous avez tenu, Charlotte Cardin, et ça nous fait tellement plaisir, à nous faire un cadeau puisque vous allez nous offrir une version live, là, dans le studio de Décibel, de Feel Good, parce que vous savez qu'on est trop fan et qu'on veut la chanter très fort dans les voitures, partout où on écoute Décibel, et aussi de Tant pis pour elle, la toute nouvelle chanson.
4: Oui.
3: Et c'est la première fois que vous allez la faire en live.
4: C'est la première fois que je la fais en version acoustique. En live. Ouais. Donc oui, une petite primeur.
3: Place au live. Chère Charlotte, merci d'être là.

0: Merci Charlotte, c'est sublime. C'est incroyable de vous voir chanter cette chanson-là à quelques centimètres de nous. Je suis sûre que les auditeurs et les auditrices ont l'impression que vous leur susurrez à l'oreille. Avant qu'on écoute Tant pis pour elle, peut-être avez-vous envie justement d'introduire cette chanson, de nous donner deux, trois clés sur cette histoire que vous racontez. C'est pas une histoire banale, hein?
1: Ouais, c'est vrai que c'est une histoire qui est dans un registre très différent des thèmes de la chanson Feel Good. C'est, pour moi, Tant pis pour elle, c'est une chanson qui est tout en contradiction, en intensité, en crescendo émotionnel. C'est un peu ce triangle amoureux qui est des émotions de compétition, de jalousie. C'est un peu toutes ces émotions qui sont un peu moins nobles, qu'on garde un peu tout bas, mais qui pour une fois sont dites tout haut à travers cette chanson-là.
0: Ça fait du bien d'entendre quelqu'un le dire, le chanter. Oui, ça existe. Tant pis pour elle, Charlotte Cardin, rien que pour vous sur votre radio ici, l'émission C'est Décibel et la chanson toute nouvelle, Tant pis pour elle.

0: Bravo! Oh là là, et on est déjà fan de cette chanson, même si bon, les triangles amoureux sont rarement confortables. J'avoue que chanter comme ça, ça donnerait presque envie. Puis bon, bah, on a compris que c'est la gentille qui gagne à la fin, en plus, ça fait plaisir. Bravo, Charlotte Cardin.
1: Merci.
0: Bravo, bravo, et merci pour ce moment en direct. Hein, il est 20h13, voilà, je ne sais pas si vous êtes chez vous, sur votre canapé, ou en voiture, en train de râler dans les embouteillages, mais là, c'était un moment suspendu, grâce à Charlotte Cardin, et vraiment, je vous en remercie. Ma chère Charlotte, pour vous remercier d'être là et pour vous remercier aussi de tout le plaisir que vous nous avez donné à nous, aux auditrices, aux auditeurs, depuis des mois, notamment avec votre chanson Feel Good, mais en vrai avec tout l'album 99 Nights, qui est vraiment génial. On a décidé ce soir de vous remettre très officiellement le prix Talent Ici 2025. C'est parce qu'ici aime la chanson en français qu'on soutient les nouveaux talents et qu'on croit très très fort en vous et pour votre avenir. Et ce n'est pas moi qui vais vous remettre ce prix, non, car on a trouvé quelqu'un qui vous connaît bien, Charlotte, et qui vient remettre le prix.
1: Oh
0: bonsoir, cœur de pirate.
1: Oh mon Dieu, je suis tellement contente d'être là.
0: Ici, le prix Ici Talent 2025 de Charlotte Cardin, remis par cœur de pirate.
1: Je suis toujours tellement contente de voir Béatrice, mais c'est vrai que ça fait longtemps en plus qu'on
0: s'est ouais, vu,
1: donc là... Oh my God, je suis très excitée de cette sortie.
0: C'était beau.
1: C'est ce que j'avais entendu au piano, j'avais juste entendu les snippets, puis là j'étais comme, yes, une version acoustique. À chaque fois qu'il y a une version acoustique de tes chansons, je suis genre, enfin, un ange à récupérer ses ailes.
0: Alors ça, Charlotte, en plus, venant de cœur de pirate, c'est quand même la reine du piano-voix.
1: Vraiment, vraiment. C'est super honneur. Mais oui, je travaille sur une version acoustique qui peut-être
0: un
1: jour sera...
0: C'est ce que le peuple réclame.
1: Oui.
0: Et ça, on va en parler. Mais avant, mesdames, pour expliquer, ce n'est pas simplement une histoire de Québec qui vous lie, c'est aussi une histoire de clip. Charlotte.
1: Oui. Il fallait que ça refasse son face à un moment.
0: Écoutez, cette chanson, vous la connaissez. La chanson Adieu, donc de Cœur de Pirate que nous connaissons, avait un clip. Et dans ce clip, il y avait vous, Charlotte.
1: Il y avait moi, et non seulement il y avait moi, il y avait aussi le frère de mon fiancé, et je lèche le visage de Neil Snyder de haut en bas. Donc, il y a vraiment beaucoup de choses bizarres.
0: De strates à ce clip.
1: Puis, Alyosha était dans le visage
0: de votre beau-frère.
1: Ah, Alyosha était dans un autre de tes clips. Ouais. C'est vrai, non, mais...
2: Et le multiverse Snyder dans les trucs de cœur de pirate avec Charlotte.
1: Exactement.
0: Bon, alors, Charlotte, ce prix, donc, Talent Ici 2025, parce qu'on croit en vous, parce qu'on sait que ça va devenir stratosphérique, cette histoire. Vous en avez eu beaucoup des prix dans votre carrière?
1: J'en ai eu quelques-uns, mais c'est vrai que ça fait toujours plaisir. Ah, je crois qu'en fait, c'est mon premier prix en France.
0: Hey,
1: donc j'en ai eu beaucoup au Québec. Ouais.
0: Ah ouais?
1: Là, c'est mon premier,
0: félicitations.
1: Mon premier trophée français, si je ne m'abuse.
2: Parce qu'elle a vraiment beaucoup de prix. Beaucoup.
0: Au Canada.
2: Ouais.
1: Les Juno,
2: tous les prix.
1: Tous les prix.
2: Chaque année.
1: C'est incroyable. Non, mais c'est mérité aussi. Donc, c'est ton premier ici.
0: Mais c'est mon premier ici. Regarde, ça le dit ici. Voilà.
1: Wow. Non, mais c'est très chouette. Merci beaucoup.
0: Félicitations. Bah, nous aussi, ça nous fait très, très chaud au cœur. En vrai, c'est chouette de vous avoir aussi toutes les deux pour parler de ce rapport entre le public français et les artistes québécois. Et aussi, vous, comment vous ressentez notre amour à nous. C'est pas pareil. Bon, vous avez des carrières dans plein de pays et tout, mais qu'est-ce qu'il y a de spécial ici?
1: Est-ce que tu as remarqué qu'en France, ben moi, une différence que j'ai notée, c'est que les gens tapent vraiment des mains pendant le show, genre un peu sur le rythme des chansons.
0: Ouais,
1: on fait pas ça au Québec, c'est comme une façon de recevoir la musique qui est différente.
2: Ouais, puis même sur les chansons très calmes. Les gens vont taper dans les mains, mais j'admire l'enthousiasme, c'est vraiment, on le salue, on est content. Mais c'est vrai qu'ils tapent dans les mains souvent.
1: C'est comme une façon de recevoir. Là où, par exemple, dans d'autres pays, ça va peut-être plus chanter avec les...
0: Ouais.
1: Vraiment, il y a un truc de... on participe en tapant des mains sur le rythme des chansons, mais c'est vrai que des fois, c'est dans, à plein de moments. Ouais. Mais moi, je trouve ça toujours chouette parce que c'est vrai que c'est une façon de le public s'engage un peu dans la chanson de cette façon-là, mais ça, c'est une différence que j'ai notée, qu'on fait pas ailleurs qu'en France, en fait.
2: C'est drôle.
1: Ouais.
2: Vous ferez un jour un duo. Peut-être avez-vous déjà fait ça sur des plateaux télé ou radio au Québec.
3: Je suis venue à un de tes concerts. Ouais, toi, t'es venue à mon concert. Fait qu'on fait des échanges déjà comme ça. Mais écoute, si tu me réinvites, je vais venir.
1: Ben oui, anytime. Mais pareillement, moi, je suis
3: Béatrice ici maintenant. Fait que c'est plus.
1: Ouais, mais je suis encore quand même entre les deux. Mais okay. C'est sûr qu'on va réussir à s'attraper. Moi, j'adore chanter. Béatrice sait comment je suis fan depuis toujours. Puis c'est toujours un plaisir de chanter ensemble. Donc j'espère qu'on va make it happen encore quelques fois.
2: Ah, bravo.
1: Bravo. Merci beaucoup.
3: Merci, ça m'a fait plaisir de venir.
1: C'était trop une belle surprise. My God.
2: Ma chère Charlotte Cardin, maintenant que vous êtes auréolée de ce prix Talent ici 2025, vous dire que c'est un prix, alors évidemment, qui est remis par une radio ici, qui s'appelait France Bleu avant, une radio qui, évidemment, passe tout type de musique, mais qui est très attachée à la chanson française. Vous, dans votre répertoire, il y a eu du français assez tôt, je me souviens d'une chanson qui s'appelait Les Jupes.
1: Oui,
2: voilà.
1: Oui.
2: Mais c'est vrai principalement en anglais. Là, vous revenez au français, j'allais dire, à pas de loup, parce que vous n'êtes pas un loup, à pas de biche. Est-ce que, quand on est comme ça une compositrice, mais aussi une autrice, le français est une langue compliquée à aborder, surtout quand on est fan peut-être de grandes plumes françaises, et est-ce que vous vous soignez pour ça?
1: Ben, c'est vrai que moi, ça m'aura pris plus de temps à me sentir confortable à écrire en français. Mais je l'ai toujours fait, oui. C'est-à-dire que sur mes albums, il y avait toujours un ou deux titres en français, il y avait juste vraiment plus de chansons en anglais. C'est peut-être aussi, je sais pas l'expliquer, je pense que c'est une langue qui est tellement, qui est plus proche de moi que l'anglais, même si j'ai grandi de façon très bilingue, j'ai toujours parlé et français et anglais à la maison, français avec ma famille, mais anglais beaucoup avec mes amis, bon, à l'école, tout ça. Et donc, écrire en français, c'est comme s'il y avait une petite part peut-être de vulnérabilité de plus. Et donc, je parle pas tout à fait des mêmes thèmes dans mes chansons en français et en anglais, mais là, je me plonge un peu plus profondément dans l'écriture en français, puis ça me fait beaucoup de bien. Je pense que j'étais peut-être rendue là dans mon processus créatif. Et je vais faire un album qui n'est pas tout en français. Il y a beaucoup d'anglais sur mon prochain album, mais quand même, j'ai beaucoup de plaisir à écrire plus en français, en tout cas.
2: Je vous adore, Charlotte, parce que vous avez déjà en partie répondu à ma prochaine question qui était, mais justement, avec toutes ces sollicitations en ce moment, et puis cette grosse tournée, et notamment les très grandes salles en 2026, avez-vous le temps de préparer un nouvel album? Donc oui, vous êtes en plein dedans maintenant.
1: En plein dedans. J'essaie de... Mon rêve serait de le terminer cet automne. C'est sûr qu'il va sortir en 2026, mais je ne sais pas encore quand. On est en train de terminer certaines maquettes, de finaliser l'écriture de certaines chansons aussi. Donc, on est comme... Je dirais qu'on est peut-être à 70% du processus, mais il reste quand même un gros 30% de travail ardu. Donc, c'est en partie ce que je vais faire cet automne.
2: Ouais. Vous travaillez de la même manière en France et au Canada, ou bien il y a un lieu pour chaque chose?
1: C'est-à-dire qu'en ce moment, je travaille plus pour mon album au Canada parce que mon producteur, Jason Brando, qui a fait d'ailleurs, c'est lui qui a produit Tant pis pour elle, et tous mes autres titres aussi avant sur mes albums, Jason est basé à Montréal. Donc quand je retourne à Montréal, on travaille beaucoup ensemble en studio. Moi, je fais de l'écriture des fois ailleurs qu'à Montréal. J'ai pas besoin d'être là pour écrire, mais c'est vrai qu'on aime beaucoup écrire ensemble en studio. Puis on peut un peu s'isoler puis se mettre dans cette bulle créative, parce que c'est vrai que des fois je trouve ça difficile d'écrire un peu comme ça sur un coin de table, aller en promo, après faire un concert, après c'est comme des parties de mon cerveau qui sont très différentes, qui ont besoin d'être stimulées pour ces activités-là. Et donc j'aime m'isoler en studio, et ben là pour cet album-ci, c'est à Montréal pour la plupart des chansons, en fait.
2: Et alors cette nouvelle chanson, justement, Tant pis pour elle.

0: nous donne cette chanson des indices sur le prochain album?
1: Oui, en tout cas, stylistiquement, ouais. Oui, complètement. C'est une petite fenêtre sur certains éléments de cet album qui est, comme je l'ai mentionné, encore en train de se concrétiser. Ouais. Mais il y a beaucoup de chansons sur lesquelles j'ai travaillé dans les derniers mois qui ont un côté très cinématographique, plus électro aussi que ce que j'ai fait.
2: Les sonorités, là, sonorité,
1: impressionnant, ouais.
2: Très, je veux dire un mot anglais, je vais me faire disputer, mais très fat, quoi.
1: Oui.
2: Boum, cette chanson, elle est, voilà. Elle

0: murer comme ça, parce que vous pouvez, comment vous jouez justement avec le fait d'utiliser à fond votre voix ou au contraire de la brider?
1: Ben, j'adore jouer avec ma voix dans toutes ses formes, dans ses subtilités. Et pour moi, raconter des histoires, ben, ça peut se faire de plein de façons différentes. Mais pour cette chanson-là, je trouvais que l'histoire était plus puissante si elle était tout en retenue jusqu'à la fin, où là, vraiment, sur la version, bon, qui n'est pas la version acoustique que je viens de vous faire, mais sur la version produite, vraiment, là, je laisse aller ma voix vraiment plus en puissance. Tout en legato, il y a vraiment un truc où ce crescendo émotionnel de ce que raconte l'histoire, je trouvais, se prêtait bien aussi à être exploré vocalement. Et j'adore faire ça. J'ai toujours aimé être plus en retenue sur certaines chansons, plus en puissance sur d'autres. C'est un plaisir pour moi de faire des petites gymnastiques vocales quand il le faut, mais pas tout le temps non plus. J'ai pas envie de toujours pousser ma voix. J'aime cette idée de parfois chanter avec un peu plus de pudeur, puis après vraiment plus lâcher ma voix sur d'autres morceaux quand je sens que ça se prête bien à l'histoire que je raconte.
0: Bah ça, c'est ce que vous avez fait d'instinct. Et je ne sais pas si vous avez vu cette interview de Céline Dion qui est passée à la télé française il y a une dizaine de jours sur l'album 2.
1: Et donc, je ne l'ai pas encore vu, mais je veux trop voir cette...
0: C'est l'album donc, le plus vendu de tous les temps en France. Et Céline Dion explique face caméra que Jean-Jacques Goldman, qui a fait l'album avec elle, lui a demandé d'arrêter de chanter, lui a appris presque à déchanter.
1: À déchanter, oui, j'ai vu cet extrait-là. Où vraiment, il lui dit « raconte ». L'histoire, voilà. Plus en retenue, plus en pire.
0: Ouais. Et ça m'a fait penser à justement à votre murmure dans la chanson, quoi. Ouais. C'est-à-dire, bien sûr, elle peut exploser, elle peut, mais choisir de ne pas le faire, c'est déjà faire un choix artistique.
1: Oui, mais carrément. Puis c'est vrai que c'est très touchant dans cet extrait que j'ai vu, en fait, avec Céline et Jean-Jacques Goldman, où... Et ça devient vraiment meilleur. On la voit le faire en live où elle en fait une première version plus chantée, parce qu'évidemment Céline, s'il y en a une qui sait chanter comme une déesse, c'est elle, mais elle le fait tout en retenue, presque un parler comme ça, et ça devient deux fois plus touchant parce que on sent cette retenue qui ajoute au storytelling.
0: Donc ça, c'est beau. Chère Charlotte, on est très fiers de vous remettre ce prix. Talent ici, 2025. On croit en vous, on vous aime.
1: Merci beaucoup. Merci. Ça fait plaisir. Merci de m'avoir reçu encore.
0: À la prochaine.
1: À bientôt.
0: Merci, Charlotte.
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4: Bonsoir.
0: Bonsoir.
5: Bon anniversaire, les gars.
0: Merci.
5: 30 ans de Matt Mata. On peut fêter ça en live. D'ailleurs, votre dernier album live le prouve bien. Brest, il y a du monde, il y a du bruit, il y a de la fête tout le temps.

0: Et donc à tout moment, vous l'avez compris, hein, l'ambiance peut devenir latino au milieu d'une chanson. Tout peut se passer à un concert de Matmata.
1: Oui, c'est vrai que bon, c'est bien aussi d'essayer des langues un peu différentes et de donner une couleur différente.
0: Oui, j'ai bien aimé ce petit côté salsa.
1: Ok.
0: C'était très bien, on passait du chouchen à la tequila hein, pour rester dans l'ambiance, mais voilà, non, ça fonctionnait drôlement bien. Ce que je veux dire avec ce live à Brest, c'est que c'était déjà dingue de jouer voilà, dans une énorme salle à domicile, mais là, l'anniversaire, les 30 ans de Matmata à l'Accor Arena, Bercy, là aussi, potentiellement, il peut tout se passer, vous pouvez faire des instants zouk, enfin, est-ce que vous avez prévu...
1: Non, pas zouk, on évite le zouk et la funk, en fait.
0: D'accord.
1: C'est pas compulsaire. Jamais été tellement compatible avec ce qu'on faisait. Je sais pas.
0: Alors que la salsa, oui, peut-être.
1: Quoi que l'apologie, c'est un peu zouk, quand même.
0: L'apologie, ouais. La petite flûte, là.
1: Ouais.
0: Ah, ouais, ouais, remarquez, c'est pas faux. Non, mais en vrai, vous préparez ce concert depuis un moment. En tout cas, vous l'avez annoncé il y a un moment. Vous l'avez aussi calé un samedi soir.

0: pour que toutes celles et tous ceux qui vous aiment partout en France puissent faire vraiment le voyage jusqu'à Paris. C'est vraiment la teuf. Donc, j'imagine, vous organisez un anniversaire. Il y a forcément des petites...
1: il y a des surprises.
0: Surprises.
1: Dont on ne parlera pas, évidemment.
0: Voilà. Non, je sais. Merci d'être venu, Mathilda. C'est très sympa. Non, mais voilà. Ce que je voulais dire en passant ce petit extrait salsa de l'Ambéandro, c'est que vous n'êtes pas les derniers pour la gaudriole. Et que là, voilà, ça va être une fête quand même particulière. Et avec aussi, évidemment, des moments de douceur. C'est également la spécialité de Mathilda.

0: très beau. Alors, Matmata, c'est quand même 6 albums studio depuis 1998. Est-ce que vous êtes mis d'accord sur la setlist?
1: On n'y a pas encore pensé.
0: J'ai dit... Vous avez vu pour ce concert, pour ce... J'ai très peur. Je ne sais pas.
1: J'ai dit, on a aussi quand même... ouais, on s'est mis d'accord. C'est bon, tu...
2: Ouais, on est à peu près calé, là. On est à peu près raccord, là.
1: Voilà. Ça va être quelque chose de particulier, voilà. Donc, c'est un concert qu'on ne fera qu'une fois.
0: En vrai, il y a 30 ans, si on vous avait dit, quand vous avez démarré le groupe, que ça allait se terminer en énorme teuf dans la plus grosse salle de Paris, vous auriez dit quoi?
1: Honnêtement, je crois qu'on se l'est dit pour déconner à la fin du tout premier concert. Si, bah, le premier, c'était dans un bar, il y avait 10 personnes, mais on était contents parce que ça y est, on avait un groupe. Et je crois qu'à la fin du concert, on dit, bon, c'est bon, on a un groupe. Un jour, on jouera à Bercy, bon, voilà. Et puis, merde, ça arrive.
0: Ça arrive, ça y est. Matmat a fait ses 30 ans à l'Accord Arena. On continue à en parler dans Décibels. Mais avant... Il faut qu'on écoute Au Conditionnel. Je vous expliquerai après pourquoi.
1: Ah bon? C'était trop.

0: moi au premier rang. Mais il semblerait bien que je vous aime. Voilà, comme tout fan de Matmata, j'adore Au Conditionnel, très belle chanson, que vous n'aviez pas mis sur votre album live précédent.
1: Oui, bah on a eu des remontrances d'ailleurs, hein, donc elle sera sur tous les lives, qu'on sortira à l'avenir.
0: Voilà. La mort. En vrai, est-ce que c'est une question qu'on se pose, alors peut-être pas pour le concert anniversaire des 30 ans, mais sur la tournée précédente, de se dire, est-ce qu'on met tous nos anciens tubes, parce qu'encore une fois, 30 ans de carrière, ça fait un sacré paquet de chansons que les gens attendent. Est-ce que parfois, il y en a certaines, on se dit, bah non, tiens, sur cette tournée-là, celle-là, elle reste à la maison.
1: Ah, c'est difficile à faire ça.
0: Ouais.
1: Enfin, pour certaines chansons, on ne peut pas le faire.
0: Tu peux parce pas ne pas faire l'Ambeandro.
1: Non, non, parce que là, on se prend des pierres, donc.
0: Des minières.
1: On l'a fait. On avait fait une tournée, je crois que c'était en 2004, un truc comme ça, et on avait décidé de virer l'Ambé, par exemple, quoi.
0: Bon, j'ai eu cette bonne idée, Tristan.
1: Je ne sais pas. Au bout de trois concerts, on a refait l'Ambé parce que c'était pas possible. Non, mais c'est vrai que c'est toujours, voilà, c'est plus ça va, bah, plus on a beaucoup de chansons, donc on se prend un petit peu la tête à savoir lesquelles on doit virer parce qu'on peut pas tout jouer non plus. Enfin, surtout même sur des festivals, on joue qu'une heure et quart. Bon, bah, il faut faire un choix, donc on en met certaines en vacances de temps en temps, voilà.
0: Et c'était pas juste pour vous embêter que j'ai passé Au Conditionnel, c'est aussi parce que mine de rien, c'est une des plus belles chansons d'amour, je trouve, du répertoire français, voilà, bah, puisque vous avez 30 ans de ces 30 dernières années, disons-le, et que, en fait, quand on gratouille un peu dans votre discographie, il y a plein de chansons d'amour, mais avec toujours un petit pas de côté. Donc, Au Conditionnel, l'idée, c'est de parler d'amour comme on fait les news. Il y a aussi Lesinta qui parle d'un amour qui s'en va, mais qu'on veut retenir, qu'on veut sauver.

0: Est-ce que la majorité des chansons de Matmata, c'est des chansons d'amour, en fait? Un peu déguisées parce que rock, parce que rapide, mais en fait, ça parle que de ça.
1: Il n'y a pas beaucoup de thématiques dans la chanson en général. On parle toujours un peu de la même chose. Voilà, on change le décor, la manière de le dire. Mais bon, ouais, la chanson d'amour, c'est presque un pléonasme, en fait.
0: Oui.
1: Voilà, donc pas toujours le cas, mais c'est vrai que voilà, c'est une manière de dire les choses qu'on ne dirait pas simplement autrement par pudeur. Donc ouais, on se planque un peu dans une chanson et on cache des choses là-dedans.
0: Et est-ce que quand on fait des chansons, c'est pour être aimé? Alors, de qui, de quoi, ça c'est votre histoire, mais est-ce que justement, quand vous avez commencé il y a 30 ans, c'était aussi pour être aimé?
1: Oui. Enfin oui, on s'est jamais dit qu'on allait faire des chansons pour les écouter nous seulement. Oui. On avait quand même envie que les gens les écoutent et les aiment éventuellement. Donc évidemment, il y a toujours une petite dose de narcissisme nécessaire de toute manière quand on écrit des chansons et qu'on les propose aux gens. Et puis quand certaines finissent par appartenir aux gens et à leur vie, à la BO de leur vie, c'est cool quoi.
0: Il y a une chanson, Brest même, sur l'album précédent, et c'est une chanson d'amour pour une ville. Alors encore, hein, comme c'est une chanson d'amour un peu spéciale, avec des petits pas de côté, c'est-à-dire que vous faites votre déclaration à Brest tout en disant tout ce qui est moche à Brest, parce que c'est comme ça, et c'est ça qui est beau.

0: intérêt, ça vous a fait quoi la première fois que vous l'avez joué à Brest? Je rappelle que votre dernier album live s'appelle Brest, vous l'avez joué là-bas. Ça vous a fait quoi? Ça vous a fait des frissons comme il y a 30 ans au premier concert?
1: Alors la première fois qu'on l'a vraiment joué, c'était en Nouvelle-Calédonie.
0: Ah.
1: Voilà, mais on a quand même entendu deux, trois mecs gueuler « Ici, c'est Brest ». Donc c'était quand même un bon essai.
2: Oui, il y a même des drapeaux et tout.
0: Il y a les drapeaux bretons en Nouvelle-Calédonie.
1: Ah, bah, oui, bah évidemment, enfin.
0: J'adore. Et à Brest, alors ça
1: alors, la première fois à Brest, c'était à la Carène.
0: Ouais.
1: Bon, c'était la première date de la tournée, donc de toute façon, on était un peu sur des yeux, mais pour toutes les chansons, parce que la première date, voilà, et puis la seconde fois, c'était à l'Arena, justement, donc cette version-là.
0: De l'album.
1: Et, bah ouais, on se dit, ouais, faut pas se rater, là. Même si on l'a joué déjà 100 fois en tournée, bon, on se dit, bon, là, faut pas se rater. Et c'est vrai que, ouais, c'est un petit moment suspendu, quoi, parce que là, on chante. Parce que c'est pas une chanson sur Brest, c'est une chanson sur les Brestois, en fait. Et là, on les a en face de nous. Et il s'est passé quelque chose, ouais.
0: Comment vous faites avec l'émotion, justement? Vous avez de la bouteille maintenant, ça fait de nombreuses années que vous faites des concerts. Vous avez compté ou pas, les concerts de notre matin?
1: Pour 1000, on doit pas être loin des 1500, un truc comme ça.
0: Ouais.
1: Ouais, oui.
0: Et ça arrive parfois d'être submergé par l'émotion, parce qu'une chanson, je sais pas, vous rappelle un souvenir, un truc où vous chopez les yeux de quelqu'un dans le public, ça vous bouleverse. Comment vous faites?
2: Pas forcément les mêmes émotions au même moment, ou sur les mêmes chansons.
0: Ouais.
2: Il y en a après c'est assez c'est furtif, c'est-à-dire qu'effectivement on est dans un, c'est pas un trip, mais bon, ouais, une certaine émotion, puis de toute façon on est aussi dans le fait de le dérouler du concert, le dérouler des chansons,
1: dans la concentration, en fait.
2: Ouais, ouais. C'est une bonne question, en fait.
1: Moi, j'avais un peu.
0: Ça fait 30 ans que je fais des interviews de Matt Massin, c'est le premier compliment.
2: Non, mais c'est vrai. Mais ça demanderait un peu plus de temps pour y répondre,
0: oui,
2: en fait.
0: C'est vrai.
1: Moi j'avais un peu.
0: Je te reposerai la question la prochaine fois.
1: Mais j'avais un peu flippé, je me rappelle de la première fois qu'on a joué Emma, juste piano, Yulon Pipe, ouais. C'était au Vieille Charrue. Et avant de le faire au Charrue, quand on répétait, je dis waouh, je pourrais craquer. Parce qu'il y avait quand même quelque chose qui se passait. Donc je dis bon, en même temps, si elle sera fragile, en même temps, c'était un peu le but de la faire comme ça. Et puis en fait, bon, quand on se retrouve au Charrue, il y avait de l'émotion, mais on est tellement concentré et puis on a une telle dose d'adrénaline, en fait, que ouais, on tire le choc. Donc ça va, mais je me suis posé la question.
2: Ouais. Et d'ailleurs, par rapport à ce moment-là, parce que moi, sur cette version-là, donc je ne la joue pas, je ne suis pas à la batterie. Donc effectivement, je crois que moi, je profite de l'émotion. Parce que c'est sur le côté de scène, je les vois faire, je peux assister à tout le spectacle, également je vois le public. Et là, pour le coup, ouais, j'en profite et je ne suis pas dans l'action, donc je ne sais pas, peut-être que c'est plus facile quand on regarde les autres faire.
0: Sure. Bah tiens, là, on va écouter les autres faire, puisque dans la série Validei, la chanson Lambé Andro a été chantée par les Enfoirés. Au spectacle, le village des Enfoirés, et c'est Jean-Jacques Goldman qui chante votre chanson avec son poteau Michael Jones. Là, c'était Jones, et là, c'est Goldman. Ils ont changé les paroles, bon, parce que voilà, c'est des Enfoirés. Mais ça fait un choc, ça, de se dire, mais merde, il y a Goldman qui chante ma chanson.
1: Ouais, bah, pour la petite anecdote, le premier disque que j'ai acheté dans ma vie, c'était Quand la musique est bonne. Donc, non, mais en fait, c'est marrant parce qu'un jour, j'ai reçu un coup de fil de Michael Jones qui me dit, oui, est-ce que tu peux me dire ce que tu dis au début de Lambé, là? Donc, c'est Mélaouache Franche. Je dis, ouais, Mélaouache Franche. Je dis, mais pourquoi tu me demandes ça? Oh, parce qu'on va la reprendre avec Jean-Jacques aux Enfoirés. Je dis, ok, d'accord. Bon, écoute, moi, comment s'appelle ton batteur? Damien. Moi, tu dis, Mélaouache Damien. Voilà, ça passera. Voilà. Et ce jour-là, en fait, je suis allé voir l'émission chez mon ancien colocataire de Lambé. Il n'était pas au courant, donc on a pris l'apéro devant la télé. Il dit, ah, cool. Et là, j'ai dit, on va regarder les Enfoirés. Il dit, quoi? Si, on va regarder les Enfoirés. Et c'est vrai qu'il a vu le truc. Il a la mâchoire qui s'est décrochée, parce qu'on avait toute la variété française qui chantait notre histoire, en fait, d'étudiant, notre appart, en fait.
0: 30 ans de carrière, Matmata, 30 ans ensemble, c'est toute une vie, ça veut dire que dans votre vie, vous avez passé plus de temps avec Matmata que sans Matmata. Je vous ai donc préparé un petit questionnaire pour le meilleur et pour le pire. Matmata, attention, quel est le meilleur album de Matmata?
1: Le prochain.
0: Hey,
1: il est fort.
0: La pire chanson de Matmata.
2: La suivante.
1: Bon, il y en a quelques-unes. Non, mais on va. Mais c'est comme les gamins, quoi. C'est quoi le gamin que tu détestes le plus?
0: Tu peux pas dire non, le petit dernier, il est un peu moche.
1: Ouais, bon.
0: Tu dis, je l'aime quand même.
1: Voilà.
0: Le meilleur souvenir de concert.
1: Charrue 2001, voilà. Il y en a plein d'autres, voilà.
0: Mais Charrue 2001, ça reste dans ton cœur. C'est sur YouTube.
1: Le spectacle était vraiment pour nous là. C'était à perte de vue, 180 degrés de la poussière, voilà.
0: Trop beau. Pire catering de concert, pour ceux qui ne fréquentent pas les backstage, ce sont les cantines de concert. Parfois, on nourrit mal les musiciens.
2: C'est une question délicate, là.
1: On tient un classement en tournée, en fait.
0: Mais
1: je ne me souviens plus trop du nom, mais on tient un classement. C'est vrai que des fois, c'est... Bon, en général, on est bien accueillis, mais quand tu as des patates, tu as l'impression de manger du plastique, bon, c'est un peu dur, en fait. Hein, voilà.
0: C'est vrai. Et la promo aussi, en 30 ans de carrière, quelle a été votre meilleure émission de télé?
1: On n'en a pas fait beaucoup, des émissions de télé. Voilà. je ne sais pas. Alors, je pense que ce n'est pas en France, c'est au Québec. On nous avait demandé, c'était une émission, je crois que c'était un peu pour les gamins, je crois. Et on nous avait demandé de faire des bumpers, et on savait pas ce que c'était. Et c'était des séquences de 3 secondes de musique pour lancer des séquences. Donc on dit bon, on va faire les intros des morceaux, quoi. Ouais. Voilà. Donc, et on a fait les intros de tous les morceaux de l'album,
0: Drôle.
1: Et c'était marrant, en fait. C'était une émission pour les gamins, en fait.
0: Pire article sur vous dans la presse?
2: On l'a oublié.
1: Il y en a quelques-uns, ouais. Mais c'était plus, c'était pas des articles qui critiquaient, c'était plus des trucs un peu insultants, en fait, qui s'attaquaient personnellement à nous. On se faisait insulter, voilà.
0: Mais quelle horreur!
1: Et oui. Non, mais la mauvaise critique, ça fait jamais plaisir, mais quand ça passe à l'insulte, il faut être pour passer au-dessus de ça.
0: Pire look choisi pour monter sur scène.
2: J'étais pas là.
1: c'est vrai qu'il était pas là. Il a évité le pire au début.
2: Je ne suis pas responsable.
1: Le premier anniversaire du premier bar où on a joué, on était en drag queen.
0: Voilà. Et sur YouTube?
1: Non. Mais il y a des photos qui
2: étaient pas
1: quand même. Voilà.
0: Et c'est pas le pire.
1: Ah, il y avait une soirée plage aussi. Enfin bref. Voilà.
0: Et allez, je termine. Meilleure décision prise pour le groupe.
1: Peut-être de reprendre finalement.
2: Ouais, j'allais dire la reformation.
0: J'espérais que vous alliez dire ça. Bah oui, revenir. Parce que bon, on dit 30 ans, mais à un moment, vous nous avez laissé tomber, mais vous êtes revenu.
1: Ouais, mais c'était bien. En même temps, on a fait une pause, on a rechargé les batteries, ça a été salutaire.
0: Ah, donc c'était une bonne décision.
1: Voilà,
0: pour le meilleur, pour le pire, 30 ans de Matmata.
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0: On a dit tout à l'heure que vous parliez beaucoup d'amour dans vos chansons, mais pas que. Il y a quand même des sujets un peu différents qui font que vous êtes un des groupes les plus chouettes en France. Il y a la Cerise, par exemple, qui parle de religion et de pourquoi on croit, et est-ce qu'on a bien raison d'y croire, et puis qu'est-ce qu'on fait quand on croit un peu trop, tout ça, quoi.

0: Est-ce que ça fait partie des chansons quand même? Alors pas quand vous êtes en train de la jouer. J'ai compris que quand vous êtes sur scène et que vous la jouez, vous êtes concentré et tout. Mais quand vous l'entendez, quand on vous en parle, vous en êtes fier.
1: Ouais, alors la fierté, j'en sais rien.
0: Oui, mais non, elle est quand même excellente.
1: Oui, oui, on en est content. Oui, oui, c'est vrai. Et puis elle vieillit pas trop mal en plus. Donc c'est
0: toujours dans l'actu. Hein, tout ce qui est extrémiste religieux, ça ne va pas se démoder.
1: Oui, oui. Et puis, non, mais même à l'époque, quand elle est sortie, on est tombé sur des trucs quand même sur le net, des extrémistes qui étaient tombés sur le texte, qui démontaient le texte. En fait,
0: ah ouais,
1: nous expliquaient que tout était faux dans ce qu'on avait dit. Et ça, c'est assez sympa. En fait, dit, bon, c'est cool, ça laisse pas indifférent. Donc.
0: Oui, c'est ça. C'est-à-dire que non seulement tu passes un message à des gens qui potentiellement sont d'accord avec toi, mais c'est en plus tu fais rager les rageux.
1: Oui, voilà.
0: C'est double délice.
2: Ça ouvre le débat.
0: Oui, c'est ça.
1: Et il n'est pas prêt de se refermer. Hein.
0: C'est ça. Tiens, en parlant de débat, je vous ai parlé de l'apologie, mais non, pas encore, c'est maintenant. Parfait.

0: ça tout à l'heure, Tristan disait, il y a quand même un petit côté zouk dans Mathmata, c'est un instant de flûte. Cette chanson, mine de rien, c'est une chanson totem de Mathmata. Elle vous a attiré plein d'emmerdes, un procès même.
1: Oui.
0: Vous avez dû payer 15 000 francs.
1: Ouais, gros, c'était un. Voilà, par rapport à tout le,
0: oui, oui.
1: Le la cacophonie, voilà, c'est un procès pour pas grand chose au final.
0: Bah, pour l'apologie. Mais comme la chanson s'appelle L'apologie, effectivement.
1: Oui, oui. Bref, c'est bon, faut pas se limiter à un titre. Mais en tout cas, le débat est toujours actuel.
0: Oui, et c'est ça aussi que je voulais dire, c'est que finalement, c'est toujours le cas avec Mathmata, c'est chouette de lire vos paroles, parce que c'est pas une bête apologie, c'est pas juste de dire que c'est super de fumer des pétards, parce que ça n'a pas de sens de dire ça, mais d'expliquer l'addiction dans la société, faire la comparaison avec l'alcool et tout, c'est quand même hyper bien vu, hyper finement amené.
1: Ah, c'était surtout le sujet de la chanson, voilà.
0: Ouais,
1: c'était comparer certaines drogues légales qui sont taxées, comme d'autres moins légales qui ne sont pas taxées. Voilà, c'était ce débat-là. C'était le sujet de la chanson. C'est pas vraiment une apologie. C'est...
0: Non. Et comme ça s'est appelé l'apologie, bah, bim.
1: Oui, voilà. Bon,
0: bon. Est-ce que vous êtes en train d'en écrire des chansons en ce moment?
1: On écrit quelques trucs, ouais, on a pas, parce qu'on a fait une petite pause quand même estivale, parce qu'on a quand même bien bossé pour le rendez-vous de Bercy, et on a fait une petite pause estivale, mais on a continué de travailler un petit peu, d'écrire des nouveaux trucs, d'enregistrer des nouveaux trucs. Bon, maintenant on se reconcentre sur la kermesse du 11 octobre.
0: C'est ça, la NIF, les 30 ans de Mathmata. Bon anniversaire en avance, les gars.
1: Merci.
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4: Bonjour la France, j'espère que tu vas bien. La France, il y a la France qui joue ce soir.
5: Exactement,
4: à 23h. Allez les Bleus. Bon alors, je vous rappelle que toute la semaine, nos candidats chéris s'affrontent pour se sélectionner pour la finale de vendredi. Et puis, il y a des trucs un peu sympas à gagner, j'aime mieux vous le dire, parce que le premier prix, c'est un séjour pour 4 adultes à Port Aventura World. Et là, pour 3 jours de nuit en pension complète, dans un hôtel 4 étoiles. Hein, c'est quand même, Port Aventura World, c'est quand même énorme. Vous avez un accès illimité pendant 3 jours à Port Aventura Park. Vous avez un accès à Ferrari Land. Évidemment, ça c'est la Ferrari. Attends, il y a Enzo Ferrari qui s'est retourné. Il a fait un prix plat.
5: C'est la vieille de chevaux, quoi.
4: Ah, c'est ça. Évidemment, c'est vous qui choisirez votre période de séjour. Et en plus, comme votre radio ici est hyper sympa, on vous donne 100 euros de carburant pour aller dans ce petit paradis. Voilà, ça c'est le premier prix. Le deuxième prix, c'est quoi?
5: Qui c'est qui, toute l'année, vous a fabriqué une cafetière 32 dosettes et 6 verres en verre?
4: C'est
5: Joe Malongo, ouais. Qui c'est le meilleur?
4: Olé!
5: C'est Joe Malongo.
4: Voilà.
5: A gagner vendredi.
4: Eh ben, c'est magnifique. On accueille nos deux candidats du jour, Daniela et Stéphane.
5: Olé!
4: Comment ça va, les amis?
5: Bonjour.
6: Bonjour, Eric. Valérie.
5: Bonjour Daniel et Daniela et Stéphane,
7: Bonjour Eric et Valérie.
4: Ça va Daniela?
7: Ça va très bien, oui.
4: C'est magnifique. Tu joues avec ici, Nord.
7: Oui.
4: Tu habites à... Alors, comme on dit Canfin ou Camphénon?
7: Oui.
4: Comme on dit Canfin en Carambeau?
7: C'est bien ça.
4: Alors, tu as 75 ans, tu habites donc Canfin en Carambeau. Comment ça s'appelle les habitants de Canfin en Carambeau?
7: Les Canfinois.
4: Tu es une petite Canfinoise, voilà.
7: Oui.
4: Eh ben voilà. Tu es mariée à Christian, tu as 3 enfants, tu as plein de petits-enfants. T'en as combien des petits-enfants?
7: 7.
4: Oh la vache. Ah oh. Oui, quand même. Oh, pop, pop. Mmh.
7: Et oui, enfin, j'en ai 5 garçons et 2 petites filles rapportées, quoi, on va dire.
4: Eh ben, c'est pas mal. Et, oui. Et alors, par contre, au niveau des animaux, on est sur quoi? Est-ce que t'as des animaux chez toi?
7: Oui, attendez, j'ai encore aussi une arrière-petite fille. Hein.
5: Oh là là!
4: Oh là là! Ah oui, tu es arrière-mamie! Oh,
7: Oui.
4: Et que, attends, comment ils s'appellent, comment ils t'appellent tous ces petits-enfants et ces arrière-petits-enfants-là? C'est mamie, c'est quoi?
7: Nani.
4: Oh, c'est mignon, Nani, c'est très mignon. Alors, oui, il paraît que tu as des pigeons de concours.
7: Oui, c'est ça, oui. Enfin, mon mari a des pigeons de concours, c'est chiant.
4: Et qu'est-ce que c'est, des pigeons de concours?
7: Ah bah, des pigeons, c'est le sport comme au beau film. Bon, ils jouent plutôt court, hein, parce que bon, en vieillissant, c'est plus difficile. C'est-à-dire qu'on met des pigeons, bah, on les porte dans un siège, on les bague, ouais. Et les pigeons sont transportés à 150, 200, des fois 500, 600 kilomètres, et sont relâchés le lendemain matin ou 2 jours après, et ils reviennent au pigeonnier.
4: C'est celui qui revient qui a gagné, quoi.
7: Après, bon, on enlève la bague, on constate, on repart au siège, et puis premier arrivé a gagné. C'est tout égal au cul, hein, parce que les distances sont pas pareilles partout. Mmh,
4: c'est pas mal, oui. Ça, dis donc.
7: Oui.
4: Alors, tu es retraitée et tu avais un métier exceptionnel que beaucoup auraient eu envie de faire. Tu emballais les bonbons, tu étais mécanicienne en confiserie.
7: Oui.
4: Mon Dieu. Et tu travaillais pour la pie qui chante. Oh là là.
5: Oh, la pie qui chante, c'est mieux ça.
4: Oh là là là là. Ma passion.
5: Oh, les bonbons.
7: Ah oui.
4: Ah bah ça.
5: Pie qui chante.
4: Oh là là là là, ça c'est magnifique. Bon, alors, nous allons tout de suite marquer le premier point, parce que je sais que tu me bien sûr, Daniela, je te fais confiance. Alors, tiens, on va... Petite ambiance.
8: Le chien de la voisine, qui n'a pas une cuisine, et fait des gros ronrons sur un balai de redondons.
4: Et voilà, le chien de la voisine qui fait des gros ronrons. On va parler des chats.
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4: Écoute bien cette question. Les chats sont les animaux de compagnie les plus nombreux en France. Est-ce que c'est vrai ou faux? Top chrono, 5 secondes.
7: Bon, je vais dire vrai, je crois.
4: Eh ben, tu as raison. Oui, oui, c'est les chats qui... Alors, les chiens aussi sont populaires, mais...
7: Oui, vraiment, c'est
4: en... pour ça. Eh oui, en France, il y a 16 millions de chats et 8 millions de chiens. Donc, quand même, voilà, les chats sont majoritaires. Bravo, premier point.
5: Voilà, on apprend des choses, on s'amuse. C'est comme ça tous les jours dans le taquet. Stéphane, avec ici, Loire-Océan. C'est donc dans le 44, c'est en Loire-Atlantique. Salut, Stéphane.
9: Oui, rebonjour.
5: Rebonjour. Où est-ce que tu habites, Stéphane, exactement ?
9: Alors, j'habite à Corcoué-sur-Logne.
5: Oh là là ! Et quand c'est en carambeau, Corcoué-sur-Logne ! Comment on appelle les habitants de Corcoué-sur-Logne ? Attends, laisse-moi deviner, les Corcoué, hein.
9: Exactement.
5: C'est vrai ? Oh, pas mal.
9: Oui.
5: Corcoué, ah, Corcoué.
4: Et l'autre, il s'auto-congratule. Ah, c'est pas mal.
5: Eh. Voilà, je m'auto-embrasse. Tu es marié à Bernadette. Comment elle va, Bernadette, aujourd'hui?
9: Madame va bien.
5: Madame va bien, impeccable, tant mieux. Vous avez eu deux beaux enfants, comment s'appellent-ils?
9: Thomas et Alexandre.
5: Ouais, et j'ai cru comprendre, Stéphane, que tu étais devenu papy, là, il n'y a pas longtemps.
9: Ah, il y a un bon mois, on est devenu papy et mamie.
5: Oh, alors comment c'est, une petite fille? Petite fille, c'est ça?
9: Une petite fille.
5: Comment s'appelle-t-elle?
9: S'appelle Talia.
5: Talia, voilà, qui a un mois. Et pas du donc. Qu'est-ce que ça fait d'être papy, Stéphane? Parce que bon, 60 ans, voilà, papy, quoi.
9: Bah, c'est bien, c'est ce qu'il faut.
5: C'est ce qu'il faut. Deux chats, oui, Tornade et Roussette. Alors, c'est l'animalerie, parce que c'est pas tout. Il y a quoi d'autre à la maison?
9: Ah, j'ai des moutons, j'ai des oies, j'ai des poules.
5: 5 quoi? 12 moutons? Attends, mais tu fais quoi dans la vie pour avoir 12 moutons et des poules? T'es agriculteur, tu fais quoi?
9: Ah non, je suis bientôt en retraite, donc je m'occupe.
5: Mais tu fais quoi comme métier?
9: Je suis mécanicien poids lourd et j'étais chaudronnier et soudeur avant.
5: Ok, chaudronnier et soudeur, mécanicien poids lourd. Et alors, il nous parle de la retraite. Ben figurez-vous qu'il est à la retraite officiellement, notre Stéphane, demain. Hey Stéphane, c'est demain ta retraite, c'est ça, hein?
9: Oui, exactement.
5: Bon, ça va, tu le dis comment, de dire que demain c'est fini, quoi, après?
9: Bien.
4: Bah, 60 ans, la retraite,
9: bien.
4: C'est le bonheur.
5: Ouais. Ah oui, je sais bien, là, il va pouvoir profiter.
9: Ah, j'ai un peu plus de 60 ans, hein.
4: À quel âge?
5: Moi, j'ai marqué 60, hein.
9: J'ai 60 ans et 5 mois.
5: Oh,
4: il va jouer sur 5 mois, celui-ci.
5: C'est son coquet, alors, Stéphane. Ouais. Bon, on y va? On joue?
9: Bonjour.
5: Allez, c'est parti. On va jouer avec les Rolling Stones, qui ont choisi leur nom suite à un pari perdu avec un groupe de jazz appelé les Pierres qui roulent. Est-ce que c'est vrai ou faux? Top chrono, 5 secondes. Les Rolling Stones, ils s'appellent les Pierres qui roulent parce qu'ils ont perdu un pari.
9: C'est faux.
5: C'est faux, t'as raison. Le nom du groupe est inspiré de Rolling Stone, morceau de Muddy Waters.
4: Ah, oh là là.
5: Muddy Waters.
4: Oui, j'adore quand on
5: Muddy Waters. Bah oui.
4: Je demande pardon à la Grande-Bretagne. Je répète.
5: Muddy Waters. Considéré comme le père du blues de Chicago et dont les Stones sont des fans ultimes.
4: Mais... Allez, ça fait un point Daniela, un point Stéphane.
5: Muddy
4: et
5: Waters.
4: Là, tout de suite, Belle Île en Mer.
5: C'est plus facile à prononcer.
4: Marie, Belle Île en Mer, Marie Galante. Laurent, vous le dites, vous écoutez, si on vous aime, à tout de suite, mes chéris.

0: parler parce qu'il faut boire.
1: Oui, et vous laissez boire.
0: Et vous laissez boire.
1: Voilà. Vous refaites les paroles, quoi.
2: Enfin, écoutez.
1: Ah, pauvre Laurent, vous le dites.
0: Et alors, c'était comment ça s'appelait?
3: Berlin en mer.
1: C'était Berlin.
3: Marie Galante.
1: Berlin en mer de Marie.
0: Allez, jingle, Vincent, vas-y.
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1: C'est la Bretagne, Berlin en mer.
0: Oui, bah, oh, dis donc, hey, redécouvrez vos départements et les régions de France avec Tonton Bastien. Alors, Stéphane, ici Loire-Océan, affronte Daniela, ici Nord, ils ont un point chacun. Daniela, je le rappelle, habite à Canfin, en Carambeau, j'adore ce nom, hein. Ça me fait penser à Carambole, bon, je ne sais pas pourquoi. Alors.
1: Oui, ou à Confiné.
0: Non, à Carambole.
1: Oui.
0: Alors, il paraît qu'on fait de la gym douce et du stretching.
5: Oui, c'est bien ça, oui.
0: Quel courage, j'aimerais bien avoir ton courage. J'y arrive pas, moi.
5: C'est pas facile, hein, c'est vrai. Mais bon, il faut faire, quoi.
0: Ah, oui, il faut. Alors, tu bricoles pas, mais tu jardines un petit peu avec ton mari. Vous faites. Toi, tu fais les fleurs et lui, il fait le potager, c'est ça?
5: Oui, ouais, c'est bien ça.
0: Ouais. T'as quoi comme fleurs dans ton jardin?
5: Ouf, il y a un petit géranium, il y a un petit peu de tout, je ne saurais pas dire, je ne suis pas très... Il y a des roses, il y a des œillets, il y a...
0: Une
5: fleur qui me plaît, j'achète et puis...
0: Alors, tu adores cuisiner et comme ta maman était italienne, tu nous fais beaucoup de la sauce bolognaise. Tu adores faire ça, la sauce bolognaise. Là.
5: Hein? Oui, bah oui, bien sûr.
0: Ah là là là.
5: Pas aussi bonne que celle de maman, mais elle est bonne quand même, quoi.
0: De toute façon, rien n'est aussi bon que le truc de maman.
5: Non, c'est vrai.
0: Ben oui, moi, ma mère, c'est la blanquette. J'essaye pitoyablement de lui arriver à la cheville. Alors, qu'est-ce que tu aimes faire en dessert? Barry, t'es très bonne en dessert aussi.
5: Non, je suis vraiment bonne en dessert, c'est ce que j'en ai dit. Je fais de la tarte à la crème, de la tarte au hibouï. C'est les tartes de Ducasse du Nord.
0: Ouais.
5: Bon, ça, souvent, on me demande quand je fais quelque chose, une petite fête, on fait une tarte comme ça.
0: Ouais.
5: Du tiramisu. Bon,
0: oh, c'est pas mal, ça.
5: Oui.
0: Des clafoutis, dis donc, il paraît que tu fais des clafoutis.
5: Ah, des clafoutis aux cerises, oui, bien sûr, oui.
0: Ah, bah, t'es bonne, hein. Ça veut dire que tu fais des desserts, ma chérie. Voilà.
5: Oui, cerises, nectarines, avec des nectarines aussi, c'est très bon.
0: Oh là là.
5: Oui, oui.
0: Bien. Alors, est-ce que tu vas marquer le deuxième point? Oui, bien évidemment. C'est la deuxième question, vrai ou faux. Attention, petite chanson.
6: Connaissez-vous, monsieur le maire, de fouiller les cantaloupes?
1: On a du très jeune depuis midi.
0: Eh bien, moi, j'adore. Alors, est-ce que nous allons parler des mères? Les mères de village, hein, enfin, les mamans. Le salaire d'un maire en France, eh bien, il paraît que ça varie en fonction du nombre d'habitants de la commune. Est-ce que c'est vrai ou faux? Top chrono 5 secondes. Est-ce que le salaire d'un maire varie en fonction du nombre d'habitants de la commune?
5: Vrai ou faux? Moi, c'est vrai.
0: T'as raison, c'est totalement vrai. Et oui, l'indemnité d'un maire peut aller d'un peu plus de 1100 euros dans les villages de moins de 500 habitants à plus de 6000 dans les grandes villes. Bravo, deuxième point.
1: Stéphane, qui a marqué ou qui n'a pas marqué? Je me souviens
0: plus. Il a un
1: point. Ah oui, il a déjà un point.
0: Le gars.
1: Je n'avais pas noté. Je suis concentré sur la retraite de Stéphane. Hein. Officiellement, c'est demain. Ici, Loire-Océan, à Courcouët-sur-Logne. Alors, puisqu'on parle de cuisine avec Daniela, j'ai cru comprendre que tu étais quand même un bon petit cordon bleu, mais du niveau de Top Chef, tu dirais, Stéphane, enfin, c'est quand même pas mal, hein.
7: Non, pas au niveau de Top Chef.
1: Ah, et ta femme adore quand tu cuisines. Qu'est-ce que tu aimes faire? Qu'est-ce que tu prépares?
7: Ah, ben, je fais des cassolettes de dinde ou des tartes au fromage et champignons et tomates.
1: Ah oui, des plats un peu au feeling, en suivant ce que t'as dans le frigo, c'est souvent un peu la bonne façon de faire, généralement.
7: Voilà.
1: Et alors, tu fais des quiches à l'ail, l'ail des ours.
7: Avec des ours.
1: C'est-à-dire?
7: Quand c'est la saison, on a des ours à la campagne.
1: D'accord, ok.
7: Chez moi.
1: Ah ok, d'accord. Et ça tombait partout. Et tes proches en ont un peu marre, si j'ai compris.
7: Voilà, quand c'est la saison, ils en ont un peu marre.
1: Stéphane, tu t'investis dans la vie de ton village. On parlait des villages, justement, avec le salaire des maires. Toi, qu'est-ce que tu fais en termes d'investissement? Tu donnes des coups de main?
7: Voilà, je donne un coup de main. Ce que je disais à Gwenaëlle au téléphone l'autre jour, j'ai inventé un nouveau nom. Le village, je me promène dans le village et je leur donne un coup de main.
1: D'accord.
7: Le matin, je prends le café, puis l'après-midi, c'est une petite bière.
1: Et en quoi tu donnes un coup de main en prenant un café et en buvant une bière? J'ai pas compris.
0: Bah, il soutient les troupes.
7: Parce que j'ai du temps à perdre, donc je...
1: Ah, d'accord. avec modération, tout ça, bien sûr. Non, mais voilà, tu participes à toutes les fêtes de village, pour la galette des rois, pour les moules frites de l'été, voilà, il se passe plein de choses. Mais oui, Stéphane. Jouons avec ta question qui arrive, elle vaut un point. Et nous retournons en Espagne.
2: Et viva l'Espagne!
1: Ah bah c'est là qu'on compare, hein, c'est un séjour en Espagne qu'on vous offre cette semaine.
0: C'est la compa, ouais, c'est la compa.
1: C'est la compa, exactement, que nous partons.
0: Ouais, c'est mieux, ouais.
1: Vous avez mieux que je parle mal, c'est ça?
0: Absolument pas.
1: Je ne parle mal de la France.
0: Je ne me permettrai absolument pas de critiquer, la France jugera d'elle-même. Allez, pose ta question.
1: L'Espagne recrute 10 000 volontaires pour boire du vin tous les jours pendant 4 ans. Est-ce que cette info est vraie ou faux? Top chrono. 5 secondes.
7: C'est vrai.
1: L'Espagne recrute 10 000 volontaires pour boire du vin tous les jours pendant 4 ans. Bah, t'as raison.
0: Oui.
1: C'est l'université de Navarre en Espagne qui a lancé une étude pour déterminer si une consommation modérée et régulière de vin lors des repas est plus bénéfique que l'abstinence. C'est fou ça.
0: J'en connais qui vont y aller.
1: Ah oui.
0: Et qui vont après être malades. Allez, ça fait 2 points pour Daniela, 2 points pour Stéphane. Et là tout de suite, oh là là, c'est le moment de, bouger vos petits bodies. Ouh. Parce que c'est Kenny Williams, Come Back to Me. Vous écoutez ici, on bouge son boule, à tout de suite mes chéris.

0: même voix. C'est la même voix grave,
1: Non, c'est pas du tout la voix de Kenny Williams. En plus, c'est une bombe atomique, le gars.
2: Et alors? Qu'est-ce que t'insinues?
1: Rien, pas du tout. T'es très beau. Voilà, jingle. Allez, hop, hop,
2: hop. Cette femme est une honte.
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1: Excusez-moi, tapez Kenny Williams sur les internets, vous allez voir.
2: Pas taper Eric Bastien sur les internets.
1: Oui, voilà, justement, et puis vous ferez la comparaison.
2: Pense à ma mère, qu'est-ce qu'elle pense de tout ça?
1: Bah, ta mère, elle
2: t'aime. Mamie au monde.
1: Oui, bah, elle
2: t'aime. Seule, d'ailleurs.
1: Oui, voilà. Allez, nous sommes avec Daniela qui a deux, Stéphane qui a deux. Alors, comme ça, Daniela, on aurait aimé déjeuner avec Serge Gainsbourg.
4: Oui, j'adorais.
1: Alors, est-ce que tu connais cette chanson, la javanaise? On adore, non? Pendant
4: oui.
1: La javanaise.
4: Oui.
1: On adore.
4: C'était un artiste complet pour moi.
1: Ah bah oui, c'est une magnifique chanson. Alors, ma petite chérie, c'est l'heure du quiz musical. Je t'explique.
4: Aïe aïe.
1: Écoute bien, c'est... Non, je te jure chérie, il faut que tu écoutes bien les chansons. En fait, je vais te faire écouter trois chanteurs, enfin, trois extraits musicaux. Il y a deux fois le même et il y a un intrus.
4: Oui.
1: Alors, si tu écoutes bien les voix, tu dois reconnaître l'intrus et tu devras me dire qui est l'intrus. Attention.
4: D'accord.
1: Écoute bien.

0: gagné hier.
1: Bon, c'est vraiment...
0: N'oubliez pas que j'ai déjà
1: on un appelle candidat. Ça le félin de ta maman.
0: Oui,
1: mais bon,
0: ça, voilà. Stéphane, n'écoute pas, elle n'est que chez les cours.
2: Oui.
0: Ça t'étouffe. Stéphane, on parlait de déjeuner. Bon, Daniela a dit qu'elle aimerait bien déjeuner avec Serge Gainsbourg. Toi, on t'a posé la même question. Avec qui tu aimerais déjeuner à 13h?
2: Ben, j'avais répondu François Hollande.
0: Mais oui, mais oui. Mais oui, mais pourquoi? Alors?
2: Alors j'ai dit que je voulais le dissuader de se présenter aux élections l'année prochaine.
0: Ah oui.
2: Il vaut mieux qu'il reste à livrer des croissants puis à vendeur de scooter.
0: Bon, j'écoute ce propos d'engage que toi. On s'attendait pas
2: oui.
0: à ça. Oui, mais effectivement, bon, d'accord. Next, hein,
2: pendant qu'il a été président, non, il a pas fait grand chose.
0: Non, ça va aller, Stéphane, ça va.
1: Ce qu'on va faire, c'est qu'on va écouter le quiz médical.
0: Oui, on va jouer au quiz. Non, mais on a le droit de s'exprimer.
2: Oui,
0: on va jouer au quiz. Allez, quizons.
1: Il y a de pareil. Hein, il y a un intrus, tout ça.
0: Et ça, c'est fait. Voici donc ton intrus. Il y a trois artistes. Il y en a un qui n'a rien à faire dans ce mix. Mais de qui s'agit-il?

0: Stéphane, top chrono. Qui l'intrus?
1: Amel Bent.
0: Amel Bent, pour toi, on ne l'a écouté qu'une seule fois.
1: Oui.
0: Et qui a-t-on écouté avec Amel Bent?
1: Dalida.
0: Voilà. L'intrus était Amel Bent. Bravo.
2: Ça ne fait pas peur.
0: Effectivement, c'était bien Dalida avec et moi dans le
2: coup.
0: Et mourir sur scène.
2: Et mourir sur scène, ouais.
0: Oui, bah, oui, oui, bah oui, oui, oui.
2: Tu les avais, toi, Daniela?
3: Oui, mais bon, j'étais à 8 ans, je l'ai reconnu. À 20 ans, je l'ai reconnu, mais je n'aurais pas su dire son prénom.
2: Bon, bah, ça tombe bien, tu l'as pas eu.
0: Voilà.
2: Alors,
0: voilà.
2: Ça nous aide. Donc, les gars, vous vous suivez de près, hein, parce qu'il y a oui. Daniela à 4, Stéphane à 4 aussi. Pop, pop, pop, ça va être chaud, hein. Vous êtes forts, les petits
0: amis. Pour moi, Sophie, je le sens bien.

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2: Et je vous rappelle que toute la semaine, nos candidats s'affrontent pour se sélectionner pour la finale de vendredi. Premier prix, un séjour pour 4 adultes à Porte Aventura World avec évidemment 3 jours, 2 nuits en pension complète dans un hôtel 4 étoiles. L'accès illimité pendant 3 jours à Porte Aventura Park, un accès à Ferrari prix, j'arrive même pas à le dire, Ferrari Grand, 100€ de carburant pour y aller et évidemment le deuxième prix, une machine expresso Malongo, et
3: oui.
2: 32 dosettes, petit verre en verre, bref, le bonheur. Allez, jingle, on reprend la compète.
3: Ça part rebondi sur Nadine Mouchelet quand même.
2: Ah bah attends,
3: c'est de retour.
2: Présente le puzzle macabre.
3: C'est terrible.
2: Mais c'est magnifique. Laura va-t-elle résoudre le puzzle macabre ?
3: Qui sera le tueur ?
2: Qui sera le tueur ? Qui seront les tués ?
3: Elle dit que Laura devra comprendre la logique du puzzle macabre.
2: C'est magnifique. Moi, Nadine Mouchelet, c'est ma petite passion.
3: Ah, moi,
2: ça,
3: c'est mon idée, ça.
2: Lucinda, là.
3: Lucinda Riley.
2: Ah, mais évidemment.
3: Évidemment.
2: Oh là là, là.
3: Beaucoup mieux que Château Ballon.
2: Ah, évidemment.
3: Bon, oh, c'est alors. Pour les sacs à de l'été.
2: Daniela, est-ce que tu lis Daniel Mouchelet ? Non, Nadine Mouchelet, je suis fatiguée.
3: C'est ton cousin.
4: Comment ?
2: Est-ce que tu lis les romans de Nadine Mouchelet ?
4: Non, pas vraiment. Eh ben, je lis beaucoup, mais je ne connais pas vraiment.
2: Oui, ben c'est normal parce que tu lis beaucoup, donc tu as d'autres livres intéressants à lire. Alors, nous allons parler de ta rencontre avec Christian.
4: Oui.
2: Vous étiez du même village, vous aviez tous les deux 17 ans, Christian, il était copain avec ton voisin, et alors vous papotiez tout le temps sur le perron. Mais ton papa, voilà. Il était hyper sévère. Donc qu'est-ce qu'il a dit à Christian ?
4: Il a dit à Christian, si tu veux voir Daniel, il faut que tu rentres à la maison. Il faut officialiser, quoi. Voilà.
2: Oh là là, et alors qu'est-ce qui s'est passé ? Ça a été officialisé comment, ça ?
4: Bah, disons qu'il est revenu, il est rentré dans la maison, donc on était presque fiancés sans être seulement embrassés, quoi.
2: Ah oui, d'accord, vous aviez même pas fait le bisou, vous étiez déjà fiancés.
4: Voilà.
2: Oh, petit ton. Et oui. Alors, ça fait oui. Combien de temps que vous êtes ensemble ?
4: Oh, ben maintenant, ça fait, on va voir 55 ans de mariage le 17 juillet.
2: Oh, 55 ans de mariage, mon Dieu. Alors, maître Coupez a regardé, ce sont les noces d'orchidées, figure-toi.
3: Ah, dis donc.
2: Alors,
4: ouais.
2: Eh ben voilà. Ouais. Eh oui, 50 ans, c'est les noces d'or.
4: Oui.
2: Bon, puis après, plus on se marie, plus c'est des trucs moins bien. Les orchidées, on s'en fiche. Un peu, on aurait voulu des noces de rubis, nous, voilà. Bon.
4: Bon,
2: écoute. Hein, bon. Hein? Et ben comme quoi, hein, c'est même pas embrassé, à peine fiancé, et 55 ans de mariage, moi je dis, c'est beau.
4: Oui, ben oui, bien sûr. Bien sûr.
2: Ben
4: oui.
2: Voilà. Alors, il paraît que si tu avais pu être un animal, tu aurais été un oiseau.
4: Oui.
2: Et oui, parce que t'aurais bien aimé voler, c'est ça, voir un petit peu ce qui se passe.
4: Oui, oui, oui.
2: Et ben
4: oui.
2: Voilà. Et voilà. Oui.
4: Et être libre vraiment, quoi.
2: Ah bah oui, c'est sûr que l'oiseau, il décolle, il s'en va quand il veut. Oui. Alors, tu es exactement à 4, comme Stéphane. Donc là, je te propose de marquer 3 points de plus avec la question à choix multiples. Je vais te poser la question, te proposer des réponses et tu auras 10 secondes pour me donner ta réponse. Tiens, je te mets Angèle.
4: D'accord.
5: Tout est devenu flou.
2: Flou, flou, flou.
5: Un peu trop flou.
2: Alors, on va parler de la vision. Quand tu as une vision floue et déformée, de près comme de loin, tu es myope, presbyte, astigmate. Ou Éric Bastien.
3: Oui.
2: Alors, quand tu as une vision floue et déformée de près comme de loin, tu es myope, presbyte, astigmate ou Éric Bastien. Top chrono, 10 secondes.
4: Je pense que c'est astigmate.
2: Eh bien, figure-toi que c'est une bonne réponse. Oui, tu es astigmate. Eh bien, c'est le trouble le plus fréquent après la myopie. Hein, voilà.
4: Oui.
2: Bravo.
4: Astigmate.
2: Eh ben voilà. Ouais. Eh ben, tu as 7. Bravo.
3: Oui, Stéphane qui lui a 4 points. Stéphane, ça va, Stéphane ? Comment tu te sens ?
6: Oui.
3: À mi-parcours dans cette émission. Ouais.
6: Très bien. Je suis à l'ombre.
3: Bon, alors ça va si t'es à l'ombre et que tu souffres pas trop de la canicule. Ouais. D'ailleurs, si t'es à l'ombre, tranquillement, sur une petite chaise, tu peux d'ailleurs lire le nouveau livre de Nadine Mouchelet. Stéphane est avec Ici Loire-Océan. Stéphane habite à Courcouy-sur-Logne. Stéphane est demain à la retraite. Mais ce n'est pas du goût de Bernadette, son épouse,
2: ah oui,
3: qui est secrètement amoureuse de Luc, le voisin. Et les enfants ne sont pas contents, l'héritage. Est-ce que Laura, la cafetière du village, comprendra la logique du puzzle macabre?
7: C'est vrai.
3: En lisant le nouveau Nadine Mousselet.
2: Oh Nadine Mousselet, Nadine on t'aime.
3: Préface de Lucinda Riley, c'est un mix. Il y a tout. C'est un bon roman ça, Stéphane, hein?
6: Ouais, mais je suis pas très lecteur.
2: Ah, oui, bah, ben oui, mais Nadine Mousselet, oui, c'est plus que de la lecture.
3: Ah,
2: c'est une ambiance.
3: Ah, c'est une angoisse. Moi, on adore. Alors, parlons de la rencontre avec Bernadette. Alors, ça, pour ceux qui aiment le foot, c'était il y a 28 ans. France-Brésil, la première fois qu'on inscrit une étoile sur le maillot, que la France gagne la Coupe du Monde, 3-0 face aux Brésiliens. On écoutait ça en 98, c'est l'année de rencontre avec Bernadette.
6: Exactement.
3: Alors, c'était un soir de 31 décembre?
6: Oui.
3: Et alors? T'étais en boîte?
6: Eh ben, on est sorti en boîte.
3: Ouais.
6: Et moi et madame ne sortions, n'allons jamais en boîte, mais pour une fois, on y était.
3: Mais c'est toujours comme ça, pas prévu d'y aller, on y va. Du coup, Bernadette était là avec ses cousines, et la voisine t'a présenté aux trois cousines. Là, t'avais le choix, wow, entre Riri, Fifi et Loulou.
6: C'est un peu ça.
3: T'as choisi Bernadette qui te plaisait, t'as récupéré le numéro de portable? Ouais.
6: J'ai galéré, mais je l'ai récupéré quand même.
3: Bah, t'as galéré, c'est-à-dire, comment t'as fait pour l'avoir?
6: Bah, j'ai demandé à la voisine d'appeler sa copine.
3: Ah, à Riri, quoi, finalement, pour avoir Loulou, voilà. J'ai bien compris.
6: Ah, c'était pas facile.
3: Ah, non, c'était pas facile, mais ça fait 28 ans que vous êtes ensemble. Bravo, c'est chouette quand même, cette histoire. Ben oui. Alors, vous êtes parti.
6: 28 ans, deux enfants.
3: Et oui, je sais, et une petite fille, rappelons-le, qui a un mois, qui s'appelle Tania. Et puis, vous êtes parti au Gabon également. T'as fait un peu de la journée.
6: Oui, on est parti en 2007 au Gabon et on y retourne dans le 17 juillet.
3: Ah, génial, c'est vos vacances cet été, mais pourquoi vous êtes amoureux du Gabon?
6: Ben, j'ai mon filleul qui s'est marié avec une Gabonaise.
3: Ah, bah oui, ça explique. Du coup, il paraît que t'as goûté du.
6: La belle famille.
3: Eh, ok, j'ai bien compris. Et t'as goûté du crocodile. Alors, je voudrais bien savoir, ça a quel goût le crocodile?
6: Ça a un goût de poulet.
2: C'est un peu
6: plus goûteux que le poulet, mais ça ressemble, la chair est à peu près la même.
3: Ok, ouais, quand même, je sais pas. Tu mangerais quoi du crocodile, Valérie?
2: Bah non, parce que moi, tu sais bien que c'est pas mon truc, la viande, mais ouais, pourquoi pas. Hein.
3: Bon, Stéphane, voici ta question. Et nous partons à Hawaï. Quel terme hawaïen, on laisse les crocodiles de côté au Gabon, quel terme hawaïen peut vouloir dire à la fois bonjour, bienvenue et au revoir? Il y a un mot qui veut dire tout ça.
2: Eh ben dis donc, c'est pratique ça.
3: Je sais pas comment on comprend la différence entre bonjour et au revoir, mais bon. Bonjour, bienvenue, au revoir, ça se dit. Aloha. Hakuna Matata. Mahalo. Damido, Damida. Top chrono, 10 secondes. Aloha, Hakuna Matata, Mahalo, Damido, Damida.
6: Aloha.
3: T'as raison, bien plus qu'un simple mot. Aloha exprime l'idée de partage, d'affection, de lien avec les autres. Et selon l'étymologie, ça veut dire partager son souffle de vie. Aloha à tous.
2: Allez, ça fait 7 partout, dites donc. Vous vous suivez de près, les amis, mais là, tout de suite. Vous écoutez ici, je vous demande toujours de bouger un petit peu vos petits bouboules. Mais là, je vais vous dire, et si on chantait? Si on chantait? Si on chantait? La la la la. Allez, Julien Pierre, fais-nous chanter. Vous écoutez ici, on vous aime, à tout de suite.

0: c'est ce qu'on fait tous les jours dans nos taquets. Hein,
1: ah oui, nous,
0: bien
1: sûr.
0: Bien sûr.
1: Jingle.
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0: Il est 12h43.
1: Et ici, nous sommes avec Stéphane qui joue avec ici Loire-Océan et Daniela qui joue avec ici Nord. Ils ont 7 points chacun, ils sont très forts. Hein. Très, très forts, nos candidats. Alors bon, quand même, Daniela, elle a plein de qualités, mais il paraît qu'elle a un défaut. Il paraît qu'elle parle trop et qu'elle est têtue. Qu'est-ce que ça veut dire?
3: Oui, c'est vrai.
1: Mais alors, parle trop de quoi? Ça veut dire quoi? T'es bavarde?
3: Oui, enfin bon, c'est une question qui te sort, hein. T'es que je suis bavarde, mais bon.
1: T'es têtue,
3: hein? Ah, oui, têtue, oui. Ça, je crois que c'est dans la famille, mes frères et sœurs, on est tous convaincus d'avoir raison, quoi.
1: Ah, d'accord. Bon, oui. Et alors, il n'est pas têtu, Christian?
3: Non, ça va, lui, ça va.
1: Ah, lui, ça va, ok, d'accord. Bon,
3: oui. C'est parce que moi, j'ai toujours raison quand même. Hein.
1: Évidemment que t'as toujours raison, t'es une
3: bien
1: femme.
3: Sûr.
1: Évidemment. Oui. Alors, il paraît que toute ta vie, t'as été travaillée en mobylette.
3: Oui.
1: Et oui, t'as passé ton permis de conduire à 53 ans.
3: Oui, c'est ça.
1: Et alors?
3: Il m'a été offert par mes amis, puis ils m'ont permis conduite du premier coup, le code de fois, quoi, voilà.
1: Bah dis donc, c'est bien, mais alors pourquoi t'as attendu si longtemps? Tu préfères la mobylette, toi?
3: Bah disons que ça m'intéressait pas vraiment, quoi, et maintenant je suis bien contente de l'avoir, quoi.
1: Ah bah oui, là tu...
3: Je faisais tout avec ma mobylette, bon, je faisais même mes courses, tout ça, puis bon, avec les sommes, je conduisais aussi, bien sûr, pour les courses, mais bon, je n'en voyais pas trop l'intérêt. Et puis pour mes 50 ans, mes enfants, mes amis m'ont offert l'inscription au permis de conduire.
1: Eh ben voilà.
3: Mais la première leçon, on m'a dit, surtout, je te préviens, si tu ne passes pas, tu rembourses. Donc, ben voilà quoi.
1: Eh ben tu l'as eu. Eh ben bravo.
3: Et je l'ai eu.
1: Eh ben bravo. Eh ben c'est sûr.
3: Et j'en suis bien contente d'être dedans, bien sûr.
1: Tu m'étonnes. Alors, oui. Nous allons essayer de nous envoler. Je te propose de marquer 5 points. D'un coup.
3: Oui.
1: C'est la question cash. Écoute bien la question. Dans quelle émission de Canal+, Jamel Debbouze s'est-il fait connaître du grand public? Comment s'appelait l'émission de Canal dans laquelle Jamel Debbouze s'est fait connaître du grand public? Top chrono, 10 secondes.
3: Non, je ne sais pas.
1: Oh, il n'y a pas beaucoup d'émissions sur Canal+. Rappelle-toi de toutes les émissions, il y en a une emblématique. Et c'était nulle part ailleurs.
3: Oui, voilà.
1: Avec le cinéma de Jamel, là. Bon. Eh oui, il racontait les films à sa façon, c'était très drôle. Bon, il reste à 7.
0: Ah, malgré tous les efforts de Valérie d'essayer d'aider sa candidate en lui donnant des indices.
1: Quels indices?
0: Eh ben, je te dis que c'est une émission emblématique de Canal.
1: Bah, il n'y en a pas eu 50 sur Canal.
0: C'est un indice quand tu lui dis ça.
1: Oh là là.
0: Ah, mais elle n'a pas marqué. Non, mais je serai tout aussi indulgent, Stéphane. Et surtout, je te donnerai des indices.
1: Tu donneras rien du tout, sinon
0: tu quoi?
1: Bah, tu verras bien.
0: Ta gueule à la récré, voilà. Hein, attention. Stéphane, alors on est râleur.
1: Ah bah.
4: Oui. Je suis bon français.
0: Ah oui.
1: Ouais, mais c'est un mec en plus, hein. Donc.
0: C'est-à-dire, bon, qu'est-ce qui te met dans un état de râlerie, de râlage, de tout ça, quoi?
4: Ben, quand ça va pas comme je veux.
1: Ah.
4: Quand ça se met en travers de mon chemin, des fois.
0: Ah. Oulala, oui.
4: Ah. Ben oui, mais c'est un bon français.
0: Oui, non, j'ai bien compris, ok, oui. Qu'est-ce que tu as d'autre de bon français? C'est intéressant, ça.
1: Il aime la bouffe.
0: J'aime
4: la bouffe.
0: Ouais.
4: J'aime le bon vin.
0: Le bon vin, génération, ouais.
4: Voilà.
0: Bon, ben t'as un bon français, ouais.
4: Voilà, c'est déjà pas mal.
0: Oui, c'est pas mal. Petit côté grand blond, quand même. J'ai découvert, Stéphane, que tu as tendance à poser des objets n'importe où. Seulement, t'es un peu distrait. Et du coup, tu les perds.
4: Voilà.
0: Et
4: je les perds.
0: Ah bah c'est embêtant.
4: Je les retrouve, mais avec du temps.
0: Mais oui, alors du coup, quand tu les retrouves, tu les reposes.
4: Voilà.
0: Et tu les repères à nouveau.
4: Voilà.
0: Ouais, non, mais ça va loin parce que...
4: Bon, avec madame, je demande plus où sont mes clés. Hein.
0: Oui, parce qu'il y a des choses, comme les clés de voiture, effectivement, tu les as retrouvées, mais un an après. Ça me paraît fou. Comment on retrouve ces clés de voiture? Enfin, qu'on met un an pour les retrouver.
4: Mais on a retrouvé les clés après.
0: Ah oui. Mais elles étaient où, ces clés de voiture?
4: Ben, ils sont à la maison, mais ils étaient tombés derrière
0: un meuble. Ah, d'accord, ok. Ah, oui, parce que tu poses pas les mains, oui, forcément. Un an d'attente pour récupérer les voitures, et je comprends. On t'appelle parfois Robocop.
4: Oui.
0: Pourquoi?
4: C'est mes enfants, des fois, qui m'appellent comme ça. Non, parce que j'ai eu pas mal d'accidents.
5: Ok. Ah oui, t'as eu le fémur cassé, je crois.
4: J'ai été opéré une vingtaine de fois. Et, wow. Et demain, je me fais réopérer pour la 21e fois.
5: Demain?
4: Oui, demain.
5: Mais demain, c'est le jour de la retraite.
4: Et c'est le jour de la retraite, mais je passe sur la table.
5: Ok, t'as tout concentré sur le 1er juillet, toi, en fait. T'as tout fait, tout en même temps.
4: Voilà, ouais, exactement.
5: Ok, donc retraite, mais c'est quoi comme opération? C'est un truc, ça va aller?
4: C'est rien de grave, c'est l'épaule.
5: D'accord.
4: On appelle ça la coiffe rotateur.
5: Ouh là là, oui. Bon, bah, je vous souhaite...
4: Il y a un ligament qui est touché.
5: Ouais, ouais, j'ai bien entendu. Allez, écoute, prends soin de toi.
4: J'ai dit à l'anesthésiste, au cas où que ça se passe mal... Il passe pas de zèle.
5: Il passe pas de zèle, d'accord. Ah bah c'est... Ok. Regarde-le-toi. Hein. Bon, allez, on va jouer avec une question cash. Tu sais que tu es à 7 points. Notre ami n'a pas répondu précédemment, oui. Notre ami Daniela, ce qui fait que ça serait peut-être l'occasion, tu vois ce que je veux dire, Stéphane, de prendre 5 points et de prendre la tête. Parce que là, pour l'instant, vous êtes à égalité, 7 partout dans le jeu. Voici ta question. On a un petit extrait. Wow, bam.

0: Richard avec Tutti Frutti.
1: Je vais prendre le lien. Oui, exactement. On parlait de fruits. De quel fruit la guigne est-elle une variété? De quel fruit la guigne est-elle une variété? On y va, top chrono, 10 secondes.
2: La cerise.
1: Tu vois, moi, j'ai même pas besoin de te donner des indices. Eh oui.
3: Oui, bon, c'est plus facile, hein, pardon.
1: C'est ça la différence.
3: Ouais, excuse-moi, la guigne, on le sait.
0: Stéphane, 12 points à présent, bravo.
3: C'est okay. Bonne réponse. Allez, c'est pas grave, parce que Daniela a 7, mais elle va se rattraper avec le bingo. Et tout de suite, vous écoutez ici, on va écouter une nouveauté, on va écouter Vita. Ça fait mal, vous écoutez ici, on vous aime, à tout de suite.

0: Il n'arrive pas à des annonces. Je ne sais pas, il prend un fou rire, donc je vous le dis, c'était.
1: C'était bizarre, mais ça fait mal.
0: Qu'est-ce que
1: je voulais faire Eggman qui est nul, donc j'ai pas voulu la faire. Je voulais savoir si elle avait la carte. Putain.
2: Mais elle est nulle.
0: Charlotte, je te demande pardon.
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0: Nous sommes au taquet avec Daniela qui a 7. Puis nous sommes au taquet avec Stéphane qui a 12.
1: Moi, j'ai plus au taquet qu'elle, hein.
0: Oh, oh, oh. Tu commences pas à décourager ma candidate, s'il te plaît. D'accord ? Ok, voilà. Alors, comme ça, on a fait de la figuration dans la série Fabien Cosma, ma petite Daniela ?
4: Oui, oui, oui, oui.
0: Ça t'a plu ? Ça t'a plu ?
4: Oh, super, c'était super, oui. C'était très bien.
0: Eh ben, ça, c'est bien. Voilà. Moi, j'aime bien quand nos candidats, ils font plein de choses différentes. Alors, pour t'encourager, pour que tu gagnes, que tu remportes le bingo, je vais te mettre une chanson que tu adores.
5: Ne me quitte pas.
4: Oui, oui.
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0: On aime bien.
1: Ah oui, ça met de bonne humeur, c'est toujours.
0: Oh là là, ça va, on n'est pas obligé de faire toujours des trucs rigolos. C'est une très belle chanson.
4: Ah non,
0: ah oui. Eh oui, Daniela, elle aime bien aussi Bienvenue chez les Ch'tis. Il paraît que tu l'as vu 3 fois, Bienvenue chez les Ch'tis.
4: Bien sûr, bien sûr.
0: Ah voilà, mais voilà, tu vois, donc ça c'est drôle, Bienvenue chez les Ch'tis. Voilà.
4: Oh oui.
0: Voilà. Alors écoute, ma chérie, voici ton bingo.
1: On
0: ne quitte pas. On
1: ne quitte pas, ouais. On aurait pu écouter ça, monsieur.
5: Je suis malade.
1: Allons-y, hein, je veux dire, soyons fous aujourd'hui.
0: Non, c'est pas qu'elle. Elle a dit qu'elle aimait Jacques Brel, elle a pas dit qu'elle aimait Serge Lama.
1: Ah, c'est Serge Lama, ça
4: mais bon.
1: Je mettais une série de chansons qui donne le sourire, quoi.
0: D'accord, allez. On clôt son petit bec pendant que je fais mon bingo. Écoute bien, Daniela. À mon top chrono, tu vas avoir 10 secondes pour me donner un maximum de noms de magasins de décoration. Toutes les enseignes qui vendent de la déco. C'est simple, il y en a pour 10 secondes. Attention, top chrono, un maximum de magasins de déco.
4: Le Roi Merlin. Castorama.
0: Bon, ça fait 2, c'est bien. Alors, ça fait 2. Alors, c'est trop. Et il y avait évidemment Ikea, il y avait Maison du Monde, il y avait Alinéa, Monoprix, Zara, H&M, Conforama, tu l'as dit, Habitat, Rocher Beaubois, Jiffy, Beau Concept, enfin bref. Tu m'en as donné 2, c'est pas mal.
1: Je reconnais que Valérie avait proposé un très beau bingo qui permettait de donner plein de bonnes réponses. C'est dommage.
0: Et alors ?
1: Il n'y en a eu que 2, c'est dommage.
0: Oui, mais c'est déjà pas mal 2, il y en a qu'on fait 0, je te rappelle.
1: C'est vrai, c'est vrai. Alors, tu l'as compris, mon Stéphane, il faut faire. Déjà, t'es en tête, hein, 12-7, je rappelle. Oui, 10 points, c'est ce que coûte le bingo, c'est celui qui marque le
0: ça
1: plus.
0: Ça coûte pas, ça rapporte.
1: Oui, ça rapporte. C'est vrai.
0: Non, mais écoute, je sais pas, t'as eu ton bac, toi ?
1: Oui.
0: T'as combien en français ?
1: Français.
0: Ouais, voilà.
1: C'était pas terrible.
0: Ouais, voilà.
1: Voilà. Bon, Stéphane, je me fais déstabiliser par Valérie. Elle sait faire, elle sait. Voilà, je reviens à toi, je me concentre et on va lui mettre un petit tacle, Valérie. Parce qu'on va écouter l'un de tes chanteurs préférés. Et Valérie, elle adore aussi. C'est pas une folle passion entre Valérie et Michel, tu vois.
0: Non, moi j'aime Johnny, chacun son.
1: Ah oui, elle est team Johnny. Toi, t'es team Michel Sardou, alors.
6: Ben, j'aime bien Michel Sardou. Non, déplaise à Juliette Armanet.
1: Toi, t'as décidé de nous faire de la polémique un peu aujourd'hui, hein, François Hollande, Juliette Armanet.
6: Non, je ne fais pas de polémique, je dis ce que je pense.
1: Bien sûr, je vois ça, tu caches, tu as raison. Oui, parce qu'il y avait une petite histoire.
0: Oui, moi je la connais, l'histoire, voilà. Mais moi j'aime Johnny.
1: Voilà. Allez, hop. Mais lui aussi, hein, il aime Johnny.
0: Ah, c'est
1: aussi,
0: bien.
1: Quand même, hein. Il est Tim et Jimmy Mitchell aussi, il aime les trois. Stéphane, 10 secondes pour être avec nous vendredi. Ce qui me ferait 2 candidats. Alors, nous sommes à peine mardi.
0: Bah c'est normal, un candidat lundi, un candidat mardi.
1: C'est assez logique.
0: Voilà.
1: Un maximum de marques. Je vais y arriver. Un maximum de marques de grande distribution. Voilà ce que je te demande dans ton bingo. Grande distribution, 10 secondes, top chrono.
6: Système U, Carrefour, Intermarché, Leclerc.
1: Puis j'ai dit, j'en ai assez, je m'arrête là. Oui, Coxy Market, Franprix, Proxy, Viva, il y en avait plein. Il y a suffisamment de points, on est d'accord, Valérie.
0: Voilà.
1: Gagné.
0: Voilà, donc c'est.
1: Bravo Stéphane.
0: C'est Stéphane qui sera en finale avec nous vendredi. Daniela, tu as très bien joué, mais voilà, c'est pas très grave, ma chérie. Je te souhaite une très belle journée. Et puis Stéphane, eh bien, tu essaieras de gagner le séjour pour 4 adultes à Porte Aventura World, avec 3 jours de nuit dans un hôtel 4 étoiles, 100 € de carburant pour y aller. Ou bien la machine à café Expresso Malongo, 32 osettes, 6 verres en verre.
1: Absolument.
0: Voilà. Bien, bah, c'est super. Hein.
1: C'est pas mal.
0: J'ai envie de chialer.
1: Oui.
0: Bien, je remercie Céline à la Réal, Vincent à la Technique, Maître Coupez au savoir, Yanis au standard, Éric Bastien.
1: Il a fait ce qu'il a pu, mais.
0: Éric Bastien, ouais.
1: Il a gagné quand même aujourd'hui. Non. Oui, c'est du dossier pour vous, c'est Éric Bastien. Vous en souviendrez. Hein.
0: De quoi ?
1: Ah, moi, n'oublierai pas comme ça.
0: Ça dépend. Allez, je vous embrasse tous. Je t'embrasse, la France. Prends soin de toi. Je vous aime et on se retrouve demain. Il est 5h, Paris s'éveille. C'était ici, c'était au taquet.
1: Ah, c'était bien surtout.
0: Et alors là, maintenant, ça va swinguer, ça va rock'n'roller.
1: Exactement, parce que les petits matins arrivent sur ici avec Johan Rock'n'Roll qui vous accompagne une bonne partie de l'été, le coquin. Hein.
0: Oh yeah.

0: Ariane s'oppose au matin. Soyez les bienvenus, vous êtes ici.
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0: Bienvenue en cette nouvelle journée du mois de juillet. Une journée qui s'annonce chaude, très chaude sur une grande partie du pays. Ici, les 5h à vos côtés pour vous accompagner tout au long de l'été avec les infos pratiques et utiles au quotidien. Quelques bonnes chansons également. Ces prochaines minutes, Paul McCartney et Stevie Wonder. Et puis forcément, toute l'actualité au plus près de chez vous. Bonjour, Cyril Ardo-Redon.
2: Bonjour, Yuan Rock. Bonjour à tous.
0: Et dans l'actualité ce mardi,
2: on saura aujourd'hui si Marine Le Pen peut se présenter ou non à la prochaine présidentielle. L'arrêt de la cour d'appel de Paris est attendu en début d'après-midi.
0: Comment trouver une tenue de mariage sans se ruiner? 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
0: Nous sommes le mardi 7 juillet, il est pile 5h. Le journal présenté par Cyril Ardo-Redon et cette question, qui sera le candidat du Rassemblement National à la prochaine présidentielle?
2: Marine Le Pen saura aujourd'hui si elle peut se présenter ou si elle devra passer la main à Jordan Bardella. L'arrêt de la cour d'appel de Paris dans l'affaire des assistants d'eurodéputés sera rendu à partir de 13h30. 5 ans d'inéligibilité et 1 an de prison ferme sous bracelet électronique ont été requis lors du procès en appel en début d'année. Et Pierrick Bonneau, Marine Le Pen se prépare donc à passer la main.
3: Le trou de souris existe, mais il est vraiment étroit, reconnaît un proche de la triple candidate à la présidentielle. Si Marine Le Pen écope d'une peine inférieure ou égale à 2 ans d'inéligibilité et qu'elle est libre de faire campagne sans bracelet électronique, alors elle se présentera en 2027. Mais dans tous les autres cas, elle passera le relais dès ce soir à son dauphin. La chorégraphie est déjà actée. 2 slogans de campagne prêts à être dégainés en fonction du candidat. Marine Le Pen doit rejoindre Jordan Bardella à l'issue de l'audience cet après-midi. Réunion au siège du parti avec les principaux cadres. Puis la patronne des députés du RN sera l'invitée du journal de 20h de TF1. C'est là qu'elle doit annoncer sa décision. La campagne sera alors lancée. Si Jordan Bardella est candidat, une déclaration en bonne et due forme est prévue d'ici la fin de la semaine. Hier soir, le patron du RN se disait serein et prêt à assumer les conséquences du jugement.
2: Explication de Pierrick Bonneau. En première instance, Marine Le Pen avait été condamnée à une peine de 5 ans d'inéligibilité avec exécution immédiate et à 4 ans de prison, dont 2 avec sursis, assorti de 100 000 euros d'amende.
0: Un autre procès était aussi très attendu cette année.
2: Le procès en appel de Cédric Jubilard dans la mort de son épouse Delphine. Il est prévu pour le moment en septembre, après sa condamnation en 2025 à une peine de 30 ans de prison. Mais après les aveux hier du plaquiste de 39 ans, la question du report de l'audience forcément se pose, Mathilde Lemaire.
4: Les juges de Toulouse ont découvert, comme tout le monde hier, dans la presse, les aveux de Cédric Jubilard. C'est à ses avocats qu'il avait destiné sa lettre, non à la justice. Et ses conseils n'avaient fait aucune démarche encore auprès de la cour d'appel pour transmettre ce courrier. La justice n'est donc pas officiellement informée. Hier, maître de Buisson, père et fils ont estimé qu'il était impossible que le procès en appel de leur client se tienne à partir du 21 septembre, comme c'est prévu. Un report semble évident pour eux, le temps que la justice entende Cédric Jubilard, notamment ses indications sur le lieu où il a dissimulé le corps de sa femme. Des fouilles devront avoir lieu, puis peut-être de nouvelles auditions, expertises, reconstitutions, tout cela prend du temps. Ses aveux changent la perspective, on voit se dessiner la nouvelle ligne de défense de Cédric Jubilard. Son avocat parle de crime passionnel, cette notion controversée qui viendrait justifier ses actes par un amour fou. Avocat qui insiste, mon client n'avoue pas un meurtre, il avoue être à l'origine de la mort de sa femme. On devine le souhait de plaider, les coups et blessures ayant entraîné la mort sans intention de tuer.
2: Explication de Mathilde Lemaire sur votre radio ici.
0: Ici, 5h03, plusieurs incendies sont en cours encore ce matin.
2: 4 900 hectares parcourus par les flammes dans les Pyrénées-Orientales, 800 pompiers sont mobilisés et 8 avions bombardiers d'eau supplémentaire doivent arriver sur place aujourd'hui. Aujourd'hui, à Die, dans la Drôme, un incendie a parcouru 750 hectares de végétation. Il a débuté en fin de semaine dernière. Aujourd'hui, Météo France place l'Essonne, les Deux-Sèvres et le Vaucluse en rouge pour un risque très élevé de feux de forêt. Pyrénées. 61 départements sont en orange pour un risque élevé. 61 départements également, pas forcément les mêmes, sont aujourd'hui en alerte orange canicule. Hier, c'est dans l'Hérault et les Landes qu'il a fait le plus chaud avec localement 40,7-40,8 degrés relevés.
0: Le mondial de foot entaché par des injures racistes d'une responsable politique paraguayenne.
2: Des injures d'une extrême violence visant Kylian Mbappé après la victoire française face au Paraguay. Cette sénatrice d'opposition l'a traité notamment d'idiot qui têtait des noix de coco. Le capitaine des Bleus a répondu et les condamnations se multiplient, Xavier Monferrand.
5: Il ne pouvait pas laisser une telle diatribe sans réaction. Depuis les insultes racistes qu'il avait subies après l'élimination contre la Suisse à l'Euro en 2021, Kylian Mbappé ne transige pas. Sur ses réseaux sociaux, le capitaine des Bleus a répondu à la sénatrice paraguayenne. Une femme méprisable et indigne de sa fonction, écrit Kylian Mbappé, qui donne la pire image possible de son pays. Les Bleus qui font corps avec leur capitaine, à l'image de l'entraîneur adjoint Guy Stéphan.
6: En trois mots, c'est indigne, abject, scandaleux. Et évidemment que je partage ce qui a été dit par la fédération et par Kylian, évidemment.
5: La ministre des Sports, Marina Ferrari, elle aussi est montée au créneau, dénonçant des propos abjects, indignes, inacceptables. Elle s'attaque à tout ce que notre pays défend, poursuit la ministre. Le président de la fédération française, Philippe Diallo, parle lui de propos délictueux et condamnables et annonce vouloir poursuivre en justice la sénatrice paraguayenne.
2: Et le président de la République, Emmanuel Macron, apporte lui aussi son soutien à Kylian Mbappé. Le chef de l'État a écrit au président du Paraguay. La Coupe du Monde avec les résultats de la nuit. Le Portugal de Ronaldo éliminé après sa défaite 1-0 face à l'Espagne. La Belgique écrase les États-Unis 4-1. Place ce soir aux deux derniers matchs de 8e. Argentine-Égypte à 18h et Suisse-Colombie à 22h. Et puis le Tour de France. 4e étape aujourd'hui entre Carcassonne dans l'Aude et Foix en Ariège. 191 km et un parcours taillé pour les sprinteurs baroudeurs. Tadej Pogacar est en jaune. La météo, Johan, et la troisième vague de forte chaleur de l'année s'intensifie donc aujourd'hui.
0: Un dôme de chaleur qui s'étend ce mardi dans l'ouest et le sud-ouest, un ciel bleu, plein soleil donc sur toute la carte de France, alors qu'on respire encore un peu ce matin à l'est et à la frontière belge. Ça donne pour les températures 19 ce matin à Strasbourg, 15 à Charleville-Mézières, sur le reste du pays, le mercure affichera 16 à Bordeaux, 23 dans la capitale, 23 à Nice, puis quelques nuages en prime, et puis cet après-midi, le soleil va cogner dur sur la majeure partie du pays avec des températures très élevées. 36 à Paris, 39 à Nantes, 37 à Dijon et jusqu'à 41 degrés entre Bordeaux et Toulouse, la région de France où il fera le plus chaud aujourd'hui. Et chez vous, comment ça se passe? Vous nous l'écrivez sur la page Facebook d'ici. Le nom de votre commune, une température, une photo. Ici, on fait la météo ensemble.
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0: 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Ici, tous les matins, votre radio locale vous accompagne dans les tout premiers instants de votre journée en musique avec France Gall. C'est toujours un plaisir de vous savoir de l'autre côté. 5h07.

0: Après ça, votre journée forcément va bien rouler. Merci d'être des nôtres. Il est 5h10 ici.
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0: Et alors que le prochain match des Bleus à la Coupe du Monde, c'est ce jeudi 22h face au Maroc, dimanche dernier, dans un village de la Haute-Vienne, un café-restaurant a connu un record d'affluence en organisant une bourse d'échange de cartes Panini. Vous savez, c'est célèbre.
2: Oui.
0: Petite vignette.
2: Stickers.
0: Vous en aviez, vous, gamin?
2: Oui. J'ai une petite collection, effectivement, que je garde précieusement.
0: Alors, j'étais plus trop au courant des tarifs. Enfin, pour info, les 8 paquets de 7 cartes Panini coûtent 12 euros. Donc, avec les doublons dans chaque paquet pour finir sa collection, ça coûte vite une fortune.
2: Quand on aime, on ne compte pas.
0: Ah ouais, mais enfin, d'où le succès de cette bourse d'échange dimanche à Saint-Priest-sous-Aix. Donc, en Haute-Vienne, des habitants de tout le département se sont déplacés pour l'occasion et échangé leurs doublons exactement comme on le faisait quand on était gamin dans la cour de récré. Sauf que là, c'était des adultes qui étaient au café et la star de cette journée, c'était un Argentin installé dans la région depuis quelques temps qui est arrivé avec une valise remplie de dizaines de milliers de cartes Panini accumulées depuis des années, tout mondial confondu. Dans son pays, des bourses aux vignettes Panini, il y en a toutes les semaines. Quand il a vu l'annonce, il s'est dit, il faut que j'en sois.
2: Bingo.
0: Ça a très très bien marché et visiblement, au café-restaurant, ils vont remettre ça avant la fin du mondial. En attendant, le journal de la Coupe du Monde, c'est tous les jours, ici à 13h20 sur votre radio locale. Et 5h12, en ce début de mois de juillet, on reparle de l'affaire Jubilard.
2: Oui, nous serons à Cagnac-les-Mines, dans le Tarn, dans quelques instants. C'est là que s'est déroulée l'affaire Jubilard. Et donc, nous serons dans cette commune après les aveux de Cédric hier.
0: Et ici, la musique ne s'arrête jamais. À suivre Paul McCartney, Stevie Wonder. De la tendresse, du câlin. En attendant, quelques économies à faire avec Valère Coréard. Bonjour Valère, tous les matins avec vous, un bon plan pour requinquer notre pouvoir d'achat. Aujourd'hui, vous nous parlez mariage.
3: Oui, parce qu'on est en pleine saison des mariages. Hein. Et si vous êtes invité, il y a de fortes chances que vous soyez déjà en train de regarder la fameuse tenue. Sauf qu'entre le costume, la robe, les chaussures, les accessoires, la facture peut vite grimper à plusieurs centaines d'euros pour une journée. Alors j'ai une bonne nouvelle. Aujourd'hui, il existe plein de solutions pour être très bien habillé sans exploser votre budget. Par contre, il va falloir vous y mettre rapidement parce que, comme souvent, ça va vous demander de vous investir un petit peu.
0: Ah, bonne nouvelle. Alors, on commence par quoi ?
3: Déjà, pensez à la seconde main. On trouve aujourd'hui des costumes, des robes quasiment neuves sur des plateformes comme Vinted, Vestiaire Collective, Le Bon Coin, parfois à moins de la moitié du prix d'origine, voire même encore mieux. Autre solution qui se développe beaucoup, c'est la location. Pour une robe de soirée, un costume que vous ne porterez peut-être qu'une fois, c'est souvent beaucoup plus rentable que l'achat. Alors là, vous avez des plateformes comme My Golden Closet, les prêteuses et même des marques qui proposent de la location. C'est le cas de Mage, par exemple. Et puis n'oubliez pas les outlets, hein, les ventes privées, les collections de l'année précédente. On peut facilement économiser 30 à 70% sur des vêtements de grandes marques. Dernier conseil, si vous avez plusieurs mariages cet été, achetez une tenue sobre et changez simplement les accessoires, la chemise, la cravate, les bijoux. Personne ne s'en rendra compte, bien sûr, mais votre portefeuille, lui, verra vraiment la différence. Alors, est-ce que vous avez déjà acheté ou loué une tenue pour un mariage sans vous ruiner? Moi, je suis preneur de vos astuces. Mon mail, c'est parisideséconomies@radiofrance.com.
0: Ici, tous les matins, on prend soin de votre budget. Demain, Valère, vous nous parlerez d'un site internet qui permet de gérer le budget de la famille. En attendant, c'est mardi. Vous écoutez ici, il est 5h14.
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0: C'est un très grand rebondissement dans l'affaire Jubilard, Cyril.
2: Cédric Jubilard a reconnu dans un courrier adressé à ses avocats sa responsabilité dans la mort de sa femme Delphine. On l'a appris hier matin. Cédric qui a nié les faits pendant plus de 5 ans, malgré sa condamnation l'an passé à 30 ans de prison. Un procès en appel est prévu en septembre et dans sa commune de Cagnac-les-Mines, près d'Albi, dans le Tarn, les habitants espèrent désormais passer à autre chose. Romain Vito.
6: Les habitants croisés dans le centre-bourg n'ont pas envie de parler, lassés par plus de 5 années d'affaires. On tend le micro.
7: Oui, que je vous dis ça.
6: Rien,
7: j'en sais rien.
6: Allez, bonne journée. Pas plus d'avis au bureau de tabac. D'où sort Chantal, avec un journal sous les bras, en colère.
8: C'est inadmissible. Ah non, mais là, sa réaction, c'est du n'importe quoi. Elle quoi dans sa tête, ça? Non, je comprends pas du tout.
6: Elle part se réfugier dans sa voiture, en s'enfonçant dans le bourg, à côté du boulodrome. On se rapproche de l'ancienne maison des Jubilards. Les Cagnacois se livrent plus, comme Graziella, heureuse d'apprendre la nouvelle.
8: Je suis satisfaite parce que moi, je pensais qu'il était coupable dans ma tête. Je me disais, bon, après, il n'y avait pas les preuves. Et là, ça confirme les dires et les preuves que je m'étais fondée. C'est-à-dire, il a avoué, c'est point final. L'affaire est conclue, on sait que c'est lui.
6: Soulagée également, l'ambiance à Cagnac était pesante.
8: C'est des débats sans fin. Tout le monde a des doutes parce que tant qu'on n'a pas avoué, on a toujours des doutes. On voit, c'est lui, c'est pas lui. On s'imagine que c'est lui, mais il n'y a pas de preuves. Alors vous êtes dans le doute. Et le doute n'existe plus.
6: Plus de 5 ans de suspicion, de doute refermé. Mais maintenant, plane une nouvelle question. Est-ce que Cédric Jubilard va bien donner des informations pour retrouver le corps de Delphine? Denis a bon espoir.
7: La famille puisse se recueillir à Sunday, quoi. Et c'est temps qu'on va le savoir maintenant. Oui. Maintenant, il a commencé à parler. Maintenant, bon, on va envoyer une lettre. Bon.
6: Et enfin, passer à autre chose pour Christophe, commerçant à deux pas de la mairie. Il y a urgence.
9: Cette seconde tache noire, pourvu qu'elle disparaisse, mais très vite, parce que le village n'a pas besoin de ça. Il faut la tourner, la page.
6: Ça passera aussi par un hommage. La paroisse de la petite commune réfléchit à organiser une messe spéciale.
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0: 5h16, ce mardi, le Tour de France est au programme des coulisses télé avec la voix du Tour qui commente la course sur France Télévisions. C'est à venir après ce duo mythique. Paul McCartney vous présente Stevie Wonder à ses côtés. Et vous

0: samedi, tous les matins, dès 5h, on chante au son de vos artistes préférés. C'est mardi et c'est un 7 juillet qu'ils sont nés ce matin. On souhaite un joyeux anniversaire à Julien Doré qui fête ses 44 ans. C'est pas de lui, ça, hein. Image, c'est sa voix. Et c'est son anniversaire, il fait ce qu'il veut, Julien Doré. S'il veut reprendre Image, il reprend Image. Julien Doré, qui ne prend pas de vacances cet été, puisqu'il fait le tour des festivals, comme le week-end prochain, ou dimanche, il se produira à Terre du Son, à Mont, en Indre-et-Loire. Ce mardi, c'est aussi l'anniversaire de la comédienne Bérénice Bejo, du youtubeur McFly, du duo McFly et Carlito. Et puis 85 ans aujourd'hui pour Ringo Starr, l'un des deux derniers Beatles en vie, Ringo qui était le batteur des Fab Four. Lui, il était le batteur du groupe Téléphone. Richard Kolinka souffle ce mardi ses 73 bougies. Anniversaire à vous surtout qui êtes né à cette date. On vous souhaite de profiter au maximum de cette journée de mardi. Il est 5h21. Chaque matin ici, on parle télévision et ce mardi, je vous emmène dans les coulisses du Tour de France. Aujourd'hui, Carcassonne fois 4e étape de la plus grande course cycliste au monde avec la voix du Tour, Alexandre Pasteur.
1: Deuxième étape, c'est Tadej Pogacar. Tadej Pogacar qui arrive très très vite dans ce virage, mais Vingegaard est là à l'intérieur en plus.
2: Très fort, Vingegaard, très fort.
0: Pendant 3 semaines que dure le Tour, à chaque étape, ils sont 6 à se partager l'antenne sur France Télé. 2 envoyés spéciaux sur leur moto, les consultants Marion Rousse et Laurent Jalabert, Franck Ferrand, l'historien, pour la partie patrimoniale, et Alexandre Pasteur, lui, c'est le chef d'orchestre de cette petite bande. Je lui ai demandé comment il se préparait à ce marathon télévisuel qui est la grande boucle.
3: Moi, le Tour de France, j'y pense tous les jours de l'année, et j'y pense même 30 fois par jour, tous les jours. Il y a toujours quelque chose qui me ramène au Tour de France, donc c'est une passion dévorante. Je regarde toutes les courses, une par jour, ça tombe bien, pour rester connecté à l'actualité du peloton. Je regarde beaucoup les réseaux, je lis énormément. C'est pas quelque chose que je m'impose, c'est quelque chose qui vient à moi naturellement. Je me nourris du Tour de France tous les jours, en fait, j'y pense, sans arrêt.
0: Il y a cette anecdote qu'Alexandre aime à raconter. Passionné de vélo, il a 14 ans, lorsque le Tour passe pour la première fois chez lui à Pontarlier. Et plutôt que d'aller au bord de la route, voir les coureurs passer, ce jour-là, il préférera les regarder devant sa télé.
3: Si c'est à refaire, je pense que je ferai la même chose aujourd'hui, parce que la télévision, surtout maintenant, permet de ne rien manquer du Tour. On diffuse toutes les étapes en intégralité. Aller sur le bord de la route, évidemment, c'est se nourrir du Tour de France, c'est se nourrir de l'ambiance, c'est prendre un bain de fou, d'émotions exceptionnelles, mais les coureurs, on les voit passer 10 secondes, donc moi, ça me frustrerait trop, quoi. Moi, je veux tout voir, je veux rien manquer du spectacle, mais j'ai envie de tout voir, j'ai envie de tout savoir. Aller sur le Tour, c'est me couper d'autres choses.
0: Et c'est vrai que lorsqu'on suit le Tour à la télé, on voit tout, grâce aux moyens techniques qui ont considérablement évolué ces dernières années. Tout ou presque, puisqu'il manque encore une chose que le téléspectateur ne perçoit pas lorsqu'il est devant sa télé.
3: Il manque la dimension sonore, je trouve encore, dans la retransmission du vélo et du Tour de France, en particulier la télévision.
0: Qu'est-ce qu'on entendrait, justement?
3: On entendrait des coureurs s'engueuler, on entendrait des noms d'oiseaux, on entendrait des coureurs chanter pour passer le temps, parce que les coureurs s'ennuient des fois sur le vélo, pas quand il se passe pas grand-chose. On entend...

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Le temps d'écouter cette nouveauté, Oria, soirée mondaine sur votre radio locale, 5h20.

0: Vous écoutez ici, juste avant les infos de 5h30, on apprend des choses tout en souriant. Bonjour Stéphane Bern, ce mardi en votre compagnie, on remonte au temps où un ministre français tellement détesté donnait son nom au mot silhouette.
1: Un ministre annonce des économies drastiques. Pléonasme, me direz-vous, c'est un peu le principe du métier. Les Français se moquent de lui et inventent sans le savoir un mot qui fera le tour du monde. Versailles, 1759. La France est en guerre. La guerre de 7 ans coûte une fortune. Les caisses du royaume sont presque vides. Louis XV appelle alors un homme pour remettre de l'ordre dans les finances. Étienne de Silhouette, un nom prédestiné. Avec lui, les dépenses vont vite perdre quelques rondeurs.
2: Vous voulez mincir ? J'ai la solution.
1: Silhouette devient contrôleur général des finances. Son but, faire des économies. Beaucoup d'économies. Il taxe, supprime certaines dépenses, veut même contrôler les objets de luxe. Autant dire qu'il devient rapidement très impopulaire. Certains ont les oreilles qui sifflent. Lui, c'est carrément un concert de flûte à bec dans les tympans. À Paris, les caricatures fleurissent, car la satire, elle, ne coûte pas un sou. On se moque de ce ministre qui veut tout réduire, surtout la taille des tirelires. On parle de meubles à la silhouette, c'est-à-dire bon marché, de vêtements à la silhouette, simples et sans fioritures. Et puis apparaissent des portraits découpés dans du papier. Un profil rapide, sans détails, juste une ombre, sans retouche ni filtre Instagram. Une silhouette, quoi. Un portrait économique.

0: presque gratuit comme les politiques du ministre. Étienne de Silhouette ne fut que quelques mois au pouvoir, mais son nom lui reste, au point d'en faire, ce matin, une chronique. Comme quoi, une politique économique peut laisser des traces inattendues, parfois dans les comptes publics, parfois dans les dictionnaires. Après tout, qui dit garder la silhouette, dit aussi se serrer la ceinture.
1: Le voyage dans le temps et son guide Stéphane Bern, beaucoup plus rock'n'roll que ce qu'on trouve dans les musées. 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Ce matin, l'invité de la Une de la Presse a donné de sa personne puisqu'il a mené une grande enquête sur l'envers du décor des chaînes de fast-food en France. Et dans quelques minutes pour l'heure, il est 5h30, l'info en France et dans le reste du monde. C'est l'heure du 90 secondes présentée par Cyril Ardo-Redon.
2: L'heure de vérité pour Marine Le Pen, elle sera fixée en début d'après-midi dans l'affaire des assistants parlementaires du FN. Après avoir été condamnée en première instance à une peine de 5 ans d'inéligibilité et 1 an de prison ferme sous bracelet électronique, a été requise en appel. Si elle ne peut pas se présenter à la présidentielle, elle passera la main à Jordan Bardella. L'Essonne, les Deux-Sèvres et le Vaucluse passés en rouge par Météo France pour un risque très élevé de feu. 61 départements sont en orange pour un risque élevé. Plusieurs incendies sont en cours. Le plus important a parcouru 4900 hectares dans les Pyrénées-Orientales. Des flammes aussi dans la Drôme et en Lozère. La troisième vague de chaleur de l'année est bel et bien là. Météo France place aujourd'hui 61 départements un peu partout en France en alerte orange canicule. La pression monte pour les 730 000 candidats au bac. Les résultats sont dévoilés aujourd'hui. Ils seront publiés sur notre site ici.fr avant les résultats du brevet qui seront révélés entre demain et vendredi selon les académies. La Coupe du Monde de foot, on connaît une nouvelle affiche des quarts de finale. Ce sera Espagne-Belgique. L'Espagne a éliminé cette nuit le Portugal 1-0. La Belgique a écrasé les États-Unis 4-1. Place ce soir aux deux derniers matchs de huitième. Argentine-Égypte à 18h et Suisse-Colombie à 22h. Et puis Tadej Pogacar en jaune. Aujourd'hui sur la quatrième étape du Tour de France, 191 km taillés pour les sprinteurs baroudeurs entre Carcassonne dans l'Aude et Foix en Ariège.
1: 5h31, l'info d'ici ce mardi, c'est 3 départements qui sont ce matin en rouge pour un risque très élevé de feu.
2: Il s'agit de l'Essonne, des Deux-Sèvres et du Vaucluse. 61 autres départements sont en orange pour un risque élevé. Plusieurs incendies sont en cours en ce moment. Le principal est dans les Pyrénées-Orientales. 4900 hectares parcourus par les flammes, 800 pompiers mobilisés et les habitants de 26 communes qui ont été évacués. Même si, Marek Keta, certains habitants d'Yves sur Tête ont décidé de rester.
3: Ce qui frappe en arrivant à Yves sur Tête, ce sont les rues désertes, les rideaux de fer baissés.
4: C'est un village fantôme, il n'y a plus personne. Il y a tout le monde qui a déguerpi.
3: Cédric, qu'on croise dans la rue avec sa trottinette, a lui choisi de rester, même s'il a reçu ce SMS avec une alarme.
4: On a prêté à rester pour voir comment ça se passait. On m'a toujours dit de partir en masse, c'est souvent des problèmes, des bouchons et tout ça. Du coup, dans l'attente de savoir qu'est-ce qu'il en est, si vraiment on sera en sécurité ou pas. Quoi.
3: Toujours là, malgré le choc de la fumée dans la ville.
4: Les fumées, c'était horrible. On se promenait dehors, on pouvait même pas respirer avec les masques et tout. Donc vraiment, heureusement que c'est beaucoup de maisons qu'il y a ici. Il n'y a pas excessivement de verdure dans le village en lui-même, sinon on aurait pu avoir beaucoup de cas.
3: Sa maison, Pedro, s'y sent bien. Il observe l'évolution de l'incendie depuis le pas de sa porte.
5: Moi, il est resté ici déjà. Je ne m'en vais pas. Non. Le problème, il est là-bas. Il est ici, il a passé. Le problème, c'est la personne qui est handicapée, ou la personne qui a des problèmes respiratoires, la personne déjà à l'ancienne. Comment il va faire pour sortir de la maison?
3: Justement, on a vu les allers et retours de deux voitures du centre communal d'action sociale venues récupérer des personnes âgées à la salle de spectacle. Plusieurs habitations ont été touchées à Y-sur-Tête, mais on n'a pas encore le détail.
2: Le reportage d'Essy Roussillon de Marek Keta est sur cet incendie dans les Pyrénées-Orientales. 8 avions bombardiers d'eau doivent arriver sur place aujourd'hui en provenance de nos voisins européens. On jette un coup d'œil justement à notre ciel et la canicule, la troisième de l'année, s'intensifie aujourd'hui, Johan.
1: Forte chaleur attendue dans l'ouest et le sud du pays aujourd'hui, le soleil qui va dominer sur la majeure partie du pays. Toutefois, dans la région Grand Est, des nuages ce matin et un peu de fraîcheur également à la frontière belge. 19 ce matin à Strasbourg, on relèvera en milieu de matinée 15 à Charleville-Mézières. Sur le reste du pays, le mercure affichera 16 à Bordeaux, 22 à La Rochelle, en milieu de matinée 23 dans la capitale et 21 à Toulouse. Puis cet après-midi, le soleil va cogner sur la majeure partie de la France, 36 à Paris, 31 à Ajaccio, 39... Montélimar. Et la maximale, c'est 41 degrés entre Bordeaux et Toulouse, la région de France où il va faire le plus chaud ce mardi. Et chez vous, comment ça se passe? Vous nous postez vos petits messages comme vous avez l'habitude de le faire sur la page Facebook d'ici, comme l'a fait Sandra, qui nous écrit depuis Montauban où cette nuit il a fait très chaud chez elle dans son appartement. Elle nous indique qu'elle a mis des bouteilles d'eau sorties du congélateur devant son ventilo. Ça marche un peu, mais c'est pas ouf. Ah oui, c'est vrai, il y a pas vraiment de miracle. Denis, lui, courage à vous, Sandra. Denis, lui, vit à Bourges. Il relève ce matin 17 degrés sur son balcon. Enfin, Eric nous écoute à Lille. Il fait 17 ce mardi matin.
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1: Vous venez à l'instant d'ouvrir les yeux. On est mardi, le 7 juillet. Il est 5h34. Et voici une chanson pour vous faire atterrir en douceur.
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0: 5h38, c'était la reprise d'Edith par Étienne Dao. Étienne Dao pour bien débuter la journée. Merci d'être des nôtres, il est 5h38.
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0: Et à cette heure-ci, tous les jours, vous avez rendez-vous avec un moment qui vous facilite la vie, un moment de vie pratique pour éviter les arnaques. Cyril, aujourd'hui, on va parler des faux climatiseurs.
2: Ah oui, on y reviendra dans la chronique avec Valentin Bertrand dans un instant. La chronique, c'est pas vrai.
0: On va démêler.
2: Voilà, avec des promesses mirobolantes de faux climatiseurs.
0: Il y a des gens qui arrivent. Voilà. Si je vous dis, par exemple, je vous vends un faux climatiseur, qu'est-ce que vous me dites?
2: Je vous dis non.
0: Eh ben non, je vous dis qu'il est faux.
2: Ah oui, eh ben.
0: N'écoutez pas aussi, enfin, voyons. Johnny Hallyday arrive.
3: J'ai oublié. Et
0: oui, c'est vrai.
2: C'est vrai?
0: Et oui, c'est vrai. Enfin, c'est vrai. J'ai oublié de vivre. Début de carrière de Johnny Hallyday, une chanson qu'on va écouter dans un instant sur votre radio locale. Pour l'heure, il est temps d'accueillir Aline. Bonjour Aline.
4: Bonjour Aline. Oui, bonjour.
0: Aline, vous nous appelez d'où ce matin?
4: Eh bien, en fait, j'habite à La Palma. Et donc, dans l'Aude, à La Palme dans l'Aude, en effet.
0: Et
4: là,
0: aujourd'hui, vous êtes prêté à partir où ça, dites-nous?
4: À Carcassonne, sur l'étape du Tour de France, donc, pour faire un peu l'animation avant dans la fan zone, avant le départ des coureurs, des cyclistes.
0: Aline?
4: On va faire l'animation, oui.
0: C'est la première fois que vous vous rendez sur le Tour de France?
4: Non, j'ai déjà fait ça l'an dernier.
0: Bon, qu'est-ce qui vous plaît
4: plus?
0: Là, vous y allez pour travailler, mais bon, il y a quand même l'effervescence. Il y a l'effervescence du tour. Vous n'y êtes pas insensible,
4: j'imagine. Oui, tout à fait. L'an dernier, j'avais suivi l'étape, justement, jusqu'à Nîmes, et c'était génial. J'étais dans un véhicule des pompiers. On a suivi. En fait, on n'a pas suivi parce qu'on était devant les cyclistes. Donc, voilà, bon. On a précédé. C'était super. Franchement, c'est une super ambiance. C'est génial.
0: Bon, si je suis devant ma télé cet après-midi, comment je peux vous reconnaître?
4: Oh, ma foi, au stand d'animation.
0: Ah oui, d'accord,
4: très haut.
0: Oui, d'accord,
4: voilà,
0: on ne serait pas plein.
4: Au stand d'animation, on ne sera pas. Non, on ne suivra pas la caravane.
0: Je vous souhaite bon courage, bonne étape, la quatrième étape. Et puis, pour vous remercier d'être passé sur l'antenne ce matin, vous repartez avec le paqueté. C'est un sac aux couleurs d'ici, avec plein de choses à l'intérieur, notamment le roman de la semaine, celui de Franck Tillier, un roman noir, et puis les lunettes pour observer l'éclipse le 12 août prochain des lunettes aux couleurs également d'ici. Je vous souhaite une belle journée en attendant.
4: Oui, à vous aussi, merci beaucoup, au revoir.
0: Ça se passe comme ça tous les matins. Ici, il est 5h41.
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0: 5h42 chaque matin ici, c'est le moment de votre rendez-vous anti-arnaque avec vous Valentin Bertrand. Aujourd'hui la chaleur est de retour et vous nous alertez sur les promesses mirobolantes des faux climatiseurs.
6: On les voit partout sur les réseaux sociaux, les forums, les publicités des plateformes de vidéos comme YouTube.
7: Imaginez si vous pouviez rafraîchir n'importe quelle pièce en 90 secondes sans la machine, sans installation et sans dépenser une fortune en facture d'électricité. C'est exactement ce que nous avons créé.
6: La promesse d'un produit à la fois révolutionnaire, compact, haut de gamme, mais pourtant à prix imbattable, à peine une centaine d'euros. C'est 4 à 6 fois moins cher que la majorité des climatiseurs sur le marché, avec un autre gros avantage. Là, pas besoin de gros travaux pour créer une évacuation. Non, ces mini-clims se suffiraient à elles-mêmes. Et alors là, gros coup de bol, beaucoup d'annonces s'accompagnent d'une promotion. Ça tombe à pic, pile poil, quand on en a besoin.
0: Sauf que c'est trop beau pour être vrai, Valentin.
6: Beaucoup de clients déchantent, arnaques grossières, publicités mensongères. Ce n'est qu'un ventilateur. Voilà quelques-uns des derniers avis publiés sur Trustpilot, l'un des sites de référence pour les produits du e-commerce. La note globale en dit long aussi. Hein. À peine 1,2 sur 5, ça jette un froid. Mieux vaut donc toujours y jeter un œil avant de passer la commande, car il n'y a pas de miracle. Refroidir 51 mètres carrés en 90 secondes avec un petit moteur, c'est tout simplement impossible. Et puis de toute façon, l'air chaud doit pouvoir s'évacuer. Il faut donc forcément un tuyau vers l'extérieur pour que ce soit efficace. Problème, si vous le réalisez trop tard, il est difficile, voire impossible, de renvoyer le produit. Entre le service après-vente injoignable, les frais de port exorbitants pour renvoyer le produit, la mini-clim finit souvent en attrape-poussière. Alors que faire ? Déjà, alerter ses proches, ça leur évitera la même mésaventure, et alerter les autorités sur Signal Conso, le site de la répression des fraudes.
0: Et pour retrouver tous les liens utiles de C'est pas vrai, rendez-vous sur le site de la radio ici.fr à l'arnaque, à l'onglet arnaque. Ce matin, dans le monde merveilleux du vivant, il sera question des cachalots. Vous allez voir, ils ont une vie incroyable. Babysitter, crèche et nounou. Benoît Prospero s'est fait un nouveau pote, un cachalot. Il arrive dans un instant dans le monde merveilleux du vivant. Juste après Pink, ici, 5h44.

0: Marre du Matin. 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Il est 5h47, il est temps de se rapprocher de Dame Nature. Soyez les bienvenus dans le monde merveilleux du vivant. Aujourd'hui, trois choses à savoir sur le cétacé qui peut atteindre les 20 mètres pour plus de 40 tonnes avec une tête qui représente un tiers de son corps. Bonjour Benoît Prospero.
1: Aujourd'hui, le cachalot. Bonjour à toutes et tous. Au programme, allaitement, crèche et horizontalité. Et donc d'abord, première chose à savoir, chez le cachalot, l'allaitement est absolument hors norme. Pour nourrir un nouveau-né de 4 tonnes, il faut d'abord un lait très riche en graisse. Mais contrairement à d'autres mammifères, chez les cachalots, les petits ne têtent pas leur mère. Ce sont ces dernières qui injectent le lait dans la gueule de leur bébé. Comment ça marche exactement? En fait, lorsqu'il a faim, le petit vient se positionner sous le ventre de sa mère, au niveau des mamelles. Et en les tapotant à plusieurs reprises, il stimule la sécrétion de lait et déclenche ainsi le processus d'allaitement.
0: Et autre fait remarquable, Benoît, il arrive également que les femelles, autres que la mère biologique, nourrissent les jeunes.
1: Eh ben oui, et c'est ce que l'on appelle l'allo-nursing. Et à ce sujet, deuxième chose à savoir, chez les cachalots, nom d'une citrouille en tutu, il y a des crèches et des nounous. Là aussi, comment ça marche? En fait, des femelles partent chasser dans des grandes profondeurs les céphalopodes dont elles raffolent, et les jeunes, ne pouvant pas les accompagner sur de si longues et profondes apnées, eh bien, restent en surface, sous la surveillance de nounous, dans des crèches, comme des baby-sitteuses qui peuvent être des mères ou des femelles non matures sexuellement. On pense en fait que ce serait pour ces dernières une manière d'apprendre à s'occuper des petits, une sorte de training à devenir maman.
0: En clair, c'est comme le babysitting, sauf que le bébé est un petit peu plus gros que par chez nous.
1: C'est vrai que c'est déjà du beau bébé. Hein. Et alors, troisième chose à savoir, chez le cachalot, la prise de décision suit un modèle de démocratie horizontale et décentralisée au sein des clans familiaux matrilinéaires. Plus clairement, en fait, pour coordonner leurs déplacements, les cétacés privilégient un consensus collectif plutôt qu'un leadership imposé. C'est-à-dire un processus lent qui peut nécessiter plus d'une heure, parfois pour un simple virage, garantissant ainsi l'adhésion de tous les membres. Le monde vivant est merveilleux, et pour le partage de ses connaissances, un énorme merci au docteur en éthologie cognitive et cétologue Fabienne Delfour, autrice du livre publié chez Tana Édition, La sensibilité du cachalot, les émotions des cétacés, une biologiste engagée à l'écoute.
0: Passez une belle journée, Benoît Prospero, en compagnie de vos nouveaux amis, les cachalots. On vous retrouve ici. 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
0: 6h10, à l'heure du petit déjeuner entre tartines et croissants, ce mardi, on vous emmène au fast-food.
3: À l'occasion d'une grande enquête menée par le magazine Que Choisir sur les différentes chaînes de restauration rapide.
0: Bonjour Elsa Abdoun.
4: Bonjour.
0: En quelques mots déjà, de quelle manière avez-vous mené cette grande enquête sur les fast-food?
4: On a visité 6 enseignes, 3 restaurants par enseigne, et dans chaque restaurant, on a commandé un menu sur place, un menu à emporter, et puis on a analysé plus de 400 Nutri-Score de produits servis, on a envoyé des questions aux enseignes, on a pesé les emballages, on a vraiment fait le tour de tout ce qu'on pouvait en termes de critères de durabilité, c'est-à-dire respect de la santé du consommateur et de l'environnement.
0: Je lisais dans votre dossier qu'il y a 25 ans, en France, on comptait 4 fois moins de fast-food qu'aujourd'hui. Comment vous expliquez la multiplication de ces enseignes?
4: Oh bah clairement, c'est la praticité, hein. c'est très rapide, effectivement, de consommer dans un fast-food. C'est peu cher. Maintenant, on a quand même beaucoup de fast-food qui proposent des menus à 5 euros. C'est relativement imbattable. D'autant plus que ce prix, il est aussi à mettre en regard de la quantité de gras. Beaucoup de calories pour peu cher et rapide. Et puis, en plus, il y a quand même, depuis une bonne dizaine d'années maintenant, la livraison qui se développe énormément et qui rend la consommation en fast-food encore plus simple.
0: Ces fast-food, ils sont plus présents à certains endroits que d'autres sur la carte de France?
4: Oui, malheureusement, il y a une très forte concentration de fast-food dans les villes et les quartiers les plus pauvres. Les chercheurs spécialistes du sujet appellent même ça des bourbiers alimentaires. C'est vraiment l'idée pour les populations qui vivent dans ces villes, dans ces quartiers, avec une prédominance de fast-food, il est très difficile de mieux manger. C'est vraiment un sujet d'étude important, ce qu'on appelle les environnements alimentaires, c'est-à-dire que le consommateur, il n'est pas libre totalement. Ça renforce les inégalités de santé. On sait que les populations les plus pauvres en France sont plus touchées par l'obésité. Il y a des études qui suggèrent que la prédominance des fast-food dans l'environnement favorise justement ça, l'obésité et toutes les maladies associées.
0: De toutes les chaînes de fast-food que vous avez testées, quelle est celle qui a obtenu la plus mauvaise note?
4: C'est Otakos. Alors, on n'en a testé que 6, mais Otakos, qui est une chaîne française d'ailleurs, hein, qui se développe vraiment, justement, bah, c'est là qu'on trouvait les apports caloriques les plus élevés dans un menu. Vraiment, ce que nos analyses montrent, c'est quand même que ça n'est pas inévitable.
0: On l'aura compris, Elsa, vous avez donné de votre personne à l'occasion de ce dossier. Quand est-ce que vous rentrerez à nouveau dans un fast-food?
4: Je ne sais pas, mais c'est pas impossible. J'y suis allée quelques semaines récemment.
0: Ça n'est pas rédhibitoire, malgré le fait qu'effectivement...
4: Non, il faut bien choisir son menu.
0: Il y a quelques feux rouges. Vous retrouvez cette grande enquête sur les fast-food dans le numéro juillet-août de Que Choisir. Merci à vous, Elsa, passez une belle journée.
4: Merci, bonne journée.
0: À 5h52, vous êtes ici. Je vous pose une petite question, vous qui nous écoutez. Est-ce que vous avez des enfants qui vont à l'école? Alors sûrement que vous êtes dans un groupe WhatsApp de parents d'élèves. C'est à la mode, donc c'est tendance à suivre. Après Johnny Hallyday, au début de sa carrière, il chantait « J'ai oublié de vivre ». Bon réveil, 5h52.

0: On n'oublie pas de vivre ici. Bientôt, il sera 6h avant le retour de vos infos locales. Muriel Jordan décrit pour nous chaque matin un phénomène de société. Et Muriel, aujourd'hui, apparemment, en ce moment, les groupes WhatsApp de parents d'élèves sont de plus en plus tendance.
1: Oui, en ce début de mois de juillet, je pensais en être débarrassé, mais... je viens d'apprendre que les parents de la classe de mon fils organisaient un pique-nique. Ok. Alors, je disais, il y a quelques semaines, j'ai compté, j'avais 189 messages WhatsApp non lus dans le groupe de parents d'élèves. Non, mais attendez, dont la plupart concernaient surtout des cagnottes pour... Ça, c'est un message d'une maman qui me demande quoi quand ont lieu les inscriptions pour la cantine. Ok. Bon, j'ai reçu 189 messages en 10 jours dans le groupe WhatsApp des parents d'élèves de l'école de ma fille et j'ai deux enfants. Alors, multipliez le tout par deux. Ah, heureusement, c'est les vacances. Devoirs, prof absent, sortie scolaire. Cette année, j'ai eu ma dose. Vous aussi, madame, hein, j'ai l'impression.
2: J'ai horreur de ça, d'être dérangée absolument dans des groupes ou à des discussions où je m'en fous total.
1: Alors, vous quittez les groupes sans...
2: Exactement.
1: Même si vous vous affichez qu'on dit « Ah, celle-là, elle a quitté le groupe », on sent que c'est un sujet qui peut vite mettre en tension.
0: Et ces groupes de parents d'élèves ont tendance à nous agacer autant qu'ils nous sont utiles au quotidien.
1: Oui, c'est super pour les devoirs, pour les dates à retenir, mais parfois, il y a trop de blabla. Et il y a des parents qui demandent les devoirs à faire chaque soir. Dès la fin août, attendez-vous à un retour en force des groupes WhatsApp.
3: Le groupe du cours de yoga,
4: celui des parents du CM2.
5: Le pot de départ à la retraite de Bernard.
6: Le groupe WhatsApp de la famille.
7: Oh, celui du réveillon du jour de l'an.
8: Le groupe de la belle famille.
9: Le centre de loisirs.
10: Ah, les groupes WhatsApp, mais je malheureusement je fais partie de groupes WhatsApp, mais on m'y a collé à mon insu ou contre mon plein gré.
1: C'est-à-dire combien à peu près dans votre portable?
10: Je sais pas, je dirais 4, 5 comme ça, mais entre ceux que je mets en sourdine, ceux sur lesquels je décide de disparaître discrètement, je crois que les pires c'est quand même ceux des parents d'élèves. J'ai malheureusement fait le mauvais choix une année de m'inscrire en tant que délégué parent d'élèves, c'est insupportable. En fait, qu'on reçoit 25 messages par jour. L'atelier, attention, l'atelier éducation à la couture n'a pas lieu ce soir, c'est une...
1: Je le trouve sacrément remonté contre les groupes WhatsApp, ce monsieur.
10: Après,
1: vous n'avez pas fini.
10: Il y a les groupes, vous savez, quoi, pour les enterrements de vie de garçon ou vie de jeune fille, on se retrouve tout de suite à beaucoup trop nombreux, 30 ou 20, 30, 40, je ne sais pas.
1: Vous semblez être un spécialiste. Alors comment on fait pour quitter un groupe WhatsApp incognito et sans vexer personne? Moi, par exemple, je voudrais quitter le groupe de l'association des passionnés de joints de culasse ou le groupe de yoga du jeudi midi. Je veux quitter le groupe, mais sans que ça se voit trop. Alors je fais comment?
10: Est-ce que je l'ai déjà fait? Je ne sais pas. En général, j'attends longtemps. J'attends que certaines personnes aient commencé à le faire pour me dire « Ah, il y a un petit vent de départ, j'en profite !»
1: Bref, les groupes WhatsApp de parents d'élèves, qui c'est utile, mais permettez-vous de temps en temps l'école buissonnière.
0: On va se permettre et on vous retrouve demain. Muriel Jordan, ses tendances à retrouver en podcast et en replay. C'est un plaisir de commencer cette journée en votre compagnie. Tiens, tant que j'y pense, cet après-midi, 4e étape du Tour de France à suivre en direct. France Carcassonne, un point complet sur la course. Toutes les demi-heures en attendant, vous êtes ici, toute l'équipe d'ici matin, à vos côtés. Excellente journée.
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13: Et bienvenue. Bon réveil. Merci d'être avec nous comme chaque matin. Il est presque 6h. On est ensemble jusqu'à 9h avec plein de choses, notamment plein de cadeaux. On s'amuse pas mal avec ce jeu cette année-là. On joue les 40 ans de notre radio locale. Oh, mais c'est même pas né en 86.
1: Absolument pas.
13: Comment ça va?
1: Mais ça va très bien. Et vous, François?
13: Ça va très bien, très bien. Allez, prenez place. La météo, vos conditions de circulation dans moins de 5 minutes.
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13: Très bon réveil à l'écoute de votre radio locale Ici Normandie. Il est 6h. L'actualité de ce mardi 7 juillet, Nolwenn Lejeune, un véritable trésor qui dort dans le sous-sol d'une école du Pays d'Auge.
1: C'est ce que vous révèle ce matin votre radio ici Normandie. Il s'agit de la bibliothèque personnelle de Simone Veil. Plusieurs centaines de livres qui sont actuellement entreposés dans des cartons à Cambremer. L'ancienne ministre de la Santé y avait une propriété. Elle venait y passer ses vacances. Juste avant le Covid, ses fils ont légué cette bibliothèque avec pour objectif qu'elle soit exposée au public. Mais 8 ans plus tard, il n'en est toujours rien. Pourtant, Martin Cotta, le projet est quasiment bouclé, mais il est actuellement bloqué.
3: L'équipe municipale précédente avait rendu concret l'agrandissement de la bibliothèque communale. Un budget prévisionnel pour les travaux et les études de 658 744 euros. Un dossier de subvention était même bouclé. Le département du Calvados s'engageant en décembre dernier à financer à hauteur de 40% le projet. En avril 2025, le conseil municipal a même attribué le marché de maîtrise d'œuvre. Et pour terminer, dès 2022, la DRAC et les services de l'État ont émis un avis favorable aussi. Et alors que d'anciens élus et des habitants de Cambremer accusent la nouvelle équipe municipale de traîner les pieds, la maire, Jeannine Barbotin, précise à Ici Normandie qu'elle souhaite aussi exposer les livres personnels de Simone Veil et donc agrandir la bibliothèque, mais que cela coûte trop cher et qu'il faut redimensionner le projet. L'affaire est urgente car les devis et le dossier de subvention déjà élaboré expirent au 20 juillet. Passé cette date, il faudra recommencer toutes les démarches à zéro.
1: Et les explications de Martin Cotta.
13: Le département de l'Orne placé en vigilance orange, feu de forêt.
1: Cela signifie que le risque est élevé. En témoigne hier plusieurs incendies de végétation à déplorer dans le département, à Longny, les villages dans le Perche et à Saint-Denis-sur-Sarthon, près d'Alençon. Au total, 4 hectares ont brûlé, tandis qu'une presse agricole de type Roundballer s'est embrasée hier dans un champ à Juvigny-Val-d'Andenne, près de Domfront. C'est la première fois que l'Orne est placée en vigilance orange depuis la création de la carte météo des forêts en 2023. Et cela va permettre à tous les intervenants, des pompiers aux collectivités, en passant par les agents des forêts, d'être particulièrement vigilants, comme l'explique Michael Bouchmi de l'Office national des forêts.
4: C'est le fait d'être plus attentif au départ de feu, limiter le risque incendie, car dès qu'il y aura un départ, en fait, la propagation peut être beaucoup plus excessive du fait des températures, du vent et puis surtout l'hydrométrie de l'atmosphère qui est de plus en plus sèche. Tous ces facteurs, en fait, augmentent le danger d'évolution s'il y a un départ de feu. Lorsqu'on est à ce niveau-là, déjà, la préfecture nous déclenche, parce que c'est bien la préfecture qui nous envoie patrouiller sur des secteurs dédiés. Voilà, on est sur le qui-vive, au même titre que il y a 10 jours, quand il y a eu une grosse canicule, on réalise des patrouilles en relation avec le SDIS afin de prévenir justement les pompiers lorsqu'il y a un départ de feu localisé aux abords des massifs ou dans les massifs publics.
1: Des propos recueillis au micro ici Normandie. Jean-Baptiste Marie a noté que 9 départs de feu sur 10 sont d'origine humaine, barbecue, travaux ou encore jets de mégots. Et justement, en parlant de mégots, on le sait, c'est mal de les jeter par terre. Ce chiffre pour vous aider à faire quelques pas, pour aller le mettre à la poubelle, votre petit mégot. Un seul mégot peut polluer à lui seul 500 litres d'eau. Et bien les buralistes canets distribuent cette semaine des cendriers de poche. L'opération sera étendue à tout le Calvados la semaine prochaine. Reportage à suivre dans le journal de 7h.
13: 6h04, c'est aujourd'hui que doivent tomber les résultats du bac.
1: Et pas vraiment de stress dans la mesure où les notes du contrôle continu comptent aujourd'hui pour beaucoup, mais quand même toujours un rite de passage. Et puis surtout, c'est le début de la course au logement étudiant, même si les choses ont là aussi beaucoup changé, c'est-à-dire que bon nombre de parents n'attendent plus les résultats du bac pour prendre un appartement à leurs enfants. Exemple à Caen où la pression immobilière est forte. Margot Vallonne est agente immobilière.
5: De plus en plus, les gens préfèrent s'y prendre en avance et être sûr d'avoir ce qui leur convient. Avant, les gens prenaient des logements à défaut, ce qui est beaucoup moins le cas aujourd'hui. C'est-à-dire que là, quand on a un logement qui va se libérer, on le sait, on le poste sur nos réseaux en attendant de faire une publicité, de recevoir réellement le préavis. Il y a peu de logements qu'on remet vraiment en publicité parce qu'en fait, ils sont reloués directement. C'est la période cannaise, comme tous les ans, depuis, j'ai envie de dire, depuis une dizaine d'années et très fortement depuis 5 ans. Après, effectivement, le marché locatif à Caen est un peu fermé parce que il y a beaucoup plus de logements aussi qui partent sur du saisonnier ou du Airbnb. Pas que cette raison-là, mais en fait, c'est un cumul. Hein. Effectivement, quand c'est de plus en plus attractif, il y a de plus en plus d'écoles privées qui grossissent, qui proposent des cursus plus importants. Aujourd'hui, on a des logements qui se libèrent en cours d'année et ils restent vacants bien moins longtemps que ce qui pouvait l'être avant.
1: Des propos recueillis au micro de Louis Fontaine et la galère pour trouver un logement étudiant à Caen. On y revient dans l'info d'ici en Normandie à 6h30.
13: En sport, le doublé de Tadej Pogacar hier sur le Tour de France.
1: Le Slovène s'est adjugé à la fois la victoire aux Angles dans les Pyrénées et le maillot jaune. Nos coureurs normands, de leur côté, ont limité les dégâts. L'Ornais Guillaume Martin Guyonnet a terminé à 1 minute de Pogacar et le coureur originaire de l'Aigle, Nicolas Prodhomme, coéquipier de Paul Sexas, s'était lui glissé dans la bonne échappée avant d'être repris.
6: J'ai bien géré, suivi de bons coups, enfin plusieurs coups, mais dont le bon coup qui part. Et après, bah, donc toujours c'était dans l'objectif d'avoir un point d'appui pour Paul. Et ouais, au sommet du dernier grimpeur, on a vu que l'écart n'était pas suffisant pour aller au bout parce qu'ils avaient senti que l'UE était motivé pour la gagne. Donc ils ont préféré me faire relever avec beaucoup de bidons. Et voilà, après Paul fait 4 ou 5. Donc de toute façon, c'était pour se faire reprendre dans le dernier kilomètre vu la vitesse où ça monte. Je suis content d'avoir contribué comme ça et je suis vraiment content de mes jambes.
1: Et consolation pour Nicolas Prodhomme, il est deuxième au classement à poids du meilleur grimpeur quant au Bayeuxin. Kevin Vauclin, il est 55e à plus de 21 minutes de Pogacar. Aujourd'hui, quatrième étape entre Carcassonne et Foix, 182 km à vivre en direct sur ICI Normandie et sur ICI.fr. Et le patron du Tour, Christian Prudhomme, nous détaillera l'étape à 7h47.
13: Et puis en football, les États-Unis sortis par les Belges cette nuit.
1: Le pays co-organisateur du Mondial a été battu 4-1 par la Belgique. Et ce, malgré la titularisation de Folarin Balogun, autorisé à jouer après une intervention de Donald Trump auprès de la FIFA qui a fait scandale. Les Belges défieront l'Espagne en quart de finale vendredi. Les Espagnols qui se sont qualifiés aux dépens du Portugal. Et puis toujours en foot, un changement de programme dans la préparation estivale du Stade Malherbe. Le premier match amical des Rouges et Bleus face à Rennes et qui devait se jouer à jeudi à Vitré aura finalement lieu au centre d'entraînement du Stade Rennais et ce en raison de la découverte d'un champignon qui rend le terrain de Vitré impraticable.
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1: On parlait de l'Orne dans le journal, justement, le département est placé en vigilance canicule.
13: Oui, en effet, à midi, précisément ce mardi, l'Orne qui rejoindra les 61 départements français en vigilance canicule, vigilance jaune, nous dit Météo France, car c'est encore un temps sec et ensoleillé, pas de nuages dans le ciel normand. Avec un vent d'ouest qui ne dépassera pas les 30 km/h et température, c'est ce qui nous intéresse, vont vite grimper, comprise ce matin entre 16 et 22 degrés, 16 degrés dans le Calvados, à Beuvron-en-Auge, 19 sur la côte Fleurie, 20 sur la côte de Nacre, on a 20 degrés à Jouémondé, 21 à Mondeville, à Clessy, 22 pour Vire et 22 à la Hoguette, dans l'Orne, 19 degrés déjà à Bagnols-de-l'Orne, 21 à la Selle-la-Forge, au Haras-du-Pin, à L'Aigle, 22 pour Carouge, 22 également pour vous, à Alençon. Et dans le Perche. Dans la Manche, en ce moment, 18 degrés à Granville, à Avranches, 20 degrés pour la Trinité et Mortain. Et dans l'après-midi, donc, ça va être très très élevé. 26 à 34 degrés, 26 degrés attendus à Cabourg, 29 pour Caen, 32 à Lisieux, 33 à Falaise, 35 à Argentan et 36 la maximale à Alençon. Demain, malheureusement, ça ne change pas. Hein. C'est la même chose pour ce mercredi. On pourra attendre les 36 degrés, hein, comme aujourd'hui par endroit, dès jeudi, même vendredi aussi. Et ça se maintiendra jusqu'à la fin de semaine, jusqu'à dimanche, un petit peu de France, une semaine sans pluie, malheureusement.
1: Et sur la route, des travaux de nuit sur la RN158.
13: Oui, donc normalement c'est terminé depuis 6 heures, quoique il peut y avoir quelques retards, donc prudence hein, avec cette fermeture de la bretelle d'insertion de Granville-Langannerie en direction de Falaise. Donc soyez vigilants à ce niveau-là. Normalement c'est terminé, mais il peut encore y rester notamment des salariés sur les routes de la région. Donc attention, 02 31 44 48 44. Assis ailleurs sur le réseau normand, vous êtes témoin d'un problème. On compte sur vous. On fait la route ensemble chaque matin.
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13: Non, non, on ne vous oublie pas. C'est vrai qu'on s'arrête aux vacances avec des sorties, des visites, mais on sait que certains d'entre vous se lèvent pour aller bosser. Bah, tenez, pas impossible qu'on soit contre nous, contre travailleurs et travailleuses, à cet instant, pour accueillir Renaud. Très bon réveil.

0: Tanguy, 7h14.
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0: On teste le téléski. Oui, une activité à faire, non pas sur la neige, mais sur l'eau, sur le lac d'Éole Aventure près de Caen. On va retrouver Josanne dans notre série Les Pieds dans l'eau qui fait le tour du lac des activités proposées. Oui, parce qu'il n'y a pas que le téléski, vous allez l'entendre dans moins de 5 minutes.
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0: Comté, 6h18. Les pieds dans l'eau avec vous, Jason Grenier. Alors, encore quelques belles chutes sur le téléski nautique aujourd'hui.
1: T'es tombé ?
2: Ouais, sur la table.
1: Je te laisse entraîner encore un petit peu, puis je reviens après. Et après, tu fais tous les sauts, des saltos.
3: Un peu de fraîcheur cet été sur votre radio ici Normandie, mer, lac, rivière ou étang. On vous emmène en reportage, les pieds dans l'eau. On se balade autour du lac Béole Aventure à Touffréville, à 10 minutes de Caen. Un groupe de copines passe la journée ici. Après Apolline, c'est au tour de Nelly de s'essayer au téléski.
4: Bon alors, est-ce que t'es prête ? Alors t'inquiète pas, les poissons, ils restent juste ici derrière le ponton. Ils vont pas dans le reste du lac, il y a trop de mouvement.
1: Ah, il y a des poissons ?
5: Ah bah oui,
1: oh. Ah ouais.
4: Allez, vas-y, installe-toi bien, tu te rappelles de la position, tu tiens bien fort le palonnier. Allez,
1: attention,
4: 3, 2, 1.
1: C'est la chute.
3: À ce moment-là, s'approche un homme, la trentaine, debout sur son wakeboard.
1: Oula, vous êtes habitué, vous ?
6: Oui.
1: Vous n'allez pas y aller sur les genoux ?
6: Non, ça fait longtemps que je viens, déjà.
1: Ça fait combien de temps ?
6: Moi, ça fait à peu près... Enfin, je dirais bien 10 ans que je viens ici.
1: Ah, 10 ans ?
6: Oui.
1: Ah, donc je veux vous voir sur les tremplins, là ?
6: Je suis pas le meilleur, parce que je viens que les étés, mais oui, il y aura quelques tremplins qui vont être faits, oui.
1: Ah bah oui, on veut voir ça. Je vais augmenter la vitesse quand vous allez passer devant nous.
6: Ah oui.
4: On est parti ?
6: Ouais.
4: Allez, pas. Allez, tu vois, j'ai ramené la vitesse normale.
1: C'est génial. Et puis de voir les enfants s'amuser, les gens s'amuser, là, c'est plaisant.
4: Ouais, c'est hyper cool. Moi, c'est ce que j'adore sur cette activité-là, c'est qu'au final, t'es vraiment au contact des gens, genre tout au long de l'activité. Parce qu'ils viennent toujours passer devant toi au niveau du départ. T'es toujours avec les gens, ils remontent, ils passent devant toi.
1: Allez, Apolline.
7: Cool.
1: C'était comment alors ?
4: Ouais, franchement, t'as duré, hein ?
1: C'est bien ou pas ?
7: Franchement, c'est trop cool.
1: Ah ouais ?
7: Ouais. T'as grimpé, mais franchement ?
4: Ouais, carrément. Un tour dès le premier coup, c'est très fort.
7: Le problème, c'est que je me serrais trop les bouées du.
4: En fait, il faut que t'arrives à aller un petit peu plus sur la bouée de l'extérieur, mais tu vas voir, ça va venir.
7: Tu vois, c'est pas facile à venir.
4: Ah ouais, c'est pas facile. On attend que le monsieur juste devant, il arrive, et on va y aller. T'es prête ?
7: Allez, à Apolline !
4: Allez, go, je t'aide encore un petit peu pour le départ. 3, 2, 1.
1: Oh, maman, ça m'est tombé. Aïe. Ah, c'est pris une petite vague. Il y a une petite vague.
4: Ah, mais c'est des choses qui arrivent. Encore là, déjà, le lac est hyper calme parce que tu vois, on n'a qu'une seule personne qui tourne. Mais il faut se dire que quand on en a 8 qui sont en train de tourner en même temps, ça fait des remous en permanence et du coup, on a beaucoup de clapots. Là, c'est pareil, aujourd'hui, on n'a pas de vent. Dès qu'on a 5-10 nœuds de vent,
1: c'est
4: un peu plus compliqué, ouais. Voilà, voilà.
1: Bon, bah, je te laisse continuer.
4: Ouais, carrément.
1: Bon, puis je vais revenir, je pense, pour que je tombe pas dans le lac.
4: Au plaisir.
1: Hop là. Bon, à tout à l'heure.
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3: Alors que j'emprunte le chemin qui fait le tour du lac, je recroise à pied cette fois-ci l'homme au wakeboard.
1: Alors, t'es tombé ?
2: Ouais, sur la table.
1: Ah, t'as essayé de faire un saut ?
2: Ouais, sur la table, c'est plus simple, mais en retombant, bah, faut se réhabituer à bien plaquer la planche. Et... C'est les deux premiers tours, donc.
1: Je te laisse entraîner encore un petit peu, puis je reviens après. Et après, tu fais tous les sauts, des saltos. Des...
2: Allez, on va.
1: À tout à l'heure.
3: Mon plan fonctionne à la perfection. Tout le monde tombe comme des mouches. Allez, je continue mon petit tour et tombe sur un autre groupe de copines.
1: Bon, vous allez faire quoi là ?
7: Bah, on va aller dans l'aquapark.
1: C'est quoi l'aquapark ?
7: C'est une jeu gonflable sur l'eau à Yol.
1: Il paraît que l'eau est gelée.
7: Ouais, bah, tant pis.
1: Non, c'est pas vrai. Non, elle est bonne. Au contraire, même comme il a fait très chaud, il paraît que l'eau est très chaude. Donc ça, c'est cool. T'as quoi dans les mains ?
7: Un gâteau. C'est son anniversaire.
1: C'est vrai ? Tu t'appelles comment ?
7: Rose.
1: T'as quel âge ?
7: 14 ans.
1: Bon anniversaire, Rose.
7: Merci.
1: Joyeux anniversaire, Rose. Joyeux anniversaire, Rose. Là, vous êtes combien ? 1, 2, 3, vous êtes 5 ?
7: Oui.
1: Le gâteau, il est pour combien ?
7: Je sais pas.
1: Il est pour 6 ? Tu veux même pas me donner un bout ?
7: Bah, pas tout de suite, on va prendre un dessert pour le pique-nique.
1: Ah oui, il faut attendre le pique-nique, ok.
3: C'est la deuxième personne que je croise qui fête son anniversaire ici aujourd'hui. Avec tous ces gâteaux d'anniversaire, je vais me régaler. Dans le prochain épisode, Ambre a tenté un salto sur le water jump.
5: La tête en avant, la tête en arrière.
4: Ah oui?
5: Oui, et même la tête en avant. J'ai essayé de faire des saltos, mais j'ai fait des plats.
0: En tout cas, l'occasion de se rafraîchir. Allez, à l'aventure, situé à Touffréville, à moins de 15 km de Caen. À demain, Jason, pour la suite de cette série de reportages, Les Pieds dans l'eau. Il est 6h23. Très bon réveil. Attendez, une nouveauté. Bonjour, pardon, merci. La toute nouvelle de Céline Dion, écrite par Icard, est promis juste après cela. Avant les infos de 6h30, vous aurez le droit à votre horoscope de ce mardi 7 juillet.
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0: pour se réveiller sur Ici Normandie. Soyez là à 6h40, retour sur un beau moment d'antenne quand on recevait l'équipe du film Marsupilami avec Philippe Lachaud qui avait un message à faire passer à sa toute première amoureuse normande et Jamel Debbouze qui arrive en retard en studio en plein direct. Rendez-vous à 6h40.
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0: 6h28, bonjour Catherine Viguier.
11: Bonjour François.
0: L'horoscope ensemble comme chaque matin, alors tout s'accélère aujourd'hui?
11: Avec une lune au bélier, c'est l'intention. Mais bon, Saturne s'en mêle, alors ça freine.
12: Bélier, quelque chose vous empêche, mais c'est pour mieux avancer, éviter de faire des bêtises.
13: Taureau, acceptez que tout ne soit pas comme vous le souhaitez, c'est temporaire.
14: Gémeaux, eh bien, une belle journée, tout vous est facilité, par exemple, on vous aide, on vous conseille.
15: Cancer, vous pourriez vous sentir malmené par la vie, par quelqu'un, mais aussi par la pression que vous vous mettez.
16: Lion, super journée, vous avez tout pour remporter une victoire, bien méritée évidemment.
17: Vierge, vous êtes contraint de faire avec les autres, ça vous ennuie, mais vous n'avez pas le choix.
18: Balance, journée idéale pour ouvrir des yeux tout neufs sur celui ou celle qui vous accompagne et sur ceux qui vous entourent.
19: Scorpion, vous ne vous sentez pas libre d'agir, cela ne vous empêche pas de préparer le terrain pour demain.
20: Sagittaire, vous êtes comme hier, très apprécié, on fait avec vous, pas sans vous.
21: Capricorne, vous pourriez être un brin pessimiste, mais pas découragé, ça ira mieux demain.
22: Verseau, une belle journée pleine d'énergie, voyez du pays, voyez du monde.
23: Poisson, vous êtes super sensible et ce monde qui va et pense trop vite vous demande du courage.
24: Et pour nous tous, un peu partout, on a des alliés.
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0: 6h30, nous sommes le 7 juillet, bienvenue et bon réveil. L'info d'ici de Loine le Jeune.
25: Oui, bien, c'est la galère pour trouver un logement étudiant alors que les résultats du bac doivent tomber aujourd'hui à Caen, 4e meilleure ville étudiante de France selon le magazine.

0: L'étudiant, reportage à suivre avec une mère de famille de Cherbourg qui cherche actuellement vainement un logement pour sa fille. C'est juste après le tour de l'actu en 90 secondes.
1: Exactement, l'actu en France et dans le monde avec vous, Cyril Ardo-Redon.
2: Les juges suivront-ils les réquisitions Marine Le Pen fixées aujourd'hui dans l'affaire des assistants d'eurodéputés du FN? 5 ans d'inéligibilité et 1 an de prison ferme sous bracelet électronique ont été requis lors du procès en appel en début d'année. Si elle n'est pas en mesure de se présenter à la présidentielle, c'est Jordan Bardella qui sera candidat. Après les aveux de Cédric Jubilard, l'un de ses avocats estime qu'il n'a jamais eu l'intention de tuer son épouse et laisse aussi entendre que la défense va contester la notion d'homicide pour privilégier celle de coup mortel. La peine encourue est moins lourde. 4900 hectares de végétation parcourus par un incendie en Lozère et 700 hectares dans la Drôme. Aujourd'hui, l'Essonne, les Deux-Sèvres et le Vaucluse sont placés en rouge par Météo France pour un risque très élevé de feu. 61 départements sont en orange pour un risque élevé. 61 départements également, mais pas forcément les mêmes, placés aujourd'hui en vigilance orange canicule par Météo France. C'est la troisième vague de chaleur de l'année. C'est synonyme de fin du lycée et de début dans les études supérieures. Les résultats du bac tombent aujourd'hui pour les quelques 730 000 candidats. Ce seront ensuite les résultats du brevet qui seront publiés entre demain et vendredi selon les académies. Dans tous les cas, c'est à retrouver sur ici.fr. Et puis Emmanuel Macron apporte son soutien à Kylian Mbappé après des injures racistes de la part d'une sénatrice du Paraguay. Ça fait suite à la victoire des Bleus en 8e de finale. La Fédération française de foot a fait un signalement au parquet à des fins de poursuites judiciaires.
0: Merci Cyril Ardo-Redon. Le parcours du combattant pour loger un enfant étudiant alors que les résultats du bac, on le disait à l'instant, tombent aujourd'hui. Des parents sont déjà dans la course depuis un moment car les denrées sont rares, notamment dans une ville comme Caen qui compte 40 000 étudiants. Les appartements de type studio sont littéralement pris d'assaut, comme en témoigne Mélanie, mère de famille cherbourgeoise qui a raconté sa galère à Louis Fontaine.
3: L'appartement, effectivement, sur Caen part très très vite.
4: Mélanie est au taquet, ça on ne peut pas lui reprocher. Notification activée sur les sites de location, mais pour certains propriétaires, il faut une réponse dans la foulée, tant ils croulent sous les dossiers.
3: Ça met une sorte de rapidité dans les choix. Mais on prend le risque, entre guillemets, d'attendre pour être sûr que tout se déroule bien pour notre fille.
4: Elle s'est aussi tournée vers une agence près du campus où va étudier sa fille Eléa.
3: En fait, il faut déposer des dossiers. Et que du coup, il y a une multitude de dossiers qui est déposé, mais après, la sélection, elle est complètement opaque et obscure, donc on ne sait pas du tout quels sont les critères de retenue.
4: Mais malheureusement, l'essai n'est pas concluant.
3: L'annonce a été désactivée, et là, du coup, on n'a pas eu de retour, alors que normalement, on devait nous faire un retour garanti. Donc, soit c'est en cours d'instruction et ils décident, soit du coup, l'appartement est déjà plus disponible. On ne sait pas trop comment ça se passe, en fait. Il faut de la chance.
4: Et pourtant, le couple était prêt à prendre un appartement ce mois-ci et commencer à payer le loyer cet été. En parlant de tarifs, là aussi, mauvaise surprise.
3: Certains prix sont complètement aberrants par rapport à la superficie. Des tarifs, entre 450 et puis ça va même jusqu'à 600 pour certains studios.
4: Ultime recours pour Mélanie, laisser sa fille prendre le train début septembre en attendant que des logements se libèrent.
0: Oui, il faut dire que Caen est dans le top 5 des villes où il est le plus difficile de trouver un logement étudiant et ça ne risque pas de s'arranger si l'on en croit Margot Vallon, elle est agente immobilière à Caen.
5: Le nombre de logements reste le nombre de logements. Effectivement, quand c'est de plus en plus attractif, il y a de plus en plus d'écoles privées qui grossissent, qui proposent des cursus plus importants. Vous avez la fac, c'est une ville qui est très attractive. Donc il y a des logements, il y a toujours des logements, il y en a toute l'année. Après, effectivement, c'est quand même la course au bien. Sur la ville de Caen, que vous soyez sur cette période-là ou une autre, aujourd'hui, on a des logements qui se libèrent en cours d'année et ils restent vacants bien moins longtemps que ce qui pouvait l'être avant.
0: L'info d'ici en Normandie sur la galère du logement étudiant, hein, qu'on reportage à réécouter sur ici.fr. À suivre dans le journal de 7h, un héritage très particulier à gérer dans la petite commune de Cambremer, la bibliothèque personnelle de Simone Veil. Léguée par ses fils il y a une dizaine d'années, les livres sont toujours dans les cartons. La commune dit qu'elle n'a pas les moyens d'agrandir la bibliothèque communale. On vous en dit plus dans une demi-heure. En attendant, La météo, François, chaud, notamment dans l'Orne, jusqu'à 36 degrés aujourd'hui.
1: Ouais, la maximale attendue pour ce mardi 7 juillet avec l'Orne qui passera en vigilance jaune à la canicule à partir de ce midi, c'est ce que nous annonce Météo France tôt ce matin. Les températures qui sont déjà comprises entre 16 et 22 degrés en ce moment, 16 degrés relevés à Lisieux, 19 à Cabourg, 20 degrés à Courcelles-sur-Mer, 20 également à Bayeux, 21 pour Caen, 21 à Thury-Harcourt, 22 à Vaudry et Falaise, 19 degrés dans l'Orne en ce moment à Domfront, 21 à Flers, 21 pour Rabaudange et La Ferté-Fresnelle, 22 degrés actuellement à Cé et Val-Frambert, et 22 aussi dans le Perche, dans la Manche. 18 degrés à Carole, 18 à Dragé-Ronton, 20 à Fleury et Sourdeval. Dans l'après-midi, 26 à 36 degrés, 26 degrés pour Merville-Franceville, 29 à Hérouville-Saint-Clair, 32 à Beuvron-en-Auge, 33 à Falaise, 35 à Argentan et 36 la maximale donc pour Alençon. La couleur du ciel, vous la connaissez, un grand bleu et du grand soleil. Ça continue encore demain mercredi et jusqu'à dimanche avec toujours une température très élevée jeudi et vendredi jusqu'à 36 voire 37 degrés.
0: Et toujours ces travaux sur le périphérique de Caen, hein, François.
1: Oui, tout à fait, des travaux qui vont durer encore jusqu'à ce jeudi 9 juillet inclus, avec la fermeture de la bretelle d'insertion 7B en extérieur au niveau de l'échangeur Chemin Vert en direction de Cherbourg. Donc c'est entre 9h et 17h, donc pour l'instant ce n'est pas d'actualité, mais ça va reprendre dans quelques heures, entre 9h et 17h, donc jusqu'à jeudi inclus, prudence. Sinon ça roule bien, hein, actuellement sur les grands axes, dans l'agglomération caennaise ou sur les routes secondaires en Normandie, aucun problème. N'hésitez pas à nous laisser un message vocal, oui, via l'application WhatsApp. Vous l'avez toutes et tous sur votre smartphone. Eh bien, avec notre numéro, vous pouvez nous laisser des messages 02 31 44 48 44.
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1: C'est la 36. Oui, le jour est déjà levé, hein. Il fait déjà chaud d'ailleurs. Prudence, hein, pour vous qui êtes dans l'Orne, et on le rappelle, si vous rencontrez une personne en difficulté dans la rue, appelez.

0: téléphone à 6h41. On va parler de votre chien dans quelques instants avec notre véto Pierre Fabin. Et on va prendre soin de ses coussinets. Oui, ces coussinets qui peuvent eh bien, être brûlés lors de barbecues, par exemple, sur la terrasse de la maison. Comment les reconnaître, justement, ces coussinets qui sont abîmés? Et quoi faire? Quels sont les bons réflexes à adopter? Les conseils de notre véto à 6h45.
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0: Ça se passe ici, Jason Gruner, bonjour.
2: Bonjour François.
0: Oui, avant de devenir le plus gros succès au cinéma en France cette année, Marsupilami est passé par notre radio ici Normandie. Vous revenez ce matin sur cette rencontre avec une partie de l'équipe du film et quelques souvenirs qui valent le détour.
2: Vous l'avez peut-être vu au cinéma cet été, Marsupilami a été un véritable phénomène. Plus de 6 millions de spectateurs, c'est tout simplement le plus gros succès au cinéma en France, pour le moment, en 2026. Mais ce que vous ne savez peut-être pas, c'est qu'une partie de cette aventure est aussi passée par ici Normandie. Début février, Rodolphe Baudry recevait une partie de l'équipe du film, Julien Ruti, Rim Kérissi, Philippe Lachaud et Jamel Debbouze. Enfin, Jamel est arrivé avec un tout petit peu de retard, en plein direct.
3: Ben je sais pas, il y a une porte qui s'ouvre.
4: Il y a un Marsupilami qui arrive.
3: Ah. Voilà, alors c'est Jamel voilà. Qui arrive, voilà.
5: En toute détente. Alors,
3: je dis quand même, Jamel, nous sommes en direct.
4: Sérieux ?
2: Pendant une bonne demi-heure, ils nous ont raconté les coulisses du tournage, les fous rires, les anecdotes, et visiblement, Jamel Debbouze a passé de très bons moments.
6: Toutes ces mamies, les mamies qui nous draguaient tous les matins, elles nous faisaient des
7: avec vidéos. Avec qui tu restes en contact.
6: Oui, c'était très très mignon. Si vous m'écoutez, les mamies, je vous embrasse.
2: Et si les comédies de Philippe Lachaud rencontrent un tel succès, ce n'est peut-être pas un hasard. Pour lui, il y a une règle indispensable.
7: Le fait qu'on s'amuse pour de vrai, qu'on passe vraiment un bon moment sur le tournage, j'ai l'impression que ça transpire à l'image.
2: Au passage, Philippe Lachaud nous a aussi fait une confidence très normande. Sa toute première amoureuse habitait dans la Manche.
7: J'étais très jeune. Elle avait une maison à Coutainville. Je ne sais pas si c'est que
3: dans la Manche. Bon. Elle s'appelait comment? Peut-être qu'elle écoute.
7: Véronique Bouavin.
3: Elle
7: avait une maison à Coutainville.
6: C'est sûr qu'elle va te contacter.
3: Elle est vrai.
2: Cette émission vous a beaucoup plu. Vous avez réagi sur nos réseaux sociaux. Harmonie nous dit que c'était une belle soirée. Que du rire, encore du rire. Belle bande à fifi. Jenny ajoute, super soirée. Merci, on a bien ri. Des artistes qui choisissent ici Normandie pour raconter les coulisses de leurs projets avant même leur sortie au cinéma. Et quelques mois plus tard, un film qui devient un gros succès. Une belle histoire qui, elle aussi, s'est passée sur ici, sur votre radio locale.
0: Ouais, merci Jason, et vous retrouverez hein, des photos de cette émission sur nos réseaux sociaux Facebook et Instagram.
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0: 6h45, allez, parlons de nos chiens, de nos chats, et surtout de nos chiens ce matin avec vous, Pierre Fabin, vétérinaire pour Ici Normandie. Parce que l'été rime avec les repas en extérieur et les barbecues, mais ces moments de fête cachent de très graves dangers de brûlures pour les pattes de nos animaux. Alors, docteur, comment surviennent ces brûlures sous leur coussinet?
12: Alors, on pense souvent à tort que le coussinet d'un chien ou d'un chat est une semelle en cuir invincible. C'est faux, c'est un tissu très sensible. Le grand classique du dimanche midi, c'est la saucisse ou la braise incandescente qui tombe de la grille du barbecue. Le chien se précipite pour manger la viande et marche directement sur le charbon ardent ou la saucisse brûlante. Chez le chat, le danger est en général à l'intérieur. Il saute sur la plaque de vitrocéramique encore brûlante. Le résultat est immédiat, une brûlure grave au deuxième ou au troisième degré. La peau du coussinet va blanchir, cloquer, puis se décoller complètement pour laisser la chair à vif. La douleur est absolument atroce pour l'animal qui se met à boiter ou refuse carrément de poser la patte au sol.
0: Et Pierre, face à un coussinet vif et un animal qui hurle, que faut-il faire pour le soulager sans aggraver la blessure ?
12: Première chose, il ne faut jamais mettre de glace. Le seul bon réflexe est d'appliquer la règle des 15 minutes. Emmenez-le dans la salle de bain et rincez sa patte sous un jet d'eau tempérée autour de 15 degrés. Pendant 15 minutes chrono. C'est le seul moyen de stopper la propagation de la chaleur dans les tissus profonds. Ensuite, n'appliquez aucune recette de grand-mère. Pas de beurre, pas d'huile, pas de dentifrice. Tamponnez très doucement avec une compresse stérile ou un linge en coton propre, sans jamais frotter, et enveloppez la patte sans serrer pour la protéger.
0: Et une fois ces premiers soins d'urgence effectués à la maison, Pierre, est-ce qu'on doit obligatoirement foncer chez le vétérinaire ou peut-on gérer la cicatrisation nous-mêmes au fil des jours ?
12: La consultation en urgence est non négociable. Un coussinet brûlé, c'est une porte d'entrée béante pour les infections, car le chien va inévitablement marcher par terre ou se laisser de manière compulsive. Le vétérinaire va d'abord gérer la douleur en lui administrant des antalgiques puissants, et ensuite il va retirer les tissus morts et réaliser un pansement spécifique qui va amortir le poids de l'animal pour lui permettre de remarcher. De votre côté, la prévention est vitale. Imposez un périmètre de sécurité d'au moins 2 mètres autour du barbecue. Et pour les propriétaires de chats, prenez le réflexe absolu de laisser une casserole d'eau froide sur la plaque de vitrocéramique tant qu'elle n'a pas totalement refroidi.
0: Merci pour ces conseils qu'on retrouve aussi sur ici.fr. A bientôt, Pierre Fabin, 6h48.

0: Il est 6h51.
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0: Allez, donnons nos téléphones portables qui squattent nos tiroirs depuis des années. On en a tous au moins un, voire deux. Une collecte est organisée par l'association Écosystème en Normandie dans les communautés de communes du Valais-Dunes, d'Alençon jusqu'au 20 juillet et dans la communauté de communes des Valais-d'Auge et du Malheureux jusqu'au 31 juillet. Alors, une fois donné, mais que devient votre téléphone, Marie d'Écosystème?
3: Alors, tous les téléphones qui seront déposés dans les différents points de collecte dont on parlera plus tard seront remis à notre partenaire, les Ateliers du Bocage, qui est donc une entreprise d'insertion qui fait partie du mouvement Emmaüs, situé dans les Deux-Sèvres. Et donc, ils vont pouvoir procéder au tri des téléphones pour voir lesquels pourraient être éventuellement reconditionnés, parce que ce sont des experts du reconditionnement. Donc, ils effaceront toutes les données personnelles et ensuite, ces téléphones reconditionnés pourront être offerts à des personnes dans le besoin ou revendus à petit prix. Et ceux qui ne pourront pas être reconditionnés seront fléchés dans la filière vers notre autre partenaire pour eux être dépollués et recyclés.
0: Voilà, toutes les infos et les différents points de collecte à retrouver sur le site écosystème.eco. Donner son sang, c'est encore possible avec les équipes de l'établissement français du sang mobilisées même durant l'été. On sait que les collectes sont rares durant cette période estivale, donc on compte sur vous avec 3 collectes en ce mardi 7 juillet sur la côte fleurie à Touques, à la salle des fêtes, entre 15h30 et 19h30. Également dans le Calvados, à Tilly-sur-Seul, là, à la salle Cadence, ce mardi entre 16h et 19h30. Ou alors rendez-vous dans l'Orne, près d'Argentan, à la halle du Champ de Foire, entre 15h et 19h. On compte sur vous. Et puis, restons dans l'Orne, à Domfront, je vous le dis, dernier jour pour participer au concours des maisons fleuries. Vous avez jusqu'à vendredi pour vous qui aimez fleurir vos fenêtres, vos balcons, même votre jardin, ou pour les commerçants, vos vitrines. Inscription par mail jusqu'à vendredi à l'adresse mairie-villededonfront.fr. Marc Lavoine, les infos près de chez vous reviennent parce que bah oui, on s'approche des terres déjà. Soyez pas en retard pour le boulot. Et puis on retrouvera l'humour en tube, Fred Ballard, Florence Foresti et Roman Frestinet dans 3 minutes.

0: 12h57, le département de l'Orne passait pour la première fois de son histoire en vigilance orange au feu de forêt. Qu'est-ce que ça signifie exactement? On va tout vous expliquer dans le journal de 7h.
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0: 6h58. Alors en été, pour affronter les grosses chaleurs, on a besoin de s'alléger de partout, y compris de la tignasse. Alors pour trouver la coupe idéale pour la plage, Fred Ballard a questionné celle qui cumule le plus grand nombre de rattaches capillaires de la planète. Écoutez.
4: Je choisis mes coupes de cheveux sur photo. Pour ça. Comme beaucoup de filles, on fait ça, on voit une jolie mannequin en photo, puis on dit je veux ça. Parce qu'on croit que le visage vient avec.
5: Alors, ce qui est rassurant, c'est que Florence Foresti est une femme comme les autres, hein, enfin, presque comme tout le monde, parce que toutes les femmes n'osent pas s'aventurer sur des terrains capillaires accidentogènes.
4: J'ai voulu ce petit carré à Angers il y a quelques années. Ça ne marche pas. Pas le même rendu, hein, pas le même minois. C'est bizarre. Alors, je me suis rabattue sur un truc plus réaliste. Je me suis dit, je vais me faire un petit bol comme ça. Ben non, pas de bol, ça marche pas non plus. J'ai voulu la coupe de Charlotte Gainsbourg aussi, et j'ai vraiment cru que je lui ressemblais, quoi. Mais sur moi, ça faisait plus son père, bizarrement.
5: Ah oui, c'est vrai que Serge n'était pas spécialement réputé pour ses coupes de cheveux avant-gardistes, hein. Enfin si, on lui doit quand même le fameux coiffé, décoiffé, que les chauves ne connaîtront jamais, mais eux, au moins, ils sont peinards pour l'été.
6: La calvitie, c'est une bénédiction. Je l'ai dit. Une femme qui te dit « Ah non, je peux pas y perdre ses cheveux », toi non plus tu la veux pas dans ta vie. Qu'est-ce que tu vas construire avec une femme comme ça? T'imagines, tu perds tes cheveux, elle est plus là. Imagine si tu perds ton travail. La calvitie, c'est la goutte d'ail contre les vampires, les amis. C'est un cadeau.
5: Voilà, c'est l'effet repoussoir du chauve qui peut éviter le pire avant qu'il n'arrive, qui ne sortira pas de l'eau avec une mèche rebelle, mais qui passera l'été à se poêler grâce aux vannes décoiffantes de Roman Frécinet. Quand les chevelus se cherchent, les chauves-souris, oui, je sais, elle est capillotractée, mais on la garde quand même.
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0: Bon réveil, merci d'être avec nous à l'écoute de votre radio locale Ici Normandie. Il est 7h. Bonjour.
7: Bonjour François, bonjour à tous.
0: Nous sommes le mardi 7 juillet dans l'actualité. Elle venait passer ses vacances à Cambremer. Elle y était très attachée.
7: Simone Veil avait une propriété dans la petite commune du Pays d'Auge. Après sa mort, ses deux fils ont légué sa bibliothèque personnelle, plusieurs centaines de livres, pour qu'ils soient exposés au public. Des livres d'art, des livres politiques, des livres dédicacés aussi parfois par des chefs d'État quand Simone Veil était ministre. Bref, un véritable trésor, mais qui n'a toujours pas trouvé son écrin, au grand désespoir de Martine Blanchard, élue d'opposition depuis les dernières élections municipales.
8: Bah déjà, quand on a la chance d'habiter un village qui a accueilli Simone Veil, je ne vais pas vous refaire le tracé du talent de cette femme et de tout ce qu'elle a pu apporter aussi à la condition des femmes, on se doit de lui rendre hommage et on se doit d'accueillir ses livres dans les meilleures conditions. Ça fait maintenant 4 ans, 5 ans qu'ils sont dans des cartons. Je trouve ça un petit peu dommage et aujourd'hui, on ne sait pas dans combien de temps ils vont encore rester dans des cartons. Bah, ils s'abîment et puis ce don il a été fait aux habitants de Cambremer et aujourd'hui, les habitants de Cambremer ne peuvent pas consulter ces livres.
7: Alors, pour accueillir ces livres, il faut agrandir la bibliothèque de Cambremer. Le budget s'élève à 658 000 euros. Il est subventionné à 80%, mais la nouvelle maire de Cambremer juge ce projet trop coûteux. On y reviendra dans l'info d'ici en Normandie à 7h30.
0: Dans les Pyrénées-Orientales, 4900 hectares ravagés par les flammes.
7: L'incendie de grande ampleur n'est pas encore fixé, selon le ministre de l'Intérieur, Laurent Nunez, qui s'est rendu sur place hier. 10 000 habitants ont été été évacuée, 800 pompiers mobilisés avec des renforts venus notamment du Calvados et de l'Orne. L'Orne où le risque de feu de forêt est élevé. Le département a été placé en vigilance orange face à ce risque. C'est la première fois depuis que la carte météo des forêts a été créée en 2023. Cette vigilance, Jean-Baptiste Marie, impose une attention particulière.
9: Les agents forestiers sont sur le qui-vive, comme il y a 10 jours, lors de la précédente canicule qui a touché la Normandie et la France. Les températures élevées, le vent, la sécheresse ambiante imposent en effet une vigilance particulière. Car dès qu'un départ de feu intervient dans un massif, les conséquences peuvent être graves plus rapidement. Alors un tel risque d'incendie a émergé ces dernières années chez nous, en Normandie. Notre région n'a jamais atteint le risque très élevé de feu de forêt, qui correspond à la couleur rouge chez Météo France. Mais ce placement en vigilance orange de l'Orne est une première et il a pour effet de mettre en alerte le service départemental d'incendie et de secours dont la priorité sera d'intervenir le plus rapidement possible. Si un départ de feu est constaté, davantage de moyens seront envoyés sur place. Pendant toute la période à risque, le dispositif en matière d'effectifs sera aussi adapté. Les sapeurs-pompiers volontaires ont été spécifiquement prévenus. Enfin, des réunions opérationnelles auront également lieu 2 fois par jour.
7: Et hier, les pompiers de l'Orne sont intervenus à plusieurs reprises pour des feux de végétation à Longny, les villages dans le Perche. À la mi-journée, 3 hectares ont brûlé. Et puis à 20h, à Saint-Denis-sur-Sarton, près d'Alençon, 1 hectare de culture est parti en fumée. Tandis qu'à 20h30, à Juvigny-Val-d'Andenne, près de Domfront, une presse agricole de type Ronde-Balleur a pris feu dans un champ.
0: Et concernant les incendies, Nolwenn, un chiffre qui pourrait faire réfléchir les fumeurs.
7: 9 départs de feux d'espaces naturels sur 10 sont d'origine humaine et sont notamment déclenchés par des jets de mégots. Alors si vous êtes fumeur, pensez-y en éteignant bien votre cigarette et surtout ne jetez jamais le mégot par terre car non seulement c'est dangereux, mais c'est aussi extrêmement polluant. Il faut savoir qu'un mégot peut à lui seul souiller 500 litres d'eau. Alors l'opération des buralistes Cannes est menée cette semaine et la bienvenue. Ils proposent à leurs clients des cendriers de poche, comme l'explique Jonathan de Cotigny, directeur des opérations à l'Alcom, l'organisme qui distribue ces cendriers.
10: En fait, les buralistes sont le premier contact avec le fumeur, donc peuvent être le premier moyen de relais, de sensibilisation directement en fait, avec les fumeurs, en leur transmettant un cendrier de poche, en leur apportant une explication pour dire que ce cendrier de poche permet de déposer son mégot une fois que la cigarette est finie, et de ne pas le jeter par terre, parce qu'en fait, le mégot en fait, a un impact environnemental très fort, donc il peut polluer, et que les mégots en fait, engendrent en fait de la saleté au niveau des villes. Aujourd'hui, on estime qu'en milieu urbain, il y a en présence au sol 5 mégots tous les 10 mètres. Notre objectif est bien de réduire de manière significative en fait la présence de mégots sur l'espace public. Et donc cela commence par sensibiliser et apprendre aux gens que bien jeter son mégot, finalement, c'est facile. Et lorsqu'on a un cendrier de poche, c'est un outil de prévention. C'est encore plus facile en fait de faire le bon geste.
7: Des propos recueillis au micro ici Normandie de Claire Loyer et reportage à suivre dans le journal de 8h.
0: 7h50 pour le Tour de France s'attaque aujourd'hui à la 4e étape.
7: Et Tadej Pogacar est déjà en jaune. Le Slovène a fait coup double hier, la victoire aux Angles dans les Pyrénées et le maillot de leader. Le conservera-t-il jusque sur les Champs-Élysées? Ce n'est en tout cas pas le Bayouzin Kevin Vauclin qui le menace pour l'instant. 55e au général, à plus de 20 minutes de Pogacar. Il faut dire que celui qui a fini à meilleur français l'an dernier enchaîne les déconvenues cette année. Un méchant virus, une crevaison puis un problème de vélo les 2 premiers jours. Bref, on pourrait le surnommer Kevin la poisse, et pourtant il garde sa bonne humeur et surtout la confiance. Son tour viendra, assure-t-il.
11: C'est sûr que c'est pas la forme que j'aurais voulu au maximum. Maintenant, c'est comme ça. Je savais en revenant qu'avec la maladie, après le Dauphiné, j'ai mis beaucoup de temps à m'en remettre. On n'avait pas été à 100%. On le savait avec l'entraîneur, on le savait avec l'équipe. Donc, il faut juste profiter aussi du Tour de France. C'est une fête et je sais à quel point on scande mon nom sur la route. Donc, j'ai vraiment envie d'en profiter. Et mon tour viendra dans les prochaines étapes. Il faut savoir être patient. On est sur le Tour de France, on ne peut pas être à 90%. Et j'espère que ça viendra. En tout cas, j'essaierai pour. Et après, voilà, on a une très belle équipe et j'ai envie d'aider aussi les équipiers pour essayer de chercher de très beaux résultats.
7: Et le Bayeuxin Kevin Vauclin qui va prendre le départ aujourd'hui de la 4e étape. Et les coureurs vont avoir chaud aujourd'hui entre Carcassonne et Foix. 182 42 km sous le Cagnard. Une étape que nous détaillera tout à l'heure à 7h47 Christian Prudhomme, le directeur du Tour. Et vous pourrez bien sûr suivre cette étape sur votre radio ici Normandie avec des points en direct toutes les demi-heures et en live sur ici.fr.
0: À la Coupe du Monde de football, c'est fini pour les États-Unis.
7: Malgré l'intervention de Donald Trump auprès de la FIFA pour réintégrer Balogun, le pays co-organisateur s'est fait sortir sèchement par la Belgique cette nuit. La Belgique qui s'est imposée 4-1. Les Belges affronteront l'Espagne au prochain tour. L'Espagne qui a battu le Portugal. Le terrain de Vitré impraticable à cause d'un champignon. Du coup, la rencontre amicale entre le stade Malherbe-Camp et le stade Rennais ne pourra pas avoir lieu là jeudi. Elle est délocalisée sur la pelouse du centre d'entraînement Rennais de la Piverdière à huis clos. Les personnes qui ont acheté un billet seront prochainement informées des modalités pour se faire rembourser.
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7: Et vigilance double pour le département de l'Orne, François.
0: Oui, la vigilance aux feux de forêt, hein, vous l'avez dit, Nolwenn. Et puis, s'ajoute à cela la vigilance canicule, vigilance jaune à partir de midi, nous annonce Météo France pour le département de l'Orne. On reste en vert pour les autres départements normands, mais c'est très très élevé au thermomètre, vous allez vite le remarquer, avec un soleil qui est déjà bien présent, il va dominer dans le ciel normand, un vent d'ouest qui ne dépassera pas les 30 km/h. Et donc ce matin, entre 16 et 22 degrés, déjà 16 degrés relevés dans le Pays d'Auge à Pont-l'Évêque, à 19 à Cabourg, 20 degrés à Courseulles-sur-Mer, 20 également à Vaux-sur-Or, 21 à Hérouville-Saint-Clair, à Villers-Bocage, 22 pour Montchauvet et la Brèche au Diable, 19 degrés dans l'Orne à Champs-Secret, 21 à Saint-Georges-de-Groseillers, à Argentan, à Vimoutier, 22 pour Jouy-du-Bois, 22 pour vous à Condé-sur-Sarthe et dans le Perche. Et dans la Manche, en ce moment, 18 degrés à Jelouville, également à Pont-Orson, 20 pour Villedieu-les-Poêles et 20 à Montigny. Dans l'après-midi, 26 à 36 degrés. On respire mieux, bien sûr, en bord de mer, comme pour vous à Cabourg, 29 degrés dans l'agglomération cannaise, 32 à Lisieux, 33 pour le Pays de Falaise, 35 à Argentan et 36 la maximale pour vous à Lançon. Malheureusement, ça ne va pas s'améliorer, hein. Demain, c'est la même chose avec du soleil et de la chaleur, toujours autour de 36 degrés dans les prochains jours. Et Météo France nous dit que ça se maintiendra au moins jusqu'à dimanche.
7: Et sur la route, on rappelle, François, ses travaux dans le Calvados sur la départementale 513.
0: Oui, en effet, cette route qui vous mène de Caen à Cabourg, imprudence entre Hérouvillette et Bavant. Il y a très souvent des ralentissements dès tôt le matin. Pour l'instant, ça va, mais attention, à ce niveau-là, entre Hérouvillette et Bavant, ça ralentira, c'est certain, dans la prochaine heure. Pour l'instant, de l'agglomération Cannes, c'est fluide. C'est la bonne nouvelle pour vous qui êtes peut-être périphérique. Juste un ralentissement départemental 613 à hauteur de Vimont, en direction de Caen, bien sûr. Sur les autres routes de la région, ça roule 02-31-44-48-44 via le bon vieux téléphone ou alors en nous laissant un message local en passant par l'application WhatsApp.
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0: La musique, c'est aussi près de chez vous. Hein. Tenez, à Courseulles-sur-Mer, les terrasses musicales reviennent pour l'été. Samedi, ça commence avec le groupe Les Chopins qui propose des reprises de standards de la pop, du blues et du jazz. C'est sur la place du marché à Courseulles-sur-Mer samedi à 21h et c'est gratuit. Profitez-en.

0: tout Cabrel sur votre radio locale, 7h15.
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0: Quoi faire cet été à Bagnoles de l'Orne? Bon, vous avez le choix. Acrobranche, vélo ride, détente, balade. Tenez, vous qui connaissez, est-ce que vous connaissez par exemple le Roc aux Chiens, qui vous offre un point de vue sublime? Bon, on va tout vous expliquer avec le carnet de route et Jason Grenard à 7h20.
1: Bocage et chemin vallonné, bienvenue dans le lieu d'un pays d'auge entre Lisieux, Bernay et Pont-Audemer. 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
0: À 7h15, Delphine Gauthier, on vous retrouve pour votre coup d'œil sur l'actu. Et c'est l'une des conséquences du changement climatique encore méconnu. Sous l'effet des sécheresses extrêmes, suivies de pluies diluviennes, nos maisons fissurent.
3: Oui, et quasiment plus aucune région n'est épargnée en France, selon la dernière carte du BRGM, le Bureau des Recherches Géologiques et Minières. 55% du territoire est désormais exposé moyennement ou fortement au phénomène de retrait gonflement des argiles. C'est 7 points de plus qu'en 2019. Alors ce phénomène, qu'est-ce que c'est? En fait, lorsqu'un sol est argileux, il est très sensible aux variations de sa teneur en eau. Il réagit un peu comme une éponge. Il se rétracte en période sèche et il se gonfle lorsqu'il pleut. Avec l'accélération du changement climatique, c'est devenu le premier risque naturel sur l'habitat individuel. 12 millions de maisons sont aujourd'hui menacées par ce phénomène. Les alignements de portes qui se fissurent, les murs qui se décollent du plafond, la charpente qui s'écarte. Et ça pourrait doubler d'ici 25 ans. Des dégâts très mal indemnisés par les assurances. Un rapport de la Cour des comptes début juin révèle que ce phénomène de retrait-gonflement des argiles reste le plus mal couvert par le régime catastrophe naturelle, reconnu seulement dans la moitié des cas. En mai, le député Horizon de Haute-Garonne, Jean-François Portarieux, a demandé la création d'un régime spécifique pour indemniser les victimes de ce phénomène. L'élu parle de sinistrés climatiques avec des conséquences financières exorbitantes, plus d'1 milliard d'euros sur les 5 dernières années. Il y a urgence à repenser notre habitat à la lumière de cet aléa.
0: Merci pour ce coup d'œil sur l'actu. 7h17, restez avec nous parce qu'on a des cadeaux à vous offrir. Avant 7h30, on vous emmène au festival Les Grandes Marées avec les concerts de Julien Clerc ou encore Benabar. Dans 5 minutes.

0: Kebaba. C'est sur Normandie. Jason Gruner, bonjour.
1: Bonjour François.
0: On retrouve nos bons plans pour découvrir la Normandie ville par ville dans notre carnet de route et nous sommes ce matin dans l'Orne, à Bagnoles-de-l'Orne.
1: Il y a des endroits où, dès qu'on arrive, on ralentit le rythme sans même s'en rendre compte. C'est exactement l'effet que me fait Bagnoles-de-l'Orne, au sud de l'Orne, aux portes du parc naturel régional Normandie-Maine. Ici, entre les villas Belle Époque, le lac, la forêt et les terrasses de café, on a tout de suite l'impression d'être en vacances. D'abord, impossible de passer à côté de Beau Resort. C'est un peu le cœur de la station. Même sans passer par les thermes, j'adore flâner autour du lac de Bagnoles. On prend le temps, on regarde les cygnes glisser sur l'eau, on profite de cette ambiance unique. C'est un vrai bol d'air. Pour une sortie en famille, j'ai trouvé le poste parfait. Le Bois Parcours Nature. Direction la forêt des Andennes pour grimper d'arbre en arbre, des tyroliennes, un saut pendulaire. Il y en a pour tous les niveaux à partir de 5 ans. Je vous garantis que les enfants repartent avec le sourire et les parents aussi. Et si vous aimez le paysage qui raconte une histoire, filez jusqu'au roc aux chiens. Cette masse rocheuse offre une vue magnifique sur Bagnoles-de-l'Orne. C'est calme, c'est sauvage, presque mystérieux. J'aime m'y arrêter quelques minutes pour respirer et admirer le panorama. C'est le genre d'endroit qui recharge les batteries. Autre expérience que je vous conseille vraiment, le vélo-rail. On pédale sur une ancienne voie ferrée au cœur des 7000 hectares de la forêt des Andennes. 5 km de nature, de silence et de légende. Une balade originale qui change complètement des promenades classiques. Et avant de partir, je fais toujours un arrêt gourmand, direction Ogaillot, une épicerie fine où l'on trouve le meilleur du terroir normand, avec une sélection imaginée par le chef étoilé Franck Quinton. Et juste après, impossible de résister aux douceurs de la maison Casati, mon péché mignon, le macaron le noir. Franchement, difficile d'en acheter qu'un. Carnet de route, c'est terminé pour aujourd'hui, enfin presque. Si jamais vous craquez au casino de Bagnoles-de-l'Orne, souvenez-vous d'une règle simple, le plus beau jackpot ici, c'est déjà d'avoir découvert cette jolie ville.
0: Merci John.
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0: Et donc à vous d'identifier une année entre 86 et 2026, puisque nous fêtons les 40 ans de votre radio locale ici, Normandie. On joue ensemble et on vous gâte encore ce matin. On vous emmène à Julouville pour le festival des Grandes Marées, qui s'ouvre le samedi 18 juillet jusqu'au 26 juillet. Et on vous emmène à une superbe journée du mardi 21 juillet avec notamment sur scène Monsieur Benabar.
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0: Benabar, Julien Clerc, vous découvrirez également Alex Montembeau, Issara et Dispo. C'est le mardi 21 juillet à Julouville, Festival des Grandes Marées. C'est pour vous deux invitations, mais c'est pas tout. On vous offre aussi ce superbe sac en jute avec la marque Eula, dans laquelle on met donc les places pour le festival. On met aussi vos 4 paires de lunettes pour observer l'éclipse solaire du 12 août et puis vos places pour le 26 septembre, jour de cette grande fête pour les 40 ans de votre radio à la Foire Internationale de Caen, une grande soirée où on va bien s'amuser ensemble. Tout ça, c'est à gagner dès maintenant. Alors, il faut retrouver une année. Et bah tenez, premier indice pour cette année-là. Cette année-là, Cœur de Pirate chante à course sur mer pour les commémorations franco-canadiennes. Vous en souvenez ça? Cette année-là, Cœur de Pirate chante à Courseul-sur-Mer, donc le 6 juin de cette année-là, pour les commémorations franco-canadiennes. Allez, à vous de jouer, bonne chance.
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0: balade à 7h26, 7h40, ne manquez pas, suivez le guide. On va vous présenter la toute nouvelle visite théâtralisée que vous propose le Haras du Pin avec la compagnie Larry Cabret. 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
0: Et nous voici dans le Calvados, à Caen. Bonjour Arnaud.
4: Oh.
0: Comment ça va ce matin?
4: Ah, super bien, très très très très bien.
0: Pas trop chaud pour l'instant?
4: Pour l'instant ça va, on a des nuits qui restent fraîches, donc
0: c'est bien. Vrai. Vous avez la chance dans le Calvados, alors que dans l'Orne, on passe en vigilance canicule à partir de ce midi. On en reparlera dans quelques instants sur Ici Normandie. Arnaud, on joue avec une année entre 1986 et 2026, avec des cadeaux à vous offrir, vos places pour les Grandes Marées, le festival à Julouville, et cette journée du 21 juillet avec le concert de Julien Clerc et Benabar notamment. Il y a aussi dans ce superbe sac aux couleurs de notre radio vos 4 paires de lunettes pour observer l'éclipse de solaire le 12 août, et puis vos places pour le 25 septembre, la grande soirée anniversaire de votre radio locale. Alors mon cher Arnaud, on joue avec cette année-là où Cœur de Pirate chantait à Courcelles-sur-Mer pour les commémorations franco-canadiennes, a chanté ça notamment.
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0: A chanté ça cette année-là, et puis sur votre radio locale, vous écoutez ça.
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0: Vous la reconnaissez Arnaud ou pas? C'est qui? Santa. Alors c'est quelle année?
4: C'était 2015.
0: Ah non, c'est pas 2015, c'est bien plus récent Arnaud, dommage. Nous sommes dans l'Orne à la Ferrière aux Étangs. Martine, bonjour.
6: Bonjour François.
0: Oui, dites-nous, quelle est cette année?
6: 2013.
0: Non, j'ai dit que c'était bien plus récent, Martine.
6: Ah,
0: dommage.
6: Ben
0: Christiane, ouais. À Thury-Harcourt, en Suisse normande. Bonjour, Christiane.
7: Oui, bonjour. Moi, j'aurais dit 2024.
0: 2024, vous êtes sûre?
7: Ben, je pense.
0: Bah oui, vous avez raison, c'est bien ça.
2: C'est bien cette année-là.
0: Exactement, Cœur de Pirate qui nous a fait vibrer lors de ses commémorations franco-canadiennes en 2024 avec cette chanson au piano, c'était vraiment magnifique. Et puis c'est vrai qu'on écoutait
7: ça. C'était magnifique.
0: Ah ouais, c'était beau, c'était beau. Bon, Martine, c'est gagné. Christiane, t'en penses, c'est gagné.
7: Voilà, je vous remercie.
0: Bravo, direction Julouville, le festival Les Grandes Marées. Et puis, on se donne rendez-vous en septembre pour la grande fête anniversaire de votre radio. Hein.
7: Ah ben, il n'y a pas de souci, j'irai.
0: On vous dira quelle tenue il faut mettre, d'accord? S'il faut un smoking, une robe, on vous donnera toutes les informations d'ici là.
7: D'accord.
0: Une belle journée, restez au frais. Cette année-là revient dans une heure.
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0: C'est terminé, la foule ici, loin de jeune.
8: Avec un véritable trésor entreposé dans un sous-sol à Cambremer, les fils de Simone Veil avaient légué sa bibliothèque personnelle après sa mort pour qu'elle soit exposée au public, mais ce n'est pas encore le cas. On voit tout ça dans un instant.
0: Mais pour l'instant, 90 secondes, l'actu en France et dans le monde, avec vous, Cyril Ardo-Redon.
9: C'est une décision très attendue qui aura un impact sur la carrière politique de Marine Le Pen. Décision attendue aujourd'hui dans l'affaire des assistants d'eurodéputés du FN. 5 ans d'inéligibilité et 1 an de prison ferme sous bracelet électronique ont été requis lors du procès en appel en début d'année. Jordan Bardella se tient prêt à devenir...

0: devenir le candidat du RN à la présidentielle. Près de 15 000 hectares de végétation ont déjà brûlé cette année en France. C'est presque trois fois plus que l'an passé à la même date, selon le Premier ministre Sébastien Lecornu. Concernant le feu dans les Pyrénées-Orientales, il n'est pas fixé, mais la surface parcourue n'a pas progressé, dit le préfet. Trois départements sont en rouge face aux feux de forêt aujourd'hui, 61 sont en orange. De l'orange aussi face à la canicule, 61 départements un peu partout en France, placés en alerte par Météo France aujourd'hui. Le site des impôts, pas suffisamment accessible aux personnes malvoyantes. Le ministère des Comptes Publics, mis en demeure par l'ARCOM, le gendarme de l'audiovisuel, de le mettre en conformité. Plusieurs sections ne répondent pas aux exigences légales en matière d'accessibilité, comme la messagerie ou la consultation de l'avis d'imposition 2025. La Coupe du Monde, le Portugal éliminé cette nuit après sa défaite 1-0 face à l'Espagne. La Belgique a écrasé les États-Unis 4-1. Place ce soir aux deux derniers matchs de 8e. Argentine-Égypte à 18h et Suisse-Colombie à 22h. Et puis le Tour de France, 4e étape aujourd'hui entre Carcassonne dans l'Aude et Foix en Ariège. 191 km, un parcours taillé pour les sprinteurs baroudeurs. Tadej Pogacar est en jaune.
1: Merci Cyril Ardo-Redon. L'info d'ici au cœur du Pays d'Auge ce matin dans la commune de Cambremer, où depuis 2020, plusieurs centaines de livres dorment dans des cartons dans un sous-sol de l'école. Des livres qui appartiennent à Simone Veil, l'ancienne ministre de la Santé, avait une propriété à Cambremer. Elle y a passé ses étés en famille. Après sa mort, ses fils ont légué ses livres pour qu'ils soient exposés au public. Pour ça, il faut agrandir la bibliothèque municipale. Le projet était quasiment bouclé, mais depuis les dernières élections, il est au point mort à Cambremer. Le reportage de Martin Cotta.
2: Bénévole depuis 30 ans à la bibliothèque de Cambremer, Thérèse Bénard se souvient très bien du jour où trois camions remplis de livres de Simone Veil sont arrivés. C'était juste avant le Covid.
3: Imaginez l'effet que ça fait d'avoir la bibliothèque de Simone Veil devant vos yeux.
2: La présidente de l'association Plaisir de Lire a passé plusieurs heures à trier les centaines de bouquins. Un salarié de la médiathèque de Lisieux a même été détaché plusieurs jeudis de suite pour aider.
4: Quand on est un personnage public comme Simone Veil, et ben, on reçoit des livres voilà, en cadeau. Quoi. Donc beaucoup de livres dédicaces. Il y a beaucoup de livres politiques, des beaux livres aussi, hein, des livres d'art, des livres anciens.
2: Des architectes sont passés ces dernières années, il faut agrandir la bibliothèque communale et exposer les livres au deuxième étage.
4: Et de pouvoir sortir, faire des expos quoi, faire une expo sur Simone Veil, le combat pour l'avortement, ou, et puis hop, on en sort quelques-uns et on fait vivre cette bibliothèque comme ça quoi.
2: Pour Martine Blanchard, conseillère municipale d'opposition, il est urgent de sortir les livres des cartons, c'est aussi une question de respect vis-à-vis des fils de Simone et Antoine Veil qui ont légué les ouvrages en 2020.
5: Ils nous avaient bien expliqué que eux, Cambremer, c'est leur ancrage familial parce que quand ils étaient à Cambremer, enfants, ils avaient leurs parents pour eux tout seuls et que effectivement leur vie familiale à Cambremer prend tout son sens.
2: Dans la majorité municipale, lors des deux mandats précédents, Martine Blanchard fait partie des élus ayant monté le dossier de subvention. 40% du financement serait assuré par le département du Calvados, 20% par la commune et les 40 autres par l'État.
5: Il y a une échéance qui est au 20 juillet par rapport aux appels d'offres qui ont été lancés et là, il faut quand même avoir bien conscience que les finances publiques sont quand même très tendues et que si on loupe cette opportunité, il n'est pas sûr qu'on puisse à nouveau obtenir les mêmes subventions.
2: Il y a de l'impatience pour Adèle, bénévole à la bibliothèque.
6: Depuis 5 ans, c'est vraiment le suspense. J'espère vraiment un jour pouvoir faire partie de l'aventure et ouvrir enfin ces cartons pour voir tous ces trésors.
2: Contactée par ICI Normandie, la maire de Cambremer souhaite demander une extension de 3 mois des délais pour tous les devis déjà réalisés. Janine Barbotin précise qu'elle ne veut pas remettre en cause le projet, mais 658 000 euros, c'est trop, la facture doit baisser.
1: Le trésor de Simone Veil à Cambremer, c'est aussi à lire sur notre site internet ici.fr et sur l'application ICI. À suivre dans le journal de 8h, la galère pour trouver un logement étudiant à Caen, alors que les résultats du bac tombent aujourd'hui. Beaucoup de familles n'ont pas attendu pour se lancer dans la course. Des cendriers de poche pour éviter de jeter son mégot par terre. Les buralistes cannais en distribuent cette semaine, reportage à suivre. Et puis l'Orne placée en vigilance orange face au risque de feux de forêt. Et du côté de la météo, le département va être placé ce midi en vigilance jaune canicule.
7: On sera exactement le département de l'Orne à partir de midi. En effet, prudence à nouveau avec ces fortes chaleurs qui concernent toute la Normandie, mais la canicule concerne surtout l'Orne parce que au-delà de températures très élevées, eh bien au thermomètre, ça ne baissera pas en dessous des 18-19 degrés la nuit prochaine. Voilà pourquoi nous sommes en canicule. Alors prudence, 16 à 22 degrés, c'est les températures au lever du jour. On sera entre 26 et 36 degrés cet après-midi, 36 pour Alençon, la maximale, 35 à Argentan, 33 à Falaise. On aura 26 degrés en bord de mer, comme à Lyon-sur-Mer. Le soleil qui domine dans le ciel, vous le remarquez déjà. Demain, c'est la même chose. Ça change très peu, finalement, dans les prochains jours, avec toujours des températures très élevées, jusqu'à 36 degrés jeudi et vendredi, nous annonce Météo France.
1: Et sur la route, on refait la chaussée dans le bocage entre Vire et Étouvie.
7: Ouais, en effet, un des travaux qui ont démarré le 1er juillet, qui vont se poursuivre jusqu'au 30 juillet, c'est départemental 674, sur près de 6 km, et ça va se faire en deux phases. On est au cœur de la première phase, jusqu'au 16 juillet, entre Vire et Étouvie, ensuite du 17 au 30 juillet, entre Étouvie et Saint-Marie-le-Mont, donc prudence sur cette départementale 674. Toujours en Calvados, agglomération canaise, c'est fluide, tant mieux, je vois sur des écrans, aucune difficulté pour circuler sur le périphérique et dans Caen, c'est une bonne nouvelle. Le tramway de Caen et bien sûr ici Normandie, la radio qui vous facilite la mobilité pendant les travaux du tramway de Caen-la-Mer. Et puis, vous le savez, depuis quelques jours maintenant, le réseau Tuto qui s'adapte avec les lignes de bus, les horaires qui sont modifiés. Et par exemple, afin de contourner les travaux du tramway en centre-ville, les lignes de bus ne desservent désormais plus l'hypercentre de Caen, notamment les secteurs du théâtre, de l'hôtel de ville ou du lycée Malherbe. Et puis, les travaux impactent également le secteur Beaulieu, les lignes ne passent plus par le boulevard Georges Pompidou et ne desservent plus les arrêts Stade d'Ornano, Pompidou, Collège Saint-Paul, Calieni et Beaulieu-Braza. Toutes les infos à retrouver sur twisto.fr et sur ici.fr, évidemment, votre radio qui vous accompagne pendant les 3 ans de travaux.
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7: Au boulot, en vacances, ça se fait avec Ici Normandie. Merci pour votre fidélité. Voici Michel Jonas.

0: classique de la chanson française. Ceci, c'est un classique de l'été en Normandie, les estivales à l'hippodrome de Cabourg. C'est pas juste des courses, c'est aussi des concerts, de nombreuses animations, l'occasion pour vos enfants de faire leur baptême de beauté, de poney, pardon, et puis aussi de visiter les coulisses, les écuries des courses. Rendez-vous ce soir, c'est les mardis et vendredis de l'été. C'est gratuit, il suffit juste de prendre son invitation sur le site de l'hippodrome de Cabourg.
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0: Suivez le guide pour découvrir de façon originale le haras du pin. Sylvie Jeanne, bonjour.
3: Bonjour.
0: Avec votre compagnie Larry Cabret, vous proposez une visite théâtralisée du Versailles du Cheval. Dans quel univers vous nous emmenez, Sylvie?
3: Ah, on vous emmène dans l'élégance, dans le respect et toute la beauté de l'histoire de ce haras.
0: Dans quelle époque aussi?
3: Ah, en fait, on emmène les gens dans le Second Empire.
0: Second Empire, on est au 19e siècle?
3: Oui, 1870 exactement. En fait, on prépare l'arrivée de l'empereur, qui finalement n'est venu qu'une nuit. Et il y a tous ces préparatifs de branle-bas de combat qui sont extrêmement riches à proposer, ce qui permet de visiter toutes les écuries en disant faut nettoyer ça, là ça doit aller là, et ça permet d'avoir des anecdotes, ce qui n'est pas évident si on travaille sur d'autres périodes. Mm-hmm. Donc on a choisi par rapport au nombre d'anecdotes cette période-là, et aussi esthétiquement, parce que ça nous permet aussi d'avoir des costumes historiques magnifiques que j'ai fabriqués et qui sont vraiment très très beaux. Ça nous permet aussi d'aborder du chant lyrique dans le haras avec un chant de cette époque-là, et d'emmener les gens dans le passé et de se rendre compte aussi que ce haras est vraiment très très ancien et qu'il a vécu aussi ça.
0: Ah, donc vous êtes à cheval bien sûr, hein, parce que c'est le principe de vos visites que vous proposez depuis de nombreuses années, et pour la deuxième année consécutive avec le haras du pin. Vous êtes à cheval, vous êtes plusieurs artistes, comédiens et comédiennes, et vous jouez des rôles. Quel est votre rôle à vous, Sylvie?
3: Ah oui, j'ai deux rôles. J'ai le rôle de Léontine, qui est une cantatrice du conservatoire impérial, qui arrive et qui répète son chant dans la cour avec le public qui est là, et je peux vous assurer que les gens, il y en a beaucoup qui pleurent, parce qu'entendre un tel chant d'opéra sur un cheval au milieu du haras du pin, c'est quand même très beau. Et c'est pas tous les jours qu'on peut entendre ce genre de chant. Et il y a Jacques Pépin, donc, qui est un personnage fabuleux, très touchant. C'est Maxence Perrin qui est un très très bon comédien et qui est aussi cavalier, qui va diriger toute cette visite et à qui on va s'attacher énormément. Et il y a également Cerise, qui est agent du haras, qui est excellente comédienne, excellente cavalière, qui s'est pliée au jeu et qui réussit parfaitement bien. Et il y a aussi Chloé Mousse, qui est l'organisatrice de ce projet, qui intervient en tant qu'agent touristique, justement, qui emmène le groupe, mais de notre époque actuelle.
0: D'accord.
3: Donc, en fait, il y a un moment, un croisement.
0: Un anachronisme.
3: Exactement, aussi, qui fonctionne très, très bien. Et bon, là, je ne vous en dis pas plus, sinon il n'y aura plus de surprises.
0: C'est jusqu'au 23 août, c'est chaque week-end à 14h, sur réservation, bien sûr, les visites théâtralisées du haras du pin avec la compagnie Larry Cabret, menée par Sylvie Jeanne. Ben, merci, Sylvie.
3: Merci à vous.
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0: 7h45, aux vacances ici en Bretagne ce matin et plus exactement à Saint-Malo en Ille-et-Vilaine. La cité bretonne devenue célèbre par ses corsaires comme Robert Surcouf qui écumait les mers au service du roi de France attire chaque année entre 2 et 3 millions de visiteurs et peut-être vous cette année. Alors au-delà de sa situation géographique largement ouverte sur la mer, elle dispose d'un patrimoine très riche. Détruite à 80% pendant la libération en 1944, la cité corsaire a été reconstruite quasiment à l'identique et a donc conservé tout son charme. L'un des temps forts, c'est la promenade des remparts, Loïc Guélec, d'ici harmonicain.
7: Oui, avec les mouettes comme gardienne du temple, j'ai donné rendez-vous à Alexandra Durand, guide conférencière passionnée de Saint-Malo et de sa riche histoire. De son métier, elle connaît parfaitement la qualité principale.
8: Il faut avoir de bons pieds et il faut que la voix tienne aussi. C'est-à-dire que la voix et les pieds, c'est important.
7: Écoutez, on va monter ?
8: Voilà.
7: Face à nous, la porte Saint-Vincent, l'un des points de départ de la promenade des remparts.
8: Alors, il y a une petite particularité sous la porte Saint-Vincent ici.
7: Oui, et déjà une première surprise.
8: Sur la droite, vous avez une petite porte. En fait, c'était un cachot. Au Moyen-Âge, on avait un couvre-feu. À 22h, sonnait une cloche qui s'appelle la Noguette, qui sonne encore aujourd'hui pour se remémorer cette époque. Et si on était aperçu à vadrouiller dans les rues alors qu'on n'avait plus le droit, eh bien, on rentrait dans ce cachot pour la nuit.
7: Découvrir Saint-Malo par ses remparts, c'est l'assurance d'un spectacle incroyable. D'un côté, une ville hors du temps, et de l'autre, un littoral impressionnant.
8: Ah là, c'est vraiment une vue imprenable. Donc, on voit tous les îlots, le Grand Bay, le Petit Bay, ses ambres, la Conchée et le Fort National.
7: Donc on a une vue sur toute la baie de Saint-Malo, en tout cas
8: exactement.
7: Sur une partie de la baie.
8: Voilà, sur la fameuse côte d'Émeraude, hein, qui tient sa couleur d'une micro-algue, de la présence d'une micro-algue qui lui donne cette couleur un petit peu verte.
7: Donc là, il y a un temps un peu de nuages, mais on voit que le temps se lève et tout à l'heure, il va faire très beau. Oh,
8: voilà, c'est très rapide. Ça étonne aussi souvent les gens qui viennent de l'étranger. Mais là, dans quelques minutes, on va avoir un grand ciel bleu, c'est sûr.
7: Et effectivement, le ciel se dégage. Seuls quelques nuages se maintiennent pour le décor. C'est maintenant l'un des temps forts de la promenade.
8: Alors ici, on voit la mythique piscine de Bon Secours qui est même devenue le symbole de Saint-Malo sur les réseaux sociaux. On peut dire. Donc elle date des premiers congés payés français 1936 et elle permet d'aller se baigner même quand la mer est très basse.
7: La visite des remparts dure 1h30 et vous ne l'oublierez pas.
8: Merci à vous. Merci.
7: Après avoir arpenté les remparts, il est indispensable de s'accorder une petite pause 100% bretonne dans l'une des nombreuses crêperies de l'intramuros.
9: Dans la saucisse bretonne, galettes, saucisses complètes, Queen Amman. Et bien sûr les galettes qui sont faites en farine de blé, uniquement sarrasin. Tous des produits originaux de Bretagne.
7: Antoine et Magdalena viennent de la région parisienne. Ils apprécient Saint-Malo pour sa convivialité, mais pas seulement.
10: Cette histoire, l'histoire, l'architecture, la culture bretonne, l'ambiance.
8: C'est très joli, très charmant.
7: Saint-Malo est l'une des villes les plus visitées de Bretagne chaque été.
0: 7h48, retour sur les routes de la région.
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0: Avec Guillaume qui vient nous appeler dans le Calvados, sur l'autoroute A13, attention, des travaux hein, en direction de Paris, à hauteur de Goustranville, ce qui implique une voie neutralisée à hauteur de Goustranville, et ça ralentit, hein. Je le vois en effet sur nos écrans, sur au moins un ou deux kilomètres en direction de Paris. Prudence à hauteur de Goustranville. Merci Guillaume. Vous voyez que vous êtes précieux sur les routes. Hein. 02 31 44 48 44, notre ligne info trafic, par téléphone ou, en nous laissant, un message vocal via WhatsApp. Voici une dérive. Autrement, pour vous réveiller tout en douceur, enfin vous réveiller, pour vous qui êtes en vacances, hein, pour ceux qui bossent, ils sont peut-être déjà au bureau. Très bon réveil.
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0: 7h51, votre heure de local qui vous fait vivre le Tour de France 2026. Hier, dans la dernière étape, notre Normand Guillaume Martin-Guionnet a fini à une minute seulement de Pogacar. Alors faisons maintenant un point sur l'étape du jour. Départ de Carcassonne ce mardi pour le peloton qui va prendre la direction de Foix. Un beau parcours que nous présente le patron du Tour, Christian Prudhomme et Emmanuel Collardet.
1: Bonjour Christian Prudhomme.
2: Bonjour.
1: Vous nous proposez aujourd'hui une étape variée autant côté paysage que pour les scénarios possibles. D'abord, départ depuis la célèbre cité médiévale, puis direction le pays Qatar.
2: Oui, ça va être une étape magnifique, ça va être une étape rude pour les coureurs, une étape faite pour les baroudeurs. Les sprinteurs attendront encore un peu. Du département de l'Aude, donc de Carcassonne, patrimoine mondial de l'humanité avec sa célèbre cité, jusqu'à Foix et son magnifique château, en passant par des terrains variés, diverses ascensions, des routes qui rendent mal, comme on dit dans le jargon cycliste souvent, et puis une très belle ascension vers Montségur, qui est une ascension redoutable aussi pour les coureurs.
1: Oui, ce passage par le col de Montségur et donc le célèbre château du même nom, ça promet de très belles images, autant au côté paysage que sur le plan sportif.
2: Oui, bien évidemment, quand on trace une étape du Tour de France, l'aspect sportif est naturellement déterminant, prédominant, mais on regarde toujours, puisque la prise de vue dominante du Tour de France, c'est celle de l'hélicoptère sur France Télévisions, on regarde naturellement les paysages. On a la chance en France d'avoir des paysages variés. Les châteaux Qatar, vu du sol et vu d'hélicoptère, sont absolument splendides, oui, bien sûr.
1: C'est un parcours, on l'a dit, riche en relief, a priori taillé pour les baroudeurs. Est-ce que pour autant, c'est une mission complètement impossible pour un sprinter?
2: Ça va être compliqué. Un sprinter qui passe très bien la montagne, peut-être. Alors, il y aura peut-être justement une stratégie dans les équipes de sprinteurs. Et l'équipe qui a dans son sein un sprinter qui est capable de passer les bosses va sans doute accélérer pour lâcher les autres, oui.
1: Allez, jetons un œil pour terminer sur le site de l'arrivée, qui est splendide, au pied du château de Foix, qui veille sur la ville, sur son piton rocheux.
2: Oui, j'adore ce château médiéval, et je ne suis pas le seul. Ça fait toujours un site d'arrivée magnifique, et là encore de très belles images à la télévision. Les images de France Télévisions, qui partent partout dans le monde, dans 190 pays précisément.
1: Très belle journée à vous sur la route du Tour, Christian Prudhomme.
2: Merci.
0: Une route du Tour qu'on empruntera, bien sûr, dans les derniers kilomètres. On va vous faire vivre l'arrivée de cette nouvelle étape sur votre radio locale cet après-midi. Stéphane Bern nous rejoint juste avant 8h pour un voyage dans le temps. Alors, les ministres donnent leur nom à des lois, c'est souvent le cas. Mais alors là, ce ministre, on s'en souvient parce qu'on s'est moqué de lui. Oui, au 18e siècle, dans la cour de Versailles. Explication et histoire, juste après les communards. Yeah.

0: 7h58, à midi précisément, l'Orne passera en vigilance jaune canicule. On vous en reparlera dans le journal et dans le point météo dans quelques instants. Mais surtout, vigilance orange pour le département ornais au feu de forêt. Alors ça signifie quoi? Vous allez voir que les pompiers sont mobilisés, sont prêts à intervenir. Reportage dans 3 minutes.
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0: Stéphane Bern, bonjour.
2: Bonjour François, bonjour la Normandie.
0: Ce matin, on voyage au temps où un ministre français tellement détesté a donné son nom au mot silhouette.
2: Un ministre annonce des économies drastiques. Pléonasme, me direz-vous. C'est un peu le principe du métier. Les Français se moquent de lui et inventent sans le savoir un mot qui fera le tour du monde. Versailles, 1759. La France est en guerre. La guerre de 7 ans coûte une fortune. Les caisses du royaume sont presque vides. Louis XV appelle alors un homme pour remettre de l'ordre dans les finances. Étienne de Silhouette, un nom prédestiné. Avec lui, les dépenses vont vite perdre quelques rondeurs.
3: Vous voulez mincir ? J'ai la solution.
2: Silhouette devient contrôleur général des finances. Son but, faire des économies. Beaucoup d'économies. Il taxe, supprime certaines dépenses, veut même contrôler les objets de luxe. Autant dire qu'il devient rapidement très impopulaire.
4: Faut que tu craches, faut que tu payes, pas possible que t'en réchappes, nous sommes les pères qui craches.
2: Certains ont les oreilles qui sifflent. Lui, c'est carrément un concert de flûte à bec dans les tympans. À Paris, les caricatures fleurissent, car la satire, elle, ne coûte pas un sou. On se moque de ce ministre qui veut tout réduire, surtout la taille des tirelires. On parle de meubles à la silhouette, c'est-à-dire bon marché, de vêtements à la silhouette, simples et sans fioritures. Et puis apparaissent des portraits découpés dans du papier. Un profil rapide, sans détails, juste une ombre, sans retouche ni filtre Instagram. Une silhouette, quoi. Un portrait économique, presque gratuit comme les politiques du ministre. Étienne de Silhouette ne soucie que quelques mois au pouvoir, mais son nom lui reste au point d'en faire, ce matin, une chronique. Comme quoi, une politique économique peut laisser des traces inattendues, parfois dans les comptes publics, parfois dans les dictionnaires. Après tout, qui dit garder la silhouette, dit aussi se serrer la ceinture.
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0: Très belle journée, à l'écoute de votre radio locale Ici Normandie. Il est 8h. De l'actualité de ce mardi 7 juillet, le département de l'Orne, placé en vigilance orange, feu de forêt.
5: Et cela signifie que le risque est élevé. En témoignent hier plusieurs incendies de végétation à déplorer dans le département. À Longny-les-Villages, dans le Perche et à Saint-Denis-sur-Sarthe, près d'Alençon, au total, 4 hectares de végétation ont brûlé, tandis qu'une presse agricole de type Rouneballeur s'est embrasée hier dans un champ à Juvigny-Val-d'Andenne, près de Domfront, hier soir. C'est la première fois que l'Orne est placée en vigilance orange depuis la création de la carte météo des forêts. En 2023, la commandante Laetitia Trassard du 10 de l'Orne explique que cela va permettre d'être plus réactif.
6: C'est le fait d'être plus attentif au départ de feu, limiter le risque incendie, car dès qu'il y aura un départ, en fait, la propagation peut être beaucoup plus excessive du fait des températures, du vent et puis surtout l'hydrométrie de l'atmosphère qui est de plus en plus sèche. Tous ces facteurs, en fait, augmente le danger d'évolution s'il y a un départ de feu. Lorsqu'on est à ce niveau-là, déjà, la préfecture nous déclenche, parce que c'est bien la préfecture qui nous envoie patrouiller sur des secteurs dédiés. On est sur le qui-vive, au même titre que il y a 10 jours, quand il y a eu une grosse canicule, on réalise des patrouilles en relation avec le SDIS, afin de prévenir justement les pompiers lorsqu'il y a un départ de feu localisé aux abords des massifs ou dans les massifs publics.
5: Il s'agissait de Michael Bouchny de l'Office national des forêts, des propos recueillis au micro ici Normandie de Jean-Baptiste Marie. Et noté que 9 départs de feu sur 10 sont d'origine humaine, barbecue, travaux ou encore jet de mégots. Et dans le Calvados aussi, on déplore un incendie de végétation hier en début d'après-midi à Vire. 4 hectares de parcelles sont partis en fumée.
0: Ici matin, 8h02, et justement en parlant de mégots, on le sait, il ne faut pas les jeter par terre.
5: Avec ce chiffre qui pourrait aider à faire quelques pas pour aller les mettre à la poubelle. Un seul petit mégot peut polluer jusqu'à 500 litres d'eau. Eh bien, les buralistes cannais distribuent cette semaine des cendriers de poche. Le reportage de Claire Loyer.
7: Bonjour. Vous distribuez des petits cendriers gratuits.
8: Baptiste vient de recevoir son premier cendrier de poche.
7: Voilà, super, super joli en plus.
8: Il va lui être bien utile car il l'admet, il a déjà jeté ses mégots par terre.
7: En partant du travail et puis en arrivant sur le parking, on est au milieu du parking, il n'y a pas de poubelle à proximité. Et l'odeur du mégot froid dans un paquet de clopes, il n'y a rien de pire, donc ça m'arrive, oui, d'en jeter.
8: C'est la première fois que la filière du tabac organise une telle opération à Caen. Objectif, sensibiliser un maximum de fumeurs. Mathieu David, policier de la brigade verte, verbalise une trentaine de personnes par semaine.
9: C'est un geste naturel. C'est devenu banal en fait. Quand on fume une cigarette, soit on est au téléphone, soit on regarde une boutique et la cigarette finit par terre. Même si on nous voit, ça jette au sol ou c'est les bouches d'égout qui prennent en fait.
8: Et des égouts, les mégots finissent dans les rivières et jusque dans la mer alors qu'ils sont très toxiques. D'où l'importance de la sensibilisation. Noémie Lebas du Broc Café de la rue Écuyère a déjà donné plusieurs dizaines de cendriers à ses clients.
10: Je vous donne un petit cendrier de poche. Ils me disent ah bah c'est trop bien, je vais utiliser. Je dis maman, pas le laisser dans votre voiture ou chez vous. Est-ce que du coup ça n'a pas d'utilité?
8: Surtout qu'en cette période de sécheresse, il suffit d'un seul mégot jeté par terre pour déclencher un incendie.
5: Et l'opération sera étendue à tout le Calvados la semaine prochaine. Vous retrouvez ce reportage sur ici.fr.
0: C'est aujourd'hui, ce mardi, que doivent tomber les résultats du bac.
5: Pas vraiment de stress dans la mesure où les notes du contrôle continu comptent aujourd'hui pour beaucoup, mais quand même toujours un rite de passage. Et surtout, le début de la course au logement étudiant, même si là aussi les choses ont beaucoup changé, c'est-à-dire que bon nombre de parents n'attendent plus les résultats du bac pour prendre un appartement à leur enfant. Exemple à Caen, où la pression immobilière est très forte. Margot Vallone est agent immobilière.
11: De plus en plus, les gens préfèrent s'y prendre en avance et être sûr d'avoir ce qui leur convient. Avant, les gens prenaient des logements à défaut, ce qui est beaucoup moins le cas aujourd'hui. C'est-à-dire que là, quand on a un logement qui va se libérer, on le sait, on le poste sur nos réseaux en attendant de faire une publicité, de recevoir réellement le préavis. Il y a peu de logements qu'on remet vraiment en publicité parce qu'en fait, ils sont reloués directement. C'est la période cannaise, comme tous les ans, depuis, j'ai envie de dire, depuis une dizaine d'années et très fortement depuis 5 ans. Après, effectivement, le marché locatif à Caen est un peu fermé parce que il y a beaucoup plus de logements aussi qui partent sur du saisonnier ou du Airbnb. Pas que cette raison-là, mais en fait, c'est un cumul. Hein. Effectivement, quand c'est de plus en plus attractif, il y a de plus en plus d'écoles privées qui grossissent, qui proposent des cursus plus importants. Aujourd'hui, on a des logements qui se libèrent en cours d'année et ils restent vacants bien moins longtemps que ce qu'ils pouvaient l'être avant.
5: Des propos recueillis au micro de Louis Fontaine et la galère pour trouver un logement étudiant à Caen. On y reviendra dans l'info d'ici en Normandie à 8h30.
0: Allez, le sport avec le doublé de Tadej Pogacar hier sur le Tour de France.
5: Le Slovène s'est adjugé à la fois la victoire aux Angles dans les Pyrénées et le maillot jaune. Nos coureurs normands et de leur côté ont limité les dégâts. L'Ornais et Guillaume Martin Guyonnet a terminé à une minute de Pogacar. Quant au coureur originaire de l'Aigle, Nicolas Prodhomme, coéquipier de Paul Sexas, il s'était lui glissé dans la bonne échappée avant d'être repris.
12: J'ai bien géré, suivi de bons coups, enfin plusieurs coups, mais dont le bon coup qui part et après, bah donc toujours c'était dans l'objectif d'avoir un point d'appui pour Paul au sommet du dernier grimpeur, on a vu que l'écart était pas suffisant pour aller au bout parce qu'ils avaient senti que UAE était motivé pour la gagne, donc ils ont préféré me faire relever avec beaucoup de bidons et voilà, après Paul fait 4-5, donc de toute façon c'était pour se faire reprendre dans le dernier kilomètre vu la vitesse où ça monte. Je suis content d'avoir contribué comme ça et je suis vraiment content de mes jambes.
5: Les consolations pour Nicolas Prodhomme, il est deuxième au classement à poids du meilleur grimpeur. Quant au Bayeuxin, Kevin Vauclin, il est 55e à plus de 21 minutes de Pogacar. Aujourd'hui, quatrième étape entre Carcassonne et Foix. 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
0: En football, bye bye les États-Unis, sorti par les Belges cette nuit.
5: Le pays co-organisateur du mondial a été battu 4-1 par la Belgique et ce malgré la titularisation de Balogun, autorisé à jouer après une intervention de Donald Trump, intervention qui a fait scandale. Les Belges défieront l'Espagne en quart de finale vendredi. Les Espagnols qui, eux, se sont qualifiés aux dépens du Portugal. Et puis toujours en football, changement de programme dans la préparation estivale du Stade Malherbe Caen. Le premier match amical des Rouges et Bleus face à Rennes, qui devait se jouer jeudi à Vitré, aura finalement lieu à huis clos au centre d'entraînement du Stade Rennais. Et ce, en raison de la découverte d'un champignon qui rend le terrain de Vitré impraticable. Les modalités de remboursement pour ceux qui avaient acheté un billet ne sont pas encore connues.
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5: Et il va faire chaud aujourd'hui, notamment dans le département de l'Orne.
0: Ouais, en effet, vigilance jaune, je vous le rappelle, à partir de midi pour vous qui êtes dans l'Orne. Vigilance à la canicule, en plus cette vigilance aux feux de forêt. Donc ça ne s'arrange pas en Normandie avec de la chaleur, des températures très élevées pour ce 7 juillet, largement au-delà des normales de saison, jusqu'à 36 degrés attendus cet après-midi, 26 degrés en bord de mer à Cabourg, 29 à Mondeville, 32 à Lisieux, 33 attendus à Falaise, 35 à Argentan et 36 à Alençon. Malheureusement, ça ne va pas s'arranger parce que ça continue encore cette semaine jusqu'à dimanche. Un temps sec, on pense à la sécheresse, hein, pour vous notamment, agriculteurs et agricultrices, c'est une véritable galère. On manque d'eau en Normandie, dans le département de l'Orne et du Calvados. Et donc, ça continue, un temps sec jusqu'à dimanche, les températures qui resteront bloquées à 35-36 degrés dans les prochains jours.
5: Et à 8h08, comment est-ce qu'on circule sur la route?
0: Ça, c'est la bonne nouvelle. Ça circule bien, même dans l'agglomération cannaise et le périphérique cannais. Simplement, un seul ralentissement à l'ouest, à hauteur du parc Festiland sur la chaussée intérieure. Sinon, sur le reste du périphérique, et même dans Caen, ça roule très bien. Pas de grosses difficultés non plus sur les gros axes, les grands axes, notamment l'autoroute A13, si ce n'est ses travaux, hein, je vous le rappelle, en direction de Paris, à hauteur de Goustranville, ce qui implique la neutralisation d'une voie et donc de ralentissement, bien sûr, sur un peu plus d'un kilomètre. Prudence à ce niveau-là. Ailleurs, tout va bien. Notre ligne infotrafic, je vous la redonne, 02 31 44 48 44. Vous nous appelez avec le téléphone ou alors vous nous laissez un message vocal sur WhatsApp.
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0: Vous avez votre rôle, c'est amusant. C'est dans ce spectacle, oui, vous votez et c'est vous qui décidez de la suite. Ce spectacle, c'est celui de l'été, proposé par, dans le Pays d'Auge par l'Académie d'enseignement comportemental de Firfol. Un spectacle équestre, Firfol et ses fabuleux talents. 6 dates durant l'été et ça commence ce dimanche, les yeux. C'est assez amusant. Voici Zazie, ce matin.

0: Les amis, sur votre radio locale, 8h14.
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0: Bon alors, est-ce qu'il avance avec Cézanne, notre ami Jason Gruner? On va le retrouver dans 5, dont même pas 3 minutes à peine, dans l'Orne, à Colombier.
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0: 8h15, Valentin Bertrand vous retrouve pour notre rendez-vous anti-arnaque, c'est pas vrai. Alors que la chaleur est de retour, Valentin, vous nous alertez sur les promesses mirobolantes des faux climatiseurs.
7: On les voit partout, sur les réseaux sociaux, les forums, les publicités des plateformes de vidéos comme YouTube.
8: Imaginez si vous pouviez rafraîchir n'importe quelle pièce en 90 secondes, sans la machine, sans installation et sans dépenser une fortune en facture d'électricité. C'est exactement ce que nous avons créé.
7: La promesse d'un produit à la fois révolutionnaire, compact, haut de gamme, mais pourtant à prix imbattable, à peine une centaine d'euros. C'est 4 à 6 fois moins cher que la majorité des climatiseurs sur le marché. Avec un autre gros avantage, là, pas besoin de gros travaux pour créer une évacuation. Non, ces mini-clim se suffiraient à elles-mêmes. Et alors là, gros coup de bol, beaucoup d'annonces s'accompagnent d'une promotion. Ça tombe à pic, pile poil, quand on en a besoin.
0: Ouais, sauf que c'est trop beau pour être vrai, Valentin.
7: Beaucoup de clients déchantent, arnaques grossières, publicités mensongères. Ce n'est qu'un ventilateur. Voilà quelques-uns des derniers avis publiés sur Trustpilot, l'un des sites de référence pour les produits du e-commerce. La note globale en dit long aussi. Hein. À peine 1,2 sur 5 s'achète un froid. Mieux vaut donc toujours y jeter un œil avant de passer la commande, car il n'y a pas de miracle. Refroidir 51 mètres carrés en 90 secondes avec un petit moteur, c'est tout simplement impossible. Et puis de toute façon, l'air chaud doit pouvoir s'évacuer. Il faut donc forcément un tuyau vers l'extérieur pour que ce soit efficace. Problème, si vous le réalisez trop tard, il est difficile, voire impossible, de renvoyer le produit. Entre le service après-vente injoignable, les frais de port exorbitants pour renvoyer le produit, la mini-clim finit souvent en attrape-poussière. Alors que faire? Déjà, alerter ses proches, ça leur évitera la même mésaventure, et alerter les autorités sur Signal Conso, le site de la répression des fraudes.
0: Merci Valentin. Allez, 8h17, retour avec Jason et Cézanne.
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10: Il y a encore de la bonne herbe sur le nez.
0: Donc, on donne trop peut-être, non?
10: Si nous on s'arrête et que nous on décide de s'arrêter, okay. Il a le droit de manger.
0: Bah, pour tout vous dire, c'est lui qui a décidé là.
11: Cet été, je me balade au rythme de l'âne, tout doucement, pour découvrir notre environnement, rencontrer les gens d'ici. Dans l'Orne, près d'Alençon, à Colombier, on quitte la chouette Mulotte, un élevage d'âne, direction le Champ des Arbres, un écolieu. Une balade de 4 km avec Lucille et Serpollet. Mais au premier virage, on tombe nez à nez avec un troupeau de vaches. Serpollet, notre âne, s'est arrêté net. Ah.
10: Je crois qu'il a plutôt peur des vaches. Il ne veut pas avancer, quoi. Et qu'il même veut repartir dans l'autre sens parce que là, les vaches toutes qui arrivent au galop, qui font trembler la terre presque, c'est un peu trop.
0: Là, on voit que les deux se regardent.
10: Ouais, les deux se regardent. Les vaches, elles ont l'air curieuses, mais elles n'osent pas trop s'approcher cette fois. Ouais. Et puis Serpollet, il regarde, qu'est-ce qu'elles vont me faire cette fois?
0: C'est déjà arrivé ça, des
10: ouais,
0: petits.
10: Ouais. En plus, j'ai emmené deux ânes pour le marché de Colombier. Et ouais, j'avais deux ânes en main. Et les vaches, elles sont toutes arrivées trop contentes de voir des ânes, je pense. Ah, là, les ânes, ils ont eu peur, ils se sont éloignés, puis ils ont hennié sur les vaches. C'était impressionnant.
11: Serpollet soutient le regard. Cette fois, il ne se défilera pas. L'âne 1, la vache, zéro.
10: Ouais, il mâchouille, c'est que ça va.
7: C'est plutôt agréable, en âne, en fait, à se promener. Moi, je pensais qu'il allait être têtu, mais pas du tout.
10: Là, tire-poler avec moi, c'est agréable. Ouais. Mais ça dépend toujours du couple, du meneur et de l'âne. Ah, ouais. Parce que même si les ânes sont éduqués, il faut toujours avoir en tête qu'on dit souvent que c'est à l'intelligence d'un enfant de 7 ans. C'est-à-dire qu'il va tester son meneur, il va adapter son comportement en fonction. Donc si c'est quelqu'un qui se dit « Oh, le pauvre âne, il a faim » et qui le laisse manger les premières fois où il le demande, après, il le demandera de plus en plus souvent, voire toutes les 5 minutes. Voilà.
7: Et il mange quoi, juste de l'herbe, là ?
10: Oui, là, c'est de l'herbe. Enfin, on dit de l'herbe, mais lui, il sélectionne les plantes. Hein.
7: Donc, ah ouais ?
10: Ouais, ouais, on voit qu'il y a des fois, il prend une plante, il la recrache, il y en a qui le laissent de côté. Il choisit vraiment ce qu'il mange. C'est une motivation pour aller se balader.
7: Vous n'avez pas pris de carottes, alors ? Il n'y a pas besoin ?
10: Non, il n'y a pas besoin. Donc nous, on marche parce qu'on veut aller d'un point A à un point B.
7: Ouais.
10: Eux, ils marchent parce qu'ils ont envie de trouver des plantes qu'ils ne trouvent pas ailleurs. Et d'herboriser. Donc voilà, on n'a pas les mêmes envies. Il faut composer avec.
7: Ouais. On est en pleine nature, avec un âne. C'est génial.
10: Oui, en plus, le chemin de mort, il est ombragé. On est vraiment au frais l'été. C'est vraiment agréable. Ouais.
7: Ah, vous avez vu qu'il y a des fers.
10: Ouais, bah on a des écuries pas loin de chez nous, des centres équestres, et ils passent ici aussi.
7: Ça se passe bien quand vous croisez un cheval ?
10: Faut rester calme, ça c'est vraiment le maître mot, c'est rester calme, parce qu'on dirait pas comme ça, mais les équidés ont réellement un sixième sens. C'est-à-dire qu'ils ont une glande sous la lèvre pour sentir les hormones. Et quand on a peur, ils le sentent en fait vraiment.
7: Ah ouais.
10: Et quand on est content, quand on est en colère. Mais des fois j'ai des ânes qui bloquent. Et je me rends compte que dans le groupe, il y a de la tension. Par exemple, un enfant qui n'est pas content avec son parent, enfin voilà, qui a un truc qui ne va pas.
7: Ouais.
10: Et en général, quand on laisse un peu de temps les choses aller, puis l'âne redémarre une fois que les tensions sont apaisées.
7: Ah ouais, d'accord.
10: Ça arrive vraiment, ça.
7: Ah, faut pas qu'on s'engueule, là.
10: Ah bah non.
7: Ah, il y a un chien ?
10: Il reste chez lui, tout va bien. Surtout qu'on a une histoire, on a déjà des chiens qui sont allés dans le troupeau alors qu'il y avait un ânon.
7: Ouais.
10: Le chien, il a couru. La mère n'était pas contente du tout. Et je pense que c'est vraiment quelque chose qui est resté en mémoire dans le troupeau.
7: Ah ouais.
10: Du coup, les chiens avec mes ânes, c'est quand même compliqué. Ouais.
7: On peut mettre combien de kilos sur son dos ?
10: Eh ben, en général, on met 10% de son poids.
7: Et lui, voilà. Il passe combien ?
10: On peut imaginer qu'il fait...
7: Il a vu un pissenlit.
10: Ah oui, là, il a vu un bon pissenlit. Donc lui, on peut dire qu'il fait 350, 400 kilos. Plutôt 350, donc on est plutôt à 35. Voilà, il y a les copains. Là, il y a les copains qui appellent. Parce que Serpollet, je pense qu'il est quand même une pièce maîtresse du troupeau. Et quand on est parti en balade, ça en a rendu des tristes. Il y en a deux où ça fait ça. Olenka et Serpollet, quand ils s'en vont, les autres, ils sont perdus. Quoi.
11: Bon, pour tout vous dire, on ne marche pas très vite. On a fait peut-être 300 mètres en 15 minutes. Mais c'est sans doute de ma faute. Mon âne ne fait que de manger.
10: Il a encore de la bonne herbe sur le nez.
7: Donc, il en donne trop, peut-être, non ?
10: Si nous, on s'arrête et que nous, on décide de s'arrêter...
7: Okay.
10: Il a le droit de manger.
7: Bah mais... pour tout vous dire, c'est lui qui a décidé là.
10: Ah oui, non, ça c'est pas très bon.
11: Dans le prochain épisode, rencontre avec un randonneur expérimenté. Il balise les chemins de randonnée. Il nous apprend qu'on est sur un célèbre chemin.
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7: Allez, jouons avec une année. C'est à vous de la retrouver, hein, bien sûr. Identifiez l'année entre 86 et 2026. Puisque nous fêtons les 40 ans de notre radio locale ici, Normandie. 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Alors il faut retrouver cette année-là maintenant. Voici le premier indice. Cette année-là,
0: Cette année-là, eh bien, il s'était fait l'inauguration de la Cité de la Mer à Cherbourg. Cette année-là, on inaugurait la Cité de la Mer à Cherbourg. Et quelle est cette année? Bonne chance!
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0: Salon Foufou, bien sûr. 8h27 sur Ici la Rendue.
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0: Bonjour Vincent.
3: Bonjour.
0: Comment ça va en Suisse normande?
3: Ça va très bien, je vous remercie.
0: Prêt-sur-Harcourt à Croisic. Donc, qu'est-ce que vous faites de beau ce matin?
3: Je travaille dans une ferme.
0: Ah voilà. Ouais, c'est vrai qu'il y a des gens qui bossent, au mois de juillet. On est là ensemble. Pas voilà. Trop difficile avec cette chaleur?
3: Ça va, ça va. Ça va, 11h.
0: Avec des bêtes, avec des cultures?
3: Oui, les deux, oui.
0: Ok, ouais, et c'est pas facile, hein. Pas facile avec cette espèce notamment. On manque d'eau terriblement. Bon,
3: oui,
0: Vincent,
3: oui.
0: Allez, on va s'amuser avec une année hein, de ces 40 dernières de notre radio locale ici Normandie. 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À l'intérieur, vos places pour la journée du 21 juillet au festival Les Grandes Marées avec les concerts de Julien Clerc et Benabar. Vos 4 paires de lunettes pour l'éclipse solaire du 12 août et vos 4 invitations pour la grande soirée anniversaire le 26 septembre à la Foire Internationale de Caen. Mon cher Vincent, on jouait cette année-là où on inaugurait la Cité de la Mer à Cherbourg et sur votre radio locale, on écoutait ça. Bon, vous reconnaissez l'artiste?
3: Oui, Jennifer.
0: Jennifer au soleil, c'est en quelle année?
3: J'ai tenté 2003.
0: Non, ce n'est pas 2003, Vincent, c'est un petit peu plus ancien. Nous sommes avec Arnaud à Caen, bonjour.
4: Bonjour.
0: Alors, au soleil, Jennifer, l'inauguration de la Cité de la Mer, vous avez une petite idée, Arnaud?
4: Je dirais 2002.
1: Bravo. C'est bien cette année-là.
0: Exactement, 2002, c'est la Cité de la Mer que vous avez mis sur la piste.
4: Oui, tout à fait, oui, exactement.
0: Bon, vous l'avez déjà visité?
4: Oui, plusieurs fois.
0: Ah ouais, évidemment, un classique à Cherbourg, avec la magnifique expo sur le Titanic. Bon Arnaud, bah, c'est gagné, c'est pour vous.
4: Trop bien.
0: Est-ce que vous êtes déjà allé au Festival des Grandes Marées?
4: Non, je ne suis jamais allé au Festival des Grandes Marées. Ouais. Je suis allé dernièrement là, au Festival à Beauregard pour la première fois. Voilà. Et donc là, ça va être les Grandes Marées, dont j'ai beaucoup entendu parler.
0: Quel est le concert de votre festival à Beauregard?
4: C'était Vanessa.
0: Ah bah,
4: Vanessa
0: Paradis. Dimanche, Vanessa Paradis. Exceptionnel, en effet. Arnaud, félicitations, bravo, et à très vite sur Ici Normandie.
4: Merci beaucoup, merci ici.
0: Cette année-là qui revient entre 11h et midi avec Nathalie.
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0: L'info d'ici m'éloigne le jeune.
5: La galère pour trouver un logement étudiant à Caen, 4e meilleure ville étudiante de France, selon le magazine L'Étudiant. Reportage à suivre avec une mère de famille de Cherbourg qui cherche vainement un logement pour sa fille.
0: Mais pour l'instant, à 8h30, Cyril Ardo-Redon, l'actu en France et dans le monde en 90 secondes.
6: À l'heure de vérité pour Marine Le Pen, elle sera fixée en début d'après-midi dans l'affaire des assistants parlementaires du FN après avoir été condamnée en première instance. Une peine de 5 ans d'inéligibilité et d'un an de prison ferme sous bracelet électronique a été requise en appel. Si elle ne peut pas se présenter à la présidentielle, elle passera la main à Jordan Bardella. Les aveux de Cédric Jubilard sont une énième forme de manipulation, dit l'avocat d'une partie de la famille de Delphine. Le plaquiste de 39 ans reconnaît dans un courrier avoir tué son épouse fin 2020. Et il n'y a qu'un objectif, poursuit l'avocat, c'est faire parler de lui. Le feu de forêt dans les Pyrénées-Orientales n'est pas fixé, mais la surface parcourue n'a pas progressé, dit le préfet. Et de son côté, le Premier ministre Sébastien Lecornu affirme que près de 15 000 hectares de végétation ont déjà brûlé cette année en France. C'est presque 3 fois plus que l'an passé à la même date. Aujourd'hui, 3 départements sont en rouge face au feu de forêt. 61 sont en orange. La pression monte pour les 700

0: 30 000 candidats au bac. Les résultats dévoilés aujourd'hui avant ceux du brevet entre demain et vendredi selon les académies. Ce sera à retrouver sur ici.fr. La Coupe du Monde de foot, l'Espagne a éliminé cette nuit le Portugal 1-0. La Belgique a écrasé les États-Unis 4-1. Place ce soir aux deux derniers matchs de 8e, Argentine-Égypte à 18h et Suisse-Colombie à 22h. Et puis Tadej Pogacar en jaune aujourd'hui sur la 4e étape du Tour de France. 191 km taillés pour les sprinteurs baroudeurs entre Carcassonne dans l'Aude et Foix en Ariège.
1: Merci Cyril Ardoredon. Le parcours du combattant pour trouver un logement pour son enfant étudiant. Alors que les résultats du bac tombent aujourd'hui, les parents sont déjà dans la course depuis un moment car les denrées sont rares, notamment dans une ville comme Caen qui compte 40 000 étudiants. Les appartements de type studio sont littéralement pris d'assaut, comme en témoigne Mélanie, mère de famille cherbourgeoise. Elle a raconté sa galère à Louis Fontaine.
2: Les appartements, effectivement, sur Caen partent très très vite.
3: Mélanie est au taquet, ça on ne peut pas lui reprocher. Notification activée sur les sites de location, mais pour certains propriétaires, il faut une réponse dans la foulée, tant ils croulent sous les dossiers.
2: Ça met voilà, une sorte de rapidité dans les choix. Mais on prend le risque, entre guillemets, d'attendre pour être sûr que tout se déroule bien pour notre fille. Ouais.
3: Elle s'est aussi tournée vers une agence près du campus où va étudier sa fille Eléa.
2: En fait, il faut déposer des dossiers. Et que du coup, il y a une multitude de dossiers qui est déposée, mais après, la sélection, elle est complètement opaque et obscure, donc on ne sait pas du tout quels sont les critères de retenue.
3: Mais malheureusement, l'essai n'est pas concluant.
2: L'annonce a été désactivée, et là, du coup, on n'a pas eu de retour, alors que normalement, on devait nous faire un retour garanti. Donc, soit c'est en cours d'instruction et ils décident, soit du coup, l'appartement est déjà plus disponible. On ne sait pas trop comment ça se passe, en fait. Il faut de la chance.
3: Et pourtant, le couple était prêt à prendre un appartement ce mois-ci et commencer à payer le loyer cet été. En parlant de tarifs, là aussi, mauvaise surprise.
2: Certains prix sont complètement aberrants par rapport à la superficie. Des tarifs, oui, entre 450 et puis ça va même jusqu'à 600 pour certains studios.
3: Ultime recours pour Mélanie, laisser sa fille prendre le train début septembre en attendant que des logements se libèrent.
1: Mais il faut dire que Caen est dans le top 5 des villes où il est le plus difficile de trouver un logement étudiant et ça ne risque pas de s'arranger si on en croit Margot Vallone, agente immobilière à Caen.
4: Le nombre de logements reste le nombre de logements. Effectivement, quand c'est de plus en plus attractif, il y a de plus en plus d'écoles privées qui grossissent, qui proposent des cursus plus importants. Vous avez la fac, c'est une ville qui est très attractive. Donc il y a des logements, il y a toujours des logements, il y en a toute l'année. Après, effectivement, c'est quand même la course au bien. Sur la ville de Caen, que vous soyez sur cette période-là ou une autre, aujourd'hui, on a des logements qui se libèrent en cours d'année et ils restent vacants bien moins longtemps que ce qui pouvait l'être avant.
1: L'info d'ici en Normandie sur la galère du logement étudiant à Caen. Reportage de Louis Fontaine à réécouter sur ici.fr. À suivre dans le journal de 9h, un héritage très particulier à gérer dans la petite commune de Cambremer, la bibliothèque de Simone Veil, léguée par ses fils en 2020. Les livres sont toujours dans les cartons. La commune dit qu'elle n'a pas les moyens d'agrandir cette bibliothèque. Et Kevin Vauclin a la peine dans le Tour de France, 55e au général, à plus de 20 minutes du maillot jaune, mais il ne perd pas espoir de remonter au classement, nous l'entendrons. En attendant la météo, François, 61 départements en vigilance orange et c'est jaune pour l'Orne concernant la canicule.
5: Ouais, on l'a appris ce matin, hein. Météo France classe le département de l'Orne à partir de ce midi en vigilance jaune à la canicule parce qu'il fait encore très chaud aujourd'hui, un grand soleil, vous le remarquez déjà, et les températures qui vont grimper jusqu'à 36 degrés dans l'Orne, la maximale pour vous qui êtes à Alençon, 35 à Argentan aussi, 33 dans le pays de Falaise, 32 dans le pays d'Auge, 29 dans l'agglomération canaise, et puis vous le savez, plus on s'approche des bords de mer, plus il fait frais, entre guillemets, avec 26 degrés attendus sur la côte fleurie. Ça ne va pas s'arranger, ça continue, on nous dit Météo France, jusqu'à dimanche, on maintient ce temps sec, ensoleillé, avec de fortes chaleurs, jusqu'à 36 degrés encore dans les prochains jours.
1: Et sur la route, à 8h35, des ralentissements sur le périphérique de Caen.
5: Comme tous les jours, avec notamment un bouchon entre Cormel-le-Royal et Mondeville, en direction de la Porte de Paris, prudence, jusqu'au viaduc de Calix, et chaussée intérieure, ça ralentit à hauteur de Bréduy-sur-Redon, du parc Festilang jusqu'au mémorial. Attention, dans Caen, un peu de monde au niveau de la Prairie, parce qu'il y a des travaux, vous le savez, hein, avec les nouvelles lignes du tramway Canet, donc ça coince aussi un petit peu sur le boulevard du Noix, mais ce n'est pas méchant. Et puis, il y a un léger ralentissement sur la Nationale 13 à hauteur de Rau en direction de Caen. Voilà pour la Glocanaise. Du monde un petit peu départemental 513 entre Hérouville et Bavant à cause des travaux. Et puis sur l'autoroute A13, là aussi des travaux à hauteur de Goustranville. Et ça crée un ralentissement en direction de Paris. Ailleurs, c'est vert, d'après nos écrans et bisons futés. 02 31 44 48 44 si vous êtes témoin d'un souci.
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5: Il peut encore nous servir aujourd'hui avec ces températures très élevées ou trouver de la chaleur en Normandie. On vous a mis une carte de notre région sur ici.fr et tous les détails, département par département. Par exemple, dans le Calvados, l'astuce, c'est le soutéroscope des ardoisières de Comment les Vanter, où on descend sous terre avec 12 degrés seulement.

0: à 8h40. Gros plan.
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0: Gros plan sur Récidive, le festival de marionnettes qui s'ouvre dans quelques jours en Normandie. 40e édition, on vous le présente dans l'événement ici, d'ici 5 minutes. Pour l'instant, Jason Grenner est avec nous. Bonjour.
3: Bonjour François.
0: Ouais, ça se passe ici. Alors, avant de devenir le plus gros succès au cinéma en France cette année, Marsupilami est passé par ici en Normandie. Et vous revenez ce matin sur cette rencontre avec une partie de l'équipe du film et quelques souvenirs qui valent le détour. Écoutez.
3: Vous l'avez peut-être vu au cinéma cet été, Marsupilami a été un véritable phénomène. Plus de 6 millions de spectateurs, c'est tout simplement le plus gros succès au cinéma en France, pour le moment, en 2026. Mais ce que vous ne savez peut-être pas, c'est qu'une partie de cette aventure est aussi passée par ici Normandie. Début février, Rodolphe Baudry recevait une partie de l'équipe du film, Julien Ruti, Rim Kérissi, Philippe Lachaud et Jamel Debbouze. Enfin, Jamel est arrivé avec un tout petit peu de retard, en plein direct.
4: Ben je sais pas, il y a une porte qui s'ouvre.
5: Il y a un Marsupilami qui arrive.
4: Voilà, alors c'est Jamel qui arrive, voilà.
6: Toute détente.
4: Je dis quand même, Jamel, nous sommes en direct.
6: Sérieux ?
3: Pendant une bonne demi-heure, ils nous ont raconté les coulisses du tournage, les fous rires, les anecdotes, et visiblement, Jamel Debbouze a passé de très bons moments.
7: Toutes ces mamies, les mamies qui nous draguaient tous les matins, elles nous faisaient des
8: avec vidéos. Avec qui tu restes en contact.
7: Ouais, ça, elles étaient très très mignonnes. Si vous m'écoutez les mamies, je vous embrasse.
3: Et si les comédies de Philippe Lachaud rencontrent un tel succès, ce n'est peut-être pas un hasard. Pour lui, il y a une règle indispensable.
8: Le fait qu'on s'amuse pour de vrai, qu'on passe vraiment un bon moment sur le tournage, j'ai l'impression que ça transpire à l'image.
3: Au passage, Philippe Lachaud nous a aussi fait une confidence très normande. Sa toute première amoureuse habitait dans la Manche.
8: J'étais très jeune. Elle avait une maison à Coutainville. Je ne sais pas si c'était
4: dans la Manche. Bon. Elle s'appelait comment? Peut-être qu'elle écoute.
8: Véronique Bouhamin.
4: Elle
8: avait une maison à Coutainville.
7: C'est sûr qu'elle va te contacter.
4: Elle est vrai.
3: Cette émission vous a beaucoup plu. Vous avez réagi sur nos réseaux sociaux. Harmonie nous dit que c'était une belle soirée. Que du rire, encore du rire. Belle bande à fifi. Jenny ajoute, super soirée. Merci, on a bien ri. Des artistes qui choisissent ici Normandie pour raconter les coulisses de leur projet avant même leur sortie au cinéma, et quelques mois plus tard, un film qui devient un gros succès, une belle histoire qui, elle aussi, s'est passée sur ICI, sur votre radio locale.
0: Ouais, ces rencontres à retrouver en photo hein, sur ICI.fr.
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0: Maître Normand, notre Alençonnais Daniel Balavoine, 8h47. L'événement ici, ce matin, c'est le festival Récidive, 40e édition pour ce rendez-vous incontournable pour le sablier, Centre National de la Marionnette. Anne Decour, directrice du sablier, est avec nous. Bonjour Anne.
1: Bonjour.
0: C'est un festival, une référence nationale, bien sûr, Centre National du Théâtre de Marionnette, mais qui va même au-delà. Vous recevez des compagnies, des artistes qui viennent de plus loin?
1: Ah oui, tout à fait, oui, sur cette édition, on a notamment là un artiste qui vient de Berlin, qui s'appelle Ariel Doron, qui est absolument génial. On a reçu beaucoup de Belges, alors plutôt des francophones en général, mais on a reçu des Espagnols aussi, certaines éditions. Et puis, bah oui, on a aussi des programmateurs qui viennent faire leur marché sur ce festival, qui viennent de l'étranger. Là, cette année, on a la chance d'accueillir des Québécois, une programmatrice de Hongrie. Wow. Et puis, bah, moi, je suis invitée à faire du repérage sur des festivals à l'étranger, un peu partout. Tout à fait.
0: Et du coup, on a un super programme de mercredi à dimanche, la Zive sur mer. Alors, il y a beaucoup de spectacles complets, hein. Souvent ça s'arrache dès l'ouverture de la billetterie, mais il y a encore des spectacles où il reste des places, notamment un spectacle pour les tout petits, pour les plus de 3 ans.
1: Oui, c'est le spectacle Trafic de la compagnie L'Atelier des Songes qui joue mercredi et jeudi à 10h et 15h30. C'est un spectacle qui est un hommage à l'art brut et à la puissance de l'imaginaire avec plein de personnages, c'est haut en couleur, c'est vraiment très adapté pour les petits. Mais c'est aussi un régal pour les adultes parce que c'est foisonnant, il se passe plein de choses. Voilà, donc ça, mais il faut vraiment appeler la billetterie pour essayer de glaner les dernières places qui nous restent sur ce type de spectacle. Donc voilà, bien sûr, en tout cas, ouais, Trafic.
0: De la compagnie Atelier des Songes, mercredi et jeudi matin. Il y a aussi, on le rappelle, les marionnettes, c'est aussi pour les adultes, il y a des spectacles pour adultes.
1: Tout à fait. Là, on a le plaisir de recevoir la compagnie Les Maladroits, qui est une de nos artistes associés, qui vient de Nantes, avec leur dernière création qui s'appelle Une histoire autrichienne. Là, il reste de la place jeudi à 10h30 et 16h30. Et c'est un spectacle qui raconte comment l'arrivée de la montée du nazisme en Autriche pendant les années 30. Mais c'est aussi une histoire familiale et personnelle. C'est un personnage qui découvre que son grand-oncle, qui a été un homme de sa famille avec qui il a eu dont il a été très proche dans l'enfance, a été enrôlé dans les jeunesses hitlériennes. Et donc forcément, c'est aussi la question des héritages, en fait, et de ça. Qu'est-ce qu'on fait de ce passé familial quand on découvre cette horreur et qu'on se pose la question de savoir jusqu'où ont été ces personnes, comment elles ont participé à tout ça. Donc c'est aussi, voilà, ça traite à la fois de ça, de la montée du nazisme, de l'embrigadement, de l'enrôlement, mais aussi de cet héritage.
0: Les Maladroits, c'est ça. Mercredi, jeudi, Anne. Et puis il y a aussi, personnellement, c'est presque mon coup de cœur de la programmation, parce que j'adore la bande dessinée, donc je serais impatient de découvrir son adaptation en théâtre de marionnettes, Podum.
1: Oui. Podum, et ben c'est une adaptation très originale de cette bande dessinée de Zanzine, puisque c'est fait avec des canevas et en tufting. Vous voyez, donc les vieux canevas qu'on a tous vus chez nos grands-parents, voilà, qui étaient très à la mode dans les années 60-70, ils en ont collectionné des tas pour créer ce spectacle. Donc c'est une vraie adaptation de la bande dessinée, mais pour les enfants à partir de 9 ans et les adultes, où donc on découvre cette jeune fille, Bianca, au 19e siècle, qui, voilà, il y a un secret dans la famille, il y a une peau d'homme à enfiler et qui permet de se glisser, ben voilà, dans le corps d'un homme et de découvrir ce qu'est la vie des hommes à une époque où, voilà, les femmes étaient quand même beaucoup moins libres qu'aujourd'hui, évidemment. Et notamment, elle va découvrir celui à qui elle est promise et son futur époux. Donc voilà, c'est un spectacle qui traite du genre. Là, comme c'est quand même adapté à partir de 9 ans, tout ce qui concerne les questions de sexualité et tout ça est quand même éludé dans cette version-là. Mais c'est très très original la façon dont ça a été fait. C'est une équipe qu'on aime beaucoup, la Salamande, qui était venue avec un précédent spectacle qui était une adaptation d'Un océan d'amour. C'était magnifique, ça avait été un énorme coup de cœur du festival, donc je recommande chaudement aussi ce spectacle à voir samedi, notamment à 13h30 et 18h, et ça, il reste de la place aussi.
0: Allez, c'est pas ce que ça demandait là. Alors en effet, beaucoup de spectacles sont déjà complets. Dernier petit mot, parce que le temps presse, il y a en revanche des spectacles, des choses à voir dans la rue.
1: Oui, il y a aussi plein de spectacles gratuits. Donc de toute façon, si vous n'avez pas de place en salle, il y a plein de spectacles à voir dans la rue qui sont donc en accès libre. On a aussi des expositions à visiter. Il y a une grande soirée rencontre sur les 40 ans du festival jeudi soir aussi en accès libre. Et surtout, vraiment, je vous invite à venir à notre spectacle de clôture qui va être extraordinaire. On monte une énorme scène sur le port de Dives-sur-Mer avec la Big Up Compagnie à qui on a confié une carte blanche pour faire une grande soirée cabaret. Il va y avoir une costumerie. Vous pouvez donc un défilé de mode avec des costumes, des masques. Vous pouvez enfiler un costume et devenir une star anonyme d'un soir. Défiler sur le catwalk. Après, il y aura un karaoké marionnette géant, des sketchs joués par les artistes. Et puis, ça se terminera en DJ set et gros dance floor sur le port de Dives. On peut accueillir jusqu'à 1000 personnes. On vous attend hyper nombreux. Ça marche pour les familles, pour les enfants, pour les adultes. Et donc, ça, ce sera à 21h. Tout est gratuit. Et donc, voilà, l'idée, c'est qu'il n'y a pas de bel anniversaire sans une grande fête.
0: Ah bah non,
1: et donc, ce sera cette clôture. Voilà.
0: 40e édition du Festival à Récidive. Ça démarre demain jusqu'à dimanche. Toutes les infos sur lesablier.org. Et rendez-vous à Dives-sur-Mer. Merci beaucoup, Anne Decourt.
1: Ben, merci à vous.
0: Voici Amir maintenant. À l'imparfait avant, le docteur Kierzek.

0: C'est la meilleure sur ici Normandie à 8h55. Docteur Kirzek, vous voilà comme tous les matins. Et ce matin, on bouge avec la marche nordique. Bonjour.
1: Bonjour tout le monde, une activité qui a tout bon, la marche nordique. Vous savez, ces randonneurs qu'on croise avec leurs deux bâtons là, qui avancent d'un pas décidé mais sans souffrir, eh bien, ce n'est pas juste une mode venue des pays scandinaves, c'est l'un des meilleurs sports pour l'été. Tonique sans être violent, doux sans être inefficace. Vous devriez essayer, même en vacances, c'est la bonne occasion. Alors d'abord, c'est différent de la marche normale, car les bâtons obligent à pousser sur les bras à chaque pas. Résultat, vous sollicitez 80-90% de vos muscles, contre 50% pour la marche classique. Pas mal. Bras, épaules, dos, abdominaux, jambes, tout le corps travaille en harmonie, mais sans choc. Grâce aux bâtons, ça va absorber une partie de l'impact, c'est donc parfait pour les articulations, même si vous avez un peu d'arthrose ou un genou fragile. Alors les bienfaits sous le soleil, pas trop sous le cagnard quand même, mais c'est du cardio en douceur, vous montez à 60-70% de votre fréquence cardiaque maximale, c'est idéal pour le cœur sans s'essouffler comme en footing. Renforcement du dos, les bâtons vous redressent. Meilleur équilibre, les bâtons vous stabilisent sur les sentiers irréguliers, parfait si vous avez peur de tomber. Puis c'est une dépense calorique, hein, 40% de plus qu'une marche normale, tout ça parce qu'on met en branle tous les muscles de l'organisme, même si vous ne le sentez pas, bah l'effort est réparti sur tout le corps.
0: Alors comment on fait, docteur? Il faut s'équiper?
1: Il faut des bâtons adaptés déjà. Ils doivent vous arriver à hauteur du nombril, poignet droit quand vous tenez la poignée. On en loue dans les bases de loisirs, dans les stations de vacances, ou sinon vous en achetez. Même si c'est pas très cher, ils sont généralement très adaptés. La technique est simple, bras opposés à la jambe. Quand le pied droit avance, le bâton gauche plante devant. Poussez sur le bâton pour vous projeter en avant. L'amplitude aussi, le bâton ne doit pas dépasser votre pied. On plante le bâton à la verticale ou légèrement en arrière. Puis la respiration, c'est important. Inspirez sur deux pas, expirez sur deux pas. Ne bloquez jamais votre souffle. Puis vous allez me dire, mais quand est-ce qu'on fait de la marche nordique? Le matin avant 11h ou le soir après 18h. Évitez évidemment les heures les plus chaudes entre 12 et 16 heures. Restez sur des chemins ombragés si possible, forêt, bord de mer, des petites pinèdes, vous voyez un peu l'ambiance. Et pour les débutants, 30 minutes, donc 5 minutes d'échauffement sans bâton, puis 20 minutes de marche nordique active, puis 5 minutes de retour au calme. Le mot d'ordre, c'est plaisir. Performance limitée, mais surtout régularité. Et ça s'adresse à presque tout le monde. Ça va des enfants, je vais dire, de 7 à 77 ans, voire plus. Et les premières minutes, vous allez vous dire, c'est trop facile. Mais après 15 minutes, vous allez voir, vous allez sentir vos bras, vos omoplates, vos abdominaux. Et c'est efficace. Allez, bon été, bonne santé à l'écoute d'ici, bien sûr.
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0: La suite avec Nathalie, bonjour.
12: Bonjour François, bonjour à vous tous.
0: Quel est le programme cette prochaine heure?
12: On va aller s'installer dans le département de l'Orne, alors qui est en vigilance jaune pour la canicule, mais il y a de quoi se rafraîchir, par exemple, à Putange-le-Lac, avec toutes ces activités nautiques, mais aussi ces randonnées, ces feux d'artifice, ces fêtes populaires, ces croisières, voilà, sur le lac également. Il y a beaucoup de choses. On va vous en parler ce matin de ce lieu et de ces temps forts qui nous sont proposés, donc évidemment, tout cet été 2026.
0: Une belle baignade. Et à demain.
12: À demain.
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14: Et sur votre radio locale, ici Normandie, il est 9h. Nolwenn Lejeune, bonjour.
15: Bonjour Nathalie, bonjour à tous.
14: Un véritable trésor qui dort dans le sous-sol d'une école du Pays d'Auge.
15: C'est ce que vous révèle ce matin votre radio ici Normandie. Il s'agit de la bibliothèque personnelle de Simone Veil. Plusieurs centaines de livres sont actuellement entreposés dans des cartons à Cambremer. L'ancienne ministre de la Santé y avait une propriété. Elle venait y passer ses vacances. Juste avant le Covid, ses fils ont légué cette bibliothèque avec pour objectif qu'elle soit exposée au public. Mais quelques années plus tard, il n'en est toujours rien. Pourtant, Martin Cotta, le projet est quasiment abouti, mais il est actuellement bloqué.
16: L'équipe municipale précédente avait rendu concret l'agrandissement de la bibliothèque communale. Un budget prévisionnel pour les travaux et les études de 658 744 euros. Un dossier de subvention était même bouclé. Le département du Calvados s'engageant en décembre dernier à financer à hauteur de 40% le projet. En avril 2025, le conseil municipal a même attribué le marché de maîtrise d'œuvre. Et pour terminer, dès 2022, la DRAC et les services de l'État ont émis un avis favorable aussi. Et alors que d'anciens élus et des habitants de Cambremer accusent la nouvelle équipe municipale de traîner les pieds, la maire, Jeannine Barbotin, précise à Ici Normandie qu'elle souhaite aussi exposer les livres personnels de Simone Veil et donc agrandir la bibliothèque, mais que cela coûte trop cher et qu'il faut redimensionner le projet. L'affaire est urgente car les devis et le dossier de subvention déjà élaborés expirent au 20 juillet. Passé cette date, il faudra recommencer toutes les démarches à zéro.
15: Les explications de Martin Cotta et on vous a mis toutes les infos dans notre article sur ici.fr.
14: Le département de l'Orne placé en vigilance orange pour le risque de feux de forêt.
15: C'est la première fois que ça arrive depuis la création de la carte météo des forêts. En 2023, cela va permettre une plus grande vigilance et une plus grande réactivité. Hier, les pompiers de l'Orne sont intervenus à plusieurs reprises pour des feux de végétation à Longny-les-Villages dans le Perche à la mi-journée. 3 hectares ont brûlé et vers 20h à Saint-Denis sur Sarton, près d'Alençon, 1 hectare de culture est parti en fumée, tandis qu'à 20h30 à Juvigny-Val-d'Andenne, près de Donfront, une presse agricole de type Rhône-Balleur a pris feu dans un champ, feu de végétation également dans le Calvados en début d'après-midi hier à Vire. 4 hectares ont brûlé.
14: Le Tour de France s'attaque aujourd'hui à la 4e étape.
15: Et Tadej Pogacar est déjà en jaune. Le Slovène a fait coup double hier. La victoire aux Angles dans les Pyrénées et le maillot de leader. Le conservera-t-il jusque sur les Champs-Élysées? Ce n'est en tout cas pas le Bayeuxin Kevin Vauclin qui le menace. Pour l'instant, 55e au général à plus de 21 minutes de Pogacar. Il faut dire que celui qui a fini meilleur français l'an dernier enchaîne cette année les déconvenues. Un méchant virus qui ne le lâche pas, une crevaison puis un problème de vélo les 2 premiers jours. Bref, on pourrait le renommer Kevin Lapoisse et pourtant il garde sa bonne humeur et surtout la confiance. Son tour viendra, assure-t-il.
17: Bien sûr, c'est pas la forme que j'aurais voulu au maximum. Maintenant, c'est comme ça. Je savais en revenant qu'avec la maladie, après le Dauphiné, j'ai mis beaucoup de temps à m'en remettre. On n'avait pas été à 100%. On le savait avec l'entraîneur, on le savait avec l'équipe. Donc, il faut juste profiter aussi du Tour de France. C'est une fête et je sais à quel point on scande mon nom sur la route. Donc, j'ai vraiment envie d'en profiter. Et mon tour viendra dans les prochaines étapes. Il faut savoir être patient. On est sur le Tour de France, on ne peut pas être à 90%. Et j'espère que ça viendra. En tout cas, j'essaierai pour. Et après, voilà, on a une très belle équipe et j'ai envie d'aider aussi les équipiers pour essayer de chercher très beaux résultats.
15: Le Bayeuxin Kevin Vauclin qui va prendre le départ aujourd'hui de la 4e étape. Et les coureurs vont avoir chaud entre Carcassonne et Foix, 182 km sous le Cagnard, que vous pourrez suivre sur votre radio ici Normandie avec des points en direct toutes les demi-heures et en live sur ici.fr.
14: À la Coupe du Monde de football, c'est fini pour les États-Unis.
15: Malgré l'intervention de Donald Trump auprès de la FIFA pour réintégrer Balogun, intervention qui a fait scandale. Le pays co-organisateur s'est fait sortir sèchement hier par la Belgique qui s'est imposée 4-1. Les Belges affronteront l'Espagne au prochain tour. L'Espagne qui de son côté a battu le Portugal. Et puis le terrain de Vitré impraticable à cause d'un champignon. Du coup, la rencontre amicale entre le stade Malherbe de Caen et le stade Rennais ne pourra pas avoir lieu à cet endroit-là jeudi. Elle est délocalisée sur la pelouse du centre d'entraînement Rennais de la Piverdière à huis clos. Les personnes qui ont acheté un billet seront prochainement informées des modalités pour se faire rembourser.
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15: La météo pour aujourd'hui, de la chaleur.
12: Oui, de la chaleur. Alors, surtout pour le département de l'Orne qui est en vigilance jaune canicule. Ailleurs, c'est plutôt pas mal, même si ça reste chaud. Alors, le temps est plutôt bien ensoleillé ce matin. Il y a un voile nuageux qui va s'installer au cours de la journée, qui va gagner tout le territoire en fin d'après-midi, mais il fera chaud de toute façon. Alors, il faut aller sur le bord de mer pour avoir un peu de fraîcheur. 22 sur la plage de Carole, 26 sur celle de Villers-sur-Mer ou Ouistreham, quand même, me direz-vous. 27 à Avranches, 28 à Bernières-sur-Mer, Bayeux, 29 à Caen, 31 à Aunay-sur-Odon, Thury-Harcourt, 32 pour Pont-d'Ouilly, Lisieux, L'Aigle, 33 à Falaise, Saint-Hilaire-du-Harcouët et Saint-Monte, 34 à Carouge, 35 à Argentan, Tourouvre et 36 à Alençon et Bellem. Pour demain, ça sera à peu près la même chose. Là, ça sera très très ensoleillé et puis on aura des températures entre 28 et 31 sur le bord de mer et plutôt 34 à 36 dans les terres. Voilà. Merci Nolwenn.
15: À tout à l'heure.
12: 10h. Prochain rendez-vous avec l'info. Un petit coup d'œil concernant la circulation dans le Calvados à Damigny. Sur la voie verte de la Vélocénie, l'accès est fermé en semaine jusqu'à ce 10 juillet en raison de travaux de téléphonie, mais ça reste ouvert le week-end. Et puis à Coursol-sur-Mer, les travaux du port départemental se poursuivent. Les restrictions de circulation sont modifiées jusqu'au 31 juillet avec l'arrivée de nouveaux éléments du futur quai. Vous pouvez également noter que dans l'Orne, à la Ferté-Massé, sur la RD 908, des travaux de renforcement de chaussée sont en cours dans la traversée d'agglomération. Des déviations sont mises en place selon l'avancement du chantier, donc jusqu'à ce 10 juillet.
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12: Et bonjour, quand le ciel est bleu, que le soleil brille, c'est l'occasion rêvée aussi de s'installer à l'ombre, une orangeade à la main, de plonger dans un bon bouquin entre deux baignades et écouter la musique qui fait du bien avec par exemple Mylène Farmer, pourvu qu'elle soit douce. Passez une très très belle matinée, on a ce qu'il faut pour vous informer, vous faire jouer, vous émerveiller, vous faire sourire comme il se doit.

0: 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C'était Mylène Farmer.
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0: Eh oui, bienvenue chez vous l'été. Aujourd'hui, nous sommes dans le département de l'Orne, à Puytange-le-Lac, en plein cœur de la Suisse normande. Fête populaire, course automobile, feu d'artifice sur le lac, croisière, activités nautiques, randonnée. La commune a préparé un été particulièrement animé. Alors, on va vous dévoiler les lieux et les temps forts de la saison des 6-10 heures et vous offrir par là même une promenade l'après-midi sur le bateau le Val d'Orne pour 4 personnes. Oui, de quoi se rafraîchir et de faire de jolies photos. Vous allez être content. Alors, vous répondez correctement à cette question pour participer au tirage au sort en fin d'heure. Voici la question: quelle est la longueur du lac artificiel de Rabaudange? 02 31 44 48 44. Isabelle Moiteau, bonjour.
3: Bonjour.
0: Vous êtes vice-présidente à la communauté de communes du Val d'Orne en charge du tourisme, de la communication et de la culture. J'ai rien oublié. Le Puytange-le-Lac, c'est quoi? Est-ce que vous pouvez nous présenter cet endroit d'abord?
3: Alors, Puytange-le-Lac, c'est une commune nouvelle située au cœur de la Suisse normande. Elle a été créée en 2016 et elle réunit anciennement Puytange-Pont-et-Crépin à 8 autres communes historiques qui s'étendent de part et d'autre le long de l'Orne et du lac de Suisse normande.
0: Mmh. Pourquoi elle est devenue une destination estivale importante?
3: Elle est devenue son emplacement, sa verdure et son lac surtout.
0: Oui.
3: Le lac est un point fort du territoire.
0: Mmh. Il y avait quelque chose à faire avec ce lac en tout
3: cas.
0: Voilà,
3: exactement. Mmh.
0: Ce qui n'était pas le cas avant. Hein, donc il a fallu mettre en place des choses. Vous accueillez combien de visiteurs chaque été maintenant?
3: Parce que c'est à peu près 12 000 visiteurs par an.
0: Et de plus en plus.
3: Hein. Et de plus en plus.
0: Mmh. Forcément, puisque c'est un point de fraîcheur et dans le département de l'Orne, vous en avez bien besoin là en ce moment, hein,
3: avec
0: la canicule en jaune là pour aujourd'hui. Alors qui vient principalement
3: Évidemment les locaux, mais les gens du Calvados et beaucoup d'étrangers, mais des gens de Bretagne, enfin tous les vacanciers qui recherchent la nature et l'eau.
0: Mmh. Le lac, c'est le véritable cœur de l'animation estivale, hein, quand même. Hein.
3: Oui, c'est le cœur de l'animation estivale, mais on a aussi tous les chemins de randonnée et puis beaucoup d'animations autour de ce lac.
0: Et les atouts de la commune?
3: Hein,
0: quels sont-ils, ces atouts?
3: Eh ben, l'accueil des touristes, les chemins de randonnée, les activités nautiques sur le lac.
0: Une commune bien sympathique aussi, hein, qui demande à être visitée. Et l'objectif, c'est de proposer des activités vraiment pour tout le monde.
3: Oui, toute la famille, aussi bien les petits pour la pataugeoire que les gens qui font de la randonnée ou du trail, mm-hmm. ou les bateaux électriques, les barques électriques sur le lac.
0: Mm-hmm. Ouais. Bon, en tout cas, voilà, Puytange, le lac, ça demande donc à le détour. Angélique est avec nous, près de Caen, à Ifs. Bonjour Angélique.
4: Bonjour Nathalie.
0: Bonjour, bonjour, soyez la bienvenue.
4: Merci.
0: On essaie de se rafraîchir, hein, de vous donner des idées pour le département de l'Orne là ce matin. Et cette question: quelle est la longueur du lac artificiel de Rabaudange? Qu'avez-vous répondu?
4: 6 kilomètres.
0: Alors, on ne donne pas la réponse. Hein,
4: d'accord.
0: Pour Isabelle Moiteau, surtout ne dites rien. On garde le suspense pendant ces 3 quarts d'heure qui nous restent. Et si c'est la bonne réponse, vous êtes sur le tirage au sort de tout à l'heure, Angélique, pour...
4: Okay.
0: Voilà, quand même, c'est sympathique, là. Ouais, cette promenade sur le bateau, le Val d'Orne, vous connaissez un petit peu ou pas du tout?
4: Mais non, justement, ça faisait plusieurs fois, je me disais, tiens, j'aurais aller se promener par là, et puis, pardon, et puis, comme beaucoup, non, on n'y va pas. Mais là, je me suis dit, tiens, allez.
0: Et ben là, ça vous donnera l'occasion et de découvrir une très belle région. Bon, eh bien, bonne chance pour tout à l'heure, Angélique, d'accord?
4: Merci, Nathalie.
0: Merci à vous.
4: Merci.
0: Au revoir.
4: À tout à l'heure.
0: Et vous
4: Merci.
0: Qui nous écoutez, vous pouvez continuer de nous appeler, bien évidemment, pour cette question. Quelle est la longueur du lac artificiel de Rabaudange? Au 02 31 44 48 44. Bruno Mars, à présent. Lui, il revient avec un groove funk irrésistible. I Just Might, c'est dansant. Le style reste fidèle à ce qu'il fait depuis plusieurs années. On adore, c'est Bruno Mars.

0: Just Might. I Just Might, c'était Bruno Mars.
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0: Ce matin, dans Bienvenue chez vous l'été, nous sommes dans le département de l'Orne. On cherche à se rafraîchir et nous sommes à Putange-le-Lac, donc ça tombe plutôt bien en plein cœur de la Suisse normande avec vous, Isabelle Moiteau. Putange-le-Lac, quels sont les endroits qu'il faut absolument voir? J'ai bien dit voir.
2: Alors, bien évidemment, et c'est incontournable, le lac de Suisse normande. Il y a aussi les gorges de Saint-Aubert qui constituent un site aussi majeur parce que cette vallée est encaissée au versant boisé.
0: Mm-hmm.
2: C'est environ sur 7 kilomètres.
0: Et donc c'est une randonnée, c'est-à-dire qu'on descend jusqu'en en bas, c'est ça?
2: En bas, et on y découvre le vieux Saint-Aubert qui a été, fondé par des religieux du Mont-Saint-Michel.
0: C'est-à-dire qu'il y a
2: des vestiges.
0: Des vestiges, c'est ça qu'on découvre. Très bien.
2: Il y a aussi le bourg de la Forêt-Ouvrée qui vaut son détour par sa position dominante sur la vallée de l'Orne et ses anciennes halles du 17e et du 18e siècle.
0: Mmh. Et puis, il y a des activités, forcément, sur le lac. Hein. Il y a beaucoup de choses à faire, comme la Rotourelle. C'est quoi? Alors ça, c'est un centre équestre, hein, je crois que c'est ça.
2: C'est un centre équestre où qu'on peut prendre des chevaux et se balader dans les...
0: Ah ouais, sympathique.
2: Ouais,
0: ça, forcément, on est accompagné. Pour celles et ceux qui aiment les grands espaces, donc, c'est randonnée à cheval. On a aussi quatre... Patte balade, ça c'est insolite, c'est drôlement sympathique, ça, expliquez-nous ce que c'est.
2: Oui, alors c'est l'idée de particuliers qui ont eu un jour une discussion entre amis et qui, sur le ton de la plaisanterie, ont dit à d'autres poneys, ok, mais ça peut être aussi à d'autres vaches.
0: Ah ouais, donc on monte sur une vache.
2: Ouais, voilà.
0: Très bien.
2: Et on se balade dans les chemins autour du lac.
0: D'accord. On a aussi pour les amateurs de sensations énergie paintball. Bon, là, c'est quand même autre chose, hein. C'est pour les amateurs d'action. Hein.
2: Oui, c'est plus dynamique. Oui.
0: Bon, ça ne s'adresse pas forcément à tout le monde, mais comme quoi, il y a vraiment de quoi faire. On a Thomas qui est avec nous à Caen. Bonjour Thomas.
3: Oui, bonjour.
0: Je vous ai posé cette question, quelle est la longueur du lac artificiel de Rabaudange? Alors ça, c'est pour vous offrir donc une promenade, hein, sur le bateau, le Val d'Orne, qui a beaucoup de succès. Hein. C'est pour 4 personnes. Qu'avez-vous répondu, Thomas?
3: J'ai répondu 6 kilomètres.
0: Eh bien, on prend bonne note forcément de votre réponse là encore. Et si c'est la bonne, vous participez au tirage au sort de tout à l'heure. Même chose, connaissez-vous le lac de Rabaudange?
3: Alors oui, j'y suis passé, je ne me suis jamais arrêté dessus, mais je passe souvent par Putange-le-Lac, donc je passe à côté.
0: Bon, là, ça sera l'occasion, voilà. Et puis en plus,
3: on
0: de faire un tour de bateau pour découvrir autrement cette région. Des fois, il suffit de ne pas aller très très loin, hein, pour se dépayser, n'est-ce pas Thomas?
3: Bah oui, tout à fait, ouais, ce serait l'occasion, ça serait super.
0: Bon, eh bien, bonne chance pour tout à l'heure. Merci beaucoup.
3: Je vous remercie, bonne journée.
0: Au revoir Thomas. Vous pouvez continuer de répondre à cette question. Quelle est la longueur du lac artificiel de Rabaudange? 02 31 44 48 44.
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0: cette très très belle région et on vous offre une promenade l'après-midi sur le bateau le Val d'Orn pour 4 personnes en répondant à cette question: quelle est la longueur du lac artificiel de Rabodange? Qu'en pensez-vous Loïc, qui est dans le Calvados à Élan? Bonjour.
1: Bonjour.
0: Bonjour. Comment allez-vous? Bah, bien, et vous-même?
1: Ça va, ça va.
0: Qu'est-ce que vous avez comme projet pour cette journée de mardi?
1: Alors, c'est le travail aujourd'hui.
0: C'est le travail, peut-être bientôt les vacances quand même?
1: Fin de mois.
0: Ah bah oui, donc ça va aller, ça va aller. Allez, courage Loïc, on y croit, on y croit. Qu'est-ce que vous faites dans la vie?
1: Je suis dans la logistique.
0: D'accord. Alors, selon vous, quelle est la longueur du lac artificiel de Rabodange?
1: 6 kilomètres.
0: Bon, on n'a que cette réponse, hein, donc il se pourrait bien que ce soit la bonne quand même. On verra ça tout à l'heure. Donc, en tout cas, vous êtes sur le tirage au sort si c'est la bonne réponse. D'accord Loïc?
1: D'accord, c'est parfait.
0: Et je vous souhaite une excellente journée, peut-être à tout à l'heure. Merci beaucoup.
1: Peut-être à tout à l'heure. Merci.
0: Au revoir.
1: Au revoir.
0: Alors, Isabelle Moiteau, la fête du pays, c'est ce week-end. C'est un rendez-vous très attendu. Depuis combien d'années existe-t-elle, cette fête?
2: Cette manifestation existe depuis plus de 50 ans. Elle est née de l'initiative de l'Union des commerçants de Putange-Pontéchopin. Qui souhaitait dynamiser le territoire.
0: Eh bien, c'était plutôt une bonne chose. Et c'est important de la conserver, forcément, cette grande fête populaire. Donc, vendredi soir, ça démarre par un apéro karaoké, c'est ça?
2: Oui, c'est ça.
0: Et avec un concert?
2: Avec un concert, le concert Lemon Trio, le trio apportera une ambiance particulière.
0: Pas forcément. Donc, on va pouvoir danser un petit peu. Samedi, ça se poursuit, côté festivité?
2: Ça se poursuit avec un feu d'artifice. Très attendu au bord de l'Orne, qui attire beaucoup de gens, quoi, beaucoup de personnes.
0: Ah, donc à la tombée de la nuit. Il y a beaucoup de personnes qui viennent généralement assister donc au spectacle.
2: Oui. Et après, ça se termine avec un bal populaire.
0: Et un bal populaire, forcément, pour prolonger la soirée jusqu'à tard. Je crois que dimanche, on a une brocante aussi, c'est pas fini?
2: Oui, il y a une brocante qui existe depuis plusieurs années et qui est très prisée. C'est une belle manifestation aussi.
0: Le marché artisanal?
2: Le marché artisanal avec des producteurs locaux.
0: Et quelques animations familiales, peut-être?
2: Oui, ça dépend des bénévoles, mais ça change souvent.
0: Il y en a vraiment pour tous les goûts et les producteurs locaux qui seront mis à l'honneur, hein, forcément. Voilà. Donc ça, c'est bien aussi pour les touristes. Ça veut dire qu'on peut repartir avec son petit panier,
2: oui,
0: rempli de bonnes choses. Hein. Les manèges restent présents?
2: Oui, ils restent présents pendant les 4 jours et ils poursuivent en général toute la semaine après.
0: D'accord. Pour gagner cette promenade l'après-midi sur le bateau, le Val d'Orne, pour 4 personnes, je vous rappelle la question: quelle est la longueur du lac artificiel de Rabodange? 02 31 44 48 44. Et puis dans un instant, eh bien, nous serons justement sur le lac avec le Val d'Orne et le commandant de bord, si je puis me permettre, c'est Dominique Bachelard. Ce sera juste après Michael Jackson et Bad. Ain't right.

0: Slide. C'était Michael Jackson.
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0: Dans le Calvados, l'élection Miss 15-17 Normandie 2026 met à l'honneur des jeunes filles âgées de 15 à 17 ans qui représentent leur région à travers leur personnalité, leur élégance et leur aisance sur scène. La soirée sera rythmée par la présentation des candidates et un spectacle en avant-première de Mario du groupe Émile et Images. Rendez-vous le samedi 12 septembre à 19h au Zénith de Caen et sur zénith-caen.fr. Dans l'Orne, le salon Bien-être et Artisanat à Alençon est prévu en septembre pour sa 4e édition. Près de 100 exposants proposeront des créations artisanales, des minéraux, des cristaux, ainsi que des conférences et des ateliers autour du bien-être. Cette année, le salon met aussi à l'honneur l'univers viking et médiéval avec des animations tout au long du week-end. Rendez-vous les 26-27 septembre de 10h à 21h au parc des expositions Anova d'Alençon et sur anova-alençon.com.
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0: Et voici une chanson qui rend hommage à ces personnes simples qui marquent une vie sans chercher la célébrité. Oui, vous en connaissez forcément. Vous, sûrement. Une chanson pleine d'émotions. Les Innocents, un homme extraordinaire.

0: C'est un homme extraordinaire avec les innocents.
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0: On parle depuis Dange-le-Lac ce matin, département de l'Orne, avec Isabelle Moiteau de la communauté de communes du Val d'Orne et Ludovic Bachelet également avec nous. Bonjour.
3: Bonjour Nathalie, bonjour Madame Moiteau.
0: Ben oui, parce qu'il est impossible d'évoquer Putange-le-Lac sans parler du Val d'Orne, ce bateau de promenade qui permet de découvrir le lac de Suisse normande autrement. Bateau qui navigue sur près de 14 km quand même, hein?
3: Oui, oui, sur les 110 hectares de plan d'eau et entre Rabodange et Puytange, Pont-et-Crépin, qui sont les noms des communes historiques, maintenant bien sûr faisant partie de Puytange-le-Lac.
0: Alors quels sont les paysages qu'on peut découvrir lors d'une balade justement sur les 14 kilomètres?
3: Eh bien justement, durant ces croisières, soit déjeuner ou dîner de 2h30 ou la petite croisière de 16h tous les jours sauf le mardi et le jeudi, d'1h15, ben on découvre cette magnifique vallée de Suisse normande, car on est quand même aussi dans la Suisse normande, où là on va voir toute cette faune, cette flore qui est superbe, toute sillonnée du lac, car l'avantage de ce plan d'eau, de cette promenade, eh bien on ne voit pas l'immensité de ce plan d'eau avec sa superficie totale. On découvre le plan d'eau petit à petit en naviguant, derrière une petite courbe, on redécouvre une partie du plan d'eau et tous ces animaux qui sont magnifiques.
0: Oui, c'est ça. Donc les amateurs de photographie repartent souvent avec de très très belles images, hein, donc il faut bien le dire.
3: Oui.
0: Alors, le bateau est confortable avec un pont extérieur, mais aussi une salle climatisée, à la bonne heure.
3: Oui, c'est très important aujourd'hui, on va dire.
0: Oui, voilà. Je pense qu'il y a beaucoup de monde dans la salle climatisée, là, je pense, hein,
3: oui,
0: avec
3: oui.
0: Ces derniers jours aussi. Donc, vous proposez des croisières simples, des croisières déjeuner et dîner, différentes formules, il y en a vraiment pour tous les goûts, hein.
3: Oui, en restauration, on en a pour tous les goûts, toutes les bourses. Avec, on commence avec un petit menu qui est, on va dire, typiquement normand, avec des produits normands, des produits locaux. Pour pas nommer, on va chercher survivre, vous aurez compris ce qu'on va chercher. On va chercher aussi, bien sûr, nos meilleures maisons dans tout ce qui est camembert et autres, et divaro et autres, voilà, sans nommer les noms. Et on construit un joli petit repas tout autour de ces produits très locaux.
0: Ouais,
3: et local, quoi. Voilà.
0: Et il y a quoi au déjeuner ce midi là?
3: Ce midi justement on est sur le menu normand, donc on commencera par la petite bouchée viroise, crise de poulet vallée d'Auge avec des petites pommes de terre rates, poivrons et courgettes, et puis ben bien sûr une petite assiette de camembert au lait cru. On est quand même pas loin d'un nom illustre à côté, donc voilà ce qu'on va servir. Une petite tarte normande avec une petite cuillère de crème fraîche, et puis le tout servi d'un petit cidre bien normand, bien de chez nous,
0: et à consommer avec modération évidemment,
3: bien entendu.
0: Bon, et puis alors il y a beaucoup forcément de choses qui ont été investies, hein, autour du lac. Il y a des nouveaux parkings, les aires de jeu, les espaces de baignade, on peut se baigner. On en parlait avec Isabelle Moiteau, hein, c'est de nouveau possible. L'objectif, c'est vraiment une destination où on passe facilement toute la journée maintenant, Puytange-le-Lac. Hein.
3: Voilà, en plus de faire une croisière, découvrir les parties qu'on ne peut pas découvrir, je dirais, entre le pont et le barrage. Justement, le bateau permet de découvrir l'autre partie, les deux tiers du plan d'eau, qui sont, on va dire, entre guillemets, très privés, très privatifs, puisqu'il n'y a pas de chemin, il n'y a pas beaucoup d'accès de visibilité. Donc le bateau permet ça, mais c'est vrai qu'avec tout ce qu'on a été investi, je dirais, à Rabodange, dans les parkings, les toilettes dignes de ce nom, simplement le petit sentier qui nous évite de se promener sur la route, mais qu'on peut se promener au bord de l'eau et tout. Franchement, tout le monde est en sécurité et c'est vraiment très, très agréable.
0: Bon, on va vous retrouver tout à l'heure pour la bonne réponse, d'accord, Dominique Bechler? Bon, pour cette question, quelle est la longueur du lac artificiel de Rabodange? Dominique est à Louvigny, nous donnera sa réponse d'ici quelques minutes. Merci Ludovic Bachelet, à tout à l'heure.
3: Merci
0: beaucoup.
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0: the way you do the things you do, c'était UB40.
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0: On se balade dans notre région tout cet été et ce matin dans le département de l'Orne à Putange-le-Lac, en plein cœur de la Suisse normande avec Isabelle Moiteau, vice-présidente de la communauté de communes du Val-d'Orne en charge du tourisme et de la communication et de la culture. On a Dominique qui est avec nous à Louvigny. Bonjour Dominique.
2: Oui, bonjour.
0: Bonjour. Alors, même chose pour vous, je vous rappelle la question pour espérer figurer sur le tirage au sort d'ici quelques minutes. Quelle est la longueur du lac artificiel de Rabaudange ?
2: 6 km.
0: Bon, apparemment, c'est la bonne réponse, c'est ce que je disais. Vous êtes probablement, il y a de grandes chances sur le tirage au sort d'ici quelques instants. Je
2: D'accord,
0: vous souhaite bonne chance. Dominique, qu'allez-vous faire là pour ces vacances ? Peut-être y êtes-vous déjà ?
2: Oui, je suis retraitée.
0: Ah ben, c'est d'accord, mais ça veut dire que vous allez peut-être quand même partir, Dominique.
2: Oui, on va partir. On va partir une semaine en Bretagne.
0: D'accord. Donc, Bretagne, où ça exactement ?
2: Orbillon.
0: Bon, j'espère que vous aurez un peu plus de fraîcheur qu'il n'y a eu, en Bretagne aussi. Hein. Voilà, je vous le souhaite également. Bon, bonne chance pour le tirage au sort. Merci Dominique. Merci à vous.
2: Et je raccroche, c'est ça.
0: Là, vous pouvez raccrocher, tout à fait.
2: Hein, okay, on va vous rappeler si vous êtes notre gagnant. Au revoir, bonne journée.
0: Isabelle Moiteau, la course de côte de la forêt au vrai, ça c'est les 18 et 19 juillet, donc c'est la semaine prochaine, pour les passionnés de sport automobile.
3: Oui, effectivement. Donc c'est une course de côte qui fait partie des grandes épreuves nationales et c'est un tracé rapide et technique que tous les pilotes apprécient. Mmh. On y inscrit dans le palmarès Guy Fréclin et Yves Courage.
0: Mmh. Les voitures historiques qui attirent autant le public.
3: Oui,
0: que les,
3: donc les particuliers, les visiteurs peuvent les regarder, les voir, autant les voitures historiques comme les voitures modernes.
0: Mm-hmm. J'ai vu qu'il y avait des essais chronométrés pour les pilotes, ça représente quoi ça ?
3: Eh bien c'est la descente dans les meilleurs temps.
0: D'accord.
3: Mais ils n'ont pas du tout de compteur sur leur voiture, donc c'est à eux de gérer et d'aller... d'aller le plus vite possible sans avoir de chronomètre.
0: Avec un parcours particulièrement technique aussi. Hein.
3: Bah oui, parce qu'il y a des grandes courbes et des belles courbes.
0: Ouais. On peut accéder facilement aux différents points de vue, pour nous, visiteurs en tout cas ?
3: Oui, par Ménil Hermé, on peut y accéder. Et puis par le bas de la forêt ouvrée, on peut y accéder, il y a des parkings. Mm-hmm. Tout au long du parcours pour y aller quoi.
0: Donc voilà, encore une idée de sortie hein, donc, oui. Dans le secteur.
3: Il y a une centaine de pilotes.
0: Ah oui, quand même, oui. C'est conséquent. La course de côte de la forêt au vrai, donc les 18 et 19 juillet. On aura la bonne réponse à notre question d'ici quelques instants, ce qui nous donnera l'occasion bien évidemment de retrouver Ludovic Bessler, hein, puisque c'est lui qui pilote ce bateau le Val d'Orne. Donc encore un petit peu de patience, juste après Amel Bent.

0: jolie chanson, hein. C'est ça s'appelle Le Pourquoi tu restes, et c'est Amel Bent.
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0: Bienvenue dans le département de l'Orne qui a bien chaud. Alors pour se rafraîchir, destination Putange, le lac évidemment, pour la baignade, parce que c'est possible. Il y a aussi beaucoup d'activités nautiques tout autour. On va y revenir dans un court instant avec vous Isabelle Lemoiteau pour terminer cette émission. Ludovic Bechler est de nouveau avec nous, le commandant de bord du Val d'Orne. Ludovic.
3: Oui, depuis 15 ans.
0: Depuis 15 ans.
3: Ce beau bateau.
0: Oui, c'est vrai qu'on vit plus depuis longtemps. On a donc notre gagnant, c'est Thomas qui est à Caen. Bonjour Thomas.
3: Bonjour.
0: Bonjour. Alors,
3: bonjour Thomas.
0: La longueur du lac artificiel de Rabodange, vous nous avez répondu 6 km. C'est la seule réponse qu'on ait eue. Évidemment, Ludovic Bechler, c'est la bonne réponse. Hein.
3: Oui, bien sûr. C'est 6 km. Et quand on dit 14 km de croisière, c'est parce qu'on rajoute un petit peu l'Orne quand on remonte. Donc ça fait une boucle complète de à peu près 14 km.
0: Mais voilà. On a eu que des bonnes réponses. C'est pas formidable, ça, quand même.
3: Peut-être que des clients.
0: Oui, c'est ça. Ah ben, vous allez avoir Thomas en client, ça c'est sûr, puisque Thomas, vous venez de gagner 4 places pour donc une croisière l'après-midi sur le Val d'Orne. Voilà, je pense que ça vous fait plaisir. Hein.
4: Ah ben oui, les jours. Je ne connais pas du tout.
3: Oui, tous les jours, Thomas, sans réservation. Il suffit de se présenter 20 minutes avant 16h et monter à bord. Et c'est tous les jours, sauf le mardi et le jeudi, parce qu'il faut quand même mettre un petit peu l'équipage en repos des fois. Mais sinon, avec plaisir à bord, on vous rencontrera.
0: Donc, ni le mardi ni le jeudi, d'accord Thomas?
4: D'accord, super. Bah, écoutez, je suis très heureux de venir sur le bateau. Alors.
0: Voilà, c'est pour 4 personnes. Vous pouvez y aller en famille ou entre amis. Donc, ça vous fait une belle balade. Et puis après, bah, vous vous posez sur la plage de Putange-le-Lac pour passer l'après-midi et profiter des activités nautiques. OK?
4: Super.
0: Et vous nous faites une photo et vous nous l'envoyez. OK?
4: D'accord. Okay,
0: merci
4: pas.
0: Thomas. Merci à vous.
3: À bientôt Thomas. Merci beaucoup.
4: À bientôt. Merci beaucoup.
0: Et merci Ludovic Bechler. Bel été à vous encore avec beaucoup de monde. Hein. Merci beaucoup.
3: À bientôt. Au revoir.
0: On termine avec vous Isabelle Moiteau. Je vous le disais, il y a des activités nautiques aussi qui séduisent aussi bien les débutants que les sportifs au Putange-le-Lac.
5: Oui, il y a beaucoup d'activités nautiques comme l'école de ski nautique qui permet d'apprendre et de
0: se perfectionner par exemple.
5: Perfectionner, excusez-moi. Mais il y a aussi des amateurs de randonnée, il y a beaucoup de randonnées autour de Putange-le-Lac. Mm-hmm. Il y a aussi des vélos électriques qu'on peut visiter le territoire.
0: Voilà, donc
5: sur le lac aussi, on peut faire les barques électriques et faire du paddle.
0: Mm-hmm. Paddle qui a toujours autant de succès. Le canoë aussi. Hein,
5: oui, le canoë aussi.
0: Par la même occasion. Bon, en tout cas, c'est une manière comme une autre d'aller passer donc l'après-midi ou toute une journée sur le lac de Rabodange. Le restaurant également au bord du lac, c'est une bonne adresse. Hein.
5: Oui. Le restaurant La Rotonde, qui est un lieu gastronomique, mm-hmm. mais il y a aussi au pied de la plage, il y a aussi un food truck qui permet de se restaurer pour les baigneurs.
0: Bon, il y a vraiment de quoi passer la journée. Merci Isabelle Moiteau d'être venue ce matin nous rafraîchir pour donc le département de l'Orne avec ce lac, c'est le Putange, le lac au cœur de la Suisse normande. Merci beaucoup. Cette émission est à retrouver en podcast sur notre site ici.fr. Belle journée.
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0: Can't Hurry Love, Phil Collins.
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0: Sur votre radio locale, ici Normandie, il est 10h. Le flash avec vous, Nolwenn Lejeune, bonjour.
2: Bonjour Nathalie, bonjour à tous. 61 départements français en vigilance orange canicule. La nouvelle vague de chaleur s'installe sur la France. Elle épargne pour l'instant notre région. Enfin, plus ou moins, puisque le département de l'Orne va être placé en vigilance jaune à partir de ce midi. L'Orne qui est également en vigilance orange face au risque de feu de forêt. Cela doit permettre une meilleure coordination et une meilleure réactivité des différents acteurs, des pompiers aux collectivités, en passant par les agents de l'Office national des forêts. Hier, plusieurs hectares de végétation ont brûlé dans l'Orne, à Longny-les-Villages et Saint-Denis-sur-Sarton. Un engin agricole s'est également enflammé dans un champ à Juvigny-Val-d'Andenne. Un feu de végétation également à déplorer dans le Calvados à Vire hier après-midi. Dans les Pyrénées-Orientales, là, ce sont près de 5000 hectares qui ont brûlé. Le feu n'est pas encore maîtrisé. 10 000 personnes ont dû être évacuées. Les aveux de Cédric Jubilard sont une énième forme de manipulation et de victimisation, dénonce Mourad Batik, avocat d'une partie de la famille de Delphine. Alors que Cédric Jubilard a reconnu avoir tué son épouse, il n'y a pas de soulagement, affirme l'avocat qui défend cousin, oncle, tante de Delphine, mais aussi son amant. Cédric Jubilard est un énorme pervers, il manipule de bout en bout, il n'a qu'un objectif à travers ce courrier, c'est de faire parler de lui, qu'il soit au centre du jeu. Le grand jour pour les candidats au bac, c'est aujourd'hui que tombent les résultats, vous pourrez les consulter, on vous les mettra en ligne sur ici.fr. En football, les États-Unis sortis par les Belges cette nuit. Le pays co-organisateur du mondial a été battu 4-1 par la Belgique, et ce malgré la titularisation de Balogun, autorisé à juger après une intervention après une intervention de Donald Trump auprès de la FIFA qui a fait scandale. Les Belges défieront l'Espagne en quart de finale vendredi, les Espagnols qui se sont défaits du Portugal pour se qualifier. Et puis toujours en football, changement de programme dans la préparation estivale du stade Malherbe-Camp. Le premier match amical des Rouges et Bleus face à Rennes, qui devait se jouer jeudi à Vitré, aura finalement lieu au centre d'entraînement du stade Rennais, et ce en raison de la découverte d'un champignon qui rend le terrain de Vitré impraticable. Dans le Tour de France, la quatrième étape aujourd'hui entre Carcassonne et Foix, 182 km dans la chaleur, à vivre en direct sur Ici Normandie et sur ici.fr. Hier, le Slovène Tadej Pogacar a enfilé le maillot jaune de leader. Il a également gagné l'étape aux Angles dans les Pyrénées.
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2: De la chaleur et notamment dans l'Orne pour aujourd'hui, Nathalie.
5: Oui, l'Orne qui est en vigilance jaune pour canicule. Donc on a un temps très ensoleillé avec quand même un voile nuageux qui va s'installer peu à peu en cours de journée et qui gagnera tout le territoire en fin d'après-midi. Les températures, donc chaudes, hein, excepté sur la côte, 22. Donc à Carole, 26 à Villers-sur-Mer, Ouistreham, 27 à Avranches, 28 quand même pour Bernières-sur-Mer, Bayeux, 29 à Caen, 31 à Aunay-sur-Odon, Thury-Harcourt, 32 à Pont-d'Ouilly, Lisieux, 33 à Falaise, c'est à L'Aigle également, il fait 33 degrés pour aujourd'hui, Saint-Hilaire-du-Harcouët, 34 à Carouge, 35 à Argentan, Tourouvre, donc département de l'Orne en vigilance jaune canicule, et 36 pour Alençon et Belém. Demain, temps très ensoleillé, les températures sur le nord, 28 à 31. Et dans les terres, c'est plutôt 34 à 36. Ce sont des températures toujours à l'abri, bien évidemment. Donc ça va cogner. Voilà, merci Nolwenn.
2: Prochain rendez-vous avec l'info, c'est à 11h. Et ce sera avec Pierre Coquelin.
5: Parfait. Merci beaucoup. Ici Normandie, la radio qui vous facilite la mobilité pendant les travaux du tramway de Camp-la-Mer. Dans ce cadre d'ailleurs, et depuis le 29 juin, 22 arrêts ont été supprimés, peut-être ne le savez-vous pas. Ces changements vont durer pas moins de 3 ans. Ça vous concerne si vous prenez le bus dans les secteurs du centre-ville, Beaulieu, Saint-Ouen et Vigné, Chemin Vert et quartier Saint-Paul. Les travaux de l'extension du tram de Caen à retrouver sur ici.fr et Fil Mobilité sur WhatsApp, intitulé le projet Tramway Camp-la-Mer.
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5: Et bienvenue si vous nous rejoignez. On se régale, on se détend et on se rafraîchit à l'écoute de Marc Lavoine et Bambou. Voici Dis-moi que l'amour.
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0: Dis-moi que l'amour, c'était Marc Lavoine et Bambou. À suivre dans quelques instants, Les Pieds dans l'eau avec Jason Grenier, direction Éole Aventure à Touffréville, à moins de 15 minutes de Caen, pour une journée entre lacs, wakeboard, parcours gonflable, et puis une fête anniversaire qui se termine de façon plutôt rafraîchissante. Et puis ensuite, place aux astuces de ma maman avec Pierre Nus. Et bien là, aujourd'hui, les dégâts que peuvent faire les limaces et les escargots sur les salades au jardin, c'est terrible ça. Heureusement, figurez-vous qu'il existe une solution.
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0: Et on voit tout cela après Alex Warren. Fever Dream, c'est pour vous, c'est dans l'air du temps et on adore ça.

0: C'était Alex Warren, Fever Dream.
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0: Les pieds dans l'eau, Jason Grenier, bonjour.
2: Oui, bonjour Nathalie.
0: Allez, encore quelques belles chutes sur le téléski nautique aujourd'hui.
2: T'es tombé ?
3: Ouais, sur la table.
2: Je te laisse entraîner encore un petit peu, puis je reviens après. Et après, tu fais tout, tu fais tous les sauts, des saltos. Des...
3: Ouais,
2: un peu de fraîcheur cet été sur votre radio ici Normandie, mer, lac, rivière ou étang. On vous emmène en reportage, les pieds dans l'eau. On se balade autour du lac Béole Aventure à Touffréville, à 10 minutes de Caen. Un groupe de copines passe la journée ici. Après Apolline, c'est au tour de Nelly de s'essayer au téléski.
4: Bon alors, est-ce que t'es prête ?
5: Allez,
4: t'inquiète pas, les poissons, ils restent juste ici derrière le ponton. Ils vont pas dans le reste du lac, il y a trop de mouvement.
2: Ah, il y a des poissons ?
4: Ah bah oui,
2: oh. Ah oui.
4: Allez, vas-y, installe-toi bien, tu te rappelles de la position, tu tiens bien fort le palonnier. Allez,
2: attention.
4: 3, 2, 1.
2: Oh.
4: Ah,
2: c'est la chute. À ce moment-là, s'approche un homme, la trentaine, debout sur son wakeboard. Oula, vous êtes habitué, vous ?
6: Oui.
2: Vous n'allez pas y aller sur les genoux ?
6: Ah non, ça fait longtemps que je viens, déjà.
2: Ça fait combien de temps ?
6: Moi, ça fait à peu près... Enfin, je dirais bien 10 ans que je viens ici.
2: Ah, 10 ans ?
6: Oui.
2: Ah, donc je veux vous voir sur les tremplins, là ?
6: Ah, je suis pas le meilleur, parce que je viens que les étés, mais oui, il y aura quelques tremplins qui vont être faits, oui.
2: Ah bah oui, on veut voir ça. Et je veux augmenter la vitesse quand vous allez passer devant nous.
6: Ah oui.
4: On est parti ?
6: Ouais.
4: Allez, pas... Allez, tu vois, j'ai remis la vitesse normale.
2: C'est génial. Et puis de voir les enfants s'amuser, les gens s'amuser, là, c'est plaisant.
4: Ouais, c'est hyper cool. Moi, c'est ce que j'adore sur cette activité-là, c'est qu'au final, t'es vraiment au contact des gens, genre tout au long de l'activité. Parce qu'ils viennent toujours passer devant toi au niveau du départ. T'es toujours avec les gens, ils remontent, ils passent devant toi.
2: Allez, Apolline.
7: Cool.
2: C'était comment alors ?
7: Ouais, je suis
4: franchement, t'as géré, hein ?
2: C'est bien ou pas ?
7: Franchement, c'est trop cool.
2: Ah ouais ?
7: Ouais. T'as grandi, les profs ?
4: Ouais, carrément. Un tour dès le premier coup, c'est très fort.
7: Le problème, c'est que je serrais trop les bouées du...
4: En fait, il faut que tu arrives à aller un petit peu plus sur la bouée de l'extérieur, mais tu vas voir, ça va venir.
7: C'est pas facile à venir.
4: Ah ouais, c'est pas facile. On attend que le monsieur juste devant y arrive, et on va y aller. T'es prête ?
7: Allez, Apolline !
4: Allez, go, t'aides encore un petit peu pour le départ. 3, 2, 1.
2: Oh, maman, ça m'est tombé. Aïe. Ah, c'est pris une petite vague. Il y a une petite vague.
4: Ah, mais c'est des choses qui arrivent. Encore là, déjà, le lac est hyper calme parce que tu vois, on n'a qu'une seule personne qui tourne. Mais il faut se dire que quand on en a 8 qui sont en train de tourner en même temps, ça fait des remous en permanence et du coup, on a beaucoup de clapots. Là, c'est pareil, aujourd'hui, on n'a pas de vent. Dès qu'on a 5-10 nœuds de vent, c'est un peu plus compliqué. Ouais. Voilà, voilà.
2: Bon, bah, je te laisse continuer.
4: Ouais, carrément.
2: Bon, puis je vais revenir, je pense, que je tombe pas dans le lac.
4: Au plaisir.
2: Hop là. Bon, à tout à l'heure.
0: Jason Grenier,
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2: Alors que j'emprunte le chemin qui fait le tour du lac, je recroise à pied cette fois-ci l'homme au wakeboard. Alors, t'es tombé ?
6: Ouais, sur la table.
2: Ah, t'as essayé de faire un saut ?
6: Ouais, sur la table, c'est le plus simple, mais en retombant, bah, faut se réhabituer à bien plaquer la planche. Et... C'est les deux premiers tours, donc...
2: Je te laisse t'entraîner encore un petit peu, puis je reviens après. Et après, tu fais tous les sauts, des saltos. Des...
6: Ouais.
2: À tout à l'heure. Mon plan fonctionne à la perfection. Tout le monde tombe comme des mouches. Allez, je continue mon petit tour et tombe sur un autre groupe de copines.
8: Vous allez faire quoi, là ?
9: Bah, on va aller dans l'aquapark.
8: C'est quoi l'aquapark ?
9: C'est du gonflable sur l'eau à Yol.
8: Il paraît que l'eau est gelée.
9: Ouais, bah, tant pis.
8: Non, c'est pas vrai. Non, elle est bonne.
2: Au contraire, même comme il a fait très chaud, il paraît que l'eau est très chaude.
8: C'est très cool.
2: T'as quoi dans les mains ?
9: Un gâteau. Pour son anniversaire.
2: C'est vrai ? Tu t'appelles comment ?
9: Rose.
2: T'as quel âge ?
9: 14 ans.
2: Bon anniversaire, Rose.
9: Merci.
2: Joyeux
10: anniversaire, Rose. Joyeux anniversaire, Rose.
2: Là, vous êtes combien ? 1, 2, 3, vous êtes 5 ?
9: Oui.
2: Le gâteau, il est pour combien ?
9: Je sais pas.
2: Il est pour 6 ?
9: Ça arrive.
2: Tu veux même pas me donner un bout ?
5: Pas de soucis, on va prendre un dessert pour le pique-nique.
2: Ah oui, il faut attendre le pique-nique, ok. C'est la deuxième personne que je croise qui fête son anniversaire ici aujourd'hui. Avec tous ces gâteaux d'anniversaire, je vais me régaler. Dans le prochain épisode, Ambre a tenté un salto sur le water jump.
11: La tête en avant, la tête en arrière.
2: Ah oui ?
11: Oui, la même la tête en avant. J'ai essayé de faire des saltos, mais j'ai fait des plats.
0: Eh bien, voilà bien une journée rafraîchissante à Elol Aventure. Donc à tout Fréville, à moins de 15 minutes de Caen. Merci Jason, à demain pour la suite de cette série de reportages Les pieds dans l'eau. Et belle île en mer Marie-Galante, c'est Laurent Moulzy.

0: en mer, Marie Galante, voilà une invitation au voyage et des paroles qui font forcément rêver d'évasion et de grands espaces.
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0: Alors, on est au lac à Pont-l'Évêque, qui est devant nous de 56 hectares. C'est un lac qui est très propice aux loisirs nautiques.
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3: On aime beaucoup la forêt de Grimbault parce que, voilà, on a des enfants aujourd'hui et on va se promener le dimanche. Voilà, on va faire des petites balades. Voilà, on aime bien la forêt de Guillaume le Conquérant.
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0: We are the champions. Ça, c'est Queen.
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0: Pierre Nus, bonjour.
3: Ah, bonjour.
0: Allez-vous nous accompagner tout cet été avec les astuces de ma maman. C'est un voyage entre bon sens, héritage familial et secrets transmis de génération en génération. Aujourd'hui, attention, drame au potager.
3: Je me revois, le cœur serré devant mes rangées de salades à moitié dévorées. Un massacre. On bichonne ces jeunes pousses avec amour et en une seule nuit pluvieuse, les limaces et les escargots s'invitent à un banquet, laissant derrière eux une traînée de bave moqueuse et des plants dévorés. Moi, je suis plutôt contre les produits chimiques, mais j'étais énervé comme tout et j'étais déjà en train de chercher sur Internet. Ma maman est passée par là et m'a dit « Stop !» Comme dans un western, elle a annoncé notre ton sentencieux. Ils mourront par là où ils ont pêché. Quoi, par la salade? Non, par le ventre. Ma maman garde précieusement ses coquilles d'œufs vides. Une fois sèches, elle les broie grossièrement et les dispose en un cercle bien serré tout autour de ses plantes fragiles, comme les salades. J'avoue, ça fait un peu cercle d'invocation démoniaque, c'est sûr. Mais c'est plutôt un vrai repoussoir. Pour une limace, c'est comme si elle devait traverser un champ de fils barbelés ou de bris de verre. Leur ventre mou est fragile, et plutôt que de se blesser, elle n'insistera pas, elle fera vite demi-tour. Et si vous préférez l'odeur du petit déjeuner, le marc de café est tout aussi redoutable. Éparpillez-le au pied de vos plants. Les limaces et les escargots détestent cette texture granuleuse qui leur colle à la peau et son parfum corsé les repousse. C'est gratuit, c'est écologique, et en plus, dans les deux cas, ça finit par nourrir la terre. Merci ma maman.
0: Merci à vous Pierre, belle journée demain avec la douce lueur d'une bougie pour une belle tablée, mais il y a un petit quelque chose en plus, on vous dira ça évidemment demain. En attendant, voici une belle histoire, une chanson qui touche le cœur, Louise de Gérard Berliner.
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0: 12. C'était Gérard Berliner. Allez, de la bonne humeur, des rencontres et plein d'idées pour profiter de l'été en Normandie, c'est à suivre. D'abord, Jason Groner qui revient, mais cette fois pour nous emmener dans le département de l'Orne à la rencontre d'un animal aussi attachant que têtu. C'est l'âne avec Lucille, éleveuse passionnée. Ils découvrent leur petit secret, une balade qui ne se déroule pas tout à fait comme prévu. Ensuite, François nous fait prendre le large pour explorer les trésors de la Normandie avec des balades, des coups de cœur et de bonnes adresses gourmandes. Et nous serons au Haras du Pin dans l'Orne ce matin. Enfin, place à ses tendances avec Muriel Giordan. Aujourd'hui, elle s'intéresse à un phénomène qui fait beaucoup réagir, les groupes WhatsApp de parents d'élèves. Pourquoi sont-ils devenus incontournables? Eh bien, réponse avec une bonne dose d'humour.
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0: En attendant, noter dans le Calvados la comédie Et elles vécurent heureuses. Elle raconte cette comédie avec humour les destins de trois femmes que tout oppose. Entre mariage, grossesse, divorce et quête du bonheur, elles se retrouvent dans une salle d'attente où leurs vies vont basculer. Une pièce drôle, pétillante et pleine d'émotions qui bouscule les idées reçues sur l'amour, l'amitié et les contes de fées. Rendez-vous ce vendredi 10 et samedi 11 juillet à 21h au Théâtre à l'Ouest de Caen et sur théâtrealouest.com. Dans l'Orne, découvrez Vacances décalées. C'est un spectacle équestre familial.

0: spéciale plein d'humour. Dans l'ambiance d'un camping en bord de mer, chevaux, poneys et artistes enchaînent les scènes drôles, les surprises et les moments d'émotion. Une création originale qui promet un bel après-midi d'été à partager en famille ou entre amis. Rendez-vous dès aujourd'hui et jusqu'au 20 septembre à 16h en juillet et août, puis à 15h en septembre au Hara National du Pin et sur le site du Hara du Pin.
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0: Et voici la légende de Jimmy de Dientel. Ça nous raconte une histoire d'amour et de rêve autour de James Dean, icône du cinéma devenu symbole de la jeunesse et de la liberté. Et on adore. Voici Dientel.

0: La légende de Jimmy Dientel.
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0: C'est le top. Bah ouais, tout cet été, votre radio locale ici Normandie vous propose de vivre ce road trip en compagnie de Jason Gruner et de Suzanne. Nous sommes dans l'Orne, à Colombier.
2: Il a encore de la bonne herbe sur le nez.
3: Donc, je lui en donne trop, peut-être, non ?
2: Si nous, on s'arrête et que nous, on décide de s'arrêter, okay. Il a le droit de manger.
3: Bah, mais... pour tout vous dire, c'est lui qui a décidé, là. Cet été, je me balade au rythme de l'âne, tout doucement, pour découvrir notre environnement, rencontrer les gens d'ici. Dans l'Orne, près d'Alençon, à Colombier, on quitte la chouette Mulotte, un élevage d'ânes, direction le Champ des Arbres, un écolieu. Une balade de 4 km avec Lucille et Serpollet, mais au premier virage, on tombe nez à nez avec un troupeau de vaches. Serpollet, notre âne, s'est arrêté net. Ah.
2: Je crois qu'il a plutôt peur des vaches, qu'il ne veut pas avancer, quoi, et qu'il même veut repartir dans l'autre sens, parce que là, les vaches toutes qui arrivent au galop, qui font trembler la terre presque, c'est un peu trop.
3: Là, on voit que les deux se regardent.
2: Ouais, les deux se regardent. Les vaches, elles ont l'air curieuses, mais elles n'osent pas trop s'approcher cette fois. Ouais. Et puis, surtout, ils regardent, qu'est-ce qu'elles vont me faire cette fois.
3: C'est déjà arrivé, ça, des
2: ouais,
3: petites...
2: Ouais. En plus, j'ai emmené deux ânes pour le marché de Colombier. Et ouais, j'avais deux ânes en main. Et les vaches, elles sont toutes arrivées trop contentes de voir des ânes, je pense. Ah, là, les ânes, ils ont eu peur, ils se sont éloignés, puis ils ont hennié sur les vaches. C'était impressionnant.
3: Serpollet soutient le regard. Cette fois, il ne se défilera pas. L'âne 1, la vache 0.
2: Ouais, il mâchouille, c'est que ça va.
3: C'est plutôt agréable, un âne, en fait, à se promener. Moi, je pensais qu'il allait être têtu, mais pas du tout.
2: Là, Serpollet avec moi, c'est agréable. Ouais. Mais ça dépend toujours du couple, du meneur et de l'âne. Parce que même si les ânes sont éduqués, il faut toujours avoir en tête qu'on dit souvent que c'est à l'intelligence d'un enfant de 7 ans. C'est-à-dire qu'il va tester son meneur, il va adapter son comportement en fonction. Donc si c'est quelqu'un qui dit « Oh, le pauvre âne, il a faim » et qu'il le laisse manger les premières fois où il le demande, après il le demandera de plus en plus souvent, voire toutes les 5 minutes. Voilà.
3: Mais il mange quoi, juste de l'herbe, là ?
2: Oui, là c'est de l'herbe. Enfin, on dit de l'herbe, mais lui, il sélectionne les plantes. Hein.
3: Donc, ah ouais ?
2: Ouais, on voit que des fois, il prend une plante, il la recrache, il y en a qui le laissent de côté, il choisit vraiment ce qu'il mange. C'est une motivation pour aller se balader.
3: Vous n'avez pas pris de carottes alors, il n'y a pas besoin ?
2: Non, il n'y a pas besoin. Donc nous, on marche parce qu'on va aller d'un point A à un point B.
3: Ouais.
2: Eux, ils marchent parce qu'ils ont envie de trouver des plantes qu'ils ne trouvent pas ailleurs. Et d'herboriser. Donc voilà, on n'a pas les mêmes envies. Il faut composer avec.
3: Ouais. On est en pleine nature avec un âne. C'est génial.
2: Oui, en plus, le chemin de mort, il est ombragé. On est vraiment au frais l'été. C'est vraiment agréable.
3: Ah, vous avez vu qu'il y a des fers.
2: Ouais, bah on a des écuries pas loin de chez nous, des centres équestres, et ils passent ici aussi.
3: Ça se passe bien quand vous croisez un cheval ?
2: Faut rester calme, ça c'est vraiment le maître mot, c'est rester calme, parce qu'on dirait pas comme ça, mais les équidés ont réellement un sixième sens. C'est-à-dire qu'ils ont une glande sous la lèvre pour sentir les hormones. Et quand on a peur, ils le sentent en fait vraiment.
3: Ah ouais.
2: Et quand on est content, quand on est en colère. Mais des fois j'ai des ânes qui bloquent. Et je me rends compte que dans le groupe, il y a de la tension. Par exemple, un enfant qui n'est pas content avec son parent, enfin voilà, qui a un truc qui ne va pas.
3: Ouais.
2: Et en général, quand on laisse un peu de temps les choses aller, puis l'âne redémarre une fois que les tensions sont apaisées.
3: Ah ouais, d'accord.
2: Ça arrive vraiment, ça.
3: Ah, faut pas qu'on s'engueule, là.
2: Ah bah non.
3: Ah, il y a un chien ?
2: Il reste chez lui, tout va bien. Surtout qu'on a une histoire, on a déjà des chiens qui sont allés dans le troupeau alors qu'il y avait un ânon.
3: Ouais.
2: Le chien, il a couru vite après. La mère n'était pas contente du tout. Et ouais. Je pense que c'est vraiment quelque chose qui est resté en mémoire dans le troupeau.
3: Ah ouais.
2: Du coup, les chiens avec mes ânes, c'est quand même compliqué. Ouais.
3: On peut mettre combien de kilos sur son dos ?
2: Eh ben, en général, on met 10% de son poids.
3: Et lui, voilà. Il pèse combien ?
2: On peut imaginer qu'il fait...
3: Il a vu un pissenlit.
2: Ah oui, là, il a vu un bon pissenlit. donc lui, on peut dire qu'il fait 350, 400 kilos. Plutôt 350, donc on est plutôt à 35. Alors, voilà, il y a les copains. Là, il y a les copains qui appellent. Parce que Serpollet, je pense qu'il est quand même une pièce maîtresse du troupeau. Et quand on est parti en balade, ça en a rendu des tristes. Il y en a deux où ça fait ça. Olenka et Serpollet, quand ils s'en vont, les autres, ils sont perdus. Quoi.
3: Bon, pour tout vous dire, on ne marche pas très vite. On a fait peut-être 300 mètres en 15 minutes. Mais c'est sans doute de ma faute. Mon âne ne fait que de manger.
2: Il a encore de de la bonne herbe sur le nez.
3: Donc, je lui en donne bien. Trop peut-être, non ?
2: Si nous on s'arrête et que nous on décide de s'arrêter, okay. Il a le droit de manger.
3: Bah, mais... pour tout vous dire, c'est lui qui a décidé là.
2: Ah oui, non, ça c'est pas très bon.
3: Dans le prochain épisode, rencontre avec un randonneur expérimenté. Il balise les chemins de randonnée. Il nous apprend qu'on est sur un célèbre chemin.
0: Et voilà, infos et photos sur ici.fr, rubrique Jason et Cézanne.
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0: Eye of the Tiger Survivor.
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0: Suivez le guide. Bonjour François Duval.
2: Bonjour Nathalie.
0: Nous sommes dans l'Orne, dans ce lieu emblème du cheval en Normandie.
2: Suivez le guide pour découvrir de façon originale le haras du pin. Sylvie Jeanne, bonjour.
3: Bonjour.
2: Avec votre compagnie Larry Cabret, vous proposez une visite théâtralisée du Versailles du cheval. Dans quel univers vous nous emmenez, Sylvie ?
3: Ah, on vous emmène dans l'élégance, dans le respect et toute la beauté de l'histoire de ce haras.
2: Dans l'époque aussi.
3: Ah, en fait, on emmène les gens dans le Second Empire.
2: Second Empire, on est au 19e siècle ?
3: Oui, 1870 exactement. En fait, on prépare l'arrivée de l'empereur, qui finalement n'est venu qu'une nuit. Et il y a tous ces préparatifs de branle-bas de combat qui sont extrêmement riches à proposer, ce qui permet de visiter toutes les écuries en disant « il faut nettoyer ça, là, ça, ça doit aller là ». Et ça permet d'avoir des anecdotes, ce qui n'est pas évident si on travaille sur d'autres périodes. Mm-hmm. Donc on a choisi par rapport au nombre d'anecdotes cette période-là, et aussi esthétiquement, parce que ça nous permet aussi d'avoir des costumes historiques magnifiques que j'ai fabriqués et qui sont vraiment très très beaux. Ça nous permet aussi d'aborder du chant lyrique dans le haras avec un chant de cette époque-là, et d'emmener les gens dans le passé et de se rendre compte aussi que ce haras est vraiment très très ancien et qu'il a vécu aussi ça.
2: Ah, donc vous êtes à cheval bien sûr, hein, parce que c'est le principe de vos visites que vous proposez depuis de nombreuses années, et pour la deuxième année consécutive avec le haras du pin. Vous êtes à cheval, vous êtes plusieurs artistes, comédiens et comédiennes, et vous jouez des rôles. Quel est votre rôle à vous, Sylvie ?
3: Ah oui, j'ai deux rôles. J'ai le rôle de Léontine, qui est une cantatrice du Conservatoire Impérial, qui arrive et qui répète son chant dans la cour avec le public qui est là. Et je peux vous assurer que les gens, il y en a beaucoup qui pleurent, parce qu'entendre un tel chant d'opéra sur un cheval au milieu du haras du pin, c'est quand même très beau. Et c'est pas tous les jours qu'on peut entendre ce genre de chant. Et il y a Jacques Pépin, donc, qui est un personnage fabuleux, très touchant. C'est Maxence Perrin qui est un très très bon comédien et qui est aussi cavalier, qui va diriger toute cette visite et à qui on va s'attacher énormément. Et il y a également Cerise, qui est agent du haras, qui est excellente comédienne, excellente cavalière, qui s'est pliée au jeu et qui réussit parfaitement bien. Et il y a aussi Chloé Mousse, qui est l'organisatrice de ce projet, qui intervient en tant qu'agent touristique justement, qui emmène le groupe de notre époque actuelle.
2: D'accord.
3: Donc en fait, il y a un moment, un croisement.
2: Un anachronisme.
3: Exactement, qui fonctionne très très bien. Et bon, là, je ne vous en dis pas plus, sinon il y aura plus de surprises.
2: Carrément, les surprises. C'est jusqu'au 23 août, c'est chaque week-end à 14h. Sur réservation, bien sûr, les visites à réaliser du haras du pin avec la compagnie Larry Cabret, menée par Sylvie Jeanne. Bah, merci Sylvie.
0: Merci à vous. Et merci François. Réservation, bien évidemment, sur le site du haras du pin. Voilà, c'est beaucoup plus simple comme ça. Voici Christophe Maé. On adore cette chanson, ça s'appelle La Lune.

0: Christophe, Maé et la Lune.
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0: Il est 10h52, bienvenue si vous nous rejoignez. C'est Muriel Jourdan qui s'installe. Bonjour Muriel.
3: Bonjour.
0: Apparemment, les groupes WhatsApp de parents d'élèves sont de plus en plus tendance.
3: Oui, en ce début de mois de juillet, je pensais en être débarrassée, mais... Pardon, je viens d'apprendre que les parents de la classe de mon fils organisaient un pique-nique. Ok, alors je disais, il y a quelques semaines, j'ai compté, j'avais 189 messages WhatsApp non lus dans le groupe de parents d'élèves. Non, mais attendez, dont la plupart concernaient surtout des cagnottes pour... Ah pardon, ça c'est un message d'une maman qui me demande quoi quand ont lieu les inscriptions pour la cantine. Ok, bon, j'ai reçu 189 messages en 10 jours dans le groupe WhatsApp des parents d'élèves de l'école de ma fille et j'ai deux enfants. Alors multipliez le tout par deux. Ah, heureusement c'est les vacances. Devoirs, prof absent, sortie scolaire, cette année j'ai eu ma dose. Vous aussi madame, hein, j'ai l'impression.
4: J'ai horreur de ça, d'être dérangée absolument dans des groupes ou à des discussions où je m'en fous total.
3: Alors vous quittez les groupes sans...
4: Exactement.
3: Même si vous vous affichez qu'on se dit « Ah, celle-là, elle a quitté le groupe », on sent que c'est un sujet qui peut vite mettre en tension.
0: Mmh. Alors, ces groupes de parents d'élèves ont tendance à nous agacer autant qu'ils sont utiles à notre quotidien quand même.
3: Oui, c'est super pour les devoirs, pour les dates à retenir, mais parfois, il y a trop de blabla. Et il y a des parents qui demandent les devoirs à faire chaque soir. Dès la fin août, attendez-vous à un retour en force des groupes WhatsApp.
4: Le groupe du cours de yoga.
3: Celui des parents du CM2.
4: Le pot de départ à la retraite de Bernard.
3: Le groupe WhatsApp de la famille.
4: Oh, celui du réveillon du jour de l'an.
3: Le groupe de la belle famille.
4: Le centre de loisirs.
5: Ah, les groupes WhatsApp, mais je malheureusement je fais partie de groupes WhatsApp, mais on m'y a collé à mon insu ou contre mon plein gré.
3: C'est-à-dire combien à peu près dans votre portable?
5: Ah, je sais pas, je dirais 4, 5 comme ça, mais entre ceux que je mets en sourdine, ceux sur lesquels je décide de disparaître en discrètement, je crois que les pires c'est quand même ceux des parents d'élèves. J'ai malheureusement fait le mauvais choix une année de m'inscrire en tant que délégué parent d'élèves, c'est insupportable. En fait, qu'on reçoit 25 messages par jour, l'atelier, attention, l'atelier éducation à la couture n'a pas lieu ce soir, c'est une...
3: Je le trouve sacrément remonté contre les groupes WhatsApp, ce monsieur.
5: Après,
3: ah, vous n'avez pas fini.
5: Il y a les groupes, vous savez, quoi, pour les enterrements de vie de garçon ou vie de jeune fille, on se retrouve tout de suite à beaucoup trop nombreux, 30 ou 20, 30, 40, je ne sais pas.
3: Vous semblez être un spécialiste. Alors comment on fait pour quitter un groupe WhatsApp incognito et sans vexer personne? Moi, par exemple, je voudrais quitter le groupe de l'association des passionnés de joints de culasse ou le groupe de yoga du jeudi midi. Je veux quitter le groupe, mais sans que ça se voit trop. Alors je fais comment?
5: Est-ce que je l'ai déjà fait? Je ne sais pas. En général, j'attends longtemps. J'attends que certaines personnes aient commencé à le faire pour me dire « Ah, il y a un petit vent de départ, j'en profite !»
3: Bref, les groupes WhatsApp de parents d'élèves, ok, c'est utile, mais permettez-vous de temps en temps l'école buissonnière.
0: Oui, c'est sûr, c'est mieux comme ça. Merci Muriel. Belle journée à demain pour nous parler d'une tendance TikTok qui déculpabilise les mamans.
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0: Night Fever, les Bee Gees. Passez une belle matinée. On va jouer juste après le flash de 11h à votre jeu de l'été cette année-là, à l'occasion des 40 ans de votre radio préférée. Il faudra retrouver la bonne année entre 1986 et 2026. Je vous donnerai des indices, évidemment, de nombreux cadeaux à gagner.
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0: Sur votre radio locale ici, Normandie, il est 11h. Et il est temps de faire un point avec l'information présentée par Pierre Coquelin.
2: Bonjour, près de 14 500 hectares ont déjà brûlé cette saison. C'est trois fois plus que l'an dernier en France. À la même période, a confié ce matin le Premier ministre Sébastien Lecornu. Plusieurs gros incendies sont toujours en cours en ce moment dans le sud du pays. Par ailleurs, 61 départements sont en vigilance orange. Risque élevé, feux de forêt, c'est le cas de l'Orne. Une première pour ce département normand depuis 2023. Hier, les pompiers sont intervenus sur plusieurs feux de végétation dans le Perche, à Saint-Denis-sur-Sarthe, près d'Alençon, et Juvigny Val d'Andenne près de Domfront. Dans la Manche, ce sont plus de 6000 mètres carrés qui sont partis en fumée hier. Ça représente l'équivalent d'un terrain de foot. Des incendies qui ont eu lieu dans le Val-de-Serre à Bricbec et à la Glacerie aux portes de Cherbourg. Un petit coup de chaud probable aujourd'hui pour les candidats au bac. C'est l'heure des résultats. Ils seront publiés en ligne à partir de midi et quart pour l'Académie de Caen. L'Université de Caen qui a signé une convention hier avec la préfecture de la Manche. Le but, c'est de simplifier les démarches administratives pour les étudiants étrangers. On va y revenir à midi. L'heure de vérité pour la présidente du Rassemblement National à l'Assemblée, Marine Le Pen. La Cour d'appel de Paris doit rendre cet après-midi sa décision dans l'affaire des assistants d'eurodéputés du Front National. Un jugement qui déterminera si Marine Le Pen peut se présenter à la présidentielle l'an prochain. Dans le journal de midi, on parlera aussi du trésor littéraire de Cambremer dans le Pays d'Auge. La commune possède plusieurs centaines de livres appartenant à l'ancienne ministre Simone Veil. Elle y possédait une maison de vacances depuis plusieurs années, des habitants se battent pour exposer ces livres à la bibliothèque municipale. Et puis, quatrième étape du Tour de France cycliste aujourd'hui. Le peloton s'élance à 13h10 de Carcassonne, direction Foix. 182 km entre l'Aude et l'Ariège. Le Slovène Tadej Pogacar s'est emparé du maillot jaune hier après sa victoire aux Angles. Au général, l'orné Guillaume Martin Guyonnet est 34e. Le natif de l'Aigle Nicolas Prodhomme est 39e après avoir animé la troisième étape hier. Et puis, le Bayeuxin Kevin Vauclin est 55e. Après les rayons des cyclistes, voici les rayons du soleil avec la météo en Normandie.
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0: Et le temps est plutôt bien ensoleillé. Un voile nuageux va s'installer en cours de journée pour gagner tout le territoire en fin d'après-midi. Mais ça ne gâche pas la sensation de frais de chaleur, voire de grosse chaleur pour le département de l'Orne qui est en vigilance jaune canicule. Les températures donc 26 donc sur la plage de Villers-sur-Mer, Ouistreham, 27 à Avranches, 28 à Bernières-sur-Mer, Bayeux, 29 à Caen, 31 à Aunay-sur-Odon, Thurcourt, 32 à Pont-Rondouilly, Lisieux, L'Aigle, 33 à Falaise, Saint-Hilaire-du-Harcouët, 34 à Carouge, 35 à Argentan, Tourouvre. Et la maximale, ce sera pour Alençon et Bellem aujourd'hui avec 36 degrés température à l'abri, bien entendu. Pour demain, c'est encore très ensoleillé. Les températures sur le nord, 28 à 31 et plutôt 34 à 37 dans le sud. Pour vendredi, exactement les mêmes températures. Et pour samedi et dimanche, on prend un peu les mêmes et on recommence. Sur le nord de la région, les températures maximales entre 27 et 30 degrés et elles oscilleront entre 33 et 36 dans les terres. Voilà, donc encore de la chaleur.
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0: Allez, plaisir, besoin de récompense dans la gourmandise ici Normandie. Un petit croque d'Étienne Dao. Tiens, c'est pour vous, le grand sommeil. Et on joue à cette année-là juste après.

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0: Et pour nos 40 ans, on a bel et bien l'intention de vous inviter à notre soirée anniversaire. Hein. Forcément, ce sera le samedi 26 septembre prochain lors de la Foire internationale de Caen. Donc ici Normandie et la radio aux partenaires. Ça fait partie des cadeaux que je vous propose de gagner là, entre 11h et midi. Alors, pour le principe du jeu, il faut identifier une année entre 86 et 2026. Eh oui, pour donc fêter notre anniversaire. Pour cela, je vous aide donc avec deux indices. Le premier indice est un événement normand qui s'est déroulé cette année-là. Et le deuxième indice est un indice musical avec un tube forcément qu'on appréciait écouter cette année-là. À chaque proposition que vous nous indiquez, je vous dis si c'est plus récent ou plus ancien pour vous aider quand même à trouver la bonne année en question. Alors, je vous donne le premier indice. Cette année-là ouvre le Naturospace à Honfleur. De quelle année s'agit-il ? C'est à vous de jouer maintenant pour gagner donc les invitations pour venir faire la fête avec nous lors de la grande soirée anniversaire le 26 septembre à la Foire de Caen, mais aussi un magnifique sac collector ici Normandie Eula en toile de jute et quatre paires de lunettes pour observer l'éclipse totale du soleil. Ce sera le mercredi 12 août prochain. Je vous rappelle l'indice ? L'indice de notre région. Cette année-là ouvre le Naturospace à Honfleur. C'est à vous de jouer.
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0: The Logical Song, Supertramp.
1: Cette année-là,
0: jusqu'à midi. Allez, on s'amuse et en plus ça peut rapporter gros. Bonjour Solange.
2: Bonjour Nathalie.
0: À côté de Caen, Fleury-sur-Orne, soyez la bienvenue. Que faites-vous ce matin, dites-moi?
2: Eh bien écoutez, j'ai des confitures, de la confiture d'abricot en route.
0: Ah, très bien. Ah, c'est bien ça.
2: J'aime bien mettre, voilà.
0: C'est bien agréable quand on la retrouve en plein hiver, hein, cette confiture d'abricot, hein, c'est vrai.
2: Oui,
0: hein.
2: Oui.
0: Vous avez quelques arbres fruitiers comme ça à la
2: maison? Non, malheureusement non. Non. Bon. J'ai acheté un petit producteur au marché, alors ils sont bons.
0: C'est sûr, vous avez raison.
2: Voilà.
0: Alors on joue à cette année-là, une année entre 86 et 2026, c'est ce que je vous demande d'identifier pour les 40 ans de cette radio que vous écoutez chaque jour avec beaucoup de plaisir.
2: Ah oui,
0: vous voyez, donc merci beaucoup en tout cas de votre fidélité, Solange. Je vous rappelle l'indice que j'ai donné. Cette année-là ouvre le Naturospace à Honfleur, et cette année-là, on écoutait ça.

0: Je ne sais pas si vous avez retrouvé la chanson, hein, Solange.
1: D'air, mais enfin pas spécialement l'air, mais pas spécialement, je n'ai pas en, j'ai plus en tête.
0: Si je vous dis La Rousseau.
1: Ah oui, c'est vrai, c'est voilà. Vrai, en effet, j'ai accès.
0: Ah oui, c'est pas facile hein, quand on écoute comme ça, c'est une
1: voilà, c'est vrai. Voilà,
0: pour l'indice musical. Alors, en quelle année sommes-nous, dites-moi, Solange.
1: J'ai donné une mauvaise réponse, je suis sûre à Fanny, mais comme je sais qu'on ne peut pas changer, alors je vous la donne, je vous donne la mauvaise, tant pis, 2015.
0: Ah, effectivement, ce n'est pas la bonne réponse.
1: J'ai vu après, c'était pas c'est ça, plus. Et voilà.
0: Ouais. Bon, ben, c'est bien d'avoir essayé quand même, Solange.
1: Je vous laisse retourner la nouvelle, non.
0: Alors, donc, il y a d'autres propositions juste après, donc éventuellement, je vous reprends après, si on n'a pas la bonne.
1: D'accord.
0: Entendu.
1: Ça sera pour la prochaine fois. Merci à vous.
0: Avec vos constituants. Merci beaucoup.
1: Merci beaucoup. Au revoir.
0: Janine à Tiselorne. Bonjour Janine. Qu'a bien chaud à Tis là aujourd'hui.
2: Oui, c'est chaud.
0: C'est ça. Bon, on se retrouve encore les volets fermés. Essayez de se rafraîchir comme on peut. C'est gai, hein. Oh, franchement.
2: Pas toujours, mais bon.
0: Bah non, c'était ironique.
2: On n'a pas le choix.
0: Tout à fait. En quelle année sommes-nous? Alors, pour
2: 2006.
0: Voilà, d'accord. Eh ben non, c'est moins. Voilà, Janine.
2: D'accord.
0: C'est bien d'avoir essayé quand même. Vous nous rappelez très vite. Enfin,
2: d'accord.
0: Janine. Alain est à Messé, on est également dans le département de l'Orne. Alain, bonjour.
3: Oui, bonjour.
0: Bonjour. Alors, dites-moi, comment vous vous rafraîchissez à Messé?
3: Ah ben écoute, un petit peu à l'ombre, voilà. L'ombre des pommiers, comme on pourrait dire.
0: Ah, bon, ça c'est bien. Alors, à la faveur d'une petite brise, des fois, un petit peu de vent.
3: Voilà. Puis entre-temps, on fait des confitures de framboises.
0: Ah, vous, c'est framboise, d'accord.
3: Oui.
0: C'est pas abricot, très bien.
3: Non.
0: C'est très bon aussi, la framboise.
3: Oui, tout à fait.
0: Alors, de quelle année s'agit-il? Dites-moi, Alain.
3: 1999.
0: Ah, ben ça, c'est mieux.
4: Bravo. C'est bien cette année-là.
0: Allez, dites-moi, Alain, que faisiez-vous en 1999?
3: Eh bien, je ne me rappelle pas trop, mais je sais que c'était en 2000. J'étais corps d'activité, voilà.
0: Est-ce que vous aviez peur de l'an 2000? Vous savez, avec tous les bugs informatiques qu'on imaginait, où ça allait être catastrophique. Vous aviez pensé à ça?
3: L'informatique, c'était tout début que j'exerçais. Mais 2000, c'est vrai, c'était une date un peu butoir, statistique, mais non.
0: C'était rigolo,
3: on l'a bien
0: d'ailleurs.
3: Passé tranquillement.
0: Voilà, on avait imaginé l'an 2000 comme quelque chose de stratosphérique dans les années 70-80,
3: mais
0: finalement.
3: Ça nous tombait sur la tête, voilà.
0: Ouais, finalement, ça s'est bien passé.
3: Tout à fait.
0: Bon, Alain, alors effectivement, le Naturespace Domfleur ouvre ses portes en 1999. Est-ce que vous l'avez visité?
3: Hélas, non, pas pour l'instant.
0: Eh bien, c'est magnifique. Allez-y, vous allez voir, il y a des papillons en liberté partout, des oiseaux, une végétation exceptionnelle. On n'a pas besoin de prendre l'avion, on est déjà très très loin, je vous assure.
3: Bon,
0: donc, je vous le conseille.
3: En plus, Domfleur, c'est pas très loin de l'océan, ça se fait très bien.
0: Allez, je vous offre le sac collector ici Normandie, top bag avec un visuel qui met à l'honneur donc notre belle Normandie, lunettes donc pour observer l'éclipse totale du soleil le 12 août, c'est 4 paires pour vous.
3: D'accord.
0: Et puis 4 invitations pour venir faire la fête avec nous le 26 septembre lors de la foire internationale de Caen avec plein de tests musicales, karaoké, géants, plein de choses.
3: Très bien, j'y serai pas mal.
0: Tout à fait, bon, on compte sur vous. Oh, c'est pas tout, je vous offre aussi votre paquet de délices gourmands pour cet été offert par les chocolats normands. Les Chevaliers d'Argouges. Et j'allais oublier
3: C'est une très bonne idée.
0: Et un paquet de 120 grammes de coque fourrée au praliné chocolat blanc.
3: En plus, je suis gâté.
0: Voilà, dans les ateliers fabriqués dans
3: c'est
0: les ateliers.
3: C'est pas mon anniversaire, mais bon. C'est super.
0: Vous les mettrez au réfrigérateur un petit peu là.
3: D'accord.
0: Merci beaucoup, à bientôt Alain. Au revoir. Allez, on rejoue dans quelques instants avec une nouvelle année. Voici l'indice, cette année-là, Malika Ménard et Miss France.
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0: ça fait mal. C'était Vitar.
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0: C'est la fièvre dans le sang, Alain Champfort.
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0: C'est votre jeu de l'été et on y retourne. Cette année-là a identifié donc entre 1986 et 2026 pour les 40 ans de votre radio locale ici Normandie. Je vous rappelle l'indice que j'ai donné. Cette année-là, Malika Ménard et Miss France. Et cette année-là, on écoutait ça. Oh, je suis sûre que ça vous rappelle des souvenirs, Nathalie, à Trévière, dans le Bessin. Bonjour Nathalie.
3: Bonjour Nathalie.
0: Hein, qu'est-ce qu'ils chantent là?
3: Shakira, je crois.
0: Ouais, c'est ça, c'est Waka Waka.
3: Voilà.
0: Voilà, cette année-là. Bon, que faites-vous Nathalie dans le Bessin à Trévière là?
3: Là, je prépare à manger pour ce midi.
0: Mm-hmm. Qu'est-ce qu'on a de bon? Dites-moi, donnez-moi envie. J'ai déjà l'eau à la bouche à 11h25.
3: Pamplemousse en entrée, steak frites.
0: Ouais.
3: Et puis une petite glace en dessert.
0: Bon, c'est parfait. C'est très très bien, il y a tout ce qu'il faut. Puis petite sieste après?
3: Non, peut-être pas. Non.

0: Miss France en 2010, pour toute l'année, en fait. Bon, c'est bien ça, bravo Nathalie.
1: Merci.
0: Bravo, bravo, bravo. Je vous offre tout plein de cadeaux. Le sac collector ici Normandie, là en toile de jute. Les quatre paires de lunettes pour observer l'éclipse totale du soleil, qui passera donc, la lune qui passera devant le soleil en plein jour, en au moins que ce sera dégagé le ciel à ce moment-là.
1: Oui, parce
0: que
1: sinon, on a un beau temps compliqué. Comme ça.
0: Voilà. Pas trop chaud quand même. Hein.
1: Non, pas trop chaud, voilà.
0: Les quatre invitations pour la grande soirée anniversaire, le samedi 26 septembre à la foire de Caen, vous viendrez, hein, Nathalie.
1: Oui, oui.
0: C'est promis. On va avoir un monde.
1: Oh, oui, je pense.
0: Mais ça va être formidable. Et j'y ajoute pour vous votre paquet de délicieux gourmands pour cet été, offert par les chocolats normands, les Chevaliers d'Argouges, maître chocolatier français.
1: Merci beaucoup.
0: Avec une nouveauté pour cet été, au retour de la pêche à pied. En fait, c'est un paquet de 120 grammes de coque fourré au praliné chocolat blanc, fabriqué à la main dans les ateliers de la Manche à Moyon Village. Voilà pour vous.
1: Merci beaucoup.
0: Ça fait plein de cadeaux, c'est
1: oui.
0: Chouette, ça. Parfait. Bon, je vous souhaite bon appétit. Encore bon.
1: Merci.
0: Et puis, je vous dis à très bientôt.
1: À très bientôt. Bon courage à vous. Bonne
0: Merci
1: journée.
0: Beaucoup. Au revoir, Nathalie.
1: Au revoir.
0: On va rejouer d'ici quelques minutes avec une prochaine année. Voici l'indice que je vous donne. Cette année-là, le commissaire Maigret, alias Jean Richard, tourne au palais de justice de la place Fontette quelques séquences d'un téléfilm, La vieille dame de Bayeux. De quelle année s'agit-il? Si vous êtes approximatif, mais vous nous appelez quand même, je vous aiderai. 02 31 44 48 44, c'est à vous de jouer maintenant.
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0: Kungs, This Girl, je vous rappelle, avant de jouer d'ici quelques minutes, l'indice que je vous ai donné pour cette année-là, le commissaire Maigret alias Jean-Richard tourne au palais de justice de la Place Fontaine quelques séquences d'un téléfilm, et je parle bien du tournage donc de ce téléfilm, La Vieille Dame de Bayeux. De quelle année s'agit-il? À vous de jouer.
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0: Et sortons dans le Calvados, dans le Bessin, pour découvrir le Bal Monstre, un spectacle interactif et musical, imaginé pour les enfants à partir de 5 ans. Dans une ambiance festive et originale, la compagnie Data Kids propose un bal pas comme les autres, mêlant musique, créativité et participation du public. Une expérience ludique à partager en famille. Rendez-vous le 15 juillet à 15h à la ferme culturelle du Bessin et sur fcb.varambert.com. Et dans l'Orne, le festival Art en Cité s'installe à Saint-Cenéry-le-Géré pour une exposition d'art contemporain en plein air avec l'artiste Tom Nadan. Ses œuvres explorent des paysages en mutation entre nature, climat et fragilité du monde. Une promenade artistique et poétique au cœur d'un village classé où art et patrimoine se rencontrent. Rendez-vous du 17 juillet au 20 septembre de 14h à 18h à Saint-Cenéry-le-Géré et réservé sur culture.orne.fr.
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0: Votre jeu cette année-là revient après Bernard Lavillier et cette chanson Noir et Blanc. Et c'est un disque pour jouer cette année-là. Le commissaire Maigret alias Jean-Richard tourne au palais de justice de la Place Fontaine à Caen quelques séquences d'un téléfilm La Vieille Dame de Bayeux. De quelle année s'agit-il? 02 31 44 48 44. Bonne chance, Bernard.

0: Noir et Blanc, c'était Bernard Lavillier.
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0: On joue à cette année-là pour identifier une année entre 1986 et 2026. Ça fait 40 ans, hein. 40 ans, c'est le bel âge. Alors, on vous offre des cadeaux, il y en a beaucoup. Il y a le sac collector ici Normandie, il y a les lunettes pour observer l'éclipse totale du soleil. Également, 4 invitations pour la grande soirée anniversaire, donc le 26 septembre à la Foire internationale de Caen. Et puis là, en plus, je vais vous offrir votre côte de bœuf avec ICI et la Fédération des Bouchers de Normandie et Imperbeuf Normandie d'une valeur de 65 €. Ça vaut le coup, vous pouvez encore nous appeler. Je vous rappelle l'indice que j'ai donné. Cette année-là, le commissaire Maigret, alias Jean-Richard, tourne au palais de justice de la place Fontaine quelques séquences d'un téléfilm La vieille dame de Bayeux. 02 31 44 48 44. Et cette année-là, on écoutait ça.

0: évidemment à la plage, ça doit vous rappeler des souvenirs et identifier, je l'espère, la bonne année en question. On a Géraldine qui est à Saint-Jean-des-Bézans. Bonjour Géraldine.
1: Bonjour.
0: On est dans le département de la Manche avec vous.
1: Oui.
0: Vous avez du sourire, le sourire et du soleil dans la voix, j'adore ça. C'est toujours très agréable. Est-ce que vous avez la bonne réponse ou c'est une autre paire de manches?
1: Moi je pense que c'est en 1988.
0: Eh bien c'est moins. Géraldine.
1: Oh, zut, pas de chance.
0: Ouais, c'est moins. On va tourner autour de la bonne réponse, je pense. Mais là, c'est moins. D'accord.
1: Bon, bah d'accord. Il n'y a pas de souci, mais je reviendrai.
0: Vous avez intérêt, parce que vous avez vu les cadeaux que j'ai.
1: Hein? Oui, tout à fait.
0: C'est quand même quelque chose. Hein? Bon, bonne journée à vous, Géraldine.
1: À vous,
0: ce que vous pouvez faire, c'est raccrocher et rappeler.
1: Très bien.
0: Au revoir. On a Martial qui est au Ménil-Patry. Bonjour Martial.
2: Bonjour.
0: Bonjour, bonjour. Est-ce que vous avez reconnu cette chanson que nous écoutons là en ce moment?
2: C'est l'amour à la plage de Niagara.
0: Exactement. Alors avec l'indice que j'ai donné, cette chanson, en quelle année sommes-nous, s'il vous plaît, Martial?
2: Alors moi je dirais 1987.
0: Mais c'est moins. Bon, eh ben écoutez, Martial, décidément, je le sentais comme ça, qu'on allait tourner un petit peu autour. C'est pas très grave, vous allez vite nous rappeler. Ouais. Bon, vous nous rappelez très vite, d'accord Martial?
2: Oui, ça marche, merci.
0: Merci à vous, au revoir.
2: Au revoir.
0: Alors, est-ce qu'on a un prochain appel? C'est Mireille qui est à Hermonville-sur-Mer. Bonjour Mireille.
3: Bonjour Nathalie.
0: Bonjour. Ah, et quelle est selon vous la bonne année?
3: 1986.
0: Ah, voilà.
4: Bravo, bravo. C'est bien cette année-là.
0: Alors, il y a le tournage du téléfilm, mais là, on parlait du tournage sur la place Fontette, hein, parce qu'il y a eu plusieurs séquences de tournée. Donc, voilà, c'était 1986 avec L'amour à la plage, le groupe Niagara. Vous aviez trouvé tout de suite, Mireille?
3: Ah oui, tout de suite.
0: Ah bah,
3: j'ai regardé sur Internet.
0: Faut pas le dire. Allez, bravo pour vous. Le sac collector ici, Normandie-Ola, les lunettes pour observer l'éclipse totale du soleil. Vos invitations, il y en a 4 pour venir faire la fête avec nous le 26 septembre prochain à la Foire Internationale de Caen. Et bravo, parce que la côte de bœuf, elle est pour vous. Voilà Mireille,
3: eh ben,
0: vous avez bien fait de nous appeler. Donc
3: merci.
0: À retrouver sur boucherie-normandie.fr. Bravo, bravo, à bientôt Mireille.
3: À bientôt, bon, au revoir Nathalie. Et vive ici Normandie.
0: Merci beaucoup, au revoir. Allez, je vous donne le prochain indice pour jouer à cette année-là. C'est facile, cette année-là, en fait... Les 200 ans du lycée Malherbe à Caen. De quelle année s'agit-il? 02 31 44 48 44.
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0: Et je vous rappelle l'indice que je viens de donner pour jouer à cette année-là. On fête cette année-là les 200 ans du lycée Malherbe à Caen. Si vous trouvez l'année où a été construit le lycée Malherbe à Caen, eh bien vous aurez forcément la bonne réponse. 02 31 44 48 44.
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0: c'est qui je suis, Florent Pagny.
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0: jusqu'à midi. Et nous, on sait qu'on a 40 ans cette année, avec cette année-là, votre jeu de l'été. À vous d'identifier une année entre 1986 et 2026, à partir déjà de l'indice que je vous ai donné il y a quelques minutes. Cette année-là, on fête les 200 ans du lycée Malherbe à Caen. Et cette année-là, on écoutait ça. Bonjour Bernard.
2: Bonjour.
0: Dans le Calvados, à Neuron, la poterie. Comment allez-vous? Dites-moi.
2: Très bien, on est bien à l'ombre de ce temps-là.
0: Oui, ça c'est sûr. Et encore, vous n'êtes pas dans le département de l'Orne aujourd'hui, qui souffre plus de la chaleur que nous encore.
2: C'est déjà bien.
0: Mais c'est vrai qu'on commence à en avoir ras-le-bol.
2: On aime bien le soleil, mais quand même.
0: Hein. C'est ça. Mais autour de 25 degrés, c'est bien. Hein. Au-delà, ça commence à être un petit peu trop chaud. On va dire ça comme ça. Hein. Alors, dites-moi Bernard, de quelle année s'agit-il si on fête les 200 ans du lycée Malherbe à Caen?
2: 2004.
0: Eh bien, c'est la bonne réponse.
3: Bravo. C'est bien cette année-là.
0: Oui. Alors, j'avais bien dit, on fête les 200 ans du lycée Malherbe à Caen. Il fallait faire un petit calcul. Ça a
2: 1804.
0: Été exactement sous Napoléon Ier.
2: Voilà.
0: Et c'est l'un des plus anciens établissements de Normandie. D'abord lycée impérial, il faut le savoir. Il prend ensuite le nom du poète normand François de Malherbe. Et il est installé aujourd'hui en plein cœur de Caen. Il a formé plusieurs générations d'élèves. C'est un établissement emblématique pour la ville de Caen, bien sûr. Et puis alors, la chanson qu'on écoutait, je ne sais pas si ça vous rappelle des souvenirs, mais on l'entendait partout à ce moment-là.
2: Un Grand Prix Eurovision, non?
0: C'était Ozone, un Dragostei Dintei. Voilà.
2: Oui, ils ont gagné l'Eurovision, je crois.
0: Oui, exact. Voilà. Bon, c'est un sans faute, Bernard, bravo. Bravo,
2: très bien.
0: Bravo.
2: Merci.
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2: Gourmand, lui.
0: Oh oui, tout à fait.
2: Allez.
0: Bravo. Bien, belle journée à vous, Bernard. Merci à vous.
2: Au revoir.
0: Allez, on va jouer à cette année-là une dernière fois ce matin. Voici donc le dernier indice concernant donc l'événement de notre région cette année-là. Dans le Calvados, c'est l'année du cheval, avec les premières Equid Days du 19 au 27 octobre. De quelle année s'agit-il? C'est à vous de jouer maintenant.
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0: Yves Simon au Pays des Merveilles de Juliette. Je vous rappelle l'indice pour cette année-là. Dans le Calvados, c'est l'année du cheval avec les premières équidées du 19 au 27 octobre.
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0: Et vous, bien évidemment, pour fêter les 40 ans de votre radio locale ici, Normandie, à identifier une année entre 86 et 2026 avec deux indices pour vous aider. Le premier, je vous l'ai donné, je vous le redonne. Cette année-là, dans le Calvados, c'est l'année du cheval avec les premières équidées du 19 au 27 octobre. Et puis cette année-là, on écoutait ça.
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5: Salut, tu vas bien.
0: Alors, qu'en pensez-vous, Eliane, au Breuil-en-Bessin, dans le pays de Rouge?
6: Bonjour. Je pense que ça pourrait être 2019, mais je suis pas sûre.
0: Alors non, parce que la chanson n'est pas de 2019.
6: Bah voilà.
0: Elle est bien avant. Oui, je dis Pays d'Auge, vous êtes dans le Bessin, pardon, Eliane.
6: Oui, je suis dans le Bessin.
0: Fanny, elle me corrige. Elle a sorti la règle. Là, elle est en train de me taper sur les doigts.
6: Elle a raison.
0: Alors, non, elle dit attention.
6: Oui, non, c'est pas ça.
0: Non, c'est moi. Au revoir, Eliane.
6: Au revoir.
0: Aurélie à Aunay-sur-Odon. Bonjour, Aurélie.
7: Bonjour.
0: Bonjour. Qu'est-ce qu'on écoute là en ce moment? Vous vous souvenez de ça?
7: Non, pas du tout.
0: Alors, c'était les Inconnus. Auteuil, ne lis pas si, tel est notre ghetto. Aurélie, de quelle année s'agit-il?
7: Il est 1991.
0: Ah ben, c'est la bonne réponse.
8: Bravo, super. C'est bien cette année-là.
0: Et vous ne connaissiez pas les Inconnus, alors, Aurélie? Vous êtes trop jeune.
7: J'ai pas eu le temps d'entendre la musique.
0: Ah, c'est pour ça. Oui. Et vous avez raison, alors, c'est bien 91, l'année du cheval, avec les premières équidées du 19 au 27 octobre. C'est un sans faute. Je vous offre le sac collector ici Normandie, les lunettes pour l'éclipse totale du soleil le 12 août, les 4 invitations pour la grande soirée anniversaire de votre radio locale à la foire de Caen, et puis même chose pour vous, des chocolats, un paquet de 120 grammes de coq fourré au praliné et chocolat blanc, voilà, fabriqué à la main dans les ateliers de la Manche à Moyon Village. Félicitations Aurélie.
7: Merci beaucoup.
0: Belle journée à vous. À très
7: bientôt.
0: Merci. Au revoir.
7: Au revoir.
0: Et vous rejouerez cet après-midi avec Rodolphe.

0: 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C'était Rick Astley. Belle journée.
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0: Sur votre radio locale, ici, Normandie, il est midi. Bon appétit si vous êtes à table. Et voici le journal présenté par Pierre Coquelin.
2: Dans quelques minutes, les bacheliers normands seront fixés sur leur sort. L'Académie de Caen publie à midi et quart les résultats du bac. À la rentrée prochaine, certains feront partie des quelques 33 000 étudiants qui viendront garnir les amphis de l'Université de Caen. Sur le campus, on compte notamment 10% d'étudiants internationaux, des étudiants qui se perdent parfois dans les méandres administratifs de la France. Alors l'université et la préfecture de la Manche viennent de signer une convention pour simplifier les démarches. Comme l'explique Lamri Adoui, il est le président de l'Université de Caen-Normandie.
3: Ça peut être une source de complexité et de stress. Nous avons des visas, parfois des titres de séjour qui peuvent se terminer par exemple en juillet ou en août. Ça veut dire à une période où les étudiants ont à peine leurs résultats scolaires et donc ils doivent se projeter dans un renouvellement dans des conditions qui ne sont pas nécessairement les meilleures d'un point de vue mental. Et donc je pense qu'effectivement il faut qu'on continue d'améliorer. C'est la politique de l'université. Ça fait partie des 10 universités françaises qui sont reconnues comme étant les meilleures en termes de qualité de cet accueil, mais on a toujours des progrès à faire. Et donc la préfecture et l'université ont finalement prennent des engagements sur le fait d'échanger de l'information, d'accompagner les étudiants et les chercheurs dans leurs démarches administratives pour pouvoir se consacrer à leurs études ou à leurs recherches.
2: Une convention similaire existe déjà entre le Calvados et l'Université de Caen, mais pas avec l'Orne. Les autorités qui sont sur le qui-vive justement dans l'Orne. Pour la première fois, le département est en vigilance orange. Feu de forêt, ça veut dire que les patrouilles sont renforcées pour éviter tout départ d'incendie dans les massifs. Hier, des feux de végétation ont déjà touché les secteurs du Perche, Saint-Denis-sur-Sarton près d'Alençon et Juvigny-Val-d'Andenne près de Domfront. Des sols secs et des températures élevées également dans la Manche. Hier, près de 6000 mètres carrés sont partis en fumée dans le nord du département. C'est quasiment l'équivalent d'un terrain de foot au total. Le président du département de la Manche qui veut rassurer les 350 travailleurs sociaux du territoire, Jean Morin, rencontre aujourd'hui les responsables du pôle d'action sociale de Saint-Lô. Ils s'étaient rassemblés en fin de semaine dernière devant l'hôtel du département à Saint-Lô pour demander plus de moyens et protester contre la réorganisation territoriale des services. À 13h, on sera devant la cour d'appel de Paris, 5 mois après la fin du procès. Elle doit donner sa décision à partir de 13h30 dans l'affaire des assistants d'eurodéputés Rassemblement National. Un arrêt qui doit déterminer l'avenir judiciaire et politique de Marine Le Pen à moins d'un an de la présidentielle. C'est une histoire qui reste à écrire, celle de ce trésor littéraire oublié à Cambremer, dans le pays d'Auge. Plusieurs centaines de livres appartenant à l'ancienne ministre Simone Veil. Elle possédait une maison de famille à Cambremer. Ses ouvrages dorment dans des cartons et des habitants de la commune du Calvados aimeraient bien les mettre en valeur à la bibliothèque municipale. Un projet a déjà été pensé et budgétisé, Martin Cotta.
4: L'équipe municipale précédente avait rendu concret l'agrandissement de la bibliothèque communale, un budget prévisionnel pour les travaux et les études de 658 744 euros. Un dossier de subvention était même bouclé, le département du Calvados s'engageant en décembre dernier à financer à hauteur de 40% le projet. En avril 2025, le conseil municipal a même attribué le marché de maîtrise d'œuvre. Et pour terminer, dès 2022, la DRAC et les services de l'État ont émis un avis favorable aussi. Et alors que d'anciens élus et des habitants de Cambremer accusent la nouvelle équipe municipale de traîner les pieds, la maire, Jeannine Barbotin, précise à Ici Normandie qu'elle souhaite aussi exposer les livres personnels de Simone Veil et donc agrandir la bibliothèque, mais que cela coûte trop cher et qu'il faut redimensionner le projet. L'affaire est urgente car les devis et le dossier de subvention déjà élaboré expirent au 20 juillet. Passé cette date, il faudra recommencer toutes les démarches à zéro.
2: Les précisions de Martin Cotta et la maire de Cambremer souhaitent demander une extension de 3 mois des délais pour tous les devis déjà réalisés. Dans une heure environ, le peloton du Tour de France cycliste s'élance de Carcassonne, 4e étape qui va mener les coureurs jusqu'à Foix en Ariège. C'est le Slovène Tadej Pogacar qui est en jaune après sa victoire hier aux Angles. Au général, l'ornais Guillaume Martin Guyonnet est 34e, le natif de l'Aigle Nicolas Prodhomme est 39e et le bayeuxin Kevin Vauclin 55e. Aujourd'hui, maillot jaune pour le soleil en Normandie. On fait tout de suite un point sur la météo.
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0: Alors oui, du soleil aujourd'hui, demain, après-demain, ce week-end. Bon, on finit par s'y habituer, quoique la chaleur quand même c'est un peu plus dur. Vigilance jaune, canicule pour le département de l'Orne, je vous le rappelle. Pour le nord de la région, c'est un peu plus respirable quand même. 26 degrés en règle générale sur la côte. Et puis on va jusqu'à 35 à Argentan, Tourouvre, 36 à Alençon-Bellême. Et puis entre deux, on a 29 à Caen, 32 à Pont-d'Ouilly, 33 à Falaise ou encore Saint-Hilaire-du-Harcouët. Passez une très très belle journée. À demain à 9h pour le moment. Votre émission au taquet, il est 12h05.
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0: Bonjour la France, j'espère que tu vas bien la France, mais surtout bonjour la Belgique, la vie est belge. Vive la Belgique, 4-1 dans la tronche, au foot, bravo, je suis trop contente.
7: Ça va, ouais, bah oui, ça va, c'est contre qui après, c'est l'Espagne je crois, hein. C'est l'Espagne contre les Belges il me semble.
0: Je ne sais pas, mais là la Belgique a gagné, comment te dire.
7: Ouais, c'est ça, France-Maroc jeudi, à suivre sur votre radio ici.
0: Voilà.
7: Ça a changé cette émission, c'était les foot en fait maintenant.
0: C'était les foot, j'aime tellement les Belges.
7: Attends, mais tu soutiens quand même la France.
0: Mais évidemment, que je soutiens la Belgique. Voilà.
7: Donc, tu n'auras pas des cadeaux à gagner.
0: Il y a des cadeaux, bien sûr, des cadeaux à gagner.
7: C'est Hollande au taquet, quoi.
0: Mais on a le droit de se réjouir pour la Belgique. Laissez-moi tranquille. Alors, toute la semaine, vous allez vous affronter, chers petits candidats, pour gagner la finale de vendredi. Le premier prix, ça sent le soleil et l'huile solaire, c'est des vacances. Et ouais, on vous propose tout de suite de partir en vacances parce que on vous offre, oui, quand je dis on, votre radio ici vous offre, attention, un bon séjour dans les clubs Bel Embra d'une valeur de 2000 euros.
7: Combien ?
0: 2000 euros.
7: Ça fait du bien à mes oreilles.
0: C'est beau, ça fait ça pour toi, c'est que c'est les candidats qui gagnent ça.
7: Ah, dommage.
0: Donc évidemment, vous choisirez l'endroit où vous voulez aller et le moment où vous voulez y aller. Je vous rappelle quand même que c'est la destination préférée des familles en 2025. On est content de vous offrir ça.
7: On est bien.
0: Évidemment, si vous ne gagnez pas le séjour à Bel Embra, vous gagnez quoi ?
7: Attendez, je vous fais un petit point foot. Hein. C'est bien Espagne-Belgique vendredi à 21h. Et ce sera Maroc France. Et donc jeudi, c'est à suivre sur votre radio ici.
0: Voilà.
7: Mais envoyez Malongo. C'est le roi du pédo, c'est le roi du café, le roi du pédo, c'est Malongo, 32-2.
0: Oh là là là là là là.
7: Droite au but, comme à l'OM. Eh ouais, la cafetière Malongo, peut-être pour vous, vendredi.
0: Voilà, et avant d'accueillir nos candidats, je l'ai promis.
7: Un petit point foot, peut-être.
0: Non, absolument pas, un truc beaucoup plus important et un chouille plus grave. Vous savez que vers Perpignan, ça brûle de partout. Ah et oui. J'ai un appel au don pour les pompiers de Thuir à côté de Perpignan. Si vous avez de quoi manger des salades, des sandwichs, des boissons, des barres de céréales, il y aura une collecte demain de 16h à 17h à la caserne des pompiers de Thuir. Merci pour les pompiers. On vous embrasse fort les pompiers, on accueille les candidats.
7: C'est les équipes d'ici Roussillon qui sont
0: exactement,
7: bien mobilisées.
0: Exactement, parce que franchement, c'est pas cool du tout là. Alors, comment ça va Céline ? Comment ça va David ?
8: Ça va très bien. Ça va, bonjour bien. Valérie.
7: Bonjour. Bonjour Eric.
0: Alors.
9: La chaleur.
0: Ah bah la chaleur.
9: Ouais.
0: Alors.
9: Oui.
0: Céline, tu joues avec ici Besançon.
8: Exactement.
0: Tu habites à La Cluse.
8: Et Mijoux.
0: Et Mijoux, j'adore ce nom, La Cluse et Mijoux. On dirait un nom de dessin animé. Et donc, tu es mariée à Hervé, tu as deux enfants.
8: Oui.
0: Comment il fait
8: Samuel. Samuel et Enzo.
0: Allez, Samuel et Enzo, il n'y en a aucun qui passe le bac, là. Personne n'attend les résultats, là.
8: Non.
0: Tout va bien. Samuel, il fait quoi dans la vie ? Enfin, il est
8: maître nageur, il a 22 ans.
0: Mon Dieu, maître nageur.
7: Il plouffe.
0: Bah, il plouffe, et puis surtout les maîtres nageurs, c'est toujours les beaux gosses, on a toujours toutes les
7: filles. Alors, pas tout le temps, hein.
0: Si t'intéresses à être bien sportif quand t'es maître nageur. Alors, tu es animatrice en périscolaire.
8: Exactement.
7: En vacances.
0: Voilà.
8: Et je suis en vacances.
0: Bah, évidemment qu'elle est en vacances. Alors, tu fais quoi, là, pour les vacances ? Tu profites de ta maison ?
8: Non, là, on est en vacances, on est... à côté de Amboise, dans les châteaux de la Loire.
9: Oh, on fait les châteaux de la Loire. Qu'est-ce que c'est beau, Amboise, c'est un très beau château.
7: Il paraît.
9: Voilà. Oui, c'est un très beau château.
7: Oui, Amboise paraît, vous l'avez. C'est une blague, mais bon.
9: Oh là là.
7: Ah, c'est pas mal, celle-là, quand même.
9: Je demande pardon à Céline et à Isidore Besançon. Alors, ma petite chérie, avant que tu gagnes, je sais que tu vas gagner, je t'encourage, je te dis vas-y, je crois en toi, Céline, je te pose immédiatement la première question, vrai ou faux, avec une petite ambiance. Parler des paparazzis. Tu sais ce que c'est les paparazzis, Céline ?
8: Oui, oui.
9: Voilà, magnifique. Alors, le mot paparazzi, figure-toi, il paraît que ça vient d'un personnage de cinéma. Est-ce que c'est vrai que le mot paparazzi tient son origine d'un personnage de cinéma ? Vrai ou faux ? Top chrono, 5 secondes.
8: Vrai ?
9: Eh ben, t'as bien raison, c'est vrai, c'est un film qui s'appelle La Dolce Vita de Fellini, le journaliste que fait Marcello Mastroianni, est avec un photographe qui s'appelle Paparazzo, et voilà, donc c'est vrai, premier point.
7: Comment il va mon David ?
10: Bah, ça va.
7: Bon, ça va, avec un petit accent, David, qui habite à Reims, dans la région Champagne.
10: Allez.
7: Un petit verre comme ça.
10: Champagne-Ardenne.
7: Champagne-Ardenne, bien sûr, champagne avec modération. David, qui est une chérie, comment s'appelle madame, mademoiselle, je ne sais pas.
10: Nora.
7: Nora, vous êtes mariée, pas mariée ?
10: Non, ça fait 17 ans qu'on est ensemble, et puis elle a son appartement, j'ai mon appartement.
7: D'accord, chacun son indépendance, et c'est bien.
10: Vu qu'elle a des problèmes de santé, elle vit plus chez moi que chez elle.
7: D'accord. C'est pas mal, comme ça on a un peu de liberté, chacun chez soi, voilà.
9: Tu vois bien la gueule de ta femme si tu lui disais je vais habiter tout seul, tiens.
7: Bah oui. Dave, bien sûr, alors voilà, il s'appelle David, donc Dave pour les copains, ça c'est le petit surnom.
10: Dans le quartier, par contre, on m'appelle le cow-boy.
7: Alors, pourquoi le cow-boy ? Parce que tu ressens un cow-boy ? Tu te fringues comme un cow-boy ?
10: Ben, je me suis fringué comme un cow-boy. Ben, je l'ai dit dans les
7: annotations, oui, oui, parce que t'es fan de western, en fait.
10: Voilà. Et quand je distribuais les affiches et puis les flyers dans le quartier, je m'habillais toujours en cow-boy.
7: Ben oui, parce qu'en plus, t'es fan de country, de danse country. On va découvrir ça dans un instant.
9: De country, ouais.
7: De country. De country. Oui, de country.
10: Ah, non, mais... je suis fan de country, mais je ne danse pas.
7: Ouais, oh, quand même, un petit peu, chouïa. Attends, quand on est un vrai cow-boy, un chapeau et on danse la country. Rien du tout.
10: Ah non, moi c'est plutôt les voitures américaines et Harley.
7: Ok, je vois bien la tendance. Écoute David, sois le bienvenu. On va tout de suite te poser une première question pour marquer un premier point. Valérie hier a honteusement remporté la manche.
9: Oui, oh, ça va, allez.
7: Donc il est temps quand même qu'on change la date. Voici un extrait. Écoute bien. Le bon fromage. On est dans le pays du fromage quand même, la France. La croûte du coulommier est potentiellement toxique, David. Vrai ou faux, top chrono, 5 secondes. La croûte du coulommier serait toxique.
10: Bon, je dirais non.
7: Bon, t'as raison de dire non. La croûte du coulommier fait partie des croûtes fleuries, comme celle du brie ou du camembert, dans une espèce de petit duvet blanc, qui certes est composé de quelques moisissures, mais qui sont parfaitement comestibles.
9: C'est pas toxique avec le nombre de croûtes que j'ai mangé. Bon, allez, ça fait un point Céline, un point David, et là tout de suite, viens, je t'emmène. Tu vas écouter ici ta radio préférée et tu vas bouger ton corps. France Gall, viens t'emmène.

0: Allez.
1: Que moi, je vais y arriver. Ouais,
0: bien sûr, allez.
1: Oh, bien, je tombe même sur ici, 12h15. Ici, à midi,
0: on est au taquet.
1: Oh, c'est ça, par cœur.
0: Par cœur.
1: Vous voulez que je fasse un petit teasing? Je crois qu'il y a Nadine Mousselet qui nous rejoint dans le prochain quart d'heure.
2: Ah non, c'est énorme.
0: J'ai le cœur qui bat à 20 000. Céline à 1, David à 1, Céline qui habite à la Cluse-et-Mijoux, Céline qui est animatrice en périscolaire. Alors, comme ça, on est chef de chantier, on commande des travaux à Hervé.
3: Exactement.
0: C'est Hervé qui se tape
3: tous les travaux. Je serais contente de revoir ton émission.
0: Ah bah oui, bah ça, faut qu'on trouve la maison, hein. Les amis, hein, si vous avez des maisons à refaire, allez sur le site d'M6 et inscrivez-vous.
1: Parce que vous faites ça à la rentrée, je crois, c'est ça.
0: Bah, on aimerait bien.
1: Ah, vous êtes de retour.
0: Alors, qu'est-ce que tu lui demandes comme travaux, par exemple, à Hervé? Qu'est-ce qu'il a bricolé?
3: La maison, il a fait pas mal de choses. Il a fait l'isolation, il a fait de la peinture.
0: Oui, il a fait des gros trucs.
3: Du lambris.
0: Oh là là, dis donc, tu lui demandes des trucs durs, hein, quand même. Ah ben, voilà. Bon, alors, tu l'aides un petit peu ou tu fais juste que commander les travaux?
3: Je l'aide un peu.
0: Ah, voilà, parce que la peinture, c'est sympa à faire, quand même.
3: Oui.
0: Ah, voilà, bon, voilà. Alors, par contre, tu jardines.
3: Ah oui, le jardin, oui, c'est un plaisir.
0: Eh oui, parce que t'as plein de petits légumes dans ton potager et tu prépares des ratatouilles. Ratatouilles, oh là là là là.
3: Eh bien, je vous attends à la Cluse-et-Mijoux pour venir la déguster.
0: Bah oui, qu'est-ce que tu nous fais d'autre? Qu'est-ce que tu sais bien cuisiner?
3: Des lasagnes, de bourguignons.
0: Oh là là. Il paraît que ton petit de 13 ans, Enzo, il veut être diététicien nutritionniste.
3: Exactement.
0: Quel beau métier. Ah là là. Alors, ma chérie, tu as déjà un point. Je veux que tu marques le deuxième. Alors, on va écouter la Traviata. Ça, tu vois, c'est Éric Bastien qui chante en espérant gagner.
1: Oui. Voilà. C'est ce que j'ai chanté vendredi dernier. Voilà. Rappelons-le, bien sûr.
0: Bien sûr. Alors, écoute bien. Il paraît que d'après la loi, quand on est à Chicago, eh bien, on ne peut pas emmener d'ours en plus à l'opéra. Est-ce que c'est vrai ou faux qu'à Chicago à l'opéra on peut pas emmener d'ours en plus? Top chrono, 5 secondes.
1: Oui.
0: Faux, bah t'as bien raison que c'est faux. Il y a pas de loi qui dit ça, c'est une rumeur qui est partie sur internet, c'est débile, c'est pas vrai. Deuxième point pour toi.
1: David Région, Champagne-Ardenne, il a bien précisé, hein, David, qui est en couple avec sa chérie Nora, qui a une fille, comment elle s'appelle ta fille, je t'ai pas demandé.
4: Oui, mais c'est pas sa fille à elle.
1: Non, c'est la tienne, c'est ce que je dis, oui, c'est ce que je viens d'ailleurs. Une fille, elle s'appelle Méline, c'est ça ta fille?
4: Méline, et je lui fais un gros bisou parce qu'elle écoute de l'autre côté.
1: Oh, bah bisou. Elle a 20 ans, qu'est-ce qu'elle fait dans la vie, David, ta fille?
4: Elle cherche en aide à domicile.
1: D'accord. Dans la région, du côté de Reims ou dans une autre région de France? Un peu partout.
4: Non, de Reims.
1: De Reims, d'accord. Bah, si vous êtes intéressé, si vous cherchez quelqu'un qui a 20 ans et qui est prêt à vous rejoindre, 0810 055 056, on vous met en relation. Alors, je reviens sur la country, David. Tout à l'heure, tu as évoqué le fait que tu avais fait partie d'un club de country. Et alors, ça consistait à inviter des groupes avec des sosies, c'est ça?
4: Ouais, il y a eu... Ziggy Top.
1: Ah oui. Ah oui.
0: Ah oui.
1: Ah oui.
0: Quand même.
4: Bah oui, quand même.
1: Alors, on y va, sur la route.
4: Là, c'est la route 66.
1: Attends. Attends, le break de batterie, là.
0: Attends, c'est beaucoup plus loin, le break.
1: Ah bon, il est beaucoup plus loin, on n'a pas le temps. De Johnny aussi, t'avais des sosies de Johnny.
4: Oui, ça c'est des amis que j'ai connus personnellement.
1: Ah bah oui, j'ai bien connu, j'ai bien compris. Alors Johnny, tu as connu, Johnny t'as été voir à l'Olympia, on peut s'en dire un petit mot. Parce que Johnny, tu l'as approché, tu l'as touché.
4: J'ai touché ses bottes. Hein.
0: Ah oui,
1: déjà ça. Ça veut dire que t'étais au premier rang à l'Olympia de Paris? Tu t'es vraiment approché et tout et...
4: Donc c'est grâce à vous que j'avais gagné des places.
1: D'accord, avec ici.
4: En 2000.
1: Ouais.
4: Et j'ai eu avec un copain, et la dame qui nous plaçait, elle nous dit, vous nous suivez, vous suivez. Oh, puis elle prend l'allée de gauche, on va se retrouver devant les enceintes, on va rien voir.
1: Ouais.
4: Puis finalement, elle dit, monsieur, vous prenez ce siège-là, et monsieur sera sur le strapontin. Putain, la première fois que je jouais Johnny, premier rang. Bim!
1: extraordinaire. Et t'as pu donc l'approcher, t'as pu toucher les bottes, c'est ce qu'on se disait, c'est quand même voilà, quelque chose d'extraordinaire. Tu l'as vu 8 ou 10 fois en concert, c'est pas rien du tout. Allez, on parlera de western dans un instant, et d'ailleurs c'est marrant parce que c'est une passion en commun que t'as avec Johnny, je crois qu'il adorait les westerns, Johnny.
4: Ah ouais, ouais. Ah oui, oui.
1: David, question pour un point de plus, écoute.
2: Well, it's one for the money, two for the show. You get ready now, go get
1: on. Et on parle de Johnny, voilà, de ses idoles, hein, Elvis Presley. Blues, sweet shoes, parlons de chaussures. Les chaussures gauche et droite n'ont pas toujours existé. Aujourd'hui, on a une gauche et une droite, t'es d'accord. Ça n'a pas toujours existé, vrai ou faux. 5 secondes, c'est parti. Top chrono.
4: C'est tellement nul que j'irais faux.
1: Écoute, c'est vrai, jusqu'au 19e siècle, beaucoup de chaussures étaient parfaitement symétriques. Une même chaussure, figure-toi, pouvait être portée à gauche comme à droite. Ça existait. David, on apprend des choses.
0: Allez, 2 pour Céline, 1 pour David. Et nous allons tout de suite écouter une des plus belles chansons que j'aime d'amour de Calogero. On est riche que de ses amis. Allez, dites tous aux gens que vous aimez que vous les aimez. Calogero, c'est dit, vous écoutez ici. Je vous aime, à tout de suite.

0: La chanson préférée de Valérie.
1: J'adore cette chanson.
0: Voilà. 0-0, c'est dit à 12h24 et même 25. Prenons des risques et n'ayons pas peur. Sur ici.
1: Allez, jingle.
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1: Ici, nous sommes avec Céline qui joue avec ici, Besançon qui a 2 points contre David qui joue avec Champagne, qui vit à Reims, et qui a 1 point. Alors, il paraît, ma petite Céline, que tu adores Céline Dion, que tu as même tes places.
3: Rendez-vous dans le lendemain.
1: Votre vie, tu as tes places, c'est bon, tu vas avec ton chéri?
3: Non, je vais avec mon fils Enzo.
1: Oh là là là là là là.
0: À la Défense Arena.
1: Eh oui, bien sûr. Et alors, tu vas souvent en concert, hein.
3: T'as ah vu oui.
1: Amir, Jérémy Frérot, Patrick Fiori, Jean-Louis Aubert. Mais non, c'est bien, hein. Tu... C'est quoi le...
3: Calogero.
1: Eh oui, tu vas, dis donc. Tu vas où quand tu vas en concert? Tu viens à Paris ou il y a des concerts dans une ville à côté de chez toi?
3: À l'Arena de Genève.
1: Oh, l'Arena de Genève, mon Dieu. Oh là là là là. Alors écoute, nous n'allons pas, c'est le quiz musical, c'est pas sur Céline Dion, mais tu peux marquer facilement des points. On va écouter des chansons, 3 chansons. Il faut que tu me dises qui est l'intrus. Il y en a 2, c'est les mêmes. 1, c'est l'intrus. Écoute bien, on va trouver tout de suite. C'est parti.
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0: C'est assez facile. Top chrono, qui est l'intrus?
1: Dalida.
2: Ah oui, Dalida. Mais bien sûr, vous n'avez pas reconnu Dalida. Faisons l'amour. Avant de nous dire adieu, c'est Dalida, ça.
0: Oui. Mais non, ma petite chérie, c'était pas elle, c'était Jen Manson. Faisons l'amour. C'était effectivement... C'était Faisons l'amour, mais c'était pas Dalida, c'est Jen Manson.
2: Mais oui, c'est Jen Birkin à côté, quoi.
0: Et Jen Birkin à côté, exactement. Eh bien, pas de point pour toi, ma chérie.
2: David, très honnêtement, est-ce que tu aurais retrouvé Jen Manson ou pas?
3: Ah oui, oui.
2: Ah oui, oui.
3: Bah oui. J'ai en 45 tours.
2: D'accord. Ah, bah alors,
0: voilà.
2: Bon, notre David, qui est dans la région Champagne, on l'a dit, qui adore la country, qui est fan de Johnny Hallyday, qui est fan de western. Ça fait... Valérie, okay. Moi chaque jour.
0: Chaque vendredi.
2: D'ailleurs, on va mettre ça, tiens, ce vendredi. Alors, tu collectionnes quoi, les westerns et t'as une centaine de DVD, c'est ça? Déjà, c'est pas mal, hein?
3: Bah, entre, DVD, même cassette que j'ai parfait en DVD.
2: Ah oui?
3: Puis j'ai même des collections que j'avais fait, donc j'ai gardé les bouquins, quoi.
2: Et oui, puis tu collectionnes les statuettes d'Indiens aussi, à la maison.

0: Christine.
1: Oui, Christine, oui, mais elle est moins gentille, Christine.
2: C'est une Plymouth Fury, ça, c'est dans le film, effectivement. Allez, mon petit collectionneur, voici ton quiz musical. Trois extraits, c'est un mix. Il y a un chanteur qui n'a rien à faire dedans. L'autre est là deux fois, il s'impose. L'autre doit sortir. Mais de qui s'agit-il ?

0: Alors David, qui chante une seule fois dans ce mix et pas deux fois?
1: Marie-Myriam.
0: Marie-Myriam avec le titre que l'on connaît qui s'appelle
1: L'enfant et l'oiseau.
0: Alors on va le mettre dans l'autre sens. L'oiseau et l'enfant, ouais, c'est une bonne réponse.
2: L'enfant,
1: Il y a 45 tours aussi. Oh,
2: bah oui, l'Eurovision, 77 je crois, c'est
0: oui,
2: comme ça.
0: Ça veut dire que l'année prochaine ça fera 50 ans que la France n'a pas gagné l'Eurovision.
2: Exactement.
0: Et tu as reconnu l'autre chanteuse ou pas quand même?
1: Julie Pietri.
0: Oui,
2: oui,
0: sans faute.
2: Julie Pietri.
0: Bravo David.
2: Allez, ça fait 3 pour David, 2 pour Céline. Et là, tout de suite, bien évidemment, c'est la réclame, Nadine Mousselet, mon cœur s'emballe. Mais il n'y a pas que ça. Il y a aussi l'actualité dans vos régions, dans toutes vos régions, grâce aux 44 locales de quoi?
0: De votre radio, vous m'avez dit, je l'ai noté.
2: Radio.
0: J'avais dit réseau et en fait c'est radio.
2: Radio ici. Allez, à tout de suite.
0: Ah, c'est ici.
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2: Et cette semaine, mes petits chéris, vous vous affrontez pour aller en finale vendredi pour gagner 2000 euros de bon séjour dans les clubs Bel en Bras. 2000 euros, c'est magnifique, c'est vraiment, on vous offre des vacances en fait. Et puis, si vous ne gagnez pas les vacances au club Bel en Bras, vous gagnez évidemment la magnifique machine à café Malongo avec les 32 dosettes et les 6 verres en verre. Nous reprenons la compétition avec Céline et David.
0: Oui, David, qui habite à Reims. À quelques kilomètres de l'autre côté de la frontière belge, il possède un manoir, le château La Tapenade. Avec Valérie la riche baronne, Céline, vont-ils trouver le puzzle macabre?
2: Je ne sais pas. Nadine, si tu nous écoutes, ton prochain livre devra s'appeler Puzzle Maudit.
0: Ah, c'est par le fond d'arrivée.
2: Voilà. Bien, alors, ma petite Céline, à défaut d'être l'héroïne d'un Nadine Mousselet, elle a un petit défaut, elle est comme dans la chanson d'Annie Cordy.
12: Je suis toujours toute ma tête de linotte.
2: Eh oui, pas qu'une petite tête de linotte que tu perds.

0: comprends. Alors, il paraît que tu as perdu quand même ta carte bleue. Ton téléphone, c'est au moins une fois par semaine.
1: Ah oui, quand même.
0: Hein?
2: Oui.
0: Mais alors t'expliques ça comment? Qu'est-ce que tu perds d'autre? Qu'est-ce que tu oublies d'autre, ma petite tête en l'air?
2: Ben, le souci, c'est que je pose tout un peu n'importe où et après, je me rappelle pas.
0: Ah! Oh. Voilà. D'accord. Et alors ça, Hervé, ça l'énerve ou pas?
2: Oui.
0: Oui, parce que du coup, comme tu perds tout le temps ton téléphone, il faut toujours le chercher, quoi.
2: Exactement.
0: Mais tu le retrouves toujours quand même, hein?
2: Oui, oui.
0: Ah, voilà, c'est déjà pas mal. Alors, il paraît que tu adorerais déjeuner avec Jean-Jacques Goldman, dont tu es fan. Ça, ça sert, hein?
2: Ah oui.
0: Ah bah oui.
2: Formidable.
0: Ah là là. Tu as déjà évidemment été le voir en concert, j'imagine.
2: Oh là là, oui.
0: Combien de fois tu as été voir Jean-Jacques en concert?
2: 26 fois.
0: Oh là là.
1: 26 fois?
0: Non.
1: Non.
0: Non, 6 fois.
1: Ah, 6 fois.
0: 26 fois, faut pas exagérer non plus. Alors, ma chérie, c'est le moment de te rattraper, de marquer 3 points grâce à la question à choix multiples. Je te pose la question, je te fais des propositions de réponses et tu auras 10 secondes pour me donner ton choix. Tiens, écoute Rocky. Ah là là, Rocky. Non, je crois que c'est ma saga préférée, hein. C'est magnifique. Alors hier, on a fêté les 80 ans de Sylvester Stallone, alias Rocky. Alors on va faire un petit QCM sur Rocky, sur Sylvester Stallone.
1: Enfin, on prend une claque quand même là dans ce que vous dites, hein.
0: Pourquoi?
1: Bah, 80 ans Sylvester Stallone.
0: Bah oui, il a 80 ans. T'en as 50, qu'est-ce que je te dis?
1: Wow.
0: Alors, écoute bien. Quel animal Stallone a-t-il été contraint de vendre avant le succès de Rocky? Tellement il a plus d'argent, il a été contraint de vendre un animal. Lequel était-ce? Son cheval, son chien, son perroquet. Il a vendu les slips d'Éric Bastien. Top chrono 10 secondes, qu'est-ce qu'il a vendu?
2: Son chien.
0: Son chien. Très bien. Est-ce que c'est vrai? Est-ce que c'est faux? Oui, c'est une bonne réponse. Il a vendu son chien tellement il avait plus d'argent, il pouvait même plus se nourrir lui. Il a vendu Brutus. Et puis finalement, il l'a racheté grâce à l'argent qu'il a gagné avec Rocky. Il a racheté Brutus. Et d'ailleurs, on voit le chien dans le film. Bravo, 5 points pour toi.
1: David, qui est en région Champagne-Ardenne, qui habite à Reims. David, qui est fan de western, de Johnny, de country. Et David, qui adore la plongée. T'as eu l'occasion de faire de la plongée à quel endroit?
3: Ah, j'ai pas fait de plongée en eau libre. J'ai plongé
1: dans une piscine.
3: En piscine.
1: D'accord.
3: Mais c'était marrant parce que quand on faisait de la plongée, il y avait les pompiers qui s'entraînaient en dessous de nous.
1: Eh oui. Oui, ils s'entraînent souvent dans les piscines, les pompiers.
3: Donc. Ouais, non mais c'était marrant parce que eux, ils étaient en bas, machin, ils discutaient, ils jouaient aux cartes, c'était marrant.
1: Ils discutaient, ils jouaient aux cartes, oui, non mais je comprends, je vois ce que tu veux dire. Bon, enfin, t'as quand même appris, voilà, à gérer ton apnée, mais t'avais des bouteilles? T'as fait de la plongée avec une bouteille
3: non,
1: et tout?
3: Non, ça j'aurais bien aimé.
1: Mais t'avais quoi alors? T'avais un tuba, t'as regardé ce qui se passait en bas?
3: Ah bah oui, le tuba, quand tu plonges, le tuba se remplit, puis tu remontes.
1: D'accord. Non mais j'ai cru, moi on m'avait vendu une plongée en mode grand bleu, alors t'avais le tuba, quoi, voilà, t'as fait un petit peu de plongée.
3: Ah bah ça, j'aurais bien aimé, mais la plongée...
1: Bah tu fais quand même pas mal de sport, hein, parce que tu fais de la musculation, tu fais de la natation, on vient de le comprendre.
3: Je fais.
1: Oh, quand même, attends, t'as fait de la gym, de l'équitation et de la spéléo également.
3: Ouais, ça j'ai dit, oui.
1: Ouais, bah,
3: je suis claustrophobe.
1: Ben ouais, mais t'es descendu dans un petit puits à 3-4 mètres en dessous hein, de la terre, c'est quand même... faut y aller quoi.
3: Ouais, puis c'était impressionnant parce qu'on avait un gros rocher au-dessus de notre tête, et le rocher, bah, franchement, il n'était pas dans ma chambre.
1: Oui.
3: Il venait du dessus.
1: D'accord.
3: Et à force des années, bah, finalement, il s'est retrouvé dans le plafond de la salle, parce qu'on appelle ça une salle.
1: Oui, oui, une salle où on voit les stalactites, les stalagmites à chaque fois. On doit passer dans des petits passages boîte aux lettres, dans des ruisseaux souterrains. C'est dans la banlieue de Nancy que tu as fait tout ça, je le dis, pour peut-être une idée de sortie pour ceux qui cherchent pour cet été. Tiens, un petit mot sur la cuisine. Alors, tu cuisines pas énormément, mais tu aides quand même Nora à faire des petites bricoles. Et tu as une spécialité. Well, c'est le silicone carnet. Silicone carnet que tu fais avec elle alors.
3: Ok. Je préfère qu'elle mette. Que,
1: ouais, tu préfères le chien. J'ai bien compris. Allez, voici ta question. On y va. David, on va aller sur la question parce que le temps passe vite. Ouais, et j'ai envie que tu gagnes des points aussi. En quelle année? Et on a une petite explication. Voilà. On parlait de vacances et des zones. Je te demande en quelle année les zones de vacances scolaires, tu sais, les zones A, B et C, en quelle année elles ont été créées? En 1964, en 1978, en 1986. Il n'y a pas de zone, il n'y a que des fan zones au Damien Hollande. Top chrono.
3: Je dirais la deuxième.
1: C'est vrai, Damien Hollande, n'oublions pas. Fan zone totale.
3: Ah oui.
1: Tu dis deuxième, donc 1978, hein, on est d'accord. C'est la deuxième proposition que j'ai faite, 78. Ah, c'est quelques années avant. C'était en 1964, les premières zones de vacances créées donc en 64 pour les étaler en fait les départs et éviter des grands bouchons. Je pense que ça a franchement marché, parce que 60 ans plus tard, c'est quand même encore compliqué.
0: Bien, allez, ça fait 5 pour Céline, 3 pour David, et là, tout de suite, on part en Afrique avec Johnny Clegg et Savuka, Caterlings of Africa. Vous écoutez ici, je vous aime, à tout de suite.

0: C'est le double blanc, c'est Johnny Clegg, c'est Scatterlings of Africa.
1: Ça veut dire quoi, Scatterlings? Ça veut dire les vagabonds.
0: Mais exactement, les vagabonds. Vous ne laissez pas le temps de répondre, les vagabonds.
2: Il y a midi, on est au taquet.
0: Dans l'application de traduction qui est un peu lente.
1: Oui, voilà, exactement. Allez, Céline à 5, David à 3. Ah, Céline, elle a rencontré son chéri dans un bal de village. Il y a quelques années, on écoutait ça.
0: Oh là là.
1: Eh oui, c'était il y a combien de temps que vous vous êtes rencontrés?
3: 34 ans.
1: Oh, mon Dieu, 34 ans. Oh, mon Dieu. Et alors, du coup, vous êtes rencontrés au bal. Comment ça s'est passé, la rencontre?
3: Il m'a invité à danser et après, je crois que ça a été le coup de foudre.
1: Oh, mon Dieu. Qu'est-ce que tu as remarqué de mieux chez lui en premier?
3: Ses yeux.
1: Oh là, il t'a invité à danser. Alors, ça s'est passé comment après?
3: En fait, j'habitais dans le même village où mon époux travaillait.
1: Oh là, alors du coup, vous êtes vraiment vus tout le temps, quoi.
3: Eh oui, et en fait, avant, on ne s'était jamais rencontrés.
1: Jamais? Ah bah dis donc, vive les balles de village, alors.
3: Voilà, et en plus, je travaillais comme boulot d'été, juste derrière le restaurant où il travaillait. Je travaillais dans une fromagerie.
1: Et vous ne vous étiez jamais rencontrés, alors ça, comme quoi le destin des fois, hein. Et alors du coup, ça fait combien de temps que vous êtes mariés? 34 ans que vous êtes rencontrés, et combien d'années de mariage?
3: 29 ans.
1: Oh là, c'est quand les 30 ans?
3: L'année prochaine.
1: Oup, oup, oup, oup. Il y a déjà une grosse fête de prévu ou pas?
3: Oui, on va prévoir un beau voyage et on amènera les deux garçons.
1: Parce qu'il paraît que, t'adores le voyager, t'as déjà été au Maroc, Tunisie, Canaries, etc. Et toi, ton rêve, ce serait d'aller au Canada ou en Norvège?
3: Exactement.
1: Oui. Ah bah ça sera l'occasion, là, hein, pour le coup.
3: Voilà, prendre un peu de fraîcheur.
1: Ah bah, j'espère.
0: Moi, j'y vais cet été.
1: Eh bah, c'est une bonne nouvelle. Alors, ma chérie, tu es en tête avec 5. Je te propose de marquer 5 points de plus avec la question cash. Tiens, on écoute Georges Brassens.
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1: Alors,
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1: On va parler Pierre Tombale. Alors, figure-toi que je vais te demander, comment ça s'appelle le texte qui est gravé sur une pierre tombale? Ça a un terme, ça a un nom. Comment appelle-t-on le texte gravé sur une pierre tombale? Top chrono, 10 secondes. Et non, c'est une épitaphe. Et il y en a même qui sont très célèbres. Alors, moi, par exemple, j'adore, il y en a un, c'est un humoriste anglais qui a marqué, je vous l'avais bien dit que j'étais malade. C'est une épitaphe. Pas de point pour toi, tu restes en tête avec ça.
0: Qu'est-ce qu'on va mettre sur notre épitaphe, Valérie? On sait pas.
1: Qu'est-ce que je vais mettre sur mon épitaphe?
0: Ouais, tu mettrais quoi?
1: Je maroufle.
0: Ah, c'est pas mal, ça. Voilà, moi, je mettrais à bien ronchonner.
1: Tu mettras quoi?
0: À bien ronchonner.
1: De toute façon, moi, je veux pas d'épitaphe, parce que je vais te brûler.
0: Allez hop. David, notre fan de country, de Johnny Hallyday, de western, David qui a beaucoup voyagé aussi, on aurait pu parler de voyage, de croisière, pour ton voyage de noces avec Nora, mais je voudrais quand même...
5: Non, c'est pas avec Nora.
0: Ah, c'était pas avec Nora le voyage de noces?
5: Non.
0: Ah mince.
5: C'est ma première femme.
1: Ah!
5: Parce que Nora a le mal de mer.
1: Ah!
0: Oui, alors ça tombe bien que tu nous parles un peu de ces petites difficultés au cœur de la famille. Faisons un point. La rencontre avec Nora, c'est un peu compliqué. Parce que,
5: oui.
0: David, comme dans Les Feux de l'amour, il sortait avec la sœur de Nora.
1: Ah.
0: Oui. Et Nora les a invités à boire l'apéro chez elle. Le problème, c'est que David trouve Nora très jolie. Il se revoit, il ne passe pas grand-chose, sauf que Nora ne sait pas que, en secret, David est avec sa sœur Nadia. Je vous jure que tout ça est vrai. Mmh. Donc, ça a dû créer un peu des problèmes, l'affaire, là.
5: Oui, mais au départ, c'est parce que Nora avait... Nora est venue chez Nadia.
1: Oui.
5: Et moi, Nadia m'a invité à boire l'apéro.
0: Oui, on a bien compris. Mais en gros, tu sortais avec la sœur de celle qui est devenue ta femme aujourd'hui.
1: Tu t'es trompé de sœur, quoi.
0: Voilà. Mais non.
5: Non, je me suis pas trompé de sœur. Mais le problème, c'est que c'est Nora qui a fait le premier pas envers moi.
0: Mais t'as eu une aventure avec les deux, on est d'accord.
5: Bah oui, malheureusement, parce que je savais pas comment dire à Nadia...
0: Aujourd'hui, ça va, on est passé à autre chose. Ça roule. Elle lui en veut pas.
5: Et disons que, non, elle lui en veut plus parce que malheureusement, Nadia est décédée.
0: D'accord.
5: Mais au départ.
0: Ça n'a pas dû être évident quand même.
5: Voilà.
0: Pas évident quand même, les histoires de famille. Est-ce qu'on accepte que sa femme devienne la sœur de. Attendez.
1: Moi, c'est arrivé dans la famille de mon mec. Ah. Son demi-frère était marié. Il était marié avec une femme pendant très longtemps, avec qui il a eu des enfants.
0: Oui.
1: Et au bout de 17 ans, il s'est marié avec la sœur. De sa femme. Ça arrive, la vie, l'amour. Allez, posez votre question.
0: C'est dans votre famille, ça ?
1: La famille de mon mec. Non, moi, dans ma famille.
0: Dans la famille de Valérie.
1: Non, c'est pas ma famille. La famille de mon mari. Enfin, de mon mec.
0: Ils sont en brasse. Allez, la question, David, on y va. C'est une question cash. Écoutons Miss Tinguette. Ça vient juste de sortir.
1: C'est un tube, ça. C'est le tube 2026,
0: bien
1: là.
0: Bien sûr, exactement. C'est un feat, hein. on l'a pas vraiment distingué, mais Miss Tinguette parle de belote dans cette chanson, et on va parler de la belote.
1: C'est facile. Hein.
0: À la belote, quelle est la deuxième carte la plus forte à l'atout ? Quelle est la deuxième carte la plus forte à l'atout ? Top chrono, 10 secondes.
5: Valet, normalement. Je crois que c'est la dame en premier, non ? Non, c'est le contraire.
0: Alors, c'est quoi la réponse ?
5: C'est pas ça,
0: c'est le 9. À la belote, le valet d'atout est la carte la plus forte, suivie du 9, puis de l'as.
1: Et du 10.
0: Le 9 d'atout vaut 14 points.
5: À part la réussite et puis la crapette.
1: Ça fait 5 pour Céline, 3 pour David. Et là, tout de suite, on va écouter Jérémy Frérot avec une chanson qui s'appelle Frérot.
0: Oui, c'est original.
1: Vous écoutez ici,
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1: Ouais, moi aussi.

0: papa.
1: Avec Frérot.
0: Et voilà, et là maintenant tout de suite, évidemment, c'est la réclame.
1: Avec Frérot.
0: Je sais pas, mais en tout cas, c'est la réclame.
1: Il y a beaucoup de Frérot là.
0: Ah bah, c'est la réclame.
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0: Et ici, nous sommes avec Céline qui a 5 et David qui a 3. Céline qui a participé au maternel. Et tu, pour parler de ton petit Enzo ou de Samuel?
7: Pour parler de Enzo. Oh, c'était formidable cette émission.
0: Ben oui, c'est formidable.
7: Très bien accueilli.
0: Et alors,
7: c'était une bonne expérience.
0: Et il paraît que tu étais venu parler de Enzo qui ne parlait pas beaucoup. Il paraît qu'il s'est rattrapé depuis.
7: Oh là là, oui.
0: Ah là là là.
7: J'aimerais bien venir vous voir.
0: Oh, bah alors ça, bah écoute, je vais, on va s'en occuper, on va se dépêcher. Alors, ma chérie, je vais t'encourager à gagner ce bingo et à gagner cette manche pour que tu sois vendredi avec nous. Je vais te mettre encore une fois Jean-Jacques Goldman.
8: C'est un professeur, le professeur.
0: La la la la, madame, da da da da. Alors, notre Jean-Jacques Goldman. Bien, alors écoute-moi bien, ma chérie. Ton bingo, il est très simple. À mon top chrono, tu auras 10 secondes pour me donner un maximum d'objets. Qui commencent par V comme Valérie, évidemment. Donc un maximum d'objets qui commencent par V comme Valérie. Attention, top chrono, 10 secondes.
7: Vaisselier, vase, épouvante, non, verre, un verre, vitrine.
0: Bah, tu m'en as donné 4, il y avait c'est trop tard. Il y avait évidemment valise, il y avait violon, ventouse, vis, voile, volant, vitre. Tu m'en as donné 4, c'est bien.
1: David, t'es toujours avec nous, David?
9: Bah oui, toujours.
1: Bon, David, j'ai l'impression qu'il y a un téléphone qui a vibré. David, attention, reste bien concentré. Elle a pris 4, il faudrait que tu fasses 5. Avec 5 réponses, eh bien, tu pourrais l'emporter puisque c'est un bingo et celui qui marque le plus de réponses encaisse les 10 points. Donc l'enjeu est assez clair, David. Alors, on va jouer dans un instant. Juste un dernier petit mot, toi qui as joué avec nous depuis Reims, la région Champagne-Ardenne. J'ai dit tout à l'heure que tu avais pas mal voyagé, notamment en Égypte. Et lorsque tu as été en Égypte, il t'est arrivé de manger du chameau. Mais c'est pas possible, ça. Du chameau.
9: Bah, vous avez vu beaucoup de bœuf en Égypte.
1: Mais c'est pas faux, oui.
9: Le ragoût de
1: ragoût. Et a priori, c'est bon.
9: Ah, moi, j'ai adoré parce que c'est bien assaisonné et tout ça. Et c'est ma femme qui me l'a fait remarquer. Elle me dit, oh, il est bon leur bœuf.
1: Ah, mais c'est
9: attends, elle dit sur la route, t'as vu beaucoup de bœuf, hey. T'as vu leurs vaches, comment elles sont maigres,
1: hey, hey.
9: T'as rien à manger dessus.
1: Hey, j'ai bien compris. Bon, atypique, original. On va écouter Johnny Hallyday parce que tu nous as dit que t'étais fan de Johnny et on va te faire plaisir pour t'encourager avec Requiem pour un fou.
0: Eh oui, par amour.
1: Eh oui, par amour, il a touché les bottes de Johnny à l'Olympia. Elle était bien placée grâce à votre radio ici, l'a dit David. David, voici ton bingo, 5 points. J'ai besoin de 5 bonnes réponses. Je te demande de citer pareil un maximum d'objets qui commencent par une lettre. Donc des objets de la vie courante qui commencent par la lettre D. D comme David, comme Daniel ou Dimitri. C'est évident. Top chrono, 10 secondes. David.
9: Non, je suis plus là.
1: Ah bah oui,
0: ah bah on l'a vu là.
1: Tu nous as donné aucune réponse, qu'est-ce qui s'est passé David?
9: Ah bah là j'ai un trou là.
1: Bah un déodorant, du dentifrice, un divan, un dossier, un dictionnaire.
0: Une douille, une dynamo, un drap.
1: Des objets qui commencent par la lettre D comme David. Je t'avais dit.
9: Ah oui, mais moi j'étais en train de chercher dans la cuisine, moi je sais pas pourquoi.
1: Ah bah moi non plus je sais pas pourquoi.
0: Ah bah je sais pas pourquoi non plus.
1: Mais ça va pas le faire, hein. Ça va pas le faire.
9: Ah mais je sais pas.
0: Eh ben Céline, c'est toi qui seras là vendredi pour
1: bravo,
0: la
1: Céline.
0: Finale pour tenter
7: merci
0: de.
7: Merci, à vendredi.
0: Eh ben à vendredi, tu tenteras de gagner les 2000 euros de bons séjours dans les clubs Bellambra ou la machine à café.
1: Bien sûr, la machine à café Malongo 32 Z qui verront vert. Excellent, bientôt à la maison.
0: Évidemment, enfin, qu'est-ce que ça veut dire? Bien, et eh ben écoute, encore une belle victoire pour le Dami Dolan.
1: Alors, ça fait deux, c'est vrai, je reconnais, mais voilà, j'ai pas dit mon dernier mot pour la parité.
0: Taka, Kikakoka, tu sais plus quoi dire.
1: Si, je vais gagner mercredi, jeudi, comme ça on sera à 2-2, c'est tout.
0: Ouais, mais j'aime bien parce que l'espoir fait vivre.
1: Il reste encore une semaine et demie de direct.
0: Ouais, et ben quoi?
1: Je vais tout gagner, je vais tout rafler.
0: Mais
1: c'est quoi?
0: Bon, allez. Je vous souhaite de passer une très belle journée. Je remercie Céline à la Réal et Laurie à la technique, Maître Coupez au savoir, Marian au standard. Et puis donc Eric Bastien, je sais même plus à quoi. Qu'est-ce que...
1: Ah oui, vous faites pas d'effort. Hein.
0: Je sais plus à quoi le mettre. À la ronchonnade, voilà.
1: Oh, ça va.
0: Oui, allez, je vous embrasse tous très très fort.
1: Et oui.
0: À demain.
1: Oui, vous voulez redonner le nom de votre association là pour la
0: direction des pompiers? Non, c'est pas une association, c'est faire des dons de nourriture et d'eau à la caserne des pompiers de Thuir. Voilà.
1: Super.
0: Aidez les pompiers. Je vous embrasse très fort. À demain.
1: Bonjour Wendy Bouchard.
10: Bonjour chers amis, on en reparlera de nos pompiers valeureux évidemment au cœur de l'actualité. Mais je vous emmène quand même lire le livre des vacances après l'info. Justement, quelles vacances y êtes-vous, chère Valérie?
0: Moi je suis une vacancière où je lis tous les polars qui existent.
1: Ah, hein. Nadine Mousselet,
0: Lucinda Riley, enfin tous ces trucs-là.
1: Normal, quoi.
10: D'accord, vacancière liseuse,
0: épargnante,
10: c'est le temps de l'exploration. C'est pour vous, ça, Eric Bastien? Vous êtes un explorateur ou pas?
1: Oui, c'est des vacances familiales. Moi, je viens les passer de ça de mes enfants. Déjà.
10: Très bien. Voilà, ces profils de vacanciers et puis le rapport aux vacances. 90 ans après les premiers congés payés, on en parle avec Gwana Elgo juste après. L'info, chers amis.
0: Eh ben, belle émission à toi.
10: On verra ça demain.
0: À demain, ma chérie.
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10: Bonjour à tous, merci d'être à l'écoute de Ma France. Alors que Marine Le Pen arrive d'une minute à l'autre au palais de justice de Paris dans l'attente de sa peine en appel dans l'affaire des eurodéputés RN, à moins d'une relaxe, il lui sera très compliqué de se présenter à l'élection présidentielle. C'est tout l'enjeu du verdict attendu dans les minutes qui viennent. Décision capitale pour le vote des Français en 2027. Les incendies monstres ont déjà dévasté près de 15 000 hectares, en particulier dans le sud-ouest. 800 pompiers attendent des renforts européens dans la journée pour lutter contre le méga-feu des Pyrénées-Orientales. Et le ministre de l'Intérieur l'annonce, 6 personnes susceptibles d'avoir une action sur ces départs de feu ont été interpellées par la gendarmerie. À la une encore, le cœur de 730 000 lycéens bat fort à la lecture des résultats du bac depuis une petite heure maintenant. En sport, le journal du Mondial, on vous dit tout avec la qualification des Belges et des Espagnols notamment. Et puis 13h15, je vous parle des vacances avec notre invité. Elle est sociologue, auteur d'un livre passionnant sur le profil des vacanciers 90 ans après les deux premières semaines de congés payés. Gwena Elgo nous rejoint dans Ma France. Mais d'abord, avant de rejoindre le front des incendies et de témoigner de la violence des premiers feux de l'été, parlons de ce mardi crucial pour Marine Le Pen et d'une des décisions judiciaires les plus attendues de l'année. Dans quelques minutes, elle saura si elle peut se présenter à l'élection présidentielle ou si l'arrêt de la Cour d'appel de Paris l'en empêche. En première instance, dans l'affaire des assistants d'eurodéputés RN, cet espoir du RN pour l'Élysée avait été condamné à 5 ans d'inéligibilité. Si sa peine est confirmée, Marine Le Pen devra donc renoncer et non nombreux sont les électeurs qui parlent d'un procès avant tout politique. Vous leur avez donné la parole à Toulon pour Ici Provence, Christelle Marquez.
12: Des années que ce Toulonnais suit la vie politique et s'il avoue ne pas embrasser les idées du Rassemblement National, l'observateur septuagénaire a acquis une conviction.
13: On sent qu'il y a une machination pour se débarrasser des candidats potentiellement dangereux. Je ne crois pas du tout dans l'honnêteté de ce procès.
14: J'ai pas envie de dire que c'est uniquement politique, mais en fait ça semble un peu orienté. Je pense que la justice existe en France, mais là il y a eu quand même quelques exemples. Sarkozy plutôt embêté, Madame Le Pen. En revanche, on a Mélenchon, Bayrou, ça s'est arrêté. Voilà,
12: deux poids deux mesures, semble dire cette autre Varoise. Même si pour elle un procès est totalement normal, reste la question de la suite en cas de condamnation à une peine d'inéligibilité.
15: Certes, à mettre la fin à sa carrière peut-être politique, mais après tout, elle a joué, elle a perdu.
16: Qu'elle soit interdite de pouvoir se présenter aux élections, c'est quand même un peu dommage, non pas que je vote pour elle, mais pour la démocratie.
12: Car en empêchant Marine Le Pen de se présenter, certains considèrent qu'ils sont face à un déni de démocratie.
13: Un de plus, on n'est pas un prêt.
12: Une chose est certaine, en tout cas pour les électeurs du Rassemblement National.
17: Si elle ne peut pas se présenter, le vote pour Bardella.
10: Jordan Bardella, le plan B du RN pour l'Élysée, pour l'élection présidentielle dont les deux tours sont prévus les 18 avril et 2 mai prochains, qui réaffirme sa fidélité à Marine Le Pen et qui déclare ce matin « Rien ne peut justifier qu'elle soit écartée du choix des Français ». Alors pour être bien au clair sur ce qui est reproché à Marine Le Pen, sur ce qu'elle risque évidemment dans cette affaire, Marine Le Génie, on va faire le point avec vous sur les scénarios, Marine, auxquels on pourrait s'attendre donc dans quelques minutes.
12: Première option, Wendy. La cour d'appel confirme la peine de première instance, 5 ans sans pouvoir se présenter à une élection avec exécution immédiate. Marine Le Pen cède sa place à Jordan Bardella. Deuxième option, la cour la juge à nouveau coupable mais prononce une peine d'inéligibilité plus courte, 2 ans ou moins, ce qui lui permettrait de se glisser dans un trou de souris et de se présenter car elle serait éligible au jour du premier tour. Sauf que Marine Le Pen, 57 ans, ne se voit pas faire campagne avec un bracelet électronique. Or, lors du premier procès, elle a écopé de 4 ans de prison, dont 2 en ferme sous surveillance électronique. Troisième option, une condamnation réduite, 6 mois ou moins, ce qui lui permettrait théoriquement de se lancer avec le jeu des remises de peine.
10: Et puis l'autre et dernière option, Marine Le Génie, c'est la relax.
12: Oui, en fait, c'est la seule rassurante, on va dire, pour la chef de file du RN. Toutes les autres rendent sa candidature plus que périlleuse, mais la relax, c'est l'option la moins probable. Et même dans ce cas-là, Marine Le Pen devra encore attendre 10 jours pour savoir si le parquet général se pourvoit en cassation. La patronne des députés du RN sera l'invitée du journal de 20h de TF1 ce soir. C'est là qu'elle doit annoncer sa décision.
10: Merci Marine Le Génie. Et dans l'attente de cette décision en appel, ses amis, ses soutiens se pressent à ses côtés. Ils retiennent leur souffle, évidemment. Ils seront quelques-uns à assister au verdict. Nicolas Joly, vous qui êtes à l'entrée du palais de justice, au cœur de Paris, donc vous attendez vous aussi l'arrivée imminente de Marine Le Pen.
18: Et oui Wendy, et on commence à compter les minutes, hein, moins d'une demi-heure maintenant avant le début de l'audience, avant que la cour d'appel ne rende son arrêt. Le couloir qui mène à la salle d'audience est envahi littéralement de journalistes, des rangées de caméras sont plantées de part et d'autre de l'entrée de la salle pour capter l'image du jour, l'image du moment, l'arrivée de Marine Le Pen. Son visage sera-t-il fermé ou serein? Va-t-elle dire un mot? Et que se passera-t-il surtout dans cette salle d'audience? Pour le moment, nos questions de journalistes résonnent entre les murs du palais justice, mais tout à l'heure, quand l'audience commencera, c'est bien le silence qui régnera. Pour écouter chaque mot de la présidente de la cour d'appel, les motivations de cet arrêt qui pourrait, vous l'avez dit, réduire à néant les ambitions présidentielles de Marine Le Pen.
10: Merci Nicolas. Jolie lecture de cet arrêt à partir de 13h30 dans quelques minutes, donc au palais de justice de Paris. Et vous l'entendiez, si la peine de 5 ans d'inéligibilité prononcée en première instance est confirmée, Marine Le Pen ne pourra pas se présenter à la présidentielle. Elle laissera donc sa place à Jordan Bardella. Les journées sont chaudes, voire brûlantes, avec 61 départements en vigilance orange et un sud-ouest qui souffre particulièrement, ces chaleurs étant accompagnées d'un danger de feu persistant. Des milliers de pompiers, à l'heure où je vous parle, luttent contre une vingtaine d'incendies dans le pays. De la Drôme à la Haute-Loire, de l'Hérault à la Lozère, près de 15 000 hectares déjà ravagés. C'est un bilan catastrophique pour un 7 juillet. Des feux démentiels et à cette heure, 6 personnes susceptibles d'avoir eu une action sur ces différents départs de feu. feux dans le sud du pays ont été interpellés par la gendarmerie. Voilà ce qu'annonce il y a quelques minutes Laurent Nunez, qui ajoute que la réponse de l'État sera implacable pour tous ceux qui volontairement ou par imprudence mettent en danger nos territoires. Ce sont des feux démentiels qui sont en cours, notamment dans les Pyrénées-Orientales. L'incendie brûle la vallée de la Tête. Les flammes n'ont pas progressé ces dernières heures, mais la lisière de l'incendie est énorme. Elle s'étend sur 40 km. Les 800 pompiers mobilisés redoutent une journée encore très difficile compte tenu des vents changeants. Alice Fabre, pour ici Roussillon, a passé la matinée avec eux à Rodez, certainement le village le plus impacté.
19: La montagne est noircie, il y a quelques maisons brûlées au sein du village et des dégâts que l'on constate dès l'entrée du village avec d'importants bâtiments qui ont été complètement calcinés, avec des flammèches qui sont toujours visibles. Mais dans le nord, en haut, au niveau du château d'eau, l'incendie s'est arrêté à quelques mètres des habitations, et ce notamment grâce à l'action des pompiers qui toute la nuit sont intervenus pour ralentir la propagation du feu. Dans le village de Rodez, je l'ai croisé deux hommes, un conseiller municipal qui faisait un peu le tour des maisons, qui a aussi apporté de l'aide aux pompiers, qui leur a ouvert des douches, leur a fait à manger, et certains habitants qui ont refusé d'évacuer, qui restent pour surveiller que le feu ne reprenne pas.
10: Le village de Rodez dans le Roussillon, alors que les habitants de 27 communes, soit 12 000 personnes, ont été évacués. 8 bombardiers d'eau venus de plusieurs pays d'Europe sont attendus dans la journée en renfort. Les massifs, bien entendu, des fenouillettes, des corbières, des aspres et de cette plaine du Roussillon sont placés en risque exceptionnel feu de forêt et leur accès est interdit. Au collège de Mias maintenant, c'est un refuge des pompiers aménagé en ce moment en dortoir et des agriculteurs s'organisent. Ils ont livré plusieurs centaines de kilos de fruits aux soldats du feu. Marek Keta.
20: Maxime Fuentes, agriculteur d'Argelès, décharge le coffre du Renault Trafic devant le collège.
21: Des pêches, des nectarines, des abricots.
20: Et empile les palettes remplies de fruits.
21: Un fourgon plein, ça fait une belle palette.
20: Un peu plus d'une tonne pour les 800 pompiers mobilisés, des dons de producteurs d'Argelès, Tesa, Saint-Nazaire.
21: On a émis l'idée sur un groupe WhatsApp. En une heure, ça a pris. Pas mal de monde a dit, ben moi j'ai un peu de tout. Mais on sait ce que c'est que de perdre des cultures.
20: Julien Bousquet, secrétaire général des jeunes agriculteurs des Pyrénées-Orientales, sort tout transpirant du coffre du véhicule. Au dos de son t-shirt du syndicat, écrit en majuscule Aspre. Il est très touché par cet incendie sur son territoire.
22: Je suis de Corbert, voilà, on a été évacué hier. Bon, les exploitations sur Corbert, elles n'ont pas été impactées, mais on pense aux agriculteurs de Boula, de Illa, des jeunes qui sont installés il y a deux ans en arrière.
20: Certains ont perdu du matériel, un tracteur neuf, ça coûte à partir de 70 000 euros. C'est pas rien quand on commence, rappelle Julien Bousquet.
22: C'est grave, quoi. Donc là, venir aider les pompiers, il faut qu'on continue, quoi. Il faut qu'on soit toujours là pour produire, donc on a besoin des pompiers pour nous protéger, quoi. Qu'on soit tous solidaires, quoi.
20: L'agriculteur prépare de nouveaux dons dans les prochains jours, une chaîne de soutien qui s'affûte et qui sera là tant que les flammes menacent.
10: Merci Marek. Et ces monstres de feu de plusieurs dizaines de kilomètres sont un calvaire pour les pompiers. 17 d'entre eux sont venus en renfort de Dordogne ces trois derniers jours, Margot Croison, et vous avez assisté à leur retour après trois journées très éprouvantes.
23: Quand ils descendent de leur camion, on sent la fatigue sur tous les visages. Ludovic tient encore sa tenue de pompier sous le bras.
24: On sent un peu fatigué, même beaucoup. Les conditions sont très compliquées sur place. Une chaleur extrême. Quand vous avez la tenue des EPI complète avec une cagoule, un casque, une veste, plus la chaleur, c'est compliqué, quoi. Avec un vent très fort, on n'est pas habitué, nous, en Dordogne, à avoir des vents pareils. C'est terrible.
23: Ludovic est pompier volontaire et pour pouvoir partir dans les Pyrénées-Orientales, l'agent technique a les pattes de brantôme à poser deux jours de congé.
24: Si on a signé un engagement, c'est qu'on veut venir en secours aux habitants, quoi, aux sinistrés, quoi. On est là pour ça. C'est terrible aussi pour les habitants, parce que franchement, il est vraiment très fort, le feu. Il est vraiment très, très fort.
23: Les 17 pompiers de Dordogne étaient mobilisés à Trévillac, où le feu a démarré samedi. C'est le commandant Quétillier qui supervisait le groupe dans cette mission éprouvante.
25: Fatigué. On est content d'avoir pu participer au soutien de nos collègues du 66. Sur les premières 24 heures, on a participé à la lutte pour essayer de maintenir au maximum ce qu'on pouvait, de protéger les habitations dès le début du feu.
23: Et les pompiers sont à peine rentrés à la caserne qu'ils s'activent. Ils vérifient les tenues, les camions, pour être sûr qu'aucun équipement ne soit endommagé au cas où un feu se déclarerait chez nous en Dordogne.
10: Et on souffre pour les pompiers, pour cette nature sinistrée avec de nombreux feux encore en cours. Une saison à haut risque aussi en Corse. Et pour la première fois, l'Essonne, qui est placée en vigilance rouge pour feu de forêt, risque maximal bien évidemment. Tous les vigilances feu de forêt à retrouver sur ici.fr et vos appels au 18 dès que vous avez le
23: moindre doute. À l'étranger, en Syrie, deux engins ont explosé à Damas, près de l'hôtel où réside Emmanuel Macron, pour la première visite d'un dirigeant occidental dans ce pays depuis l'arrivée au pouvoir d'une coalition islamiste. Le chef de l'État est sain et sauf, mais 18 personnes ont été blessées, dont 4 policiers. Accompagné d'une délégation de chefs d'entreprise, Emmanuel Macron vient assurer le nouveau dirigeant syrien et sa coalition du soutien de la France en matière de reconstruction économique. Du côté des échanges au niveau commercial, le régime de Damas dit vouloir faire de la France son premier partenaire. Retour à Paris, où les centres de loisirs ont enregistré une baisse de 13% des inscriptions pour cet été, c'est-à-dire 2000 enfants accueillis en moins par rapport à l'an passé. C'est une réaction des parents au scandale d'agression sexuelle soulevé ces derniers mois dans le périscolaire. À la une encore, les réactions aux aveux de Cédric Jubilard se multiplient. Le Tarnais devait être jugé en appel dans 2 mois à Toulouse. Il a subitement reconnu hier sa responsabilité dans la disparition de son épouse à Cagnac-les-Mines il y a maintenant 6 ans. On est dans la méthode Jubilard. Voilà ce que dit l'avocat des frères et de la sœur de Delphine. C'est lui qui dicte le timing, qui garde le contrôle des aveux que les enfants de Cédric Jubilard ont appris par la presse. Une façon de faire que le conseil déplore sans avoir eu le temps de préparer ses enfants. Cédric Jubilard qui reconnaît avoir tué son épouse dans une lettre adressée à son avocat et publiée dans la Dépêche du Midi. Dans le village de Cagnac-les-Mines, ce rebondissement hier a fait naître un espoir, celui de voir enfin la vérité éclater. Jérémy habite à Albi. Il consacre une partie de son temps depuis 2020 à la recherche du corps de la mère de famille, Joséphine Ortuneau.
2: Un petit muret de parpaing.
3: Remonté à la hâte par Cédric.
2: Une voiture blanche abandonnée.
3: Qui appartenait à Cédric.
2: Et un mémorial.
3: Il y a des monts, il y a de tout.
2: Voilà ce qu'il reste aujourd'hui de la maison des Jubilards. Jérémy s'arrête ici 4 fois par semaine. Et 4 fois par semaine, il s'enfonce dans les bois.
3: Partout en fait.
2: Sur les traces de Delphine.
3: Je cherche partout, mais c'est vrai qu'il y a beaucoup de forêts.
2: Alors savoir que les enquêteurs doivent la retrouver dans les prochaines semaines.
3: Pour moi, c'est une. Voilà. C'est une énorme nouvelle. Je ne pensais absolument pas qu'il allait faire des aveux. J'ai croisé tout un tas de personnes, ils sont tous contents de cette issue qui est en train d'arriver.
2: C'est l'espoir, enfin, de mettre un lieu sur la disparition de Delphine. Pour Jérémy, cela ne fait aucun doute, Cédric finira par le dire.
3: Là, c'est terminé, le jeu est terminé. N'importe quel argument qu'il pourrait donner derrière ça, ça ne marchera plus. S'il ne le fait pas, ça serait du suicide, en fait.
2: Car au-delà de la question judiciaire, c'est toute une commune qui attend de pouvoir refermer cette douloureuse parenthèse.
3: Ce petit village de Cagnac-les-Mines a besoin de se reposer. Même un peu plus loin, à 30 km, le petit village de Cazoul. Si tout va bien, on arrive sur le dénouement de l'affaire.
2: En attendant, Jérémy compte à nouveau ratisser la forêt jusqu'à ce que le corps de Delphine Jubilard soit retrouvé.
23: Il est 13h14, le journal du Mondial complet sur les résultats de la soirée et de la nuit dans quelques instants, notamment la qualification de l'Espagne qui élimine le Portugal de Ronaldo et la défaite de l'équipe américaine écrasée par les Diables Rouges belges. Sur le Tour de France, on va suivre aujourd'hui entre Carcassonne et Foix la 4e étape, départ lancé avec 4 cols à franchir. C'est une épreuve taillée pour les baroudeurs. Sous la chaleur et sous son maillot jaune, c'est Tadej Pogacar victorieux de sa 1ère étape aux Angles et qui devance désormais son grand rival Jonas Vingegaard au classement général. Et puis c'est le grand jour pour les 730 000 candidats du bac avec les résultats affichés depuis quelques instants. Résultats que vous pouvez retrouver sur ici.fr grâce à notre module de recherche par nom de famille et grâce à notre partenariat avec Studirama. Elisa Savat a découvert les résultats avec ses bacheliers du lycée d'Alzon. Nous sommes à Nîmes.
4: Ici, on se félicite, on saute dans les bras des uns des autres. Des heures et des heures de révision qui ont payé pour Arthur.
5: Ça fait 5 ans que j'attends pour avoir le bac. Et là, je l'ai eu, je suis trop content, mention bien. Et voilà, ce soir, je vais manger du riz.
4: Mais il tient fièrement son diplôme, elle avait peur des résultats.
6: Mais j'ai eu ça, c'est bien. Comme un brevet. Ah, je m'attendais à rien, là, j'ai eu quelque chose. Incroyable. Oh, ça a l'hyper, si vous savez. Ah, je suis plus moi-même là. Ah, je suis heureuse. Attendez, c'est incroyable. Ah, je m'attendais pas à grand chose, hein. Les épreuves écrites, je pense avoir loupé plutôt. Mais au final, j'ai réussi. Ah, c'est pas secret. Ah, j'ai une mention. Ah, je suis heureuse. Ah, ça, c'est incroyable.
4: La quasi-totalité des candidats a décroché le précieux César, 18 sur 20 pour lui.
8: C'est peut-être un peu pensé, je suis pas étonnée, mais j'ai beaucoup, beaucoup travaillé toute l'année pour avoir ce résultat-là. Donc, disons que je pense que ça correspondait à l'effort que j'ai fourni tout au long de l'année pour avoir ce note-là. Mais après, oui, j'avais peur d'avoir raté dans une matière et que j'en sois rendu compte. Voilà.
4: Voilà, lycée, c'est fini. Place enfin aux vacances.
23: Bravo à vous. L'an dernier, 96,4% des lycéens en série générale avaient leur bac avec ou sans mention, 91% en série techno et 83% en série pro.
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10: Et si, chers auditeurs, avant de noircir quelques cahiers de vacances, nous parcourions ensemble le livre de celle-ci, sociologique et instructif. C'est un livre qui raconte 90 ans de congés payés et la manière dont cette conquête sociale a progressivement transformé les Français. Bonjour, Gana Algo.
0: Bonjour.
10: Bonjour, c'est un livre d'histoire, au fond, vous nous proposez avec Jean Viard l'histoire d'une révolution en 1936. Peu de Français savent alors que faire de ces 2 semaines de congés payés. Aujourd'hui, les 5 semaines légales de vacances sont devenues un pilier. Autant dire, Gwenaël, qu'en 90 ans, l'évolution a été fulgurante.
0: Ah oui, tout à fait. Il y a 90 ans, en fait, personne ne savait ce qu'étaient les vacances, en fait. Et c'est arrivé comme un projet de loi, comme ça, un peu inopiné pour casser une grève, hein, d'une certaine manière, en 1936. Et 90 ans plus tard, bah, c'est au cœur de la vie des Français.
10: Ouais. Et avec l'été, saison des grands départs dans laquelle nous nous trouvons, et qui aujourd'hui résonne comme une migration, avec des profils de vacanciers que vous avez réussi à caractériser, à identifier dans cet ouvrage. C'est intéressant, Gwenaël. C'est une forme de typologie, finalement, des vacanciers français.
0: Exactement. Alors, il y a d'abord ceux qui partent, oui. Qui sont 72% hein, des Français, et puis ceux qui ne partent pas, qui sont 28%. Alors, c'est intéressant parce que parmi ceux qui ne partent pas, il y en a la moitié qui ne partent pas, hélas, parce qu'ils sont contraints et qu'ils ne peuvent pas partir. Mais l'autre moitié, en fait, va se diviser entre ceux qui sont plus casaniers ou ceux qui ne partiront pas cette année parce qu'ils ont fait un autre choix. Et donc, ça, c'est ceux qui partent pas. Et puis, parmi ceux qui partent, bah, on a différents profils en effet. On a ceux qui veulent vraiment déconnecter vont rechercher des vacances un peu paisibles en famille. Souvent, ce sont des profils plus actifs et donc qui toute l'année sont dans leur couloir de nage. Et puis il y a ceux qui vont vouloir explorer et qui vont du coup, alors que ce soit en France le plus souvent, mais aussi à l'étranger.
10: Ça a passé sur 10, hein, c'est vraiment la terre de prédilection.
0: Oui, c'est ça. C'est-à-dire que la France qui part en vacances, elle part en France d'abord. Hein. C'est d'ailleurs une particularité des Français que de se rendre sur son propre territoire.
10: Absolument. Avec 11% des Français, vous nous le dites d'ailleurs, pardonnez-moi pour petite parenthèse, 11% des Français qui disposent d'une maison de famille ou d'une résidence secondaire pour séjourner. Ça fait partie aussi des rituels et des vacanciers que vous appelez routiniers et qui se rendent donc régulièrement sur ce lieu de villégiature qui est celui de leur choix ou de leur tradition aussi.
0: Exactement, de leur choix, de leur famille, de leurs amis. En fait, c'est 11% qui ont, entre 7 et 10% qui en possèdent, mais plus encore qui en bénéficient, hein, puisque en général, on reçoit aussi chez soi. En effet, alors c'est intéressant parce qu'on voit aussi des gens qui reviennent chaque année au même endroit. Hein. Parmi les vacanciers, il y a un peu plus d'un tiers, en fait, qui revient chaque année au même endroit. Et ça, c'est 10 millions de Français, en fait. Et puis, il y a aussi une proportion intéressante de Français qui fréquemment reviennent sur les lieux de leur histoire. Qui vont faire des vacances dans vraiment une idée de reconnecter avec quelque chose de leur passé. Et ça, je trouve que c'est aussi très intéressant, des traditions familiales ou sa généalogie. Il y a plein, c'est assez divers et c'est passionnant.
10: La généalogie et la mémoire des vacances, et vous le documentez très bien dans ce livre, et aussi dans une enquête à l'appui avec l'Institut Utopia, vous documentez cette réalité. Gwenaël Go, 86% des Français qui jugent les vacances importantes dans leur vie. Pour 60% de ces vacanciers, de ces Français, c'est même la période la plus importante de l'année. Autant dire que c'est pas futile, les vacances, parce qu'elles révèlent, et vous commencez à le dire entre les lignes, elles révèlent nos valeurs, nos modes de vie, nos inégalités, et je reviens à ceux que vous énoncez qui ne partent pas en vacances.
0: Oui, c'est exactement pour la raison pour laquelle on a voulu, avec l'Observatoire Utopia, faire cette étude. Parce que en réalité, on voit souvent les vacances comme futiles, comme vous le disiez, comme un petit peu superficielles. Et puis, ce qui est étudié surtout, c'est le tourisme, en fait, c'est-à-dire les vacances marchandes. Il y avait très peu d'études qui essayaient d'embrasser un peu toutes ces dimensions, comme les vacances comme un fait social total. Oui. Et c'est ça qui nous a passionnés avec Jean Viard, c'est qu'est-ce que ce temps libéré, en fait, dit de nous, et en fait, il dit énormément de choses, de nous individuellement et de notre société plus globalement.
10: Oui, alors qu'il y a une forme de bascule avec l'ère du tout numérique. Les vacances, vous l'écrivez, ne se vivent plus, elles se montrent. Alors ça, c'est pas nouveau, parce que les cartes postales existent depuis très longtemps, les soirées diapo aussi, mais là, vous dites, on est passé à un cap supérieur avec l'affichage de ces vacances, de ces cartes postales virtuelles de vacances qu'on affiche sur les réseaux sociaux, Gwenaëlle.
0: Oui, c'est vrai que l'Instagram de ces vacances qui sont parfois, pour certains, choisis pour l'être d'ailleurs, instagrammables, c'est quelque chose. Alors ça concerne pas tous les vacanciers, bien sûr, mais et comme vous le disiez, c'était déjà le cas avant, c'est-à-dire il y avait un statut social. On voit aussi, à mesure que cette pratique s'est démocratisée, que en effet, il y a aussi une pression aux vacances réussies, hein, dans notre étude, on le mesure, et donc il faut pouvoir montrer ça, parce que finalement, la logique de performance qui règne dans notre société n'épargne pas les vacances pour une partie des vacanciers, donc il faut performer ces vacances aussi pour certains d'entre eux.
10: Dans cette recherche, alors que d'autres vivent justement de manière très simple, très heureuse, très promeneuse ces vacances, le temps qui passe doucement, le repos, la déconnexion, le dépaysement, le partage, on parlait de valeurs tout à l'heure, les vacances c'est aussi le moment du partage, Gonalgo.
0: Oui, et c'est aussi pour ça, c'est une des grandes motivations du départ en vacances, c'est-à-dire vous avez raison, là on va s'intéresser à plein de petites tendances qui sont passionnantes et qui disent beaucoup de choses aussi de l'évolution et de mutation de notre société, mais pour l'essentiel des Français, en fait, les vacances, c'est un moment, on a appelé ça d'une banalité heureuse, en fait, oui. Et c'est ça qui va être intéressant, ils vont reconnecter avec eux-mêmes, ils vont reconnecter avec leur temps, avec la nature et surtout avec les autres. Et ça, c'est pour ça que quand on mesure, si vous voulez, toutes choses égales par ailleurs, c'est-à-dire quel que soit son revenu, quelle que soit sa situation socio-professionnelle, eh bien, plus on s'investit dans ses vacances, plus on part, plus on est heureux et plus on est ouvert aux autres. Et ça, c'est un bénéfice individuel, mais c'est aussi un bénéfice collectif pour la société.
10: D'où la nécessité de faire profiter de ses vacances un certain nombre de personnes défavorisées. On en parlait évidemment avec le Secours Populaire ou le recours à d'autres associations formidables, car 13 millions de personnes, vous le dites aussi, 13 millions de Français ne sont pas partis l'an passé. 5 millions de Français ne sont pas partis depuis 5 ans et 1 million ne sont jamais partis de leur vie. C'est ça aussi la réalité des vacances françaises, malgré ces semaines de congés payés, Gwenaëlle, pour terminer.
0: Oui, c'est exactement ça, c'est-à-dire qu'il y a encore une inégalité, et puis une inégalité, vous savez, ce qu'on a vraiment étudié avec Jean Viard, c'est qu'il y a un capital vacancier, comme oui. Il y a un capital social, culturel, spatial. Et ça, c'est important parce que, justement, plus on va accumuler de ce capital-là, plus on va se sentir mieux, et plus on va se sentir reconnu aussi, satisfait dans sa vie, etc. Et puis ça va nous constituer aussi individuellement. Donc, l'inégalité de vacances, c'est pas juste ceux qui vont partir, ceux qui vont pas partir, se reposer ou pas se reposer, c'est beaucoup plus existentiel que ça.
10: Merci, avec ce livre des vacances et ce qu'elles disent de nous, ces vacances, de manière très sociologique, l'art du séjour, vous en parlez aussi en des termes vraiment passionnants, avec Jean Viard, votre co-auteur, Gwenaëlle Gault, aux éditions de l'Aube et l'Observatoire Utopia des vacances, pour retrouver justement tous ces chiffres liés aux vacanciers que nous sommes. Merci beaucoup, Gwenaëlle, à bientôt.
0: Merci beaucoup.
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10: Le 17e épisode, ça passe vite, cher Bruno Salomon. C'est bonjour, vrai. Bruno.
7: Bonjour, Wendy.
10: De notre rendez-vous quotidien. Bruno, on va parler des résultats de la soirée et de la nuit dans quelques instants, mais on va revenir quand même sur cette vague d'indignation après les propos racistes tenus par une sénatrice du Paraguay contre le capitaine de notre équipe de France.
7: Oui, Kylian Mbappé, victime de propos abjects de la part de cette sénatrice paraguayenne, Céleste Amarilla, le capitaine des Bleus, a eu sur les réseaux sociaux une réponse parfaite et il a reçu un énorme soutien de la planète entière, de tous bords. Le président de la République, Emmanuel Macron, a notamment apporté son soutien, et même le gouvernement du Paraguay, qui a jugé les propos contraires aux valeurs et principes qui inspirent la dignité humaine. Sachez que quand même, dans la nuit, puisqu'on n'arrête pas cette sénatrice paraguayenne, elle a continué, elle accuse désormais Kylian Mbappé de misogynie dans sa réponse, et demande, elle, des excuses au capitaine des Bleus. Ce matin, notre reporter Morgane Guillaumard a rencontré la ministre des Sports, Martine Ferrari. Elle est revenue sur ses propos racistes dont a été victime Kylian Mbappé.
9: Je me suis exprimée clairement sur les réseaux sociaux. C'est absolument indigne ce qu'elle a dit. C'est raciste, ça n'a rien à faire. Enfin, voilà, c'est indigne. Et quand on est une personnalité publique, franchement, on devrait se garder de faire ce genre de choses. Je note quand même que le gouvernement paraguayen présente ses excuses. Et j'en suis heureuse parce qu'on ne peut pas tolérer ce genre de propos.
7: Voilà, Marina Ferrari, ministre des Sports.
10: Les résultats de la nuit maintenant. C'est terminé pour les États-Unis, l'un des pays hôtes qui, après l'affaire du carton rouge annulé par Donald Trump, a pris un carton.
7: Ouais, un carton, une bonne vieille valise. Les Belges ont concassé les États-Unis, victoire 4-1, emmenée par le coach français Rudy Garcia. La Belgique a signé sa meilleure performance de la compétition. Mention spéciale quand même pour la célébration du 4e but où toute l'équipe belge s'est mise autour du buteur et ils ont fait la danse de Donald Trump. Vous savez, ce genre un peu raide, voilà, la danse sur place comme un piqué, on bouge juste les bras. Et ben voilà, là, une petite pique contre le président des États-Unis qui a cru bon faire annuler un carton rouge avant le match. L'affaire est désormais mondiale, une ingérence folle où la FIFA, par l'attitude de son président Gianni Infantino, s'est donc ridiculisée. Dans l'autre match de la soirée, l'Espagne s'est qualifiée dans les dernières secondes face au Portugal, score 1-0. Cela faisait 16 ans que l'Espagne n'avait pas décroché un quart de finale de Coupe du Monde, mais la vraie info de ce match-là, c'est que Cristiano Ronaldo ne gagnera jamais le mondial avec le Portugal. Et oui, tout a une fin. À 41 ans, l'icône du foot portugais a confirmé à l'issue de la rencontre qu'il s'agissait de sa dernière Coupe du Monde, mais peut-être pas forcément son dernier match en sélection.
11: Normal, triste pour sortir ainsi du mondial.
13: C'est normal d'être triste après une telle élimination. J'ai tout donné, j'ai fait de mon mieux et je pars l'esprit tranquille. C'est vrai que c'était ma dernière Coupe du Monde, oui, mais pour le reste, j'aurai le temps de réfléchir, d'être avec ma famille. Il ne faut jamais prendre de décision à chaud. Demain, ce sera un autre jour et la vie continue.
11: Ça sera un nouveau jour et la vie continue.
10: Pauvre Ronaldo.
7: Oui, il est triste, effectivement. En tout cas, si je peux me permettre, au vu de sa prestation globale sur le mondial, il ferait bien d'arrêter au moins en sélection le bon Cristiano.
10: On prend des nouvelles des Bleus.
7: Les Bleus, qui vont plutôt bien, se sont entraînés. Ils sont du côté de Boston pour l'entraînement. Dernier entraînement aujourd'hui, enfin en tout cas entraînement aujourd'hui, on en saura un petit peu plus sur les adducteurs d'Aurélien Tchouaméni.
10: Alors, le col d'Amérique, de Boston, à la pointe nord-ouest des États-Unis. On va passer de l'autre côté de l'Amérique, nous sommes au sud-ouest, le Texas, et c'est là que Nicolas Perronnet nous attend.
7: Et Nicolas Perronnet qui a mis son chapeau de cow-boy et il nous fait la suite.
14: Salut les amis, toujours à Dallas, Texas. Je suis venu pour le Portugal-Espagne hier et j'espère bien revenir, d'ailleurs pour la demi des Bleus.

0: l'Allemagne, le Mexique, la République du Texas, les États-Unis et les États confédérés. Voilà, c'est juste à côté du stade et c'est comme tout ici, bah, c'est gigantesque. Allez, on espère qu'on reviendra et qu'on fera un petit tour de manège grâce aux Bleus. À demain.
1: Merci Nicolas. Deux derniers huitièmes de finale aujourd'hui, 18h Argentine-Égypte et à 22h Suisse-Colombie. Voilà.
2: Merci
1: pour la Coupe du Monde.
2: Cher Bruno Salomon, à tout de suite sur ici.
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5: Et bienvenue sur la route du Tour, sur votre radio. Ici, quatrième étape de cette grande boucle, quasiment 182 km aujourd'hui pour le peloton entre Carcassonne dans l'Aude. Le départ vient de se dérouler et Foix en Ariège, quasiment 182 km. Thomas Coignac, vous êtes sur la moto ici en tête de course et c'est probablement, en tous les cas sur le papier et sur le terrain, une étape pour baroudeurs. Hein.
6: Oui, les baroudeurs, ces hommes qui veulent prendre l'échappée de début d'étape en espérant qu'elle aille au bout parce que c'est pas assez dur pour les favoris du classement général et c'est trop dur normalement pour les sprinteurs. Et il y a un baroudeur qui a déjà tenté d'accélérer, le champion des États-Unis Quinn Simmons, qu'on voit régulièrement en échappée sur les routes du Tour de France. Il a pour l'instant été repris, on était au kilomètre 2.
5: Oui, il y a quatre principales difficultés hein, avant de vraiment descendre sur les 35 derniers kilomètres pour arriver ici à Foix, commune de 10 000 habitants. Ce qui pourrait compter aujourd'hui, vraiment, Thomas, c'est la chaleur, c'est vraiment la canicule sur les routes du Tour.
6: Ouais, 39 degrés du côté de la moto ici de Céline Guéribi. Effectivement, la chaleur, ça va encore jouer. On a vu les coureurs au départ avec des gilets refroidissants pleins de glace. Ça fait quelques jours que ça dure. Et cette chaleur risque d'être accablante pour les 182 coureurs au départ, puisqu'on a perdu hier le Belge Arnaud Delis après l'abandon du Jurassien Clément Berthet tombé dans le contre-la-montre par équipe à Barcelone.
5: Le sprinter belge, effectivement, grande difficulté depuis le début de ce tour. Il a rangé son vélo. Le prochain point sur votre radio ici, sur le Tour de France, sur les routes de Tours, c'est dans 30 minutes désormais. Le maillot jaune, c'est Pogacar.
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7: Dans le Calvados, découvrez le château de la capitale du département avec une guide d'exception, la duchesse Mathilde. Tout au long du parcours, vous irez à la rencontre de 9 habitants réincarnés de la forteresse. Parmi eux, Guillaume le Conquérant, bien sûr. Mais aussi le roi Philippe Auguste, un chevalier anglais, un soldat de l'ancienne caserne, une archéologue. Toutes et toutes vont vous dévoiler leurs confidences sur l'histoire du monument. Prêt à tout savoir sur le château de Caen? Alors rendez-vous au pavillon d'accueil du musée de Normandie. Vous flashez le QR code, vous mettez vos écouteurs et vous laissez guider par les voix de celles et ceux qui ont vécu. C'est un parcours gratuit qui dure entre 1h et 1h30. Dans l'Orne, à l'occasion des 40 ans du Fonds départemental d'art contemporain du département, une exposition rétrospective qui célèbre 4 décennies de création artistique contemporaine. Elle met à l'honneur une collection publique d'art contemporain constituée depuis 1986 au fil des acquisitions et des rencontres avec les artistes. 600 œuvres réalisées par près de 160 artistes avec une grande diversité d'expressions, peintures, sculptures, photographies, gravures, dessins, installations ou œuvres textiles. L'occasion aussi de découvrir les regards portés sur le monde depuis les années 80, l'art contemporain en fait, avec l'expo des 40 ans du DAC de l'Orne à découvrir jusqu'au 2 octobre à l'hôtel du département d'Alençon. Toutes les infos pratiques sur culture.orne.fr.
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commence bien l'après-midi sur votre radio locale ici Normandie en faisant yeah, yeah, yeah, I'm still standing. C'était Elton John. J'espère que tout va bien en ce mardi après-midi. Encore très, très chaud hein, sur la région. Dans un instant, Escapade, Lac, Forêt et Villa Belle Époque. Notre carnet de route va s'arrêter dans l'Orne à Bagnoles-de-l'Orne. Juste après, la toute nouvelle chanson d'Amel Bent qui s'appelle L'amour, ça se donne. Bel après-midi.

0: Normandie, c'est l'été avec un tube et un duo qui a marqué les années 80, Jermaine Jackson et Piazzadora. When the rain begins to fall, et retrouver nos bons plans pour découvrir la Normandie ville par ville dans le carnet de route de Jason Grenier. Et aujourd'hui, Jason, nous sommes dans l'Orne, à Bagnoles de l'Orne.
1: Il y a des endroits où, dès qu'on arrive, on ralentit le rythme sans même s'en rendre compte. C'est exactement l'effet que me fait Bagnoles de l'Orne, au sud de l'Orne, aux portes du parc naturel régional Normandie-Maine. Ici, entre les villas Belle Époque, le lac, la forêt et les terrasses de café, on a tout de suite l'impression d'être en vacances. D'abord, impossible de passer à côté de Beau Resort. C'est un peu le cœur de la station. Même sans passer par les thermes, j'adore flâner autour du lac de Bagnoles. On prend le temps, on regarde les cygnes glisser sur l'eau, on profite de cette ambiance unique. C'est un vrai bol d'air. Pour une sortie en famille, j'ai trouvé le poste parfait. Le Bois Parcours Nature. Direction la forêt des Andennes pour grimper d'arbre en arbre. Des tyroliennes, un saut pendulaire. Il y en a pour tous les niveaux à partir de 5 ans. Je vous garantis que les enfants repartent avec le sourire et les parents aussi. Et si vous aimez le paysage qui raconte une histoire, filez jusqu'au Roc aux Chiens. Cette masse rocheuse offre une vue magnifique sur Bagnoles de l'Orne. C'est calme, c'est sauvage, presque mystérieux. J'aime m'y arrêter quelques minutes pour respirer et admirer le panorama. C'est le genre d'endroit qui recharge les batteries. Autre expérience que je vous conseille vraiment, le vélo-rail. On pédale sur une ancienne voie ferrée au cœur des 7000 hectares de la forêt des Andennes. 5 km de nature, de silence et de légende. Une balade originale qui change complètement des promenades classiques. Et avant de partir, je fais toujours un arrêt gourmand, direction Ogaillot, une épicerie fine où l'on trouve le meilleur du terroir normand, avec une sélection imaginée par le chef étoilé Franck Quinton. Et juste après, impossible de résister aux douceurs de la maison Casati, mon péché mignon, le macaron le noir. Franchement, difficile d'en acheter qu'un. Carnet de route, c'est terminé pour aujourd'hui, enfin presque. Si jamais vous craquez au casino de Bagnoles de l'Orne, souvenez-vous d'une règle simple, le plus beau jackpot ici, c'est déjà d'avoir découvert cette jolie ville.
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0: Ici Normandie Vaux, chanson préférée toute la journée sur leur dernier album qui s'appelle Babel, Babel, c'est Erdogan, le chant des signes. À 14h, l'info en français dans le monde en 90 secondes et dans un instant, la musique tombée du ciel sur les toits rouillés de Rio, rien que de l'eau, Véronique Sanson qui sera en concert avec votre radio locale ici Normandie le 30 octobre au Zénith de Caen.
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1: Et bon après-midi sur votre radio locale. Ici Normandie, il est 14h. Et c'est l'heure des infos avec Marine Le Génie.
2: Marine Le Pen, on vient de l'apprendre, est déclarée coupable de détournement de fonds dans l'affaire des assistants parlementaires FN. La présidente de la Cour d'appel de Paris est en train de rendre sa décision. La chef de file des députés RN est donc condamnée à 3 ans de prison, dont un ferme sous bracelet électronique. Marine Le Pen, condamnée également à 15 mois ferme d'inéligibilité. Elle sera l'invitée du journal de 20h de TF1 ce soir. C'est là qu'elle doit annoncer sa décision concernant l'élection présidentielle de 2027. Les incendies dans le sud de la France avec 6 interpellations, annonce le ministre de l'Intérieur sur X. 6 personnes arrêtées par la gendarmerie. La réponse de l'État sera implacable envers tous ceux qui, volontairement ou par imprudence, mettent en danger nos territoires, nos concitoyens et celles et ceux qui les protègent, prévient Laurent Nunez sur le réseau social. L'incendie dans les Pyrénées-Orientales qui a parcouru 4900 hectares près de Perpignan et provoqué, je vous le rappelle, l'évacuation de 12 000 habitants n'a pas progressé pendant la nuit. D'autres incendies sont en cours dans la Drôme, le Gard ou encore l'Hérault. Des incendies en pleine vague de chaleur. 61 départements sont en vigilance orange avec des températures attendues entre 36 et 40 degrés. Seuls les Hauts-de-France, les côtes de la Manche et la façade Est sont épargnées. Dossier complet sur notre site ici.fr. Et puis c'est un moment fort dans une vie. Les résultats du bac dévoilés aujourd'hui. Le taux de réussite provisoire s'établit à 85,5%, un niveau quasiment stable par rapport à l'an dernier.
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3: En direct de la 4e étape de ce Tour 2026, quasiment 182 km entre la ville de Carcassonne et celle de Foix. Et l'échappée, probablement la bonne échappée, aura mis beaucoup moins de temps à se dessiner qu'hier après 10 km. Nous avons déjà 34 coureurs à l'avant et le mieux classé est à plus de 5 minutes du maillot jaune Pogacar. Ça veut donc dire que ça sent bon pour ces 34 coureurs, parmi lesquels nous comptons 4 Français. Romain Grégoire, le champion de France. Il y a également Kevin Vauquelin, qui est présent dans cette échappée, le Normand, Alexandre Delettre de la Total Energy et Owen Kostiou de la Groupama FDJ. Le peloton en file indienne désormais, mais ça pourrait sentir bon pour cette échappée avec 4 cols quand même à franchir avant d'arriver à Foix après 182 km. Prochain point dans 30 minutes sur ICI.
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1: La météo et les prévisions de Météo France. L'Orne est en vigilance jaune canicule. Un voile nuageux va envahir peu à peu le ciel cet après-midi. Un vent généralement faible et des températures encore chaudes. On a 27 à 36 degrés cet après-midi sur la région. Dans le Calvados, 27 degrés à Port-en-Bessin, Luxe-sur-Mer et Cabourg. 32 degrés à Biéville-Beuville, Côme et Caen. 34 degrés à Livarot, Aubigny et Jurques. Dans l'Orne, 35 degrés à Moulins-sur-Orne, Saint-Pierre-du-Regard et Tichefil. 36 degrés à Damigny, Ré et Réveillon. Et dans la Manche, 34 à Mortain. Bocage. La suite, l'Orne va conserver sa vigilance jaune canicule demain et puis un temps ensoleillé et chaud pour demain encore et a priori jusqu'au début de la semaine prochaine.
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0: Alors lui, on l'a beaucoup surnommé le cinquième Beatles. En 1974, Nothing from Nothing, c'était Billy Preston. C'est un titre que vous retrouvez dans de nombreux films et de nombreuses publicités. Allez, ici Normandie, tous les jours à vos côtés à Coquainvilliers sur 100.4 et en DAB+. Et on va chanter ensemble trois chansons françaises à la suite dans un instant. Le premier tube rap de la musique française, Chacun fait ce qui lui plaît, de Chagrin d'amour. Sur son dernier album, album de duo qui s'appelle Héritage Volume 2, le duo Pascal Obispo et Francis Cabrel, Il faudrait que pleuve l'amour. Et puis il sera en concert dans le Calvados à la rentrée le 9 octobre au Zénith de Caen, Le pouvoir des fleurs de Laurent Voulzy.
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1: 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Tous les après-midi, ici Normandie vous offre trois chansons françaises. À la suite.

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0: Et on vient de terminer nos trois chansons françaises à la suite sur notre radio locale ici Normandie avec Le pouvoir des fleurs de Laurent Voulzy. Allez, 14h30, on va maintenant sur la route du Tour de France.
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3: 135 km encore à parcourir dans cette quatrième étape du Tour de France entre Carcassonne et la ville de Foix. On passe de l'Aude à l'Ariège. On est toujours dans l'Aude hein, en ce moment avec un groupe de 34 coureurs à l'avant, dont 4 Français. Je vous les donne rapidement. Romain Grégoire, le bisontin champion de France. Kevin Vauquelin, le Normand. On a également Ewen Costiou, le Breton, le Finistérien. Et puis Alexandre Delettre, le Gardois. Il fait très chaud sur les routes du Tour. Cet après-midi, on va y revenir dans un instant. Les échappés, Thomas Coignac, vous qui êtes sur la moto ici, vous les avez devant vous, qui sont dans la première difficulté de la journée, la côte de Bedos, un col de quatrième catégorie.
4: Oui, c'est un col de Bedos, 3,3 km à 4%, pas un très gros morceau, classé en quatrième catégorie, vous l'avez dit, le premier là-haut marquera un point. Alors c'est le premier col répertorié, mais ça grimpe régulièrement depuis tout à l'heure. On a passé le col de Villerouge qui lui ne rapporte pas de points, mais ça montait quand même depuis quelques kilomètres, c'est ça, ça grimpe régulièrement, enfin sur des pentes pas trop difficiles tout de même.
3: Est-ce que les coureurs, avec ces 41 degrés à l'ombre dans le protocole qui est mis en place notamment par l'UCI, peuvent vraiment boire beaucoup plus que d'habitude, avoir plus de bidons par exemple aujourd'hui?
4: Oui, alors c'est une nouvelle règle hein, qui a été instaurée par l'Union Cycliste Internationale sur cette étape. Aux endroits où normalement les assistants des équipes ne donnaient que des bidons, ils ont le droit de donner des musettes, et c'est ce qu'on est en train de voir là, à moins d'un kilomètre du sommet. On donne une musette dans laquelle il y a plusieurs bidons, ce qui permettra aux coureurs de se les donner entre coéquipiers pour qu'ils s'hydratent davantage pendant cette étape.
3: Les échappés qui ont 3 minutes 24 d'avance sur le peloton, maillot jaune à 500 mètres de l'arrivée dans ce premier col. Il est 14h32 sur ici. Prochain point, Tour de France, dans une demi-heure.
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0: Dans le Calvados, cet été, participez en famille à une visite pédagogique qui aborde les grands thèmes de la Seconde Guerre mondiale, le début du conflit, la France occupée, la résistance ou le débarquement allié en Normandie. Ils sont notamment au programme avec la découverte d'objets du quotidien ou de documents d'archives emblématiques de cette période, comme les masques à gaz, les tickets de rationnement, les éclats d'obus. Ces visites sont accessibles aux enfants à partir de 8 ans. Elles durent 1h45. Elles sont proposées tous les jours jusqu'au 30 août au mémorial de Caen. Réservez dès maintenant sur memorial-camp.fr. Dans l'Orne, énigme, indice caché, code secret, mécanisme ingénieux, menez l'enquête. Les légendaires éperons d'or de Louis XIV ont été dissimulés dans les salles du musée. À la faveur de la nuit, un gardien complice vous ouvre discrètement les portes. Votre mission, retrouver les éperons avant l'aube dans seulement une heure. Observation logique et esprit d'équipe pour un escape game inédit, les flamboyants éperons d'or au musée des anciennes écuries du Haras National du Pin. Prochain rendez-vous jeudi et vendredi à 16h30, 18h et 19h. Il faut vous présenter 15 minutes avant l'animation.
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0: Ici Normandie, c'est l'été avec ce titre signé Voulzy et Souchon pour la comédienne et chanteuse, c'est la célèbre Joëlle Mazard de Pause Café. Aviateur, c'était Véronique Jeannot à 15h. L'info en français dans le monde en 90 secondes. Et la suite de notre après-midi tout en musique. On va danser sur la piste du Macumba avec Jean-Pierre Madère, le breton Charles Doré, famille ou pas famille. Et puis le tube de la norvégienne Lynn Marlin pour Sitting Down Here.
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1: Bel été sur votre radio locale. Ici Normandie, il est 15h. Un nouveau point sur l'actu, c'est avec Marine Le Génie.
2: Marine Le Pen est arrivée au siège du RN pour se concerter avec les cadres de son parti. Va-t-elle se présenter à l'élection présidentielle? Elle vient d'être condamnée en appel à 3 ans de prison, dont 2 avec sursis, 100 000 euros d'amende et 15 mois d'inéligibilité ferme, peine qu'elle a déjà en partie purgée. Ce qui veut dire que juridiquement, elle peut être éligible en 2027. En revanche, les juges ordonnent que la partie ferme, c'est-à-dire 1 an, soit purgée sous surveillance électronique. Peut-on faire campagne avec un bracelet? La chef de file de l'extrême droite doit s'exprimer aux 20h de TF1 ce soir. 4900 hectares parcourus, 12 000 évacués. L'incendie dans les Pyrénées-Orientales n'a pas progressé pendant la nuit grâce notamment à des contre-feux allumés par les pompiers, mais il n'est toujours pas fixé. Alors que les incendies se multiplient dans le sud, 6 suspects ont été interpellés par la gendarmerie, annonce le ministre de l'Intérieur. La réponse de l'État sera implacable, prévient Laurent Nunez. Les parents d'élèves parisiens évitent les centres de loisirs pendant l'été. La ville de Paris enregistre une baisse de 13% cette année, soit 2000 enfants de moins dans un contexte de multiplication des affaires de violence sexuelle dans le périscolaire. Un mot de sport, la Coupe du Monde de football, bien sûr, avec la suite des 8e de finale, Argentine-Égypte à 18h. Et puis Suisse-Colombie, un peu plus tard, ce sera à 22h. Enfin, le Tour de France, ici Radio Partenaire, avec tout de suite un point sur l'étape du jour. Il vous est présenté par Bruno Blanza aujourd'hui.
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3: La 4e étape de ce tour entre Carcassonne et Foix, où vous l'entendez, il y a de l'ambiance à l'arrivée, 115 km encore à parcourir pour les échappés qui sont 34. Hein. C'est une grosse échappée, 34 ces échappés, même s'il y a quelques poursuivants, puisque dans la deuxième difficulté de la journée, le col du Paradis, certains ont pris un peu leur distance. Col de 3e catégorie, quasiment 6 km d'ascension, un petit peu plus de 4% de moyenne. Le peloton avec le maillot jaune Tadej Pogacar est à quasiment 3 minutes. Parmi ces coureurs échappés, il y a 4 Français. Grégoire, le champion de France, Vauquelin, Delettre ou encore Costiou. Ils sont présents aux avant-postes. Une échappée qui pourrait, pourquoi pas, viser la victoire ici à Foix lors de l'arrivée. Il reste encore 114 km. Prochain point sur votre radio ici dans 30 minutes.
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1: La météo et les prévisions de Météo France. L'Orne est en vigilance jaune canicule. Un voile nuageux va envahir peu à peu le ciel cet après-midi. Un vent généralement faible et des températures encore chaudes. On a 27 à 36 degrés cet après-midi sur la région. Dans le Calvados, 27 degrés à Port-en-Bessin, Luc-sur-Mer et Cabourg. 32 degrés à Biéville-Beuville, Côme et Caen. 34 degrés à Livarot, Aubigny et Jurques. Dans l'Orne, 35 degrés à Moulins-sur-Orne, Saint-Pierre-du-Regard et Tichefil. 36 degrés à Damigny, Ré et Réveillon. Et dans la Manche, 34 à Mortain. Bocage. La suite, l'Orne va conserver sa vigilance jaune canicule demain et puis un temps ensoleillé et chaud pour demain encore et a priori jusqu'au début de la semaine prochaine.
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0: Et bien l'après-midi sur votre radio locale ici Normandie, ça se passe comme ça, on chante, on danse. September, c'était Earth, Wind and Fire. Votre radio locale ici Normandie, merci de votre fidélité à Donfront sur le 102.6 sur DAB+, avec dans un instant trois chansons françaises à la suite. Le divorce, la place du père dans Mon fils, ma bataille de Daniel Balavoine, extrait de son dernier album studio qui s'appelle Cœur papillon, aussi je partirai, et puis un piano, une voix, une émotion, William Scheller pour Un homme heureux.
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0: Dans un instant, pour le moment, toujours ces 34 coureurs en tête, échappés depuis le 10e kilomètre, 34 coureurs, dont quelques sprinteurs. Ce sera d'ailleurs le premier sprint et le seul sprint là à Quillan dans un instant, sprint intermédiaire. Romain Grégoire est là, Kevin Vauquelin, Alexandre Delettre et Ewan Kostiou, les quatre Français dans cette échappée. 4 minutes 21 d'avance sur le peloton, écart qui grandit. Thomas Coignac, vous êtes sur la moto, le sprint va se préparer.
1: Oui, exactement. Sprint intermédiaire situé à Quillan qui rapporte 25 points au classement par point, donc au classement du meilleur sprinter récompensé par le maillot vert qui, pour l'instant, est porté aujourd'hui par Jonas Vingegaard, même si c'est Tadej Pogacar qui est en tête de ce classement, sauf que Pogacar porte déjà le maillot jaune, il ne peut pas cumuler. D'autant plus qu'il fait chaud, on ne va pas mettre un maillot l'un sur l'autre. Donc c'est Vingegaard, deuxième au classement, qui porte ce maillot réservé normalement aux sprinters qui n'ont pas totalement eu l'occasion de s'exprimer. Il n'y a pas eu de sprint massif sur ce Tour de France, il faudra certainement attendre demain. Donc en attendant, on vient engranger des points et c'est l'objectif de garçons comme Mats Pedersen qui a déjà commencé hier, comme Jasper Philipsen, comme Binyam Girmay qui avait remporté ce maillot vert, c'était il y a 2 ans, qui vont se disputer les points donc en jeu sur ce sprint intermédiaire de Quillan. C'est l'objectif pour eux, c'était l'objectif quand ils se sont glissés dans cette échappée de 34 coureurs.
0: Ouais, de gros sprinteurs présents effectivement pour ce sprint intermédiaire à Quillan et pourquoi pas pour l'arrivée. 900 mètres avant ce sprint, effectivement 4 minutes 24 d'avance sur le peloton pour les échappés. Prochain point dans 30 minutes sur votre radio ici.
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4: Dans le Calvados, comédien et icône des nuits parisiennes, Nicolas Hulman a créé un format unique de karaoké avec plus de 400 titres du répertoire, joué sur scène par des musiciens live, chanté par toutes celles et ceux qui souhaitent faire l'expérience de la scène, le temps d'une soirée, d'une chanson de leur choix, et cerise sur le gâteau, votre passage sur scène est immortalisé sur un vinyle 45 tours. Échauffez dès maintenant votre voix pour ce karaoké pas comme les autres. C'est samedi à 20h et 21h dans le cloître des Franciscaines de Deauville. Dans l'Orne, Inde, Lettonie, Maroc, Macédoine du Nord, Sénégal, Ukraine et un groupe normand, un festival consacré aux danses et aux musiques du monde. Il permet de mettre en valeur la diversité, les us et coutumes qui font les particularités des pays invités. Les artistes de chaque délégation vont partager leur culture, leur tradition, leur musique et leurs costumes. Quelques jours de dépaysement avec la 34e édition des Folklores du Monde pour 2 rendez-vous à la Nova d'Alençon. Le Festigala, le spectacle d'ouverture qui aura lieu vendredi à 14h30, puis le même jour à 20h, ce sera le panorama du festival.
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0: Pas de doute, c'est bien l'été sur votre radio locale, ici Normandie, avec la nostalgie, la mélancolie, la saudade, chantée par la chanteuse du Cap-Vert, Césaria Évora. À 16h, l'info en français dans le monde en 90 secondes, et la suite de votre après-midi tout en musique, un peu de rock'n'roll, Éteint la lumière, Axel Bauer, il y aura également Michel Jonas, les joueurs de blues, et puis la chanson officielle de la Coupe du Monde de foot, le Die Die de Shakira, et je vous rappelle le match Maroc-France, ce sera jeudi à 22h à vivre en direct. En intégralité sur votre radio locale ici Normandie, et allez les Bleus!
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1: Bon mardi après-midi sur notre radio locale Ici Normandie, les 16h. Marine Le Génie est avec nous pour les infos.
2: Marine Le Pen ou Jordan Bardella, qui sera candidat pour le RN en 2027? La question se pose aujourd'hui après la condamnation en appel de la chef de file des députés RN dans l'affaire des assistants parlementaires européens. Une peine de 3 ans de prison, dont un ferme sous bracelet électronique et 15 mois ferme d'inéligibilité. Cette peine étant déjà exécutée depuis le jugement de première instance, juridiquement Marine Le Pen peut donc être candidate, mais avec un bracelet. Elle sera l'invitée du 20h de TF1 ce soir pour donner sa décision. Les incendies dans le sud de la France et la situation s'améliore d'heure en heure dans les Pyrénées-Orientales, selon le responsable des pompiers. Le feu a parcouru, je vous le rappelle, 4900 hectares et ne progresse plus pour l'instant. À ce sujet, le ministre de l'Intérieur annonce 6 interpellations, 6 personnes arrêtées par la gendarmerie. La réponse de l'État sera implacable, prévient Laurent Nunez. Des incendies en pleine vague de chaleur, 61 départements sont en vigilance orange canicule avec des températures attendues entre 36 et 40 degrés. Seuls les Hauts-de-France et Côtes de la Manche et la façade est sont épargnés. Dossier complet sur ici.fr. Les résultats du bac dévoilés aujourd'hui, le taux de réussite provisoire s'établit à 85,5%, niveau quasiment stable par rapport à l'an dernier. Le mondial de foot, les deux derniers huitièmes de finale ce soir à 18h, l'Argentine affronte l'Égypte. À 22h, la Suisse est opposée à la Colombie. Allez, direction le Tour de France avec, comme toutes les demi-heures sur ici, un point d'étape signé aujourd'hui Bruno Blanzard.
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3: Et à 74 km de l'arrivée ici à Foix, on y voit peut-être un petit peu plus clair avec deux hommes qui ont pris leur distance. Jan Tatnik, le Slovène de la Red Bull Bora, et également le Tchèque et champion de Tchéquie, Matthias Vacek de la Lidl Trek. Deux hommes qui se sont échappés dans le col de Koudous. C'est d'ailleurs tout simplement Vacek qui s'est imposé en haut pour les points de la montagne, col de deuxième catégorie. À 36 secondes derrière, il y a un bon groupe encore, avec notamment au tout départ de cette échappée 34 hommes. Il en reste une bonne vingtaine, avec notamment les 4 Français qui sont toujours là, Romain Grégoire, Kevin Vauquelin, Alexandre Delettre également, et Ewen Kostiou. Et ensuite, le peloton maillot jaune est à plus de 6 minutes désormais, à 74 km de l'arrivée ici à Foix. Prochain point sur votre radio ici, sur le Tour de France, dans 30 minutes.
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1: La météo et les prévisions de Météo France. L'Orne est en vigilance jaune canicule. Un voile nuageux va envahir peu à peu le ciel cet après-midi. Un vent généralement faible et des températures encore chaudes. On a 27 à 36 degrés cet après-midi sur la région. Dans le Calvados, 27 degrés à Port-en-Bessin, Luc-sur-Mer et Cabourg. 32 degrés à Biéville-Beuville, Côme et Caen. 34 degrés à Livarot, Aubigny et Jurques. Dans l'Orne, 35 degrés à Moulins-sur-Orne, Saint-Pierre-du-Regard et Tichuille. 36 degrés à Damigny, Ré et Réveillon. Et dans la Manche, 34 à Mortain-Bocage. La suite, l'Orne va conserver sa vigilance jaune canicule demain, et puis un temps ensoleillé et chaud pour demain encore, et a priori jusqu'au début de la semaine prochaine.
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0: Eh ben j'espère qu'on va chanter ça à la fin de la Coupe du Monde, hein, pour la victoire des Bleus. I will survive. C'était Gloria Gaynor. Bel après-midi, bel été sur votre radio locale ici Normandie. Suivez le guide François Duval et nous sommes cet après-midi dans l'Orne, dans un lieu emblème du cheval en Normandie.
1: Suivez le guide pour découvrir de façon originale le haras du pin. Sylvie Jeanne, bonjour.
2: Bonjour.
1: Avec votre compagnie Larry Cabret, vous proposez une visite théâtralisée du Versailles du cheval. Dans quel univers vous nous emmenez, Sylvie ?
2: Ah, on vous emmène dans l'élégance, dans le respect et toute la beauté de l'histoire de ce haras.
1: Dans quelle époque aussi ?
2: Ah, en fait, on emmène les gens dans le Second Empire.
1: Second Empire ? On est au 19e siècle ?
2: Oui, 1870 exactement. En fait, on prépare l'arrivée de l'empereur, qui finalement n'est venu qu'une nuit. Et il y a tous ces préparatifs de branle-bas de combat qui sont extrêmement riches à proposer, ce qui permet de visiter toutes les écuries en disant « faut nettoyer ça, là, ça, ça doit aller là ». Et ça permet d'avoir des anecdotes, ce qui n'est pas évident si on travaille sur d'autres périodes. Mm-hmm. Donc on a choisi par rapport au nombre d'anecdotes, cette période-là, et aussi esthétiquement, parce que ça nous permet aussi d'avoir des costumes historiques magnifiques que j'ai fabriqués et qui sont vraiment très très beaux. Ça nous permet aussi d'aborder du chant lyrique dans le haras, avec un chant de cette époque-là, et d'emmener des gens dans le passé, et de se rendre compte aussi que ce haras est vraiment très très ancien et qu'il a vécu aussi ça.
1: Ah, donc vous êtes à cheval bien sûr, hein, parce que c'est le principe de vos visites que vous proposez depuis de nombreuses années, et pour la deuxième année consécutive avec le haras du pin. Vous êtes à cheval, vous êtes plusieurs artistes, comédiens et comédiennes, et vous jouez des rôles. Quel est votre rôle à vous, Sylvie ?
2: Ah oui, j'ai deux rôles. J'ai le rôle de Léontine, qui est une cantatrice du Conservatoire Impérial, qui arrive et qui répète son chant dans la cour avec le public qui est là, et je peux vous assurer que les gens, il y en a beaucoup qui pleurent, parce qu'entendre un tel chant d'opéra sur un cheval au milieu du haras du pin, c'est quand même très beau, et c'est pas tous les jours qu'on peut entendre ce genre de chant. Et il y a Jacques Pépin, donc, qui est un personnage fabuleux, très touchant. C'est Maxence Perrin qui est un très très bon comédien et qui est aussi cavalier, qui va diriger toute cette visite et à qui on va s'attacher énormément. Et il y a également Cerise, qui est agent du haras, qui est excellente comédienne, excellente cavalière, qui s'est pliée au jeu et qui réussit parfaitement bien. Et il y a aussi Chloé Mousse, qui est l'organisatrice de ce projet, qui intervient en tant qu'agent touristique, justement, qui emmène le groupe de notre époque actuelle.
1: D'accord.
2: Donc, en fait, il y a un moment, un croisement.
1: Un anachronisme.
2: Exactement, aussi. Qui fonctionne très, très bien. Et bon, là, je ne vous en dis pas plus, oui. Sinon, il n'y aura plus de surprises.
1: C'est jusqu'au 23 août, c'est chaque week-end à 14h, sur réservation, bien sûr. Les visites être réalisées du haras du pin avec la compagnie Larry Cabret menée par Sylvie Jeanne. Merci Sylvie.
2: Merci à vous.
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0: Il est originaire du Mans, c'est lui le célèbre roi soleil de la comédie musicale. Il est comédien également puisqu'on l'a vu dans la série TF1. Demain nous appartient, beau malheur, c'était Emmanuel Moire. Ici, votre radio locale en Normandie, à Villers-Bocage, 102.6 et DAB+, pour nous écouter avec dans un instant trois chansons françaises à la suite. Un tube 100% années 80, le Rien que pour toi de François Feldman, sur son dernier album qui s'appelle Charlotte parce que c'est en fait son vrai prénom, Vita, ça fait mal. Et puis un classique signé Goldman pour Johnny Hallyday, ce sera l'envie.
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0: vient de terminer nos trois chansons françaises à la suite sur votre radio locale ici Normandie avec l'envie de Johnny Hallyday. Allez, vous avez envie de Tour de France, c'est maintenant.
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3: Quatrième étape longue de 182 km quasiment qui relie Carcassonne à la ville de Foix. On passe du département de l'Aude au département de l'Ariège et à 50 km de l'arrivée, trois hommes en tête. Alex

0: Postiou également, ces Français qui vont tenter de rentrer, mais c'est compliqué parce que devant ça roule, 54 secondes de retard pour les poursuivants. Rapidement, le point avec la moto ici sur la route du Tour. Et vous, Thomas Coignac, il fait toujours aussi chaud, on a vu, mais là, à l'instant, un coureur remonté avec je ne sais combien de bidons, il en avait 4 ou 5 musettes, ainsi de suite. Carlos Verona de la Lidl Trek.
1: Il y a besoin, il fait 36 degrés au compteur de la moto de Céline Guérini et au compteur de sa moto, on dépasse aussi régulièrement les 80 km/h dans cette descente du col de Montségur, descente très rapide avant qui mène au col de Montségur avant d'attaquer donc la dernière ascension de cette journée, 7 km à presque 7%. C'est là que va se jouer le sort de cette étape, Bruno.
0: Probablement dans ce col de deuxième catégorie, nous y serons tout à l'heure effectivement, et ce sera à l'occasion d'un prochain point sur votre radio. Ici, 54 secondes d'avance sur les poursuivants.
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5: Dans le Calvados, depuis plus de 15 ans, un groupe fait revivre sur scène la magie vocale et musicale des frères Gibb. Le groupe qui leur rend hommage s'est produit dans toute l'Europe. Il a participé à de nombreuses émissions de télévision. More Than a Woman, Tragédie au Signe Live. Fermez les yeux, laissez-vous transporter dans les tubes légendaires des Bee Gees avec Night Fever. C'est le 10 septembre au Zénith de Caen. Toutes les infos pour réserver dès maintenant sur zenith-camp.fr. Dans l'Orne, à l'occasion des 40 ans du Fonds départemental d'art contemporain du département, une exposition rétrospective qui célèbre 4 décennies de création artistique contemporaine, 600 œuvres réalisées par près de 160 artistes. C'est l'occasion aussi de découvrir les regards portés sur le monde depuis les années 80. L'art contemporain en fête avec l'expo des 40 ans du DAC de l'Orne à découvrir jusqu'au 2 octobre à l'hôtel du département d'Alençon. Toutes les infos pratiques sur culture.orne.
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0: Whisky Normandie, vos chansons préférées toute la journée. On vient de déguster la recette de Jack et Carla. En été, pour affronter les grosses chaleurs, on a besoin de s'alléger de partout, y compris de la tignasse. Alors pour trouver la coupe idéale pour la plage, Fred Ballard a questionné celle qui cumule le plus grand nombre de ratages capillaires de la planète. Écoutez ça.
1: Je choisis mes coupes de cheveux sur photo. Comme beaucoup de filles, on fait ça, on voit une jolie mannequin en photo, puis on dit je veux ça. Parce qu'on croit que le visage vient avec. Alors, ce qui est rassurant, c'est que Florence Foresti est une femme comme les autres, hein, enfin, presque comme tout le monde, parce que toutes les femmes n'osent pas s'aventurer sur des terrains capillaires accidentogènes. J'ai voulu ce petit carré à Angers il y a quelques années. Ça ne marche pas. Pas le même rendu, hein, pas le même minois. C'est bizarre. Alors, je me suis rabattue sur un truc plus réaliste. Je me suis dit, je vais me faire un petit bol comme ça. Bah non, pas de bol, ça marche pas non plus. J'ai voulu la coupe de Charlotte Gainsbourg aussi. Et j'ai vraiment cru que je lui ressemblais, quoi. Mais sur moi, ça faisait plus son père, bizarrement.
2: Ah oui, c'est vrai que Serge n'était pas spécialement réputé pour ses coupes de cheveux avant-gardistes. Hein. Enfin si, on lui doit quand même le fameux coiffé, décoiffé que les chauves ne connaîtront jamais. Mais eux, au moins, ils sont peinards pour l'été.
3: La calvitie, c'est une bénédiction. Je l'ai dit. Une femme qui te dit « Ah non, je peux pas y perdre tes cheveux », toi non plus, tu la veux pas dans ta vie. Qu'est-ce que tu vas construire avec une femme comme ça? T'imagines, tu perds tes cheveux, elle est plus là. Imagine si tu perds ton travail. La calvitie, c'est la goudaille contre les vampires, les amis. C'est un cadeau.
2: Voilà, c'est l'effet repoussoir du chauve qui peut éviter le pire avant qu'il n'arrive, qui ne sortira pas de l'eau avec une mèche rebelle, mais qui passera l'été à se poêler grâce aux vannes décoiffantes de Romane Frécinet. Quand les chevelus se cherchent, les chauves-souris, oui, je sais, elle est capillotractée, mais on la garde quand même.
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0: Un saxo, une guitare, un incontournable de la musique qu'on vient de partager ensemble. Jerry Rafferty, c'était Beck Street, ici Normandie. Tous les jours à vos côtés, à Gassé sur le 102.6 et en DAB+ pour nous écouter. À 17h, toute l'info locale. Et côté musique, on vous prépare le nouveau Florent Pagny, la dernière chanson du monde. Et puis un collector signé Status Quo, ce sera In the Army Now.
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0: Voici Normandie, c'est l'été, c'était à Succo, une vie arminard.
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0: Belle fin de journée sur votre radio locale. Ici Normandie, il est 17h. Le journal avec Pierre Coquelin.
2: Une enquête ouverte par le parquet de Caen hier soir vers 19h45. La gendarmerie du Calvados a repêché le corps d'un homme près d'un poste de secours à Ouistreham. Une information de nos confrères de Ouest-France qui, si, est en mesure de confirmer la victime, n'a pas pu être identifiée pour le moment. Un incendie toujours en cours à Cussy dans le Bessin. 5 hectares de végétation sont partis en fumée dans un champ après des travaux agricoles. Les flammes se sont propagées à une haie du côté de l'Orne. Cette fois, la vigilance orange feu de forêt restera de mise demain et le département basculera en orange pour canicule. Cette fois, demain midi, le mercure devrait monter jusqu'à 36 degrés par endroit dans l'après-midi. Un accident spectaculaire hier soir à Verson, près de Caen. Vers 19h30, un poids lourd s'est encastré dans une passerelle piétonne qui mène au collège notamment. Le conducteur a eu quelques égratignures. La structure, elle, est totalement détruite. La route va donc être à moitié coupée plusieurs jours, confie Benoît Le Rétif, il est maire de Verson.
3: Donc ça a coupé une partie du haut du toit du camion et il a complètement dégondé le pont, il l'a emmené sur 4-5 mètres. Et le pont, il a cassé le pont, il s'est complètement désolidarisé des deux côtés. Les quatre piliers qui tenaient le pont sont tombés et là le pont est foutu. Elle a déjà été touchée à plusieurs reprises, mais jamais à ce point-là. Là, le pont, il est complètement démonté, coupé en deux. Donc le pont, une partie était encore sur le camion, donc on l'a déposé sur le trottoir et sur une voie de la route. Donc là, actuellement, on a sécurisé cette partie-là, donc il reste une seule voie circulable. Quand ma mère est en train de regarder ça pour le faire retirer assez rapidement, pour pouvoir rétablir une circulation fluide sur cette route. Alors, heureusement, elle est moins empruntée en ce moment, parce que c'est cette route qui dessert le collège, mais c'est aussi la route qui dessert les infrastructures sportives et une partie de la zone d'activité de la Mélinière, donc bon, c'est quand même bien que ça soit rouvert en totalité. Et puis après, de toute façon, c'est aussi dangereux d'avoir ce type de débris sur la route et sur le trottoir.
2: Benoît Le Rétif, le maire de Verson. L'actualité, c'est aussi la réaction de Marine Le Pen attendue ce soir aux 20h de TF1, la chef de file des députés Rassemblement National a été une nouvelle fois condamnée en appel dans l'affaire des assistants d'élus au Parlement européen. Elle écope de 15 mois d'inéligibilité déjà purgée et de 3 ans de prison, dont un ferme sous bracelet électronique. De son côté, l'ancien eurodéputé manchois Fernand Le Rachinel, 84 ans, écope de 2 ans d'emprisonnement avec sursis, 15 000 euros d'amende et 1 an d'inéligibilité. Nouvelle fermeture des urgences de l'hôpital privé Saint-Martin à Caen dans le quartier du Mémorial. Le service fermera à 18h et ne rouvrira que demain matin, 8h30. Il faut de toute façon composer le 15 impérativement avant de se présenter dans n'importe quel service d'urgence du Calvados et de la Manche. Les Manchois, médaille d'or de l'Académie de Normandie avec 88,6% de réussite au bac. C'est 4 points de mieux que la moyenne de l'Académie avant les rattrapages. Le taux de réussite est de 86,4% dans le Calvados et 85,6% dans l'Orne. Le Tour de France cycliste, 4e étape en ce moment, et le Bayeuxin Kevin Vauclin qui s'accroche en tête de la course. Ils sont le groupe dans lequel il fait figure. Ils sont dans la dernière ascension sur la route de Foix en Ariège. Il reste une trentaine de kilomètres. Rendez-vous dans quelques minutes pour vivre l'arrivée de l'étape avec votre radio locale ici. En attendant, faisons un point sur la météo de ces prochaines heures.
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0: Alors la nuit prochaine, elle sera calme, les rares nuages ne vont pas empêcher l'observation des étoiles, un vent faible de direction variable, et pour demain, Météo France place l'Orne en vigilance orange canicule, ce sera jaune pour la Manche et l'Orne et le Calvados. Une magnifique journée qui nous attend avec un soleil qui va briller du matin jusqu'au soir avec un vent faible et des températures toujours chaudes pour la saison et même parfois en hausse localement. On aura 12 à 17 degrés au lever du jour, 28 à 36 degrés pour les maxis ce mercredi. Alors dans le Calvados, il fera 28 degrés à Ouistreham, 33 degrés à Ifs, 35 à Lisieux, dans l'Orne 35 degrés à Flers et 36 à L'Aigle, et puis dans la Manche 35 degrés à Saint-James. La suite, chaleur et soleil jusqu'au moins le 14 juillet. La route avec, dans le Calvados, des ralentissements en cours sur votre parcours sur le périphérique de Caen. Au nord, porte d'Angleterre dans les deux sens de circulation. Il y a pas mal de monde également à l'est dans les deux sens au niveau de la porte du Pays d'Auge à Mondeville et puis des coups de frein aux abords du rond-point bleu à If, que vous arriviez des deux côtés du périphérique ou encore du centre-ville de Caen. Et si vous êtes témoin d'une difficulté sur votre parcours, pour faire passer l'info, c'est au 02 31 44 48 44. Ici Normandie, c'est la radio qui vous a bien circulé pendant les chantiers du tramway à Caen et en centre-ville. Le boulevard Leclerc est fermé à la circulation entre les rues Georges Lebray et Général Giraud et le stationnement est neutralisé place Gambetta jusqu'à fin août. Et vous avez encore plus d'infos pratiques en allant sur ici.fr et sur Projet Tramway Caen la Mer sur WhatsApp.
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0: Allez, 17h05, ce sont les fins d'après-midi d'été de votre radio locale ici Normandie qui démarre. J'espère que vous allez bien. Vous êtes peut-être sur la route des vacances. On the road again, comme dans cette chanson de Bernard Lavilliers qui va nous rafraîchir comme ça ce mardi soir à 17h05. Belle soirée.

0: On the Road Again, c'était Bernard Lavilliers, qui va repartir en tournée d'ailleurs, qui sera en 2027 au Zénith de Caen le 13 février.
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0: Dans le Calvados, dans le Bessin, à Caume, pour la 7e année consécutive, l'association L'Arbre organise sa programmation estivale. Une trentaine de rendez-vous agricoles, culturels, festifs, conviviaux sont proposés aux habitants du territoire et aux touristes de passage. Et notamment ce soir, une guinguette avec restauration sur place avec les produits de la ferme. On va découvrir tout ça dans un instant. Juste après, d'artiste qui a une voix un petit peu magique. Écoutez ça, fermez les yeux, elle s'appelle Oria et c'est son tube Soirée mondaine.

0: Soirée mondaine, c'était Orga.
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0: Et à 17h12, je vous propose de nous arrêter dans un lieu particulier de notre région. Il s'agit d'un tiers-lieu qui est situé dans le Calvados, dans le Bessin, à Côme. L'association L'Arbre et son coordinateur Aurélien Marie est avec nous. Bonsoir Aurélien.
3: Bonsoir.
0: Bon, c'est une belle aventure qui a commencé pour vous en 2020. L'association a été créée en 2021. Et il y a plus d'une centaine de personnes maintenant qui fait vivre le lieu.
3: Exactement, c'est une centaine de personnes qui sont bénévoles et qui s'investissent dans la programmation culturelle, dans le prêt d'objets, dans l'épicerie, dans les activités bien-être. Et tout ça, on le retrouve condensé avec 30 rendez-vous pendant l'été.
0: Alors c'est un endroit pour vivre ensemble, un tiers-lieu en fait, c'est ça le principe.
3: Tout à fait, c'est un lieu de croisement, on vient pour une activité puis on en découvre une autre. On croise des gens un peu différents, on a aussi une auberge, accueil vélo et randonneur, donc on a des croisements entre les gens en vacances, des locaux, des travailleurs, et l'idée c'est de passer des moments ensemble, et ce soir ce sera un de ces beaux moments aussi.
0: Voilà, puisque vous l'avez dit, une trentaine de rendez-vous agricoles, culturels et festifs tout au long de cet été, et ce soir place à la guinguette, c'est de la musique mais pas que, parce qu'on va pouvoir se restaurer avec les produits de la ferme, Aurélien.
3: Exactement, ici on a la chance d'avoir quatre fermes avec qui on est associé, et donc du coup on cuisine les légumes de ces fermes, de montrer que nos produits sont savoureux. Là ce soir c'est des tartines faites à partir donc de pain d'un paysan boulanger qui est juste à côté de chez nous, plus des produits de nos fermes associés à de la musique live, le tout en extérieur avec des guirlandes guinguettes, des bonnes boissons bio et locales également. Donc voilà, les ingrédients sont à mon sens réunis pour passer une très belle soirée.
0: Alors c'est ce soir cette guinguette, mais il y a d'autres activités, on l'a dit, tout au long de l'été. Ça va d'un atelier chant du souffle en passant par un granit club.
3: Exactement, c'est très divers parce que c'est proposé par les adhérents, c'est même parfois animé par eux parce qu'il y a plein de personnes chez nous qui sont experts dans des domaines. Donc c'est le cas de l'atelier chant du souffle pour apprendre à chanter avec son souffle jeudi en fin d'après-midi, jusqu'à un granit club qui a un temps plus convivial où on vient tricoter, coudre, faire du crochet entre personnes et s'échanger des petits tuyaux, jusqu'aux guinguettes qui rassemblent entre 120 et 150 personnes et où il y en aura 4 dans l'été. Donc toute la programmation elle est disponible sur notre site.
0: Voilà, le site c'est tierslieulabre.org, et donc on se retrouve ce soir vers 19h15 si on a envie de participer à la soirée guinguette.
3: Exactement, 19h15 jusqu'à à peu près 21h30, 22h. Il nous reste encore quelques places, donc les gens, on les invite à réserver directement sur le site internet pour nous prévenir de leur venue, puisque on a une équipe qui est en cuisine depuis ce matin et on s'apprête à servir à peu près 150 couverts, et donc du coup, voilà, on cuisine tout à partir du début, donc c'est fait maison. Et avec des produits de qualité, donc c'est très chouette.
0: On va se régaler avec les tartines ce soir, j'aime autant vous dire, Aurélien. Déjà, ça me donne un peu l'eau à la bouche. Je suis plus gourmand que danseur, mais enfin, on peut allier les deux, sans problème.
3: Exactement.
0: Voilà, et rendez-vous à Côme dans le Bessin. Donc, pour toutes ces activités tout au long de l'été, c'est au tiers-lieu L'Arbre, dont vous êtes coordinateur, Aurélien Marie. Merci beaucoup et bel été à vous, merci.
3: Merci beaucoup, bel été à tous.

0: Une Normandie, c'est l'été. Bohemian Rhapsody, c'était Queen. Et cet été, Perrine Clément vide sa valise de vacances. Derrière chaque objet se cache une histoire inattendue. Et dans un instant, ce sera l'histoire des tongs.
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0: j'espère.
1: Ici votre local en Normandie. Mon sourire, c'était Zaz. Ils font partie de nos vacances quand on y pense vraiment. Perrine Clément, vous retracez l'histoire de ces objets devenus cultes. Bonsoir Perrine.
2: Bonsoir.
1: Et aujourd'hui, dans votre valise, des tongs.
3: Dans ma valise, il y a...
4: Ah ben mince, j'en ai qu'une.
5: C'est pas grave. On s'en servira contre les moustiques.
3: Des tongs.
5: Ah ben j'ai pas raté celui-là.
6: Les premières traces de ce type de chaussures apparaissent en Égypte. Pas de caoutchouc, mais en papyrus, voire en or. C'est réservé à l'élite. C'est un symbole de pouvoir. Les tongs, on les retrouve sous d'autres versions, bien plus tard et bien plus loin. Au Japon, à Hawaï et au Brésil. La tongue s'est imposée partout. À la plage, dans les ruelles ou encore à la maison.
7: Des choses avec des perles, avec des petites traces, avec des petits modèles à talons, des petits modèles plats, très colorés. Il y a en jaune, en rose, en violet, enfin plein de choses comme ça.
6: Tongs que vous aimez chausser ou encore lancer.
8: Dégagez la terrasse.
9: Qu'on me donne mes tongs.
6: Et la Gironde a déjà accueilli le championnat du monde de lancer de tongs. Une personne lance sa tongue avec son pied le plus loin possible. Mais attention, le coéquipier doit la ramasser. Il ne faut pas qu'elle tombe par terre.
10: Lancer, c'est facile, rattraper un peu moins, mais c'est essentiel.
6: Le lancer de tongue à pratiquer en duo avec un lanceur et un receveur.
10: L'équipe qui fera mieux verra figurer son nom au livre des records. C'est pas le pied, ça. 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
1: Et dans le Calvados, soyez vigilants si vous empruntez la Nationale 158 à cette fin de journée, puisque Bison Futé nous informe d'un accident qui vient de se produire en direction de Falaise au niveau de Saint-Eau. Et la voie de gauche est neutralisée et ça occasionne quelques ralentissements, des difficultés également sur le périphérique de Caen au niveau de Cormel-le-Royal en chaussée extérieure, parce qu'il y a une caravane qui est en panne dans le secteur. Donc vigilance là encore, on fait la route ensemble. 02 31 44 48 44.
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1: Dans le Calvados, découvrez le château de la capitale du département avec une guide d'exception, la duchesse Mathilde. Tout au long du parcours, on vous dira la rencontre de 9 habitants réincarnés de la forteresse, parmi eux Guillaume le Conquérant, bien sûr, mais aussi le roi Philippe Auguste, un chevalier anglais, un soldat de l'ancienne caserne ou une archéologue. Toutes et toutes vont vous dévoiler leurs confidences sur l'histoire du monument. Prêt à tout savoir sur le château de Caen? Alors rendez-vous au pavillon d'accueil du musée de Normandie, vos flashez le QR code, vous mettez vos écouteurs et vous laissez guider par les voix de celles et ceux qui ont vécu. C'est un parcours gratuit qui dure entre 1 heure et 1 heure et demie. Dans l'Orne, à l'occasion des 40 ans du Fonds départemental d'art contemporain du département, une exposition rétrospective qui célèbre 4 décennies de création artistique contemporaine. Elle met à l'honneur une collection publique d'art contemporain constituée depuis 1986 au fil des acquisitions et des rencontres avec les artistes. 600 œuvres réalisées par près de 160 artistes avec une grande diversité d'expressions, peintures, sculptures, photographies, gravures, dessins, installations ou œuvres textiles. L'occasion aussi de découvrir les regards portés sur le monde depuis les années 80, l'art contemporain en fait, avec l'expo des 40 ans du ZAC de l'Orne à découvrir jusqu'au 2 octobre à l'hôtel du département d'Alençon. Toutes les infos pratiques sur culture.orne.fr.
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1: Allez, 17h30, dans quelques minutes, direction l'arrivée de la 4e étape du Tour de France 2026, l'arrivée à Foix, juste après la chanson de Patrick Fiori, Jean-Jacques Goldman et Christine Ricole, 4 mots sur un piano.

4 mots sur un piano, Patrick Fiori, Jean-Jacques Goldman, Christine Ricol, l'arrivée du Tour de France, maintenant en direct. Normalement, elle arrive, elle est là. Non, elle n'est pas là. Non, on l'a pas. Eh ben voilà, on va essayer de retrouver la liaison avec nos camarades sur le Tour. On me dit qu'on l'a, bon, nous l'avons alors, hein, on y va. Non, on l'a pas. Donc, eh ben, petite musique alors, on y va. Adjust Mine, Bruno Mars, allez.

0: ça donne envie de tailler la route, ça. With Game, c'était Chris Isaac, 17h37.
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0: Et c'est l'heure des pieds dans l'eau avec vous, Jason Grenier. Bonjour Jason.
3: Bonjour Rodolphe.
0: Et encore quelques belles chutes sur le téléski nautique aujourd'hui. Hein.
3: T'es tombé ?
4: Ouais, sur la table.
3: Je te laisse entraîner encore un petit peu, mais je reviens après. Et après, tu fais tout, hein. Tu fais tous les sauts, des saltos. Des...
5: Un peu de fraîcheur cet été sur votre radio ici Normandie, mer, lac, rivière ou étang. On vous emmène en reportage les pieds dans l'eau. On se balade autour du lac Béole Aventure à Touffréville, à 10 minutes de Caen. Un groupe de copines passe la journée ici. Après Apolline, c'est au tour de Nelly de s'essayer au téléski.
6: Bon alors, est-ce que t'es prête ? Alors t'inquiète pas, les poissons ils restent juste ici derrière le ponton. Ils vont pas dans le reste du lac, il y a trop de mouvement.
3: Ah, il y a des poissons.
6: Ah bah oui.
3: Ah oui.
6: Allez, vas-y, installe-toi bien. Tu te rappelles de la position. Tu tiens bien fort le palonnier. Allez.
3: Attention.
6: 2. 1. Oh.
3: C'est la chute.
5: À ce moment-là, s'approche un homme, la trentaine, debout sur son wakeboard.
3: Oula, vous êtes habitué, vous ?
7: Oui.
3: Vous n'allez pas y aller sur les genoux ?
7: Ah non, ça fait longtemps bien déjà.
3: Ça fait combien de temps ?
7: Moi, ça fait à peu près... Enfin, je dirais bien 10 ans que je viens ici.
3: Ah, 10 ans ?
7: Oui.
3: Ah, donc je veux vous voir sur les tremplins, là ?
7: Ah, je suis pas le meilleur, parce que je viens que les étés, mais oui, il y aura quelques tremplins qui vont être faits, oui.
3: Ah bah oui, on veut voir ça. Et je vais augmenter la vitesse quand vous allez passer devant nous.
7: Oui.
6: On est parti ?
7: Ouais.
6: Allez, pas. Allez, tu vois, je vais ramener la vitesse normale.
3: Génial, et puis de voir les enfants s'amuser, les gens s'amuser, c'est plaisant.
6: Ouais, c'est hyper cool. Moi, c'est ce que j'adore sur cette activité-là, c'est qu'au final, t'es vraiment au contact des gens, genre tout au long de l'activité. Parce qu'ils viennent toujours passer devant toi au niveau du départ. T'es toujours avec les gens, ils remontent, ils passent devant toi.
3: Allez, Apolline.
8: Cool.
3: C'était comment alors ?
6: Ouais, franchement, t'as géré, hein ?
3: C'est bien ou pas ?
8: Franchement, c'est trop cool.
3: Ah ouais ?
8: Ouais. T'as grave géré, propre.
6: Ouais, carrément, un tour dès le premier coup, c'est très fort.
8: Le problème, c'est que je serrais trop les bouées du...
6: En fait, il faut que t'arrives à aller un petit peu plus sur la bouée de l'extérieur. Mais tu vas voir, ça va venir.
8: C'est pas facile à venir.
6: Ah ouais, c'est pas facile. On attend que le monsieur juste devant, il arrive. Et on va y aller. T'es prête ?
8: Allez, à Pauline !
6: Allez, go, je t'aide encore un petit peu pour le départ. 3, 2, 1.
3: Oh, maman, ça m'est tombé. Aïe. Ah, c'est pris une petite vague. Il y a une petite vague.
6: Ah, mais c'est des choses qui arrivent. Encore là, déjà, le lac est hyper calme parce que tu vois, on n'a qu'une seule personne qui tourne. Mais il faut se dire que quand on en a 8 qui sont en train de tourner en même temps, ça fait des remous en permanence et du coup, on a beaucoup de clapots. Là, c'est pareil, aujourd'hui, on n'a pas de vent. Dès qu'on a 5-10 nœuds de vent,
3: il y a un peu de vague.
6: C'est un peu plus compliqué, ouais. Voilà, voilà.
3: Bon, bah, je te laisse continuer.
6: Carrément.
3: Moi, puis je vais revenir, je pense, pour que je tombe pas dans le lac.
6: Au plaisir.
3: Hop là. Bon, à tout à l'heure.
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5: Alors que j'emprunte le chemin qui fait le tour du lac, je recroise à pied, cette fois-ci, l'homme au wakeboard.
3: Alors, t'es tombé ?
4: Ouais, sur la table.
3: Ah, t'as essayé de faire un saut ?
4: Ouais, sur la table, c'est plus simple, mais en retournant, bah, faut se réhabituer à bien plaquer la planche. Et... C'est les deux premiers tours, donc...
3: Je te laisse entraîner encore un petit peu, mais je reviens après. Et après, tu fais tout, hein, tu fais tous les sauts, des saltos. Des...
4: Ouais,
3: ouais. À tout à l'heure.
5: Mon plan fonctionne à la perfection, tout le monde tombe comme des mouches. Allez, je continue mon petit tour et tombe sur un autre groupe de copines.
3: Bon, vous allez faire quoi, là ?
8: Bah, on va aller dans l'aquapark.
3: C'est quoi l'aquapark ?
8: C'est une gonflable sur l'eau, à Yol.
3: Il paraît que l'eau est gelée.
8: Ouais, bah, tant pis.
3: Non, c'est pas vrai. Non, elle est bonne. Au contraire, même comme il a fait très chaud, il paraît que l'eau est très chaude. C'est très cool. T'as quoi dans les mains ?
8: Un gâteau. Pour ton anniversaire.
3: C'est vrai ? Tu t'appelles comment ?
8: Rose.
3: T'as quel âge ?
8: 14 ans.
3: Bon anniversaire, Rose.
8: Merci.
3: Joyeux
9: anniversaire, Rose. Joyeux anniversaire, Rose.
3: Là, vous êtes combien ? 1, 2, 3, vous êtes 5 ?
8: Oui.
3: Le gâteau, il est pour combien ?
8: Je sais pas.
3: Il est pour 6 ? Tu veux même pas me donner un bout ?
8: Bah, pas tout de suite, on va prendre un dessert pour le pique-nique.
3: Ah oui, il faut attendre le pique-nique, ok.
5: C'est la deuxième personne que je croise qui fête son anniversaire ici aujourd'hui. Avec tous ces gâteaux d'anniversaire, je vais me régaler. Dans le prochain épisode, Ambre a tenté un salto sur le water jump.
10: La tête en avant, la tête en arrière.
0: Ah oui?
10: Oui, la même la tête en avant. J'ai essayé de faire des saltos, mais j'ai fait des plats.
0: Cette journée rafraîchissante, on peut le dire. Aéole Aventure, située à Touffréville, à moins de 15 minutes de Caen. À demain pour la suite de cette série de reportages, Les Pieds dans l'eau avec Jason Grenier, qu'on retrouve également sur ici.fr. Et après tout ça, on a besoin de danser un petit peu. Hein. Voici I Just Mind, Bruno Mars, juste avant de jouer ensemble à notre jeu de l'été cette année-là. Ça vous va? À tout de suite.

0: passait tout l'été dans les campings, dans les soirées là-dessus. À Just Mind, c'était Bruno Mars.
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0: 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Il faut retrouver une année située entre 1986 et 2026, puisque je vous rappelle que dans votre radio locale, à 40 ans, cette année, j'ai plein de cadeaux à vous offrir si vous retrouvez cette bonne année. 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C'est bon, vous êtes prêts? Donc nous recherchons une année située entre 1986 et 2026, et cette année-là, c'était l'inauguration de la voie verte de la liberté entre Grand Camézy et Vierville-sur-Mer.
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0: on the Wild Side. C'était Lou Reed, 17h51.
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0: Et pour jouer avec nous dans le Calvados à Tracy Bocage. Bonsoir Valérie.
3: Bonsoir.
0: Comment ça va en ce mardi après-midi où il fait un peu chaud quand même?
3: Ah oui, il fait très chaud même. Alors très bien.
0: Bon, c'est bon, vous avez ressorti les ventilos, les piscines d'eau pour se tremper les pieds, la totale?
3: Oui.
0: D'accord. Bon, est-ce que vous êtes prête à jouer avec nous? Je sens très très concentré, hein, Valérie.
3: Oui.
0: Alors, on y va.
3: Je suis pas sûr de ma réponse, alors...
0: Écoutez, hein, qui ne tente rien à rien. Hein. On recherche donc une année entre 1986 et 2026, puisque cette année, votre radio locale ici Normandie fête ses 50 ans et a gagné plein de cadeaux. Le magnifique sac collector ici Normandie là. À l'intérieur, 4 invitations pour venir faire la fête avec nous le 26 septembre à la Foire internationale de Caen, des chocolats des Chevaliers d'Argouge et puis les fameuses lunettes pour observer l'éclipse totale du soleil le 12 août prochain. Alors cette année-là, c'était l'inauguration de la voie verte de la liberté entre Grand Camp Mézy et Vierville-sur-Mer. Je vous donne un petit indice en plus, Valérie. À la radio, cette année-là, on écoutait ça.
4: À 5 ans, je voulais juste en avoir 3. À 7 ans, j'étais pressé de voir le reste.
0: Il semble que c'est un gars de camp, ça. Bon, quelle année vous me proposez, Valérie?
3: Ah bah, je pense que j'ai pas bon parce que du coup, je pensais à 2026 aujourd'hui.
0: Ah, enfin, non.
3: Oui, je sais la réponse.
0: Bon, à bientôt.
3: C'est Walsan qui m'a.
0: À bientôt, Valérie, il faudra retenter votre chance. Hein.
3: À bientôt.
0: Bon, à bientôt, au revoir. Alors, on va voir si du côté de Mickaël à Démouville, on est un petit peu plus inspiré par cette année-là. Bonsoir, Mickaël.
5: Bonsoir, Rodolphe.
0: Alors, est-ce que d'avoir entendu Orelsan, la caisse, un petit peu aiguillé encore plus votre réponse?
5: Eh bien, on va bien voir, je propose 2022.
1: Bravo, bravo. C'est bien cette année-là.
0: Et qu'il est fort, Mickaël. Bravo, effectivement, 2022, l'inauguration de la voie verte de la liberté entre Grand Camp Mézy et Vierville-sur-Mer, et puis Orelsan qui chantait la quête. Voilà, vous chantez du Orelsan, vous, Mickaël, un peu?
5: Ah, pas du tout, c'est un peu trop jeune pour moi, mais ma fille adore.
0: D'accord, ok. Oui, mais enfin, la quête, c'est facile à chanter, c'est pas non plus trop...
5: Ah oui, c'est une très belle chanson aussi, hein. Non, mais il y a pas... Les paroles sont belles.
0: Bon, faites plus du Joe Dassin, vous, et du Claude François.
5: Ah, peut-être pas si vieux que ça, quand même.
0: Bah, vous faites quoi quand vous chantez alors, Mickaël?
5: Ouais, années 80-90.
0: Ah bah oui, qui ça ouais. Les démons de minuit. Faites plus
5: les
0: ça.
5: Démons de minuit, oui, exactement.
0: Ça y est, c'est bon, j'ai visé juste. Bon, en tout cas, 2022, c'était l'année qu'on recherchait, cher Mickaël. Du coup, je vous donne plein de cadeaux. Le sac ici Normandieux, là, les lunettes, les chocolats. Et puis, je compte sur vous pour qu'on trinque ensemble, qu'on mange une part de gâteau le 26 septembre pour les 40 ans de la radio à la Foire de Caen. Hein, toute la famille est là, invitée. Hein, okay,
5: on sera là sans souci.
0: Super, on fera la fête tous ensemble avec grand plaisir. Félicitations, Mickaël. Allez, dernière petite question. Merci. Quelle est votre radio locale en Normandie?
5: Voilà, ici Normandie.
0: Formidable. Bel été, Mickaël. Ciao.
5: Bel été à vous aussi. Au revoir.
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0: un petit tour en hélicoptère. Ainsi soit-il, c'était Louis Philippe.
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0: Et c'est l'été sur votre radio locale. Ici Normandie, il est 18h. Le journal est présenté par Pierre Coquelin.
2: Le département de l'Orne va basculer en vigilance orange canicule demain midi. Météo France prévoit des températures pouvant atteindre 36 degrés par endroit dans l'après-midi. L'Orne qui reste aussi en vigilance orange feu de forêt. Depuis ce matin, des patrouilles de l'Office national des forêts surveillent avec leur 4x4 les quelques 15 000 hectares de la forêt des Couves au sud du département. Comme l'explique Flavien Vaille, le directeur de l'ANF pour l'Orne, le Calvados et la Manche.
3: Les patrouilles ont vraiment et un rôle de sensibilisation donc du public, mais aussi un rôle de première intervention. On n'est pas là pour remplacer les pompiers, on n'est largement pas en capacité de le faire. Par contre, on est sur des véhicules qui sont facilement mobiles, qui sont capables de se déplacer aussi rapidement et d'intervenir sur les feux naissants. Une fois que le feu est lancé, c'est trop tard, mais voilà, on est en accompagnement finalement des collègues pompiers. 9 feux sur 10 sont d'origine humaine. On va pouvoir restreindre les comportements susceptibles d'apporter du feu en forêt. On a eu il y a 2 semaines, des restrictions, par exemple le fait de passer une débroussailleuse qui peut être source d'étincelles, de la même chose pour les tronçonneuses. Et on peut aller en effet jusqu'à interdire l'accès en forêt qui peut être source aussi d'apport de feu, ne serait-ce qu'avec les cigarettes et les comportements qui peuvent être par moments négligents.
2: Des massifs boisés aussi secs qu'en plein mois d'août, explique l'ONF qui appelle les promeneurs à la vigilance. La grande crainte avec cette chaleur et cette sécheresse, c'est un départ de feu dans le Bessin. Un incendie est en cours à Cussy, près de Bayeux. 5 hectares de végétation sont partis en fumée dans un champ. Lors de travaux agricoles, les flammes se sont propagées à une haie. Dans la Manche, le débit des cours d'eau se dégrade. La préfecture a placé à son tour le Nord-Cotentin en alerte concernant la ressource en eau. Ce bassin rejoint ceux de la Vire et de la Sienne-Soule. Concrètement, les particuliers ont interdiction d'arroser les massifs entre 11h et 18h ou de laver leur voiture chez eux. Pour le reste du département, il est maintenu en vigilance. Les habitants sont appelés à la sobriété dans leur usage de l'eau. Pour l'heure, son identité reste inconnue. Le corps d'un homme a été repêché hier soir au large de Ouistreham, près de Caen. Information révélée par nos confrères de Ouest-France, qui ici est en mesure de vous confirmer. Le parquet de Caen a ouvert une enquête. Si elle se présente à la présidentielle l'an prochain, Marine Le Pen devra le faire avec un bracelet électronique. La chef de file des députés RN à l'Assemblée a été reconnue coupable cet après-midi de détournement de fonds publics dans l'affaire des assistants d'eurodéputés FN. La cour d'appel de Paris l'a condamnée à 15 mois d'inéligibilité, déjà purgée, et 3 ans de prison, dont un ferme. L'ancienne présidente du Rassemblement national doit réagir ce soir à 20h dans le journal de TF1, alors ira pas. Quelle que soit sa décision, cela ne change rien pour le député Ensemble pour la République de la Manche, Bertrand Sort.
4: Ça confirme la culpabilité de Marine Le Pen et des différents politiques qui l'accompagnaient. C'est-à-dire que le Rassemblement national est condamné, on a confirmation de cette condamnation, pour avoir volé de l'argent du contribuable. Le contribuable français s'est vu spolier par le Rassemblement national pendant des années. Et cette condamnation, elle confirme le premier jugement qui avait été rendu. Après, dans la perspective des élections présidentielles, évidemment, il appartient désormais au Rassemblement national de désigner son candidat. Marine Le Pen est-elle capable de faire campagne avec un bracelet électronique ? Ce sera son choix. Jordan Bardella sera-t-il le candidat du Rassemblement national ? C'est le choix du parti de faire. Je combattrai de toute façon toujours les idées du Rassemblement national et que la candidate soit Marine Le Pen ou que le candidat soit Jordan Bardella. Ce sont les mêmes idées qui sont portées, des idées qui ne sont pas conformes à ce qu'est notre pays et que j'espère majoritairement les Français rejetteront.
2: Une décision qui fait beaucoup réagir. Quand on est un brigand, on n'est pas digne d'être président de la République, réagit de son côté le député socialiste du Calvados, Arthur Delaporte. Dans ce dossier, outre Marine Le Pen, l'ancien eurodéputé manchois et imprimeur, le manchois Fernand Le Rachinel, a écopé de 2 ans d'emprisonnement avec sursis et 1 an d'inéligibilité. Sursis et inéligibilité également pour le sénomarin Nicolas Bay et le roi Timothée Houssin. Les urgences de l'hôpital privé Saint-Martin à Caen ne rouvriront que demain matin à 8h30. Il faut de toute façon composer le 15 impérativement avant de se présenter dans n'importe quel service d'urgence du département. Ne soyez pas étonnés si vous entendez des détonations dans le sud Manche ces jours-ci jusqu'au 17 juillet dans le Mortainais. Un exercice rassemble 120 soldats de l'école d'officiers de Saint-Cyr-Couët-Quidan dans le Morbihan. Les participants réalisent des manœuvres de combat avec des tirs à blanc de fusil. Les détails sont à lire sur ici.fr. 89,5% des candidats en filière générale ont été reçus au bac dans l'Académie de Normandie. Chiffre révélé aujourd'hui par le rectorat avant les rattrapages. La palme du meilleur taux de réussite revient à la Manche avec 88,6% pour l'ensemble des filières confondues. Suivent le Calvados avec 86,4% et l'Orne avec 85,6%. Le Bayeuxin Kevin Vauclin, 6e de l'étape du jour sur le Tour de France cycliste. Elle a été remportée par le Danois Mats Pedersen et visiblement, les Scandinaves sont à la noce en ce moment puisque le maillot jaune revient à Thorsten Traen, le Norvégien. On termine avec le parquet de Paris qui ouvre une enquête pour injures publiques à caractère raciste après les propos d'une sénatrice paraguayenne à l'encontre de l'attaquant de l'équipe de France et actionnaire majoritaire du Stade Malherbe-Camp, Kylian Mbappé. Cette enquête fait suite à un signalement effectué hier par la Fédération française de football auprès du pôle national de lutte contre la haine en ligne. Kylian Mbappé et les Bleus qui affrontent le Maroc, je vous le rappelle, jeudi soir en quart de finale du Mondial. Tout de suite, on fait un point sur la météo.
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7: Et la nuit prochaine sera calme, les rares nuages ne vont pas empêcher l'observation des étoiles, un vent faible de direction variable. Et pour demain, Météo France place l'Orne en vigilance orange canicule, ce sera jaune pour la Manche et le Calvados. Magnifique journée qui nous attend avec un soleil qui va briller du matin jusqu'au soir avec un vent faible, des températures toujours chaudes pour la saison et même parfois en hausse localement. On aura 12 à 17 degrés au lever du jour, 28 à 36 degrés pour les maxis. Alors dans le Calvados, il fera 28 degrés demain à Romanche, 33 degrés à Caen, 35 à Falaise, dans l'Orne 35 degrés à Argentan, 36 degrés à Alençon et puis dans la Manche 35 degrés à Avranches. La suite, chaleur et soleil jusqu'au moins le 14 juillet. La route dans le Calvados, attention à cet accident en cours signalé par Bison Futé sur la Nationale 13, sur la Nationale 158, pardon, en direction de Falaise à Saint-Aux, la voie de gauche est neutralisée. Et sur la 13, maintenant, il y a un nouvel accident qui vient de se produire au niveau de Démouville en direction de Caen. Soyez particulièrement vigilants donc, dans ces deux endroits. Et puis, sur le périphérique de Caen, au niveau de Fleury-sur-Orne, périphérique sud, il y a un véhicule en panne sur la bande d'arrêt d'urgence en chaussée extérieure en direction de Paris. Donc, on fait la route ensemble. 02 31 44 48 44.
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0: Le baiser, c'est Alain Souchon.
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0: L'imposante forteresse presque aussi ancienne que la Normandie, le château Guillaume le Conquérant de Falaise, l'un des derniers témoins de la puissance des ducs de Normandie, un château qui ouvre ses portes tout au long de l'été et chaque mercredi, des animations gratuites à découvrir en famille. On découvre le programme dans un instant, juste après, Jérémy Frérot et Frérot, tout simplement. Belle soirée, c'est ici Normandie.
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0: Frérot, c'était Jérémy Frérot. 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
0: Et on va s'arrêter maintenant dans un lieu qui est situé sur un éperon rocheux entre les vallées de Lente et du Marescot, le château Guillaume le Conquérant de Falaise, qui va s'animer tous les mercredis de l'été. Bonsoir Colline Courbin.
2: Bonsoir Rodolphe.
0: Responsable des équipements et des événements touristiques. Et donc c'est une belle saison estivale qui se prépare à partir de demain et jusqu'au 12 août. Les mercredis, la basse-cour va s'animer avec des activités ludiques, des animations, des spectacles captivants. Et on va même pouvoir travailler avec des artisans. Ce sera l'animation de demain d'ailleurs.
2: Oui, tout à fait. On a du coup tout l'été, des mercredis d'été, pour faire découvrir le médiéval de manière ludique autour de l'artisanat. Ça commence du coup effectivement demain avec un atelier sur le tissage au médiéval.
0: Alors, ce qui est bien, c'est qu'on peut participer au tissage. Voilà, on va être un petit peu acteur également des animations. C'est ça l'idée, hein, Colline?
2: Oui, tout à fait. C'est à la fois de la démonstration et des ateliers et de la participation au public. Ça s'adresse à des âges très divers. Donc, on peut venir vraiment en famille découvrir ça. Et tous ces mercredis d'été sont gratuits dans la basse-cour du château.
0: Voilà, alors l'atelier de tissage au peigne, c'est demain entre 10h et 18h. Atelier participatif, on l'a dit. Alors là, ça va être calme. Alors que le mercredi d'après, ça risque d'être un petit peu plus animé. On va pas se mentir,
2: oui,
0: Colline.
2: Oui, un petit peu plus mouvement. C'est vraiment, on va vraiment dans la vie d'un camp médiéval, donc autour plutôt d'un camp autour de l'armement, découvrir comment les chevaliers étaient équipés, et avec des démonstrations aussi de combat, et aussi on aura une très belle forge à ce moment-là pour montrer un petit peu aussi l'artisanat autour des armes.
0: Alors ça sera le 15 juillet entre 10h et 18h, et puis il y a également un festival des arts de la rue qui existe à Falaise depuis de nombreux étés, qui s'appelle les Faltésies, qui va s'arrêter également chez vous.
2: Oui, le 21 juillet et le samedi 25 juillet, on aura deux spectacles, un spectacle de conte et un spectacle d'art de la rue avec très humoristique. Donc c'est à découvrir dans la basse-cour du château également. Voilà.
0: Et l'idée, c'est de nous amener petit à petit vers la 24e édition des Médiévales de Falaise qui auront lieu les 8 et 20 et 9 août prochains.
2: Oui, tout à fait. On est sur la thématique du voyage. C'est vraiment découvrir le médiéval un petit peu autrement cette année. C'est vraiment découvrir que le médiéval n'est pas quelque chose de figé, qu'il y a beaucoup de transmission, de voyage et beaucoup de transmission de savoir-faire.
0: Voilà.
2: Donc ces médiévals-là, ça se bute précis, notamment d'un point de vue scandinave et d'un point de vue oriental.
0: Voilà, 8 et 9 août pour les médiévales de Falaise, notez-le déjà sur votre agenda. Et puis chaque mercredi, rendez-vous pour toutes ces animations gratuites dans la basse-cour du château Guillaume le Conquérant de Falaise. Et le programme complet, vous le retrouvez sur le site châteauguillaumeleconquérant.fr. Merci beaucoup Colline Courbin, responsable des équipements et des événements touristiques. Et bel été à toute votre équipe. À bientôt.
2: Merci, au revoir.
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0: partie Normandie, il n'y a pas de doute, c'est l'été avec la célèbre lambada de Kaoma. À 18h30, le journal du Tour de France avec Gilles Damingui. Et puis juste après, des visites en famille cet été proposées au Mémorial de Caen.
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0: Ici Normandie, bel été, belles vacances. Cherish, c'était Cool and the Gang. Il est 18h30. Le journal du Tour de France, c'est à Bougie Damingui.
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2: Journée scandinave aujourd'hui sur le Tour de France. Victoire d'étape pour le Danois Mats Pedersen et maillot jaune pour le Norvégien Thorsten Strain. Tout en puissance, l'ex-champion du monde Mats Pedersen lève les bras à foi en Ariège. Pour la première fois sur ce Tour 2026, l'échappée est allée au bout. Bonsoir Bruno Blanza.
3: Bonsoir.
2: Vous nous avez fait vivre cette quatrième étape entre Carcassonne et Foix. Le Danois de l'équipe Lidl Trek était vraiment l'homme fort de cette échappée.
3: Ben on a l'impression, avec 24 heures de décalage, Gilda, de revoir Tadej Pogacar. Hein. Très facile. Lui, il a réglé Mats Pedersen, un patronyme que l'on connaît bien. C'est quand même sa troisième victoire d'étape sur le Tour. Eh bien, il a réglé ses 9 compagnons d'échappée. Et très facilement, on a cru aux 400 mètres que Kevin Gauquelin, le seul Français qui restait parmi les 10 rescapés, avait peut-être une chance à jouer. Mais finalement, dès qu'il a accéléré le Danois avec ses cuisses, là, dès qu'il les contracte, il est surpuissant. Il s'impose même en levant les bras avant la ligne en jetant un coup d'œil dans le rétroviseur. Plus fort que tout, je le revois à l'instant avec un immense sourire pour sa troisième victoire sur le Tour de France.
2: 34 coureurs figuraient dans l'échappée aujourd'hui, parmi eux 4 Français, le champion de France Romain Grégoire, son équipier Wayne Koskiou, le gardois Alexandre Delette et donc Kevin Vauclin, meilleur Français sur le Tour l'an dernier. Il a tout tenté dans le sprint final. Le Normand termine 6e.
4: Dans la bosse, je ne me suis pas mis dans le rouge. Bon, j'étais à fond, hein, je le rassure, mais ça m'a permis aussi voilà, de basculer avec Mats et de savoir qu'après on pouvait rentrer. Il fallait être malin et pas aller trop dans la zone rouge avec cette chaleur. Et non, bah, je suis content parce que j'arrive pour la...

0: là, à l'avant à deux aujourd'hui avec Romain, ça montre que voilà, on est offensif et qu'il y a, que, voilà, il y a quelque chose à faire pour les prochains jours.
1: Un troisième coureur va donc porter le maillot jaune sur ce Tour 2026 après Vingegaard et Pogacar. C'est le Norvégien Thorstein Startrein. Le rêve se réalise pour celui qui fêtera ses 31 ans la semaine prochaine.
2: Ce matin, dans le bus,
3: peut-être 5 minutes avant d'aller sur les lignes de départ, on a dit, peut-être qu'on pourrait essayer de prendre l'échappée. Et j'ai eu la chance d'y être, et j'ai eu la chance d'avoir les bonnes jambes, et voilà, j'ai eu la chance d'être en jaune maintenant.
1: Un maillot jaune surprise, et Bruno, ce n'est pas la première fois que ce coureur norvégien porte un maillot de leader.
4: Non, parce qu'il est, il est suffisamment malin, et c'est ce qu'il vient de raconter, Trane, c'est qu'en fait, il est capable de se glisser dans les bonnes échappées. Et il avait déjà fait cela l'année dernière, il y a un petit peu moins d'un an, sur le Tour d'Espagne, sur la Vuelta. Il avait récupéré à cette occasion, non pas le maillot jaune, mais le maillot rouge de leader de la Vuelta. Donc, il lui manque, allez, le rose du Tour d'Italie pour sa collection, mais il avait lui aussi un immense sourire tout à l'heure à l'arrivée, forcément.
1: Et à ce Norvégien, le bitume surchauffé ne lui a pas fait peur. Plus de 40 degrés sur la route du Tour aujourd'hui. Les leaders ont levé le pied. Le peloton des favoris a terminé très loin aujourd'hui, près de 13 minutes, Bruno.
4: 13 minutes. En fait, pendant longtemps, on a cru que Tadej Pogacar voulait garder son maillot jaune qu'il a récupéré hier parce que l'échappée avec 34 coureurs était à 3 minutes du peloton maillot jaune. Et puis ensuite, ça a vraiment grimpé et il arrive à plus de 13 minutes, Tadej Pogacar. Donc il laisse son maillot. Très honnêtement, je pense que ça l'arrange. Vous voyez, il n'y a pas tout le protocole, tout l'aspect médiatique. Là, il est peut-être déjà à son hôtel. En tous les cas, il est dans son bus au calme. Désormais quatrième à quasiment 8 minutes du leader et du nouveau leader norvégien. Derrière, il y a Vingegaard notamment. Et puis le premier français, c'est Paul Sexas en 10e position à 9 minutes quasiment. Et
1: demain, la 5e étape amènera le peloton de Lannemezan à Pau, 158 km, avec une seule difficulté au programme à 30 km de l'arrivée. Enfin, un parcours taillé pour les sprinteurs. Attendre la 5e étape, c'est rare, admet le directeur du Tour de France, Christian Prudhomme.
5: C'est rare en effet d'attendre si longtemps avant d'avoir un sprint, si tant est qu'il y a un sprint à l'arrivée de l'étape à Pau. Mais c'est de plus en plus compliqué pour nous de trouver des lignes droites finales sans aménagement ou avec un minimum d'aménagement, puisque bien sûr ce qui prédomine c'est la sécurité du sprint, même si rien n'est jamais sûr. On avait essayé de faire une arrivée à la 4e étape, ça ne nous convenait pas, ni à Thierry Gouvenou, notre patron des compétitions, ni à moi. On l'a repoussé pour arriver à Pau, place de Verdun, donc où il y a beaucoup d'espace et où sans aucun doute les sprinteurs sont là, le mort entre les dents.
1: Cette étape promise aux sprinteurs à Pau, ce sera à vivre sur votre radio ici à partir de 13h30.
6: Merci Gilles Damingue, à demain.
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8: Dans le Calvados, cet été, participez en famille à une visite pédagogique qui aborde les grands thèmes de la Seconde Guerre mondiale, le début du conflit, la France occupée, la résistance ou le débarquement allié en Normandie, qui sont notamment au programme avec la découverte d'objets du quotidien ou de documents d'archives emblématiques de cette période, comme les masques à gaz, les tickets de rationnement, les éclats d'obus. Ces visites sont accessibles aux enfants à partir de 8 ans. Elles durent 1h45. Elles sont proposées tous les jours jusqu'au 30 août au mémorial de Caen, réservé dès maintenant sur memorial-caen.fr. Dans l'Orne, énigme, indice caché, code secret, mécanisme ingénieux, menez l'enquête. Les légendaires éperons d'or de Louis XIV auraient été dissimulés dans les salles du musée. À la faveur de la nuit, un gardien complice vous ouvre discrètement les portes. Votre mission, retrouver les éperons avant l'aube dans seulement une heure. Observation logique et esprit d'équipe pour un escape game inédit, les flamboyants éperons d'or au musée des anciennes écuries du Haras National du Pin. Prochain rendez-vous jeudi et vendredi à 16h30, 18h et 19h. Et il faut vous présenter 15 minutes avant l'animation.
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8: Et Céline Dion est de retour avec des concerts très attendus à Paris. Des nouvelles chansons également. On a découvert dans son signé Jean-Jacques Goldman. Voici le nouveau Céline qui est signé Icar. Il s'appelle Bonjour, Pardon, Merci. Belle soirée, c'est ici Normandie.
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0: 18h40, vous écoutez ici votre radio locale en Normandie. Bonjour, pardon, merci, c'était Céline Dion, les coulisses télé. Ce mardi, Yann Rock, vous nous emmenez dans les coulisses du Tour de France.
1: Aujourd'hui, Carcassonne fois 4e étape de la plus grande course cycliste au monde avec la voix du Tour, Alexandre Pasteur.
2: Deuxième étape, Tadej Pogacar. Tadej Pogacar qui arrive très vite dans ce virage, mais Vingegaard qui est là à l'intérieur en plus.
3: Très fort, Vingegaard, très fort.
1: Pendant 3 semaines que dure le Tour, à chaque étape, ils sont 6 à se partager l'antenne sur France Télé. 2 envoyés spéciaux sur leur moto, les consultants Marion Rousse et Laurent Jalabert, Franck Ferrand, l'historien, pour la partie patrimoniale, et Alexandre Pasteur, lui, c'est le chef d'orchestre de cette petite bande. Je lui ai demandé comment il se préparait à ce marathon télévisuel qui est la grande boucle.
4: Moi, le Tour de France, j'y pense tous les jours de l'année et j'y pense même 30 fois par jour, tous les jours. Il y a toujours quelque chose qui me ramène au Tour de France. Donc, c'est une passion dévorante. Je regarde toutes les courses, une par jour, ça tombe bien, pour rester connecté à l'actualité du peloton. Je regarde beaucoup les réseaux, je lis énormément. C'est pas quelque chose que je m'impose, c'est quelque chose qui vient à moi naturellement, qui me nourrit du Tour de France tous les jours, en fait, j'y pense, sans arrêt.
1: Il y a cette anecdote qu'Alexandre aime à raconter. Passionné de vélo, il a 14 ans, lorsque le Tour passe pour la première fois chez lui à Pontarlier. Et plutôt que d'aller au bord de la route, voir les coureurs passer, ce jour-là, il préférera les regarder devant sa télé.
4: Si c'est à refaire, je pense que je ferai la même chose aujourd'hui, parce que la télévision, surtout maintenant, permet de ne rien manquer du Tour. On diffuse toutes les étapes en intégralité. Aller sur le bord de la route, évidemment, c'est se nourrir du Tour de France, c'est se nourrir de l'ambiance, c'est prendre un bain de fou, d'émotions exceptionnelles, mais les coureurs, on les voit passer 10 secondes. Donc, moi, ça me frustrerait trop, quoi. Moi, je veux tout voir, je veux rien manquer du spectacle, mais j'ai envie de tout voir, j'ai envie de tout savoir. Aller sur le Tour, c'est me couper d'autres choses.
1: Et c'est vrai que lorsqu'on suit le Tour à la télé, on voit tout, grâce aux moyens techniques qui ont considérablement évolué ces dernières années. Tout ou presque, puisqu'il manque encore une chose que le téléspectateur ne perçoit pas lorsqu'il est devant sa télé.
4: Il manque la dimension sonore, je trouve encore, dans la retransmission du vélo et du Tour de France, en particulier la télévision.
1: Qu'est-ce qu'on entendrait justement?
4: On entendrait les coureurs s'engueuler, on entendrait des noms d'oiseaux, on entendrait des coureurs chanter pour passer le temps, parce que les coureurs s'ennuient des fois sur le vélo, pas quand il se passe pas grand-chose. On entendrait toutes ces choses-là, moi ça me ferait vraiment marrer. Malheureusement, on n'a pas encore des capteurs, des micros sur chaque coureur.
1: Et en attendant ce jour-là, le Tour, c'est chaque jour sur France Télé, jusqu'au 26 juillet prochain.
0: Merci Johan Rock, le Tour que vous vivez également sur votre radio locale, ici Normandie. Alors cet été, Jason découvre la Normandie au rythme d'un âne, enfin, mais c'est car après 15 minutes de marche, le duo n'a parcouru que quelques centaines de mètres. La faute à qui? Jason ou son âne? La réponse dans un instant, juste après Ghostbusters et Parker Junior.

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0: Faster, c'était Ray Parker Jr.
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0: Et tout cet été, votre radio locale ici Normandie vous propose de vivre un road trip en compagnie de Jason Grenier. Suzanne, bonjour Jason.
3: Bonjour Rodolphe.
0: Et toute cette semaine dans l'Orne à Colombier.
4: Il y a encore de la bonne herbe sur le nez.
3: Donc, je lui en donne trop peut-être, non ?
4: Si nous on s'arrête et que nous on décide de s'arrêter, okay, il a le droit de manger.
3: Bah, pour tout vous dire, c'est lui qui a décidé là. Cet été, je me balade au rythme de l'âne, tout doucement, pour découvrir notre environnement, rencontrer les gens d'ici. Dans l'Orne, près d'Alençon, à Colombier, on quitte la chouette Mulotte, un élevage d'âne, direction le Champ des Arbres, un écolieu. Une balade de 4 km avec Lucille et Serpollet. Mais au premier virage, on tombe nez à nez avec un troupeau de vaches. Serpollet, notre âne, s'est arrêté net. Ah.
4: Je crois qu'il a plutôt peur des vaches. Il ne veut pas avancer, quoi. Et qu'il même veut repartir dans l'autre sens parce que là, les vaches toutes qui arrivent au galop, qui font trembler la terre presque, c'est un peu trop.
3: Là, on voit que les deux se regardent.
4: Ouais, les deux se regardent. Les vaches, elles ont l'air curieuses, mais n'osent pas trop s'approcher cette fois. Ouais. Et puis Serpollet, il regarde, qu'est-ce qu'elles vont me faire cette fois?
3: C'est déjà arrivé ça, des
4: ouais,
3: petits
4: ouais. En plus, j'ai emmené deux ânes pour le marché de Colombier. Et ouais, j'avais deux ânes en main. Et ouais, elles sont toutes arrivées trop contentes de voir des ânes, je pense. Ah, là, les ânes, ils ont eu peur, ils se sont éloignés, puis ils ont hésité sur les vaches. C'était impressionnant.
0: Serpollet soutient le regard. Cette fois, il ne se défilera pas. L'âne 1, la vache 0.
4: Ouais, mâchouille, c'est que ça va.
3: C'est plutôt agréable, un âne, en fait, à se promener. Moi, je pensais qu'il allait être têtu, mais pas du tout.
4: Là, Serpollet avec moi, c'est agréable. Ouais. Mais ça dépend toujours du couple, du meneur et de l'âne. Ah, parce que même si les ânes sont éduqués, il faut toujours avoir en tête qu'on dit souvent que c'est à l'intelligence d'un enfant de 7 ans. C'est-à-dire qu'il va tester son meneur, il va adapter son comportement en fonction. Donc si c'est quelqu'un qui se dit « Oh, le pauvre âne, il a faim » et qu'il le laisse manger les premières fois où il le demande, après, il le demandera de plus en plus souvent, voire toutes les 5 minutes. Voilà.
3: Et il mange quoi, juste de l'herbe, là ?
4: Oui, là, c'est de l'herbe. Enfin, on dit de l'herbe, mais lui, il sélectionne les plantes. Hein.
3: Donc, ah ouais ?
4: Ouais, on voit que des fois, il prend une plante, il la recrache, il y en a qui le laissent de côté. Il choisit vraiment ce qu'il mange. C'est une motivation pour aller se balader.
3: Vous n'avez pas pris de carottes, alors ? Il n'y a pas besoin ?
4: Non, il n'y a pas besoin. Donc nous, on marche parce qu'on va aller d'un point A à un point B.
3: Oui.
4: Eux, ils marchent parce qu'ils ont envie de trouver des plantes qu'ils ne trouvent pas ailleurs. Et d'herboriser. Donc voilà, on n'a pas les mêmes envies. Il faut composer avec.
3: Oui. On est en pleine nature, avec un âne. C'est génial.
4: Oui, en plus, le chemin de mort, il est ombragé. On est vraiment au frais l'été. C'est vraiment agréable. Ouais.
3: Ah, vous avez vu qu'il y a des fers.
4: Ouais, bah on a des écuries pas loin de chez nous, des centres équestres, et ils passent ici aussi.
3: Ça se passe bien quand vous croisez un cheval ?
4: Faut rester calme, ça c'est vraiment le maître mot, c'est rester calme, parce qu'on dirait pas comme ça, mais les équidés ont réellement un sixième sens. C'est-à-dire qu'ils ont une glande sous la lèvre pour sentir les hormones. Et quand on a peur, ils le sentent en fait vraiment.
3: Ah oui.
4: Et quand on est content, quand on est en colère. Mais des fois, j'ai des ânes qui bloquent et je me rends compte que dans le groupe, il y a de la tension. Par exemple, un enfant qui est pas content avec son parent, enfin voilà, qui a un truc qui va pas.
3: Ouais.
4: Et en général, quand on laisse un peu de temps les choses aller, puis l'âne redémarre une fois que les tensions sont apaisées.
3: Ah ouais, d'accord.
4: Ça arrive vraiment, ça.
3: Ah, faut pas qu'on s'engueule là.
4: Ah bah non.
3: Ah, il y a un chien ?
4: Il reste chez lui, tout va bien. Surtout qu'on a une histoire, on a déjà des chiens qui sont allés dans le troupeau alors qu'il y avait un ânon.
3: Ouais.
4: Le chien, il a couru. La mère n'était pas contente du tout. Et je pense que c'est vraiment quelque chose qui est resté en mémoire dans le troupeau.
3: Ah ouais.
4: Du coup, les chiens avec mes ânes, c'est quand même compliqué. Ouais.
3: On peut mettre combien de kilos sur son dos ?
4: Eh ben, en général, on met 10% de son poids.
3: Lui, voilà. Il pèse combien ?
4: On peut imaginer qu'il fait...
3: Il a vu un pissenlit.
4: Ah oui, là, il a vu un bon pissenlit. donc lui, on peut dire qu'il fait 350, 400 kilos. Plutôt 350, donc on est plutôt à 35. Voilà, il y a les copains. Là, il y a les copains qui appellent. Parce que Serpollet, je pense qu'il est quand même une pièce maîtresse du troupeau. Et quand on est parti en balade, ça en a rendu des tristes. Il y en a deux où ça fait ça. Olenka et Serpollet, quand ils s'en vont, les autres, ils sont perdus. Quoi.
0: Bon, pour tout vous dire, on ne marche pas très vite. On a fait peut-être 300 mètres en 15 minutes. Mais c'est sans doute de ma faute. Mon âne ne fait que de manger.
4: Il a encore de la bonne herbe sur le nez.
3: Donc, je lui en donne trop peut-être, non ?
4: Si nous, on s'arrête et que nous, on décide de s'arrêter,
3: okay,
4: il a le droit de manger.
5: Bah, mais... pour tout vous dire, c'est lui qui a décidé. Là.
4: Ah oui, non, ça c'est pas très bon.
3: Dans le prochain épisode, rencontre avec un randonneur expérimenté. Il balise les chemins de randonnée. Il nous apprend qu'on est sur un célèbre chemin.
5: Eh bien, demain, Jason et Andrandan, on retrouve tous vos reportages en photo, notamment sur ici.fr, rubrique Jason et Cézanne. Voici Talk Talk, Such a Shame. Belle soirée.

0: It's a Shame. C'était les Tol Tol. Très belle soirée sur votre radio locale ici Normandie. 19h, les infos juste après 100% années 80. Et ensuite 20h-21h, les essentiels de Décibel. Le meilleur des invités de la saison avec Émilie Mazoyer. Et ce soir, Marguerite et Vanessa Paradis.
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0: C'est fini la maîtrise.
1: Famille ou pas famille, c'était Charles Doré.
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1: Et bonne soirée sur votre radio locale, ici Normandie, les 19h. Et à 19h, le journal est présenté par Marine Le Génie.
3: Et on saura dans une heure maintenant si Marine Le Pen est candidate à la présidentielle de 2027 ou si elle laisse la main à Jordan Bardella. La chef de file des députés RN doit donner sa décision ce soir aux 20h de TF1 après donc sa condamnation en appel au procès des assistants parlementaires FN pour détournement de fonds publics à 3 ans de prison dont un ferme sous bracelet, condamné également à une peine d'inéligibilité. La députée peut tout de même se présenter d'un point de vue juridique car elle a déjà purgé. Juridiquement donc, c'est possible. Politiquement, c'est plus compliqué, Aurélie Herbeumont.
4: Oui, Marine Le Pen est la seule à pouvoir décider si elle se lance à l'assaut de l'Élysée une quatrième fois. Le dilemme qu'elle doit trancher en son fort intérieur est le suivant. Est-ce qu'elle tente le coup en misant sur des remises de peine qui pourraient au mieux l'avoir délestée de son bracelet électronique en janvier 2027, alors que depuis des semaines, Marine Le Pen martèle qu'elle ne veut pas d'une campagne entravée, car un bracelet électronique, ça signifie des heures de sortie à définir avec le juge, donc une campagne sous contrainte, ou alors est-ce qu'elle décide de passer le relais à Jordan Bardella pour éviter une logistique complexe. Et puis au-delà de l'aspect technique lié au bracelet, il y a la question politique. Est-ce que Marine Le Pen prend le risque d'être sans cesse ramenée par les adversaires du RN à son statut de candidate condamnée? Elle a les données de l'équation, maintenant c'est à elle de la résoudre.
3: Et plus globalement, la Cour d'appel de Paris a confirmé les condamnations des 12 prévenus qui avaient fait appel, dont Louis Alliot, mais en allégeant leur peine. Dans les Pyrénées-Orientales, la situation s'améliore d'heure en heure selon les pompiers, qui restent tout de même très prudents, car le feu n'est pas fixé. La vague de chaleur se poursuit et s'étend en France. 38 feux sont en cours, dont un important en Corse ce soir. Et puis, autre chiffre inquiétant, nos nappes phréatiques souffrent. Plus de la moitié présentent désormais des niveaux sous les normales, Grégoire Le Callot.
5: La baisse de niveau des nappes phréatiques est une tendance normale pour la saison, mais là, d'une part, les précipitations se font plus rares, et d'autre part, la chaleur entraîne plus de prélèvements que d'habitude dans les nappes, d'où ce tableau général, inversé par rapport à celui de début juin. La majorité des nappes étaient alors excédentaires, presque toutes baissent à présent, mais toutes les régions ne sont pas logées à la même enseigne. David Ratto, expert au Bureau de Recherche Géologique et Minière.
6: La situation globale se dégrade donc, avec des contrastes importants sur tout le territoire, hein. Des niveaux qui sont encore modérément hauts, voire très hauts pour les cuissards de Beauce, je répète, plus l'accès au niveau de Touraine, qui a des niveaux encore très hauts, hein, donc ça c'est lié à la quantité de pluie qui est tombée février et arrive début mai. Et puis vous avez des situations qui commencent à être préoccupantes, notamment pour le Limousin, globalement pour tout le massif central et les côtes du Castille, mais aussi une partie du Grand Est, le Rennes et les Grévaugiens.
5: Dans le Limousin, 93% des nappes ont déjà des niveaux insuffisants. Sans pluie, la situation deviendra très préoccupante sur tout le massif central en fait, que ce soit pour le niveau des cours d'eau ou par rapport à l'utilisation de la ressource, la rareté de l'eau disponible risquant de provoquer des conflits d'usage.
3: Grégoire Le Callot, 67 départements au total sont en vigilance canicule demain. Allez, tout le monde ou presque se souvient de ce moment-là, quand on sait qu'on a décroché le bac, ou pas d'ailleurs. Verdict aujourd'hui pour les 715 000 candidats au baccalauréat, avec évidemment des cris de joie, beaucoup, devant les tableaux d'affichage, comme ici, au lycée Élie Cartan de la Tour du Pin, Antoine Ballandra.
7: À quelques secondes du résultat, Mélusine, qui passait son bac général, n'est même pas stressée.
8: Ça va, je pense que je vais l'avoir. Mention assez bien.
7: Verdict donc, 2 minutes plus tard.
8: Moi je l'ai eu, c'est bon. Bon, sans la mention, mais je l'ai eu, du coup, c'est bon.
9: Donc première chose à faire, c'est quoi là?
8: Envoyer aux copines et dire que c'est bon.
7: Ça passe aussi pour ses 3 élèves de bac général.
10: Bon, on va se baigner chez la prof, hein. Et ouais, on va faire la teuf, hein.
7: Du côté d'Arthur et de Maxime, en revanche, pour la fête, il faudra repasser, même si rien n'est perdu.
11: Ouais, moi je suis rattrapage, du coup.
12: Moi j'étais admis tout court sans mention. J'ai le bac donc je me plains pas.
7: Globalement, cette édition du bac est un bon cru au lycée Cartan. Aucun élève recalé lors de la première session en filière générale. Et des jeunes qui apprécient toujours de venir voir leurs résultats sur les murs du lycée, souligne la proviseure Séverine Rigomier.
13: Oui, je pense que ça fait partie du rite, effectivement, de venir au lycée, partager avec ses amis et parfois sa famille les résultats.
7: Et puis il y a ceux qui travaillent déjà pour financer leurs études, comme Lisea, venue accompagnée par des dizaines d'enfants.
14: Alors là, je travaille actuellement au centre de loisirs. On était au stade, donc on s'est dit qu'on allait venir voir les résultats avec les enfants. Donc voilà.
15: Et alors, c'est quoi le résultat?
14: Eh ben, mention très bien pour moi.
15: Bravo.
14: Merci, c'est gentil. Donc voilà.
7: Lysia qui repart avec un très bien au bac général et donc en plus les 500 euros offerts par la région.
3: Reportage signé Antoine Ballandra, ici Isère. Le Tour de France, Mats Pettersson remporte la quatrième étape à Foix dans l'Ariège. Thorstein Trine endosse le premier maillot jaune de sa carrière. Demain, place à la cinquième étape entre Lannemezan et Pau, à vivre comme tous les jours sur ICI, partenaire de ce Tour de France.
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1: La météo la nuit prochaine sera calme, les rares nuages ne vont pas empêcher l'observation des étoiles, un vent faible de direction variable. Et pour demain, Météo France laisse l'Orne en vigilance jaune canicule. Une magnifique journée nous attend avec un soleil qui va briller du matin jusqu'au soir. Un vent faible et des températures toujours chaudes pour la saison, même parfois en hausse localement. On aura 12 à 17 degrés au lever du jour, 28 à 36 degrés pour les maxis. Dans le Calvados, 28 degrés à Ouistreham, 33 degrés à Ifs, 35 à Lisieux. Dans l'Orne, 35 degrés à Flers et 36 à Alençon. Et dans la Manche, 35 degrés à Saint-Laurent-de-Cuve. La suite, chaleur et soleil jusqu'au 14 juillet. Il s'en est passé des choses dans les années 80. Il y en a eu des tubes, on le prouve chaque soir avec vous, Laurent Petit-Guillaume. C'est le top départ de 100% années 80.
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17: Bonsoir à tous. Si vous avez connu la première fête de la musique, le premier Walkman, le Minitel et l'arrivée du premier magasin de meubles en kit suédois, c'est que vous avez connu les années 80. Et pour la musique, on va raviver vos souvenirs. Ça commence comme ça.

0: Voyage, voyage, évidemment c'était Desireless.
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0: Le tube qui a fait le tour du monde, un titre qui parle de voyage, mais pas qu'en termes de kilomètres. Hein. Voyage aussi initiatique, intérieur, et ça lui correspondait très bien. Desireless est une passionnée d'écriture, de philosophie, de spiritualité. Quand on lui demande, après le succès mondial de Voyage Voyage, de refaire un titre similaire et de garder sa coupe de cheveux façon balai brosse, elle claque la porte de sa maison de disque et reprend sa liberté. Bon, une question d'équilibre, comme chante Francis Cabrel.
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0: combien de temps? C'était Stéphane Esser. Alors, ça fait combien de temps qu'on aime cette chanson? La réponse est 39 ans. Bah oui, elle est sortie en 87. Et Stéphane Esser, vous pouvez le croiser cet été. Il sera notamment le 17 juillet en concert au festival Les Alpagas Bleus de Saverne en Alsace. Allez, c'est 100% années 80. Dans un instant, un tube qui donne envie de chauffer la piste de danse. Sous la boule à facette, Rockwell, Somebody's Watching Me.
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0: L'ambiance des années 80, ça continue sur votre radio Ici Normandie, juste après ces petites infos.
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3: Dans le Calvados, comédien et icône des nuits parisiennes, Nicolas Hulman a créé un format unique de karaoké avec plus de 400 titres du répertoire, joué sur scène par des musiciens live, chanté par toutes celles et ceux qui souhaitent faire l'expérience de la scène, le temps d'une soirée, d'une chanson de leur choix, et cerise sur le gâteau, votre passage sur scène est immortalisé sur un vinyle 45 tours. Échauffez dès maintenant votre voix pour ce karaoké pas comme les autres. C'est samedi à 20h et 21h dans le cloître des week-ends de Deauville. Dans l'Orne, Inde, Lettonie, Maroc, Macédoine du Nord, Sénégal, Ukraine et un groupe normand, un festival consacré aux danses et aux musiques du monde. Il permet de mettre en valeur la diversité, les us et coutumes qui font les particularités des pays invités. Les artistes de chaque délégation ont partagé leur culture, leurs traditions, leur musique et leurs costumes. Quelques jours de dépaysement avec la 34e édition des Folklores du Monde pour deux rendez-vous à l'Anova d'Alençon. Le Festigala, le spectacle d'ouverture qui aura lieu vendredi à 14h30. Puis le même jour à 20h, ce sera le panorama du festival.
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0: donne la mélodie, un autre élève lui écrit les paroles, puis il demande à un autre, Jonathan, d'enregistrer la maquette. Elle est remarquée par un producteur, et puis la suite, vous connaissez, les deux garçons vont connaître un premier succès avec Bella Vita. Et voilà ce que ça donne.
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0: Tracy Chapman, c'était Baby Can I Hold You. 1989, le premier album de Tracy Chapman sur lequel figure ce titre se vend à 1 million d'exemplaires en France. Elle reçoit un disque de diamant incroyable, n'est pas 80. Allez, bientôt 20h, vous allez retrouver Émilie Mazoyer, les essentiels de Décibel. Mais la musique continue en version 80 encore un petit peu. Hein. Jean Schultes arrive avec Confidence pour Confidence, juste après ça.
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2: Il était temps que vous veniez dans cette émission. Bonsoir, comment ça va?
3: Ben, ça va très bien, et vous?
2: Ça va très très bien. Marguerite, c'est pas compliqué. On vous a découverte le 12 octobre 2024 sur le plateau de la Star Academy, première émission de cette saison 2024-2025. Vous chantiez Corinne Charby.
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2: Des années 80, top 50 à mort. Deux mois plus tard, vous quittez la Starac le 28 décembre 2024 sur cette chanson-là.
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2: sublime chanson d'Isolde, qui elle est, contrairement à Corinne Charby, pas du tout dans le top 50, et qui est une artiste indépendante, super chouette, super militante, et pas vraiment tournée vers le grand public. En tout cas, on lui souhaite que ça arrive un jour, mais là c'était pas le cas. Donc je me dis, en deux mois, vous avez renversé la matrice. Passer de Corinne Charby à Isolde en prime sur TF1. Vous êtes une magicienne, Marguerite.
3: Peut-être un peu. Moi, je ne sais pas si je suis passée de l'une à l'autre. Juste que j'aime l'une et j'aime l'autre, en fait.
2: Ça, c'est intéressant.
3: Je n'ai pas envie de choisir. Ouais. Je trouve que toutes ces chansons sont trop belles. Il faut donner de la place à toutes les belles chansons. Qu'elles soient dans le top 50 ou pas.
2: Ouais. Alors vous, oui. Mais la télé, surtout... à 21h, surtout en prime time, surtout le samedi soir, elle préfère vraiment quand même laisser sa chance au tube. Et donc voilà, je trouvais que c'était chouette que vous n'ayez plus comme ça mettre en avant tout un tas de trucs. Je l'ai dit tout à l'heure, vous n'avez pas gagné donc cette édition de la Star Academy. En revanche, vous avez signé avec les filles, les meufs, un des tubes notamment de l'été dernier. Moi, j'ai passé mon été à chanter cette chanson avec ma fille de 11 ans qui l'adore, avec ma mère. Enfin voilà, c'est vraiment une chanson, je trouve, qui a fédéré. Quand vous l'avez enregistrée, vous imaginez que ça deviendrait un hymne?
3: Non, pas du tout. Je crois que quand on veut faire un hymne, on n'y arrive pas. Je crois que si j'avais voulu faire une chanson qui rassemble comme ça et qu'on qualifie ensuite d'hymne, si c'était intentionnel, j'aurais sûrement pas écrit pareil. Cette chanson, elle a une spontanéité. Le texte est absolument intact. On l'a écrite en une heure. Il n'y a jamais eu de changement de texte. C'est même les prises de voix qu'on entend dans la chanson sont les prises de voix du jour où on a fait la maquette et j'ai pas voulu refaire de voix. Parce que c'est vraiment, elle est sortie comme ça et on n'a pas trop voulu les toucher après. Même en termes de réel, de prod, on a juste affiné quoi, mais c'est quasiment la maquette en fait.
2: Alors vous dites on, c'est qui on?
3: Eh bien moi je fais de la musique, en tout cas je travaille sur cette EP avec deux artistes notamment. Après il y a eu aussi des producteurs et une productrice additionnelle. Mais sur la composition et l'écriture, j'étais entourée de Vincha et un autre artiste qui s'appelle François-Henri. Voilà, qui a aussi fait toute la réale de l'album.
2: Alors Vincha, on le connaît parce que pour le coup, il a beaucoup écrit avec des artistes qu'on connaît
3: bien. Bien sûr, comme Elena, Ben Mazué, Melissa, exactement.
2: Ouais, ouais. Et en revanche, le second, je ne le connais pas. Comment vous vous êtes retrouvée à travailler avec lui?
3: François-Henri, c'est une trop belle histoire parce qu'il se trouve que François-Henri, c'est un artiste avec lequel mon frère Baptiste avait déjà travaillé. Il a aussi son projet solo dont moi j'étais absolument raide fan. C'est aussi un ami vraiment depuis des années de mon frère. C'est le témoin de mariage de mon frère. On a chanté ensemble au mariage de mon frère il y a des années. Et moi toujours été très fan de FH et j'avais un peu ce rêve au fond de moi de faire de la musique avec lui un jour. Et quand je suis sortie de la Starac, je dis je veux absolument et j'espérais qu'il accepte parce qu'on est aussi très proches dans la vie. Et j'avais peur qu'il accepte pas parce que ça peut aussi venir se faufiler un peu dans le rapport amical qu'on a, etc. Et au final, ça s'est trop bien goupillé. Et en fait, c'était aussi tellement concluant les premières sessions de studio qu'on a faites ensemble que c'est devenu un peu une évidence.
2: Alors, ce qui est fou quand même, c'est de se dire que les filles, les meufs, Marguerite, vous l'avez fabriqué avec deux gars.
3: Oui, c'est
2: incroyable,
3: vrai.
2: Quand même.
3: Avec un gars en plus, parce que pour le coup, les filles, les meufs, c'était que Zincha et moi.
2: Ah.
3: Le jour en tout cas de la création de la chanson, on était deux, enfin j'étais pas dispo, enfin bref, voilà. Et ouais, c'est assez intéressant. En plus, je sais que Vincha, à ce moment-là dans sa vie, explorait beaucoup aussi la question de la masculinité, des injonctions de masculinité, de virilité, etc. Et je pense que c'est peut-être ça aussi qui a insufflé dans le texte cette dimension, ce passage dans le deuxième couplet. Et je pense qu'au final, ça a donné aussi deux visions qui sont complètement complémentaires, parce qu'on est un homme et une femme voilà, dans la pièce. Et ça a donné peut-être aussi beaucoup de nuances au titre, ce que je trouve très chouette. Et moi, je préfère...

0: été.
1: Et nous on adore Marguerite. Ça c'est le premier tube, les filles, les meufs, démarrer par un tube, ça doit quand même donner vachement d'élan, non Marguerite?
0: Ah bah oui, carrément. Franchement, ça donne une sacrée impulsion. Je crois que c'est bien aussi, il y a quelque chose qui est bien, c'est qu'en vrai quand les filles et meufs est sorti, j'avais déjà écrit toutes les chansons de l'EP. Et ça, je crois que c'est bien. Parce que du coup...
1: Vous n'avez pas essayé de reproduire le succès?
0: Non, et c'est vraiment...
1: Ça aurait été piégeux, ça.
0: Ouais. Oui, je pense. Et je pense que je me serais mis une pression. Et là, c'est vraiment chouette que j'ai pu... J'avais déjà cette petite bibliothèque de titres. Et depuis la sortie des films, aussi, toutes les autres sessions de création que j'ai faites, c'était vraiment dans cette dynamique de me dire, en fait, reste dans le même esprit qu'au tout début. Parce que c'est ça qui fait la musique qui te ressemble, quoi.
1: Petite bibliothèque de titres, c'est tellement plus mignon que EP.
0: Ah oui, c'est une petite bibliothèque.
1: Une petite bibliothèque, grandir, première EP de Marguerite. Oui, il y a 6 titres. Et avec ces 6 titres-là, je trouve qu'on a une assez bonne idée de où vous voulez aller et d'où vous venez aussi. Parce que ça, vous l'avez beaucoup expliqué en interview, mais je veux bien que vous en disiez quelques mots aussi ici, parce que nos auditrices, nos auditeurs n'étaient peut-être pas au courant. Ce sont des chansons que pour certaines, vous portez en vous depuis très longtemps.
0: Oui, en fait, c'est des thématiques qui m'ont habité, qui m'habitent encore, mais qui m'ont habité toute ma vie jusqu'ici.
1: Donc d'adolescence.
0: Ouais, même, ouais, d'enfance. Et en fait, c'était vraiment, je crois, important pour moi, pour commencer mon projet musical, de reconvoquer un peu la petite fille que j'étais, l'ado que j'étais. Et c'est ce qui est fait dans toutes les chansons. À un endroit ou un autre, dans une dimension ou dans une autre, c'est toujours, ça reste subtil, hein, mais c'était vraiment important pour moi. Je sais pas trop l'expliquer, mais c'est vraiment c'est ce qui est venu naturellement dans le processus créatif et aussi dans le choix des chansons que je mettais sur le disque. Donc
1: moi je me suis dit que ça avait peut-être aussi à voir avec le fait qu'on vous a découverte donc dans cet énorme programme télé qu'est la Starac, où on vous a vu matin, midi, soir, faisant du sport, rigolant, chantant, galérant parfois, et qu'en fait on avait vu tellement de choses de vous. Vous vous êtes dit attendez, regardez, je suis ça aussi, et vous avez envie peut-être de dérouler un peu votre histoire.
0: Oui, c'est très juste. Je pense que, d'ailleurs, c'est un des premiers trucs que j'ai dit à mon label, c'était de dire, en fait, maintenant, j'ai aussi envie de vraiment pouvoir maîtriser totalement ce que je raconte de moi, dans le sens garder... En fait, moi, je pars du principe que tout ce que j'ai à dire et tout ce que je veux que le grand public sache de moi est dans les chansons. Et voilà, c'est de me raconter d'une autre manière, avec des vrais choix, ouais, des choix artistiques aussi qui me ressemblent. Et oui, effectivement, c'est ce que j'ai fait sur les disques.
1: Alors l'enfance est là, mais elle n'est pas idéalisée. L'enfance, c'est aussi l'âge des désillusions. Hein.

0: fait, ça n'existe pas. Alors, celles et ceux qui vous ont découvert avec les filles, les meufs, qui est une chanson vraiment hyper solaire, là, vous êtes plus dans le côté, vous êtes dans la, oui, côté lunaire, on va dire, le côté plus mélancolique. Ça, c'est une part de vous qui est importante aussi.
1: Oui, c'est une immense part de moi. J'ai le souvenir d'une photo de moi quand j'étais petite, vraiment, j'ai le regard complètement dans ma... Dans mon monde, et c'est une photo que ma maman elle me montrait souvent en me disant c'est tellement toi. Et c'est vrai que, mais sans, enfin, mais c'est juste que, ouais, je pense que j'ai cette, mais on l'a tous, mais moi, ouais, j'adore aussi la mélancolie, ça a été un refuge aussi vachement.
0: Ouais. Vous êtes le genre à mettre une chanson triste quand vous êtes triste pour y aller carrément,
1: ah
0: quoi.
1: Ouais, carrément, ouais. Mais aussi pour explorer, pour aller au bout, en fait, des choses. Ouais, je sais pas trop pourquoi, mais c'est quelque chose qui fait partie de moi aussi. Et c'est aussi avec cette mélancolie-là, parfois, que je regarde le monde. Donc, je trouvais ça bizarre de pas la mettre dans le disque, quoi.
0: Ce qui est chouette aussi, c'est que, vu votre jeune âge, Marguerite, vous êtes pas si éloignée de ça, si déconnectée de ça, de votre enfant intérieur, de votre adolescente intérieure. Et c'est pour ça que souvent, quand, nous, les vieux, on parle de l'enfance, on l'idéalise totalement. C'était mieux, on avait pas mal au dos et on payait pas d'impôts. Donc voilà, forcément, c'était mieux. Mais quand on est plus proche, on se rend compte qu'en fait, c'est vachement plus nuancé que ça, l'enfance. Et c'est pas forcément un âge d'or. Alors, c'est chouette, mais il y a des hauts et des bas, quoi.
1: Bien sûr. Et moi, d'ailleurs, toute mon enfance, je voulais qu'une chose, c'était devenir une adulte, quoi. C'était vraiment mon obsession. Je voulais traîner avec les adultes, je voulais parler comme une adulte et surtout qu'on me considère comme une adulte.
0: Vous vouliez quoi, la liberté ?
1: Ouais, je crois que je voulais la liberté, je voulais la maturité, je voulais ça. Et pareil, c'est des choses, je ne sais pas expliquer pourquoi, mais c'est comme ça, c'est moi. Aujourd'hui encore, je supporte pas qu'on m'infantilise. Je crois que c'est la chose qui me déplaît le plus et qui peut me mettre dans une colère, dans une tristesse énorme. Donc c'est aussi ça, quoi. C'était mon obsession, grandir, en fait. C'était vraiment mon obsession.
2: D'où le titre.
1: Ouais, complètement.
0: Alors ce qui est fou, c'est que dans le monde professionnel dans lequel vous évoluez maintenant, qui est la musique, il se trouve que c'est un milieu qui a été connu pendant des décennies pour infantiliser les femmes, en faire soit des muses, soit des poupées chantantes, qui n'avaient pas droit au chapitre, et si jamais elles avaient une opinion du type Madonna se faisait traiter de diva ou de femme difficile. Est-ce que là, en y étant, vous vous dites, ok, donc pas d'infantilisation, est-ce que vous êtes vigilante à ça?
1: Ouais, bien sûr. Bon, je le suis au quotidien. Je rajouterais aussi qu'on a eu aussi une époque, et il y a encore du travail, mais où les femmes étaient aussi sexualisées,
0: bien
1: beaucoup.
0: Sûr, ouais.
1: Et ça a été, en tout cas, un vrai sujet pour moi parce que je le savais. Et j'avais vraiment pas envie de subir et de traverser ça. Je pense aussi que j'ai cette envie, en arrivant comme ça, en rejoignant cette nouvelle génération d'artistes et de chanteuses, j'ai envie de participer à ça, de mettre fin un peu à ce système qui a été effectif bien trop longtemps et dont plus personne ne veut en réalité, je crois. Je crois même pas que ce soit le genre de musique que les gens ont envie d'écouter et le genre de manière de vendre la musique auquel les gens ont envie d'assister. Et je crois que ça, c'est important de le dire aussi. Donc ouais, moi, ça a été effectivement un des sujets aussi centraux de ma réflexion autour de ce nouveau métier. Et je crois qu'aussi, c'est quand même ça transpire aussi dans mes choix et dans nos choix à toutes. D'ailleurs, je le vois, toutes les artistes de ma génération de chanteuses, ouais, on est toutes quand même vachement imprégnées de ces envies-là, de ce désir et de ce discours-là qui nous est très important, je crois. Et ça rejoint aussi ce qui se passe dans la société aujourd'hui pour les femmes, en fait, aussi en général, quoi, une vraie libération et un vrai désir d'être autre chose que des corps.
0: Ouais. Voilà. Des premières dauphines.

0: Il y a plein de façons d'envisager cette chanson première Dauphine sur grandir, parce que c'est un truc avec lequel il faut faire la paix justement en grandissant, hein, de pas être toujours choisi,
1: bien sûr,
0: pas toujours gagné. Ça vient de là cette
1: chanson? Ouais, ça vient complètement de là. En fait, c'est une chanson qui explore deux éléments pour moi. Pour moi, il y avait une partie de moi que j'avais très envie d'explorer en musique, c'était l'empathie. Parce que on m'a toujours dit énormément, même mes psys, mais tout le temps, vous en avez beaucoup. Et je crois
0: mais
1: que.
0: Mes psys, vous avez entendu, c'est un dossier, Marguerite, il en faut plusieurs en fait.
1: Gros dose que je vous en prie.
0: C'est ça.
1: Mais en même temps, il faut en parler. Il faut prendre soin de sa santé physique et mentale.
0: C'est voilà. Quelque chose qui n'est pas une tradition dans la musique.
1: Voilà.
0: Et qui aujourd'hui existe, et tant mieux. Et si on en avait parlé avant, on aurait peut-être encore, je sais pas, des Amy Winehouse avec nous, par exemple.
1: Complètement.
0: Faire d'en parler.
1: Ouais, complètement. Et donc, ce thème de l'empathie, d'être là aussi pour les autres, d'être tournée vers les autres, je trouvais ça important. Et aussi parce que, moi, dans ma vie, j'étais confrontée à beaucoup de contextes dans lesquels on est choisi ou pas. J'ai beaucoup de fois, quasiment à chaque fois, pas été choisie.
0: Et parce qu'il faut dire qu'avant la chanson, vous êtes aussi comédienne.
1: Exactement.
0: Donc, même chose. Casting, on est prise, on n'est pas prise. Une copine est prise, on est contente pour elle.
1: C'est ça, et il y a cette espèce de combat intérieur, en fait, entre le ce que ça veut dire de soi, de ne pas avoir été choisie, mais ce que ça veut aussi dire de l'autre, que l'autre qu'on aime a été choisi. En fait, c'est important pour moi d'avoir cette chanson qui est un manifeste comme ça, je peux complètement être heureuse pour l'autre personne, même si moi, je suis vraiment comme une loseuse et je me sens nulle et je suis un peu dans un coin de la pièce et la fête est finie. Ouais. Et en même temps, j'ai juste envie de me concentrer sur ça, en fait, sur le succès de l'autre. Je crois que c'est une chanson très importante. C'est aussi venu parce que j'ai vu une interview d'Hakim Jemili qui parlait de ça et qui m'a trop marquée. Il en parle super bien, de dire on peut aussi être heureux par procuration. Enfin, je sais pas si ça se dit comme ça, mais
0: de réjouir du succès des autres.
1: Complètement, et que ça peut provoquer un bonheur complètement sincère et complètement égal au bonheur qu'on peut avoir pour ça, en fait.
0: Bon. Ceci dit, on est ravis pour vous, comme quoi ça marche.
1: Maintenant, je me sens quand même plus.
0: La
1: première dose.
0: Ah ouais, là, c'est Miss France.
1: On est plein de Miss France, en fait.
0: Un gang de Miss France.
1: Un gang de Miss France. Même si, je pense beaucoup de choses de ce programme qui ne va pas exister. Mais voilà, en
0: tout cas. Ça ne va plus exister. Bon, on n'ira pas. Hein, de toute façon, Marguerite, on n'était pas libre.
1: Non, c'est ça. Moi, j'ai judo ce soir-là. Mais j'envoie toute ma force aux candidates, évidemment, qui ont un courage énorme.
0: Voilà.

0: Ah ouais, c'est Marguerite qui est notre invitée ce soir. Et cette chanson, La Maison, bah c'est ça en fait, c'est avoir tellement envie de grandir, se trouver un peu à l'étroit dans sa condition d'enfant et se dire, mais quand je serai grande, ma maison, elle aura tout ce que j'aime.
1: Exactement.
0: Vous y êtes là, vous y arrivez, vous le sentez venir?
1: Et ouais, je commence à y arriver, hein. Franchement, c'est aussi... Mais c'est marrant parce qu'en fait, même quand je me sentais dans mon premier appart, je ne trouvais pas ce truc.
0: Pas encore.
1: Ouais, je pense qu'en fait, c'est aussi le chemin d'une vie, en vrai, parce que même si on trouve un endroit où on se sent bien, bah en fait, il y aura un autre truc dont on aura envie. Et voilà, c'est juste comprendre qu'en fait, ce qui est important, c'est de savoir où on se sent chez soi et de prendre soin de ça, en fait. Ouais. Et d'être dans la construction, dans une énergie de construction.
0: En tout cas, j'ai un sacré dossier dans cette chanson. Ça vous fait un point commun avec Whitney Houston, par exemple. Vous avez commencé à chanter à l'église, comme les chanteuses soul américaines et tout. À la messe, en France, on chante aussi. C'est nouveau, ça.
1: Et oui, bon, ouais, après, c'était vraiment... Gospel, hein. Non, mais en fait, c'est vrai que j'étais dans une famille où j'allais à la messe tous les dimanches quand j'étais petite.
0: Que c'est long dans la chanson, c'est drôle.
1: Ouais, c'est long. C'est long et...
0: et on n'est pas très bien assis.
1: Et on est vraiment pas bien assis, ouais. Et il fait froid et je comprends pas ce qu'on dit et je comprends pas ce que je fais là.
0: Mais vous chantez.
1: Mais il y a des chants. Et ouais, je crois que c'est vraiment ce qui m'a fait tenir ces dimanches si longs. C'est de pouvoir au moins chanter les chansons qui parfois ont des refrains, je dois dire, assez catchy.
0: Mais oui.
1: Ça devient une chose qu'on peut apprécier dans une messe, ce serait ça.
0: Et bon, en tout cas,
1: pour ma part et de mon point de vue personnel, évidemment. Et voilà, et moi, c'était ce qui me faisait tenir, en fait. Et je chantais, voilà, je voyais mon papa aussi chanter et dormir entre les...
0: entre les chants.
1: Entre les chants. Voilà, le dossier.
0: Parlons d'émotion, puisque cette chanson, Les Avions, ça nous a mis la larme à l'œil, à moi et à Iris, qui est derrière la vitre, qui réalise cette émission.

0: Voilà une excellente question à laquelle on ne trouvera jamais la réponse. Hein, mais il y a des trucs indestructibles dans la vie.
1: Franchement, je ne crois pas.
0: Non.
1: Je crois pas, et je crois que c'est aussi ce qui éprouve cette chanson, c'est que je trouvais ça intéressant parce que le refrain il est très presque enfantin cette question. Un enfant peut-être pourrait poser cette question à son parent, etc. Et je trouvais ça intéressant parce que c'est vrai que ça parle du désamour, de la rupture amoureuse, et j'avais envie de parler de ça aussi, de l'enfant intérieur qui est complètement blessé. Parce qu'on apprend aux enfants que dans les contes de fées,
0: normalement c'est
1: tout son genre.
0: Ouais.
1: Et je trouvais ça joli, ouais, de reconvoquer cette question-là et de pas y répondre en fait.
0: C'est ça. Ou peut-être vous y répondrez dans l'album. Je sais pas. Dites-moi, parce que cette collection, cette petite bibliothèque de 6 chansons, qui sont toutes formidables. Vous avez d'autres chansons en vous, j'imagine. Vous allez partir en tournée aussi avec d'autres chansons, forcément.
1: Oui, il y aura quelques exclusivités à la tournée. C'est important pour moi de faire découvrir des morceaux dans ce contexte-là, du live. Je pense que ça va être trop chouette. J'ai hâte, mais en effet, moi, je suis de toute manière, j'aime faire des chansons. Donc, je vais continuer à en faire. C'est sûr que j'ai pas envie de m'arrêter à une bibliothèque de 6... Enfin, une bibliothèque avec 6 livres, je pense que normalement, on tourne un petit temps.
0: donc vous êtes toujours en...
1: Ouais, je travaille sur la suite. J'essaye aussi de m'inspirer énormément dès que je peux. Et voilà, pour continuer à raconter des choses.
0: Eh bien, bonne route, Marguerite.
1: Merci beaucoup
0: d'être venue nous voir. Grandir est disponible, et c'est assez rare pour être souligné, disponible également en vinyle. Parce que les EP, les petites bibliothèques de chansons, parfois, on se dit, on va pas faire de vinyle. Marguerite a fait un vinyle, et je crois que vous encouragez tout le monde à aller plutôt l'acheter chez des disquaires indépendants.
1: Ben oui, alors évidemment, le disque, il est disponible dans les Fnac, dans les Cultura. Mais je crois que c'est cool aussi de rappeler qu'il y a des disquaires dans les villes et dans les villages aussi parfois, et c'est hyper important de les soutenir aussi, parce que c'est des lieux quand même aussi de rencontres, de conseils, et c'est important pour moi aussi de le dire.
0: Bisous les disquaires, bisous Marguerite.
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0: Bienvenue dans Décibel. C'est la première fois qu'on fait une émission ensemble. Je suis très contente.
1: C'est gentil, merci.
0: Bienvenue ici. Avant de parler de ce nouvel album, j'aimerais savoir quelle est la place du son qui arrive dans votre envie de fabriquer ce nouvel album.

0: C'est votre duo avec Étienne Daho.
1: En fait, c'est plus complexe que ça. Enfin, l'envie de faire un disque, ça part jamais. J'ai toujours envie de faire un disque, mais je fais aussi d'autres métiers qui m'éloignent de la musique parfois. Et c'est pas plus mal, parce que comme ça, je nourris mes expériences et je mets tout ça dans les disques. Travailler avec Étienne Daho, ça fait aussi très longtemps que j'en ai envie et que lui aussi en avait envie, mais on n'avait jamais vraiment trouvé le moment de vie pour nous. Et effectivement, le fait de chanter avec lui il y a 2 ans sur son disque, il m'a invité à chanter un duo sur son disque, m'a mis devant l'évidence que c'est maintenant qu'il fallait qu'on fasse ce disque ensemble.
0: Je suis étonnée quand vous me dites que vous avez tout le temps envie de faire un disque. Moi, j'imaginais que quand on a plusieurs métiers, vous faites du cinéma, vous faites du théâtre, etc. Puis il y a aussi sa vie perso à soi où parfois on a envie de faire autre chose loin du public. Je pensais que oui, les envies se relayaient.
1: Oui, alors vous avez raison, parce que quand je dis j'ai tout le temps envie de faire un disque, c'est pas pour en faire tout le temps.
0: Ah oui, voilà.
1: C'est en fait l'envie est tout le temps là. Après, je sais qu'il me faut du temps pour le faire bien, et que surtout j'ai le privilège qu'on me laisse le temps de prendre ce temps. Donc, mais effectivement, quand je tourne un film ou que je fais du théâtre, j'ai pas envie de faire un disque, j'ai envie de faire le film ou la pièce de théâtre. Et ou donc, à partir de votre envie la concrétisation de cette envie, ça prend quelques années.
0: Et est-ce que c'est bien justement que ça vous manque?
1: Oui, c'est bien. Après, en fait, je peux pas dire que ça me manque non plus, parce que quand je fais autre chose, j'adore ce que je fais.
0: Oui, ouais.
1: Et puis, quand je me mets à travailler sur la musique, en fait, j'ai pas le temps que ça me manque, parce que je suis tellement en train de travailler dessus que ça manque pas, je suis en plein dans la musique.
0: Ouais. Donc. Et alors, pour ce disque-là, spécifiquement, vous avez mis, alors l'expression est moche, mais elle est imagée, les mains dans le cambouis, vraiment. On va en parler, mais vous êtes partout sur cet album. Évidemment, c'est le vôtre et vous chantez, mais vous êtes à la production, à la fabrication, on vous voit au cœur, au clavier parfois aussi, enfin, aux arrangements. C'est hyper réjouissant de voir à quel point vous l'avez embrassé, ce disque. Ça, c'était une envie depuis plusieurs albums de vous impliquer de plus en plus dans la fabrication.
1: Ouais, depuis mon 4e album, ça a toujours été le cas. J'ai toujours écrit plus ou moins ou composé des chansons et participé à l'arrangement, à la réalisation du disque. Là, il se trouve que celui-là, depuis sa conception, c'était vraiment un album fait à trois avec Étienne Daho et Jean-Louis Pierrot à 6 mains, tous les trois, depuis les chansons qu'on a écrites chacun de notre côté, puis après celles qu'on a écrites ensemble. Mais l'élaboration de ce disque, les maquettes, leur construction, leur arrangement, ça on l'a vraiment fait tous les trois. Tout ensemble, à l'unisson, avec en étant en même temps très différents et très complémentaires, ce qui fait que le talent et l'expérience de l'un ou de l'autre nous a fait monter ce disque en puissance, je trouve.
0: Oui, je le trouve aussi. Il est exceptionnel, le retour des beaux jours, ces beaux jours, on les appelle évidemment sur la chanson-titre. Allez.

0: les beaux jours, c'est un pays imaginaire, c'est quelque chose qu'on veut retrouver, c'est quelque chose qu'on peut souhaiter très fort, c'est un rêve, ça peut devenir réalité. Comment vous les voyez, vous, les beaux jours?
1: C'est tout ça, mais vous avez mis peu de réalité dans vos commentaires, mais je suis d'accord avec vous, c'est par la force des choses, évidemment, c'est ce qu'on ressent. Mais le titre de ce disque, bon déjà c'est le titre d'une chanson qu'a écrit Étienne Dao sur ce disque, que j'adore cette chanson et j'adore ce titre. Et l'idée de donner ce titre à l'album, c'est, oui, effectivement, c'est comme un espoir, comme une prière, en tout cas de tendre vers les beaux jours, ça me paraît évident pour moi, même si c'est pas facile tous les jours.
0: Non.
1: Vraiment, vraiment. Et puis c'est pas facile, c'est plus ou moins facile selon là où on est né. Donc et évidemment, c'est quelque chose qui parfois même est impossible à concrétiser pour certains. Mais j'ai l'impression que la phrase peut être un leitmotiv.
0: Ouais. C'est ça, ou un mantra. D'ailleurs, c'est ce que je ressens en écoutant Éléments. Il y a vraiment ça, ce côté mantra.
1: Oui, oui, oui.
0: On les appelle les beaux jours, et puis à force de les chanter, ça va arriver, quoi.
1: Exactement. Exactement. Il paraît que ça marche d'une certaine façon, parfois.
0: Il faut y croire.
1: Oui.
0: Bon, en tout cas, on a envie d'y croire, oui, en vous écoutant. Vanessa Paradis, je voulais vous demander quel est votre rapport avec la nature. On a beaucoup parlé des villes avec vous. Vanessa Paradis, c'est Paris, oui, mais c'est aussi New York, oui, mais elle a enregistré à Bruxelles, oui, mais Los Angeles. Mais en fait, la nature, elle est là. Alors, dans la chanson Éléments, de manière très évidente.

0: Et puis quand vous parlez de Los Angeles, en fait, vous parlez de la nature de Los Angeles, les tremblements de terre, les fleurs, la pluie, les plantes. Tout ça, c'est la nature qui dévore presque cette ville tentaculaire. C'est quoi votre rapport avec la nature ?
1: Il est crucial, le rapport à la nature. Il est transcendant, il est rassurant, inquiétant. Il est plus grand que nous. Il était là avant nous, il sera là après, nous, la nature. C'est grandiose. Il y a des arbres qui poussent sur terre, qui font pousser des fruits, qui nous nourrissent. Enfin, la beauté de cette existence. Et la nature répare, la nature protège, console, fait réfléchir, fait le tri. La nature, c'est primordial, la nature. On vit grâce à elle.
0: Oui.
1: Et puis, quand on est un peu perdu dans sa vie, d'aller simplement marcher, juste marcher, en essayant d'arrêter de réfléchir. Je trouve que quand on revient d'une balade comme ça, de la nature, on va toujours mieux quand on revient.
0: Le retour des beaux jours, nouvel album de Vanessa Paradis. C'est un album d'amour, on peut dire ça. On parle de chansons d'amour, on pourrait dire un album d'amour.
1: Bien sûr, bien sûr. Ouais. C'est souvent le cas avec moi.
0: Oui.
1: Mais oui, bien sûr, c'est un album d'amour.

0: peu plus au moment de sa vie. Mais si vous êtes en pleine rupture, Vanessa, est-ce qu'il vous faut un stock? Au moins, la rupture avec vous, on danse.
1: Non, c'est vrai, mais en même temps, c'est aussi une chanson d'indépendance.
0: Ouais.
1: C'est pas qu'une chanson qui parle à l'autre, et c'est une chanson de rupture, mais c'est aussi une chanson de quelqu'un qui prend sa vie en main et qui écoute vraiment plus son cœur que celui de l'autre, qui peut lui raconter des histoires, ou en tout cas qui a plus de mots que d'actes. Et j'ai aimé cette chanson de Girl Power.
0: Exactement, ça donne de l'élan, tout comme Make You Mine. Si vous vous demandez s'il faut faire le premier pas, Vanessa vous dit mais oui.

0: quand vous êtes en studio, est-ce que vous pensez à la réaction du public? Je sais que certains artistes sont allergiques à ça et se disent « Non, non, faut surtout pas que j'y pense, ça va m'influencer. » J'ai l'impression que c'est pas votre cas.
1: Non, mais c'est pas exactement à la réaction du public, parce que ça, on peut jamais savoir. Mais en revanche, il y a des chansons où on est en studio et immédiatement, on se projette sur scène en se disant « Oh, ça va être génial sur scène. » Les chansons tout de suite, en fait, parce qu'elles ont, une vie interminable, les chansons, et pendant qu'on les élabore, qu'on les habille, qu'on les décore, qu'on les joue, on se dit « Oh là là, ça risque d'être très chouette, et que ça pourrait plaire au public. » En tout cas, ça va mettre la pêche dans le tour de chant, dans la setlist, et tout, on pense à ça.
0: Est-ce que la musique, vous pensez, peut être un outil pour se sentir mieux?
1: Ah mais j'en suis sûre, même, je parle pas de ma musique.
0: Ouais.
1: La musique en général, ouais. Et les chansons qu'on choisit, bien sûr, on nous a dit il y a quelques années que c'était pas un art essentiel, mais quelque part, il apporte du sourire, du soleil et du réconfort aux gens, et en tout cas, moins de solitude, parce que quand on entend sa propre histoire dans un texte, on se sent moins seul, et puis la musique nous permet de s'exprimer, de danser, d'évacuer du stress, c'est le au début de l'humanité, ça se passait comme ça déjà,
0: ouais.
1: Avec des percussions et des chants et de la danse, et ça a toujours été l'histoire des humains, enfin une partie de leur histoire.
0: Il y a sur ce disque une chanson un peu à part qui s'appelle Trésor. Alors je la trouve incroyable. J'ai vu que celle-ci vous l'aviez fabriquée toute seule, c'est-à-dire que les paroles et la musique sont de vous. Vous êtes crédité aussi au cœur, à la guitare, au clavier, donc j'ai l'impression que c'est vraiment votre bébé, cette chanson Trésor. Et alors elle sonne comme ça.

0: d'ailleurs, c'est marrant parce que c'est des sonorités qui à la fois peuvent nous penser à des titres de rap de Los Angeles, vraiment rap américain, West Coast, et il y a un petit côté aussi, le travail que Mark Ronson avait fait sur l'album d'Amy Winehouse. D'où ça sort tout ça? Racontez-moi comment vous l'avez
1: très fabriqué. Ce que vous dites comme référence, ben, moi c'est mon amour du rap des années 90-2000, alors c'est West Coast, East Coast, enfin je les aime des deux côtés.
0: C'est mieux pour la santé de les deux.
1: Oui. J'ai toujours, même si mon projet n'a jamais été de devenir rappeuse, parce que je le ferais pas bien du tout, mais en revanche la rythmique de rap de cette époque-là me plaît tellement, et donc c'est aussi parce que j'ai appris à enfin me servir de logiciels sur l'ordinateur pour arriver à, alors c'est pour ça que je suis créditée au piano et à la guitare, parce qu'il y a certaines chansons que j'avais maquettées toute seule, et ça c'était un nouveau truc dans ma vie de chanteuse.

0: C'est que d'aller un petit peu plus loin que mes compositions guitare-voix ou piano-voix, c'est que j'ai réussi un petit peu, j'ai appris à les élaborer un petit peu plus loin et en tout cas dans la rythmique. Et voilà, et cette rythmique-là, c'est une de mes préférées, c'est celle qui me fait danser depuis mon adolescence. Donc c'est aussi quelque chose de très, qui fait partie de moi, de mon panthéon musical aussi.
1: Vous avez fait un super duo avec Nekfeu qui s'appelait Dans l'univers. Aussi.
0: Oui.
1: Donc le rap, voilà. Alors, oui, vous n'allez pas devenir rappeuse, enfin, quoique, n'insultons pas l'avenir, Vanessa.
0: Non, mais c'est aussi. Mais j'adorerais ça, mais je franchement, il faudrait s'entraîner, quoi. Pourquoi pas.
1: Mais ceci dit, c'est chouette qu'une artiste aussi populaire que vous dise son amour du rap, parce que c'est vrai que, souvenez-vous, quand vous avez commencé, il y a plein de rappeurs qui commençaient aussi, on disait oui, non, mais ça, c'est une sous-culture. Une sous-musique, etc., etc. Et finalement, avec les années, quand on vous entend sur un album de Nekfeu ou quand vous faites des clins d'œil au rap sur vos albums à vous, on se dit que, ça y est, elle est installée.
0: Le rap, c'est extraordinaire. Le rap, c'est un mouvement musical très, très, très important. En plus, ça veut dire rap. Il n'y a pas beaucoup de gens qui savent.
1: Non.
0: C'est tellement beau. Ça veut dire rhythm and poetry, rythme et poésie. Donc, franchement, c'est un art très, très important. Et puis, qui fait chanter, danser et rapper tellement sur la planète, donc il a raison d'exister, le rap.
1: La scène, je sais que c'est important pour vous. Moi, je vous ai vu plusieurs fois en concert et j'ai vu à quel point vous êtes à la fois extrêmement généreuse et à la fois une éponge à ce que les gens vous envoient, les gens du public. C'est quoi votre rapport avec ce public que vous avez connu toute jeune? Vous avez commencé votre carrière, vous étiez ado. C'est quoi votre rapport avec eux?
0: Ben, il y a un public qui me suit depuis très longtemps, donc c'est des retrouvailles, c'est souvent des retrouvailles, oui. Et puis il y a aussi des nouveaux venus. Ouais. Et alors le rapport avec le public, c'est que dans les concerts, en fait, on ne peut faire un bon concert qu'avec leur participation. Et leur participation, parfois, en fait, c'est assez étrange. Parfois, on peut avoir un public plus calme que d'autres. Puis d'ailleurs, les jours de semaine font beaucoup aussi pour l'énergie du public.
1: Ah, c'est vrai.
0: On n'a pas le même public en début de semaine qu'en fin de semaine, quand les gens savent qu'ils n'ont pas besoin de se lever tôt le lendemain et qu'ils peuvent plus se lâcher et tout ça. Donc, l'ambiance s'accélère. Ça se devient de plus en plus chaud en fin de semaine. Ça, c'est vrai. Et puis, le rapport avec le public, c'est que j'ai un grand, grand respect pour le public qui paye une place pour venir vous voir, prend du temps pour venir vous voir, se déplace pour venir vous voir. Donc, il faut qu'il passe une bonne soirée, le public, voilà. Et je ferai tout pour qu'il passe une bonne soirée. Et en fait, nous, on répète, les musiciens, on prépare un show, le public vient. Et puis, il y a aussi un truc en plus, parfois, qui peut se passer, c'est la magie de la soirée, de notre rencontre et du moment, en fait, qui fait que le public nous galvanise, on galvanise le public et tout ça monte de plus en plus haut et peut donner quelque chose d'incroyable.
1: Ouais.
0: Vraiment très fort.
1: Quand les émotions fortes arrivent sur scène, alors il y a deux teams, il y a la team « je ravale tout, il ne faut pas que je pleure parce que je suis en train de chanter », ou alors la team « je pleure, je laisse venir les larmes ». Vous, comment vous faites ça?
0: Il n'y a pas de team, parce qu'en fait, on joue dans plusieurs équipes.
1: Ouais.
0: C'est que, on n'est pas fait de la même force ou de la même vulnérabilité tous les jours. Donc, une tournée, les concerts se passent sur, tous les jours de votre vie. Il y a des jours où on est costaud, d'autres on est moins costaud. Ça dépend aussi comment le public vous émeut, ce qui se passe ou la force du jour, quoi, en fait, à quel point on est vulnérable ou pas, à quel point on se laisse partir dans les émotions. Parfois aussi, on a un manque de sommeil qui nous rend un peu plus fragile que d'autres jours. Enfin,
1: mais vous n'avez pas peur de ça, de toute façon, si ça arrive, ça arrive.
0: Non, aujourd'hui, on ne peut pas trop pleurer sur scène parce qu'on ne peut pas chanter quand on pleure. On a trop de sanglots dans les voix, donc non, le but, c'est de ne pas pleurer quand même. C'est plutôt de rigoler, de chanter surtout.
1: Ouais, mais pas se laisser submerger par les émotions.
0: Non, mais après, pourquoi pas, quoi. Mais quand on est submergé, après, on maîtrise moins ce qu'on veut donner aux gens. Donc, c'est pas l'idée, mais si ça arrive, c'est pas grave.
1: Il y a un travail sur cet album incroyable autour des chœurs. Exemple, la chanson « Un amour de jeunesse ».

0: ça participe à cette ambiance années 60, années 70, depuis quelques années, ouais, les chœurs, je sais pas, moi, je faisais pas attention en écoutant les disques, et là, sur le volume, je les ai entendus. Vous avez mis un chœur particulier à travailler ces chœurs?
1: Absolument, puis je travaille aussi avec le roi des chœurs, hein. Étienne Dao, c'est quand même le roi des chœurs et des aiguilles, bien que moi, j'aime beaucoup ça et que je travaille toujours beaucoup mes chœurs sur mes disques, les précédents disques, même si vous avez pas entendu.
0: Je sais pas,
1: oui. Non, mais parce que c'est, j'adore ça, en fait. C'est un travail, en fait, c'est un autre travail d'habillage d'une chanson parce que on fait des chœurs, on les harmonise. Tout d'un coup, ça devient un instrument, les chœurs. Et Étienne Dao est très fort aussi pour faire des chœurs. Que les gens, dont les gens se souviennent et qui font partie d'une intro ou du milieu d'une chanson et qui est des phrases que le public répète, ouais, souvent dans les concerts, et ça, j'adore ça. Je lui ai évidemment demandé d'en créer plein sur les disques.
0: Et puis, il y a cet orchestre. Il faut quand même qu'on en parle. Hein, un orchestre de 27 musiciens dirigé par Sally Herbert, enregistré à Abbey Road. Mais ça ne suffit pas. C'est dans le studio 2 de Abbey Road.
1: C'est vrai.
0: Le studio des Beatles.
1: Exactement.
0: C'est pas la première fois que vous avez des cordes sur vos disques. Est-ce que c'est la première fois, en revanche, que vous alliez à Abbey Road?
1: Oui. Non seulement c'est la première fois que j'allais à Abbey Road, mais c'était la première fois que j'avais autant de cordes qui enregistraient en même temps. D'habitude, on faisait ça un petit peu plus petit, il y a beaucoup moins de musiciens et puis ils jouent sur plusieurs pistes et on arrive à faire, à recréer, pas un orchestre, mais quand même un petit peu plus de que 4 musiciens, par exemple. Mais là, ils étaient 27 et c'était époustouflant parce qu'on a travaillé avec des cordes synthétiques pendant des mois pour construire les chansons, donc on avait ces sons de fausses cordes dans les oreilles pendant des mois. Et puis à la toute fin de l'enregistrement, c'est là qu'on est allé à Abbey Road, qui est un studio mythique dans lequel les Beatles ont enregistré tous leurs premiers albums avec George Martin. Et il y a les Pink Floyd aussi, et puis il y a plein d'autres gens qui ont enregistré dans ces studios. Mais... Et puis le studio est dans son jus, et le décor est exactement le même, donc c'est assez troublant quand on arrive dedans, parce que si vous regardez des photos sur Internet, c'est la même chose. Et j'ai aussi pu jouer sur des pianos sur lesquels John Lennon ou Paul McCartney ont joué. Ils étaient là, ils sont identiques, c'est les mêmes, ils sont même au même endroit. Et ça, c'était très, très émouvant. Mais je dois dire, ce qu'il y avait de plus émouvant, c'était d'entendre les parties de cordes qu'on a travaillées pendant des mois jouées par des vrais grands musiciens, tous ensemble d'un coup, quoi. C'était très, très, très, très beau et émouvant.
0: Et tellement beau que vous avez décidé d'ouvrir l'album avec un orchestre et aussi la fin de l'album, à la première et la dernière minute du disque, finalement. C'est cette musique sublime.

0: ça veut dire que vous partez en tournée avec 12 choristes et un quatuor à cordes, Vanessa?
1: Non, c'est pas possible.
0: C'est pas possible.
1: Ça dépend, pour certains, c'est possible. Là, non, c'est pas le cas.
0: Mais ceci dit, ça pourrait vous donner envie. Je me souviens de votre album live, Une nuit à Versailles, où, alors, qui était acoustique, mais où il y avait déjà des cordes et tout, et on se dit, pourquoi pas un concert symphonique une fois?
1: Non, mais ça m'est arrivé une fois, il y a très longtemps, aux Nuits de Fourvière, j'avais joué mon sixième album, Love Song, avec l'orchestre symphonique, enfin l'école, le conservatoire, pardon, les élèves sortants du conservatoire de Lyon.
0: Ouais.
1: Et on avait enregistré l'album en entier en concert avec tout l'orchestre. Mais oui, mon rêve, ce serait de le refaire un jour, peut-être en intérieur. Là, c'est en extérieur, c'est toujours plus compliqué en extérieur, enfin dans le vent, dans ces conditions-là. Mais j'aimerais tellement ça, parce que j'aime tellement être habillée, enrobée de musique. Là, quand on est au milieu d'un orchestre, moi, ça me bouleverse, ça me chavire complètement.
0: Et ce disque s'y prête très bien. Alors, je vous donne l'info, Vanessa, vous faites ce que vous voulez, mais ici à Radio France, on a un super orchestre symphonique et on a un grand chœur de jeunes filles et jeunes garçons qui s'appelle la maîtrise de Radio France. Et je trouve que, avec votre album et avec cette envie que vous avez, tout ça, ça pourrait donner un truc complètement fou.
1: Très bonne idée.
0: Vanessa Paradis, merci d'être venue nous voir et bonne tournée à vous.
1: Merci beaucoup de m'avoir accueillie.
0: Merci.
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1: Ah, merci à tous d'être avec nous ce soir encore. New Star Flash, Laserlight, Action Club. Nous sommes ensemble ce soir pour une soirée de bonheur musical avec un grand concours de danse. De nombreux super cadeaux pour les heureux gagnants. Il y aura des chocs malgrés, des autocollants pionniers, des cartons JV Revolution. À la technique, c'est Michel, de Light Rocket, c'est Momo. On mange sous les tables, on lève les bras bien haut, allez, c'est parti!

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1: L'artiste toulousain Robin Arnaud, c'est facile.
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1: Robin Arnaud, un auteur-compositeur-interprète qui séduit par une écriture lumineuse et une sensibilité très personnelle. Une voix douce mais ancrée, portée par de belles mélodies. Une voix qui explore avec finesse les émotions qui traversent nos vies, les élans, les fragilités, les reconstructions.

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2: Bonjour, je m'appelle Gérard Monange et la bibliothèque est devenue mon lieu préféré pour partager ma passion pour le jeu d'échecs. Dame prend F7, échec et mat.
3: Comment vous est venue la passion des échecs, Gérard ?
2: Quand j'avais 17 ans, je me suis arrêté devant la vitrine d'un magasin de jouets et j'ai vu un jeu d'échecs. Et ce jeu d'échecs a été pour moi un phare, puisqu'il m'a permis de réaliser mon métier, c'est-à-dire d'être professeur d'éducation physique.
3: Ce qui est marrant, entre guillemets, dans votre histoire, c'est que vous avez été prof de sport, et là, maintenant, vous êtes mis à apprendre les échecs dans cette bibliothèque.
2: Le hasard a voulu que Colette m'a fait découvrir d'abord l'éco-quartier Gymco où j'habite et j'ai découvert la bibliothèque de Bordeaux-Lac. Ce lieu m'a plu et j'ai rencontré un joueur d'échecs et c'était le début de cette merveilleuse aventure.
3: Une formidable aventure qui marche hein, parce que vous avez eu beaucoup d'élèves depuis. Comment vous expliquez ce succès, Gérard ?
2: Alors je crois que je vois le jeu d'échecs différemment. Un enfant n'est plus dans une cour d'école, il est devant un échiquier, il va raconter son histoire. L'échiquier, c'est une toile. Et chaque coup, chaque déplacement de pièce va peut-être faire un chef-d'œuvre. Où l'enfant écrit son histoire, ce n'est plus la cour de l'école, c'est une réponse à leurs problèmes. C'est une magnifique peinture que tout le monde est capable de composer. Le jeu d'échecs, c'est la vie. Tout ce qu'il découvre sur le jeu d'échecs, il va le découvrir et il aura les meilleures réponses possibles. Et sa route sera la plus belle possible.
3: Donc Gérard, vous avez commencé les échecs à 17 ans. Maintenant, vous avez 80 ans. Qu'est-ce qu'on peut vous souhaiter ?
2: Continuer de pouvoir apporter ma passion à tous ces joueurs. Et rien ne pourra m'empêcher de continuer de faire encore un bout de chemin et d'aider tous ces jeunes.
3: Et en plus, on le rappelle, vos ateliers sont totalement gratuits.
2: Oui, vous êtes les bienvenus. Et n'oubliez pas que avant de commencer une partie, vous avez les mêmes pièces que votre adversaire. Il n'y a ni vainqueur ni vaincu. Croyez en vous.
3: Eh bien, merci beaucoup, Gérard.
2: C'est moi qui vous remercie de m'avoir tendu le micro. Je souhaite à tous les mordus, les fans de ce jeu, de venir me voir, de passer un bon moment autour d'un jeu d'échecs.
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4: Révolutionner un domaine, ça tire à pas grand chose. Et le destin de l'Isérois dont on va parler en est peut-être le meilleur exemple. Adolphe Hégout vient au monde le 13 juin 1889 à Montferrat, à côté du lac de Paladru, dans une famille d'agriculteurs.
5: Paysans, c'est dégueulasse.
4: Mais labourer des champs, s'occuper des semailles, c'est pas le projet pour Adolphe. Dès qu'il a 18 ans, bye bye la ferme, bonjour la grande muette, il s'engage dans l'armée et c'est là qu'il va faire une découverte qui va changer sa vie, le pilotage aérien. Revenu à la vie civile, Adolphe Hégout ne chôme pas. En moins d'un mois, il passe du statut de débutant à l'obtention du brevet de pilote.
6: J'avais fait à 4G, un piqué inversé avec un MiG-28.
4: D'ailleurs, un mois, c'est encore le temps qu'il lui faudra pour être embauché comme pilote d'essai par Louis Blériot, l'une des références de cet univers à l'époque.
7: Wow, tout le monde se calme.
4: Mais Adolphe ne va pas s'arrêter là. C'est un enchaînement de premières qui va faire sa légende. Parce que le 19 août 1913, première, il est le premier pilote à sauter en parachute.
8: Hé Adolphe, on pensait t'attacher un gros drap dans le dos pour que tu sautes d'un avion qui pourtant fonctionne très bien en plein vol. Qu'est-ce que t'en penses ?
4: Et alors que la descente se fait tranquillement, il observe son avion qui descend tout seul. Sans personne aux commandes, Hégout voit son appareil faire des figures qu'il n'a jamais vues de sa vie. Sa première pensée, c'est de se dire
9: « C'est de toute beauté !»
4: Et la seconde, mais des manœuvres comme ça, ça pourrait permettre à un pilote de se sortir de situations désespérées. Une réflexion qu'il va mettre en application un mois plus tard, c'est décidément une constante, en réalisant le premier vol tête en bas de l'histoire, 400 mètres la margoulette inversée, et devant son patron, Louis Blériot.
10: C'est l'histoire, ça aussi.
4: Le 21 septembre 1913, moins d'un mois après cette performance, le bougre accélère. Adolphe Pégot réalise cette fois tout un programme de figures acrobatiques qui se termine par le désormais célèbre looping.
7: Attends, je t'explique ton idée, enfin.
4: Adolphe Pégot est-il le premier à l'avoir réalisé? Les historiens n'arrivent pas à trancher entre lui et le russe Piotr Nesterov. Mais ça n'empêchera pas la légende de l'Isérois de naître à ce moment.
7: Impeccable, non?
4: Toute la presse relate sa démonstration. Il est demandé de partout. En Europe, en Russie, même en Allemagne, où on est normalement pas fan des Français à l'époque. Cette star de la voltige se produit devant parfois des dizaines de milliers de personnes. Et alors que les États-Unis réclament aussi de voir Adolphe dans leurs yeux, la Première Guerre mondiale éclate. Adolphe Pégot est affecté au 2e groupe d'aviation de Reims et rapidement le professionnel des acrobaties aériennes utilise son savoir-faire pour s'imposer dans les airs. Premier pilote à remporter 5 combats aériens de l'histoire, Adolphe Pégot devient donc le premier as de l'histoire de l'armée française.
7: Les Verbotten aussi.
4: Pégot, pionnier jusqu'au bout. Sa légende prendra fin le 31 août 1915. Il rencontre dans le ciel Otto Kandowski, l'un de ses anciens élèves et pilotes allemands, là-bas dans les airs, pas loin de Belfort. L'aviateur germain et son mitrailleur lui rendront hommage quelques jours plus tard en déposant une couronne de fleurs ornée de l'inscription « À Pégot, mort en héros pour sa patrie ». Ses inventions ne furent pas suffisantes pour lui sauver la vie. Adolphe Pégot, le pionnier de la voltige aérienne, est un Isérois, illustre Isérois.
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9: Arnaud Fromage est avec nous chaque matin, c'est l'heure de la nécessaire minute comptoise. Mon cher Arnaud, bonjour.
10: Bonjour.
9: Du côté des radars, il y a des petites surprises, on donne vraiment des drôles de noms aux choses, parfois, chez nous en Franche-Comté.
10: Oui, et en voici un nouvel exemple. Alors, petite mise en situation, vous êtes en voiture, vous venez de Belfort et vous roulez en direction de la chapelle sous Rougemont. Bref, vous êtes sur la départementale 83, vous passez de nez avant d'arriver à Rop. Là, vous passez devant la mairie, sur l'avenue Charles de Gaulle, il y a Céline Coiffure, mais vous continuez, la petite patte d'oie à la Vermenoncourt, vous restez sur la route principale et vous avancez encore un petit peu, il y a les jolies maisons typiques là sur le côté, et c'est là, dans le virage, qu'il faut freiner, tout simplement parce qu'il y a un radar.
9: Bon bah pas mal la petite balade là autour de Belfort, je vois pas vraiment où vous voulez en venir Arnaud.
10: Eh bien exactement à cet endroit précis, là, sous le radar, en face de la boîte aux lettres. Parce que ce n'est pas n'importe quel radar, c'est celui qui est surnommé le radar Johnny Hallyday. Mais alors, pourquoi allez-vous me demander maintenant que j'ai réussi à capter votre attention?
9: Eh bah oui, pourquoi le radar de Johnny Hallyday, Arnaud?
10: Oui, pour comprendre, il faut remonter à février 1970. L'idole des jeunes a donné la veille un concert à Strasbourg et doit se rendre à Besançon. 3000 personnes l'y attendent et il est 18h passé. Dans la DS Palace Citroën, qui roule à fond parce que, années 70, il y a donc Johnny Hallyday et Sylvie Vartan, mais aussi Mickey Jones, le guitariste de Johnny, Jean Ponce, son manager, et Sacha Rulle, son secrétaire. On est en février, il fait nuit, il fait froid, il y a du verglas et ça roule vite, bref, Johnny perd le contrôle de sa voiture. Il glisse et se retrouve dans le fossé. Alors il parvient à reprendre le contrôle de son véhicule, parce que, ne l'oublions pas, Johnny Hallyday est un pilote, mais malheureusement, il y a un bloc de béton qui bloque le fossé et la voiture finit par s'y écraser. À bord, Johnny et son guitariste n'ont rien, mais son secrétaire et son manager sont blessés. Sylvie Vartan, elle, a carrément traversé le pare-brise, elle a le visage en sang. En 1970, la ceinture de sécurité est censée être obligatoire, mais dans les faits, personne ne la met vraiment. Les voisins viennent au secours des blessés, alors au départ, ils avouent ne pas vraiment avoir reconnu Johnny et Sylvie Vartan, parce qu'ils sont sous le choc, et les blessés sont conduits à l'hôpital de Belfort. Johnny s'empare du téléphone d'un riverain pour annoncer qu'il n'y aura pas de concert à Besançon ce soir-là. Sylvie Vartan, elle, s'exile quelques mois à New York dans une clinique de chirurgie esthétique où elle subira des dizaines d'opérations de reconstruction pour effacer les traces de l'accident. Alors voilà pour la petite histoire. Et c'est donc dans ce même virage, toujours à la sortie d'Europe et toujours aussi dangereux, qu'a été installé en 2019 un radar, le radar Johnny Hallyday, pour nous rappeler que, star ou pas, il ne faudrait pas oublier de...

0: par Johnny Hallyday. Voilà, on sait désormais où il est grâce à vous, Arnaud Fromage, pour la nécessaire minute comptoise. Vous menez les enquêtes dans tous les sens et vous nous faites revivre avec un superbe podcast La vie incroyable de Paul-Émile Victor, un jurassien qui, pour sa première expérience et sa première expédition, est parti au Groenland. On a entendu le premier épisode jeudi, à partir de dimanche, pardon, à partir de 10h. Et le numéro 2 est déjà disponible en ce moment sur l'application ICI. Vous allez véritablement découvrir ce qu'a enduré l'équipe autour de Paul-Émile Victor, une équipée qui a été véritablement sans danger, mais ô combien importante pour l'avancée de la science. Un podcast passionnant avec vous, mon cher Arnaud Fromage. Je vous dis à demain.
1: À demain.
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1: Les gens d'ici, tous les jours, une rencontre quelque part sur le territoire. Et quand deux surfeurs très joyeux rencontrent Valérie Delos, réputée comme très joyeuse, ça donne un sacré trio qui vous réveille. Ils se sont rencontrés à Tarnos, à la plage de la Digue.
2: Bonjour, je m'appelle Max, je suis au Boucau, je surfe au Boucau depuis les années 1970. Et j'ai donc 65 ans fait, voilà.
3: mais vous n'êtes pas tout seul, vous êtes avec, bonjour.
4: Yes, moi c'est Michel, j'ai arrêté de surfer il y a 10 ans. Et puis je m'en porte pas mal aussi, il y a un peu trop de monde. Et donc je suis très très bien, comme je suis.
3: Et vous êtes de quel endroit ?
4: Bayonne, né à Paris, je suis arrivé il y a 50 ans ici.
3: Bon alors les gars, moi je ne savais pas, c'est Max et Michel, mais vous avez fait ouais. Comment il s'appelle déjà ?
4: Jackie Michel.
3: Oui, Jackie Michel. Il paraît qu'il s'est vissé dans les buts là-bas.
4: La butte de tir, oui, absolument. Comme son nom l'indique. Ça, vous pouvez la passer, celle-là. Elle est mignonne, c'est la vérité.
3: Oui, elle est mignonne, je ne sais pas si c'est le terme, Max.
4: Bon, écoutez, oui, c'est pas mal quand même.
5: Elle a depuis le temps, Marc.
3: Je ne sais pas si les nouvelles générations la rêvent, mais bon, on pose ça là.
4: Ils doivent l'avoir, on leur fait confiance.
3: Donc là, tiens, vous pouvez me présenter, puisque vous êtes là depuis très longtemps, un petit peu où on est, là, si les auditeurs ne voient pas les paysages.
4: C'est l'embouchure de la Dour. Tarnos, c'est la première localité des Landes.
3: Quel temps vous préférez-vous ?
2: Bon, on préfère même la saison, septembre, octobre, sans doute, c'est les meilleurs. Mars, avril, tout ça, c'est des vents de nord assez violents, encore un peu de fraîcheur, voire quelques giboulées, l'eau toujours un peu trouble, avec comme il pleut, tout ça, les descentes de la Dour, de la rivière, mais toujours agréable. Toutes les saisons, ça, c'est très agréable.
3: Alors vous êtes un surfeur depuis toujours et vous continuez, et donc à 65 ans, continuez à surfer, moi ça m'épate.
2: Occasionnellement maintenant. Je reste toujours en contact avec la mer et à vélo. Je vais plus souvent ramer, nager, surfer quand il y a des bonnes conditions. Mais depuis un an, quand même, je ne suis pas trop allé. J'avais quelques blessures à cause de chutes à vélo et comme ça. Et donc, je surfe moins.
3: Ah oui, parce que c'est l'année dernière que vous avez surfé, c'est fait très, très occasionnel comme surf.
2: Ouais. Mais l'année dernière, je ne sais pas si tu m'as ça, on est qu'au mois de mars.
3: Ouais,
2: c'est vrai. J'ai beaucoup surfé l'année dernière au mois de novembre.
3: C'est un peu un mytho, votre copain, Michel.
4: Complètement, oui, complètement. Je pense qu'il se rêve un peu, oui.
3: Je me promenais sur la digue et on m'a raconté, tout à l'heure, là, quand j'étais là-bas, on m'a raconté que vous avez surfé avec le frère de Lizaratu. C'est vrai, ça ?
2: Oui, c'est vrai, oui. C'était mon équipier. On était équipier quand on est allé surfer la vague légendaire de Bellara. Voilà, donc on était ouais, tous les deux, toujours ensemble. Ouais.
3: Et c'est quoi votre plus beau souvenir à chacun de Surf Max ? Le plus beau souvenir de surf que vous avez, c'était où et quand ?
2: Je pense que c'est sur la vague de Safi au Maroc.
3: Et pourquoi elle était magnifique ?
2: Parce que c'est déjà un spot de renommée mondiale, parce que toutes les conditions étaient réunies, et voilà, et la vague était parfaite, longue, extraordinaire.
3: Quoi. Et notre Parisien, c'était où sur la scène, la plus belle vague ?
4: Le Parisien, c'est quand je suis sorti indemne par 4 mètres ici, et que voilà, et j'ai commencé à boire de l'eau, et à marcher sous l'eau même, carrément. J'en suis sorti sans me noyer. Voilà.
3: C'est vrai, c'est dingue, ça.
4: J'ai résumé un peu de mes forces, voilà. Oui.
3: La vague de 4 mètres, c'est énorme.
4: Oh, il y avait 3 mètres 54 mètres, oui, c'était énorme.
2: 4 mètres de marge. Bon, et nous, on va marcher.
3: Bon, allez, les gars, merci. Je vous dis au revoir. Merci, au revoir.
4: Ah, ciao.
2: Oui, merci, au revoir, bonne journée. Adieu, à vous.
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7: Pourquoi appelle-t-on l'eau l'or bleu ?
8: En fait, l'eau, ça donne de l'énergie, ça peut donner aussi des bonnes vies aux animaux et ça peut donner des bons trucs à l'environnement. Ça sert à la vie de contenir de l'oxygène et sans l'eau, en fait, à la vie, ça s'en fait une grosse boule de désert.
9: Bah, pour moi, on appelle l'eau l'or bleu parce que bah, l'eau, c'est précieux. En, par exemple, le pays, l'Afrique, au Sahara, bah, l'eau là-bas, c'est comme de l'or. Si t'en as, c'est magique. C'est parce que là-bas, ils n'ont pas beaucoup d'eau. Mais oui, l'eau, c'est précieux. Et c'est aussi important parce que quand il y a des réchauffements climatiques, il n'y a plus beaucoup d'eau.
8: C'est grâce à ça qu'on vit aujourd'hui parce que si on ne boit pas, si on ne s'hydrate pas 3 jours, bah, on sera déjà mort. C'est vraiment précieux, l'eau. Faut qu'on en ait à l'infini. Vous avez vu les usines comme Christine, tout ça? En fait, eux, ils gaspillent l'eau. Ils fabriquent de l'eau qui se périme, donc ça se fait pas. Et aussi, l'eau, c'est censé pas d'être périmé, parce que l'eau, dès qu'il y avait personne dans ce monde, maman, il y avait déjà l'eau. Et cristalline, maintenant, c'est comme si leur but, c'était de construire de l'eau, et après, de mettre des dates pour la périmation.
9: En fait, non, les usines cristallines, c'est en fait, ils récupèrent, je pense, de l'eau de mer, et après, ils la filtrent, ils enlèvent le sel pour pouvoir en faire de l'eau minérale, de l'eau de source un peu.
5: Et alors chez vous, vous prenez l'eau du robinet ou vous avez des bouteilles d'eau?
8: Moi je pense que je bois plus au robinet parce que en fait on a trois bouteilles et après on remplit à l'infini.
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10: Je rêvais d'avoir une maison à la campagne. Cette maison, c'est comme si j'y étais née. C'est ma maison de famille.
11: Ma maison s'appelle l'Ostao de la Mar.
12: C'est une maison un peu envoûtante.
13: Eh bien, vous voyez, des livres et trois fenêtres qui me donnent le paysage du pays, comme si c'était trois tableaux.
14: Ils ont vécu ici.
0: Thibaut Gaudry.
15: Depuis autrefois Montmartre ou Montparnasse, c'est aujourd'hui Saint-Germain-des-Prés, avec ses rendez-vous littéraires, ses silhouettes et ses figures. Avec Juliette Gréco qui en fut l'enfance et n'y est plus qu'une passante.
16: C'est toute nue, ton poule, qu'elle a, qu'est ma jolie môme.
17: Symbole de liberté et de féminité, la jolie môme Juliette Gréco devient à la fin des années 50 la muse de Saint-Germain-des-Prés, avant de devenir une icône de la chanson française à texte. Ce qu'elle n'avait pas prévu, se rêvant plutôt danseuse.
18: Je donne mes textes à Cosma, il aime si tu t'imagines, et l'après-midi même, il en fait la musique. Moi je suis là, maintenant il va me falloir chanter. Tout d'un coup, le miracle s'est produit. Pour moi, il y a eu un miracle. Voilà, ça y est, je m'envole, je me mets à chanter. Et depuis, j'ai toujours chanté.
19: Si tu t'imagines, si tu t'imagines, fillette, fillette, si tu t'imagines, que ça va, que ça va, que ça va durer toujours la saison, baisa la saison.
17: Juliette s'échappe régulièrement de Saint-Germain-des-Prés, puis le tourbillon de la vie parisienne, pour goûter la douceur de vivre du Sud. En virée parfois à Saint-Tropez, avec ses copains Boris Vian ou François Sagan, jusqu'en 1985, où elle est invitée à chanter au festival de Ramatuelle. Et c'est le déclic. C'est là qu'elle veut vivre avec son mari, le musicien Gérard Joannest.
20: Je voulais une maison face à la mer. Je voulais le soleil qui tourne autour de la maison toute la journée parce que Gérard adore ça. Et je voulais une maison qui me permette de rêver dans le silence.
17: Elle achète un terrain et demande à Serge Meige, l'architecte du théâtre de Verdure où elle a chanté pendant l'été, de lui concevoir son futur havre de paix qu'elle baptise la Maya. Elle va en penser les moindres détails, comme cette table de jardin construite autour d'un mûrier platane ou la tortue en mosaïque au fond de la piscine.
21: 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Mais comment s'y prendre quand on est dans l'eau?
17: Juliette, contemplative, aime se ressourcer sur la terrasse, avec vue sur la Méditerranée, et dans son jardin constellé de toutes sortes d'espèces méridionales. Elle développe même une passion pour les orchidées blanches. Elle fait de ce jardin et de sa maison son petit coin de paradis, son refuge. Celui qu'elle n'a jamais eu petite, et qu'elle partage avec ses chats, ses chiens, un ménate prénommé Goya, et même un bébé panthère. Mais on peut aussi la croiser dans Ramatuelle, au marché ou au café de l'Ormeau. Et puis, femme libre, c'est également une collectionneuse, notamment d'objets érotiques, mais aussi religieux.
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17: Elle était venue, elle aime toujours chanter au festival de Ramatuelle.
22: C'est vrai que ça ressemble un peu à Avignon, quand Avignon a démarré, c'est-à-dire une chose totalement artisanale, faite d'amour, de tendresse et de sueur, de larmes de sang, de larmes de sel, de larmes de miel.

0: dans cette maison, face à sa Méditerranée, le 23 septembre 2020, que la jolie môme quitte la scène.
1: Jolie môme.
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3: Bon, tout va bien, Sébastien ?
4: Ouais, ouais, tout va bien. Oh, mais moi, je fais une belle balade avec vous. Par contre, il va falloir s'arrêter, Claire, pour faire l'interview.
3: Bon, ben, attendez, je m'arrête, là. J'attends le plat. Ça y est,
4: ah,
3: c'est bon.
4: Ah, ça fait bizarre, hein. Bonjour, Claire Gombeau.
3: Bonjour, Sébastien.
4: Vous faites partie de l'association À Vélo Sans Âge à Toulouse. Et d'abord, on va raconter un peu votre... Avant de raconter ce qu'est l'association, on va raconter votre parcours. Vous êtes retraitée, mais qu'est-ce que vous faisiez dans la vie ?
3: Alors, j'étais institutrice au départ, puis chef d'établissement. Donc, pendant plus de 38 ans, je me suis occupée des pitchounes.
4: Et à la retraite, quand arrive l'heure de la retraite, vous vous dites quoi ?
3: Je me dis, oh, chic, je vais me poser. Et... patatras, je lis un article dans un journal qui raconte l'odyssée d'un vélo sans âge. Et je me dis, mais qu'est-ce que c'est que ce truc ? C'est génial. Je les appelle, ils me disent, il n'y a pas d'antenne entre Bordeaux et Nice, Claire, il faut que t'en montes une.
4: C'est quoi ce slogan ?
3: Du vent dans les cheveux et de la lumière dans les yeux, c'est magique.
4: Ouais. Alors que fait l'association ?
3: On propose aux personnes à mobilité réduite ou personnes âgées, isolées ou en EHPAD, des balades en triporteur. Figurez-vous que vous avez deux personnes devant et un bénévole derrière qui pédale.
4: Et c'est génial parce que, évidemment, vous mettez des étoiles dans les yeux des personnes que vous transportez, notamment des personnes âgées et ce couple qui pourrait en être un. Émile et Gaston, deux copains.
3: Oh, Émile et Gaston, magique. Quand on a ouvert l'antenne, Gaston a inauguré le premier triporteur. Il avait mis la cravate de son mariage, trop fier, en disant « Aujourd'hui, c'est jour de fête ». On est parti place du Capitole, où on a été accueillis par le maire. Gaston était le roi du jour. Tout le monde voulait monter avec lui pour découvrir ce drôle d'engin. À la suite de cette première balade, il ne ratait jamais, jamais une balade avec son copain Émile.
4: Avec quel âge tous les deux ?
3: Je pense qu'Émile avait déjà 91 ans et Gaston devait en avoir 92. On a emmené des personnes jusqu'à 104 ans.
4: Oh, magnifique. Il y a aussi la petite Élise.
3: Élise, extraordinaire, une jeune autiste qui, quand elle arrive, elle hurle de joie, de je ne sais. Et à partir du moment où elle s'installe sur le triporteur, elle s'arrête net, les yeux pétillent, elle sourit pendant toute la balade et dès qu'on rentre et qu'on remet le pied à terre, elle se remet à hurler. C'est quand même magique.
4: Et vous alors, le bonheur que ça vous procure, vous nous en parlez ?
3: Honnêtement, ce sont les personnes qui nous le transmettent parce que ce sont que des sourires, que du bonheur. Et j'avoue qu'il y a des jours où on se donne un petit coup de pied dans le derrière pour y aller parce qu'on a la flemme. Mais quand on rentre, on se dit heureusement qu'on y est allé. C'est magique.
4: On repart, Claire ?
3: Allez, on y va, en route !
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5: Bonjour Julie, bonjour tout le monde. Il y a un débat, Lucie, sur l'origine de la Loire. Je ne sais pas si vous qui nous écoutez, vous êtes au courant, mais c'est ce que vous nous racontez en tout cas aujourd'hui.
6: Oui, alors je parle bien du fleuve, le plus long fleuve qui s'écoule entièrement en France. 1020 km de long, fleuve légendaire, royal, qui a vu naître ces fameux châteaux. Fleuve sauvage aussi, puisque c'est l'un de ses surnoms. Est-ce que vous savez où la Loire prend sa source, Julie ?
5: Mais oui, carrément, je le sais, Lucie mieux sait qu'elle prend sa source au Mont Gerbier de Jonc.
6: Excellente réponse, bravo, c'est en Ardèche, dans le Massif central. Plus précisément, c'est une montagne, le Mont Gerbier de Jonc, très reconnaissable avec sa forme arrondie. C'est un ancien volcan qui semble avoir été posé là, comme ça, par un géant. La Loire prend apparemment sa source à environ 1400 mètres d'altitude. Et je dis environ parce que, encore une fois, il y a débat. Sur place, il y a trois sources différentes qui sont indiquées comme étant la source de la Loire. Il y a l'authentique source de la Loire, la géographique source de la Loire et la véritable source de la Loire. Les trois sont des filets d'eau ou au mieux des ruisseaux. Et là, c'est le moment de se souvenir de vos cours de primaire. Pour former un fleuve, il faut qu'il y ait une source, rejointe par d'autres sources affluentes, puis par des rivières affluentes, etc., etc., pour finalement que tout ça aille se jeter dans la mer. Mais alors, comment il peut y avoir une source géographique, une source véritable et une source authentique de la Loire ? Eh bien, parce que les propriétaires propriétaires des terrains sur lesquels sont situées ces sources se sont chamaillés pendant longtemps pour savoir lequel était le propriétaire de la source de la Loire. Question certainement d'argent et de tourisme.
7: Bien sûr, aujourd'hui, Lucie, c'est fini quand même les chamailleries. Tout le monde s'est mis d'accord.
6: Bien sûr que oui, tout ça c'est terminé. Aujourd'hui, on parle des sources de la Loire. En fait, la Loire prendrait sa source dans la nappe phréatique sous le mont Gerbier de Jonc. Nappe phréatique qui fait jaillir non pas trois sources, mais une trentaine au pied du mont. Alors, il n'y a pas de source officielle en fait. Et cerise sur le gâteau, certains bénévoles se sont mis à chercher quelle était la vraie source de la Loire. Et ils se sont rendus compte que le premier affluent du fleuve prenait sa source plus haut et plus loin que ces fameuses sources dont je vous parlais tout à l'heure. Même si on n'est pas sûr de sa source principale, on est sûr qu'elle se jette à Saint-Nazaire. Et là, il n'y a pas besoin d'investigation.
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8: Quand il y a des prédateurs, mais sa tête dans le sable, au moins ils disent que c'est un pot avec des roses qui dépassent.
9: Pourquoi l'autruche met de temps en temps sa tête dans le sable?
10: Pour peut-être manger des têtes dans le sable.
11: Pour manger ce qui est dans le sable, pour tout simplement voir ce qu'il y a dans le sable pour dormir.
9: Si elle veut voir ce qu'il y a dans le sable et qu'elle met sa tête dans le sable, elle voit plus rien.
11: Peut-être qu'elle résiste au sable.
9: Ou alors elle a une frontale.
11: Je pense pas. C'est peut-être pour manger ce qui est dans le sable, mais plus profondément avec sa bouche.
8: Quand il y a des prédateurs, met sa tête dans le sable. Au moins ils disent que c'est un pot avec des roses qui dépassent.
12: Oh, les jolies fleurs!
11: Comme ça, elle voit pas ce qui se passe autour et elle a plus peur.
9: Qu'est-ce que vous faites si quelqu'un vous court après?
11: Courir. Dire à quelqu'un qu'on a besoin d'aide.
9: Tu vas pas mettre ta tête dans le sable.
11: Non, sinon elle peut nous attraper facilement.
8: Ou alors sinon on lui met un coup de poing à la figure, au moins c'est lui qui a la tête dans le sable et nous ça va.
9: Mais pour l'autruche alors elle?
11: Pour l'autruche c'est facile, elle court plus vite que nous.
9: Et vous savez comment on fait des petits autruches?
11: Une fois qu'ils sont dans l'œuf, ils cassent la coquille, ils sortent.
9: Donc c'est avec des œufs?
11: Oui.
9: Vous avez déjà vu un œuf d'autruche?
11: J'ai cru en voir un en vidéo, mais non. Il est comme les œufs normaux, mais quand même un peu plus gros.
13: Oh, plus ils sont gros, plus les œufs.
11: L'œuf, je l'ai déjà vu, mais pas en vrai. L'œuf, il est gros comme ça.
9: Il est en effet très gros. Comment est-ce qu'on peut avoir une poêle suffisamment grande pour faire un œuf au plat d'autruche?
11: C'est vrai que soit une grande poêle ou...
12: Non, pas la poêle à frire.
11: Soit t'essaies de trouver une grande poêle, comme ça, c'est bien. On a des poêles grandes, mais ça suffit une poêle comme ça, ça suffit. Ou alors on le fait tout simplement pas cuire, on les laisse vivre.
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1: Un début de conversation pour vous aider dans l'apprentissage de la langue bretonne aujourd'hui, et puis après un nom de famille qui permet de faire front.
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1: Alors, c'est pas évident d'apprendre la langue à la radio. J'essaie de vous donner quelques clés chaque jour, mais pour ça encore faut-il être à l'heure pour écouter les chroniques. Donc, pour ne pas rater l'heure, il y a une question que vous devez connaître. Une phrase. Pédéré. Je suis sympa, c'est une phrase courte. Trois mots. Pédéré. Et, ou EO, si vous voulez, c'est facile à traduire, c'est « quelle heure est-il ?» PED, c'est un mot interrogatif qui signifie combien ? PED, à retenir évidemment, ça sert dans plein d'utilisations. PED heure, quelle heure ? Et à la fin, EO, c'est une des formes du verbe être en breton conjugué. PED heure, EO, PED heure, quelle heure est-il ? Retenir cette phrase vous permettra de ne jamais rater vos rendez-vous de toutes sortes et surtout vos rendez-vous radiophoniques. Peder et O, quelle heure est-il ? Alors pour répondre s'il est midi par exemple, ben vous répondrez Christey et O. Midi, il est. Et on n'oublie pas le verbe à la phrase, on ne dit pas juste Christey, on dit Christey et O. Peder et O, quelle heure est-il ? Christey et O. Il est midi. Bon, dites pas ça une autre heure qu'à midi, ça marche vraiment bien.
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1: Et un patronyme frontal aujourd'hui, ou un nom qui fait front, comme je vous le disais, ou même plusieurs. Taldir ou talourn. Deux mots commençant avec le préfixe tal, T-A-L. Et tal, qui n'est pas la chanteuse en breton, ben, a plusieurs sens. En premier, c'est le front humain, évidemment, tal, antal, le front, tal, antal et begarpen, le front en haut de la tête. C'est mieux s'il est là, d'ailleurs. Et donc, si votre nom de famille est Taldir ou Talouarn, eh bien, mieux vaut ne pas donner de coup de tête au risque de casser celle d'en face, car Taldir veut littéralement dire front d'acier, rien que ça, et Talouarn, c'est pas en reste non plus, Talhouarn, c'est le front de fer. Alors, encore un nom ramenant une époque où les hommes se faisaient remarquer sur les champs de bataille ou dans les mêlées. Et les Taldir ou Talouarn étaient visiblement pas mauvais pour donner ou amortir les coups. C'est pas une raison pour faire pareil. Moi, je vous dis à demain, même heure.
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3: Boum ! Voilà un nom qui ne boude pas ses origines. Ben oui, je me souviens avoir croisé des pièces à Rennes, à Dijon, et toujours à côté de Dôme, il y avait écrit Nancy. Et je vous avoue que j'ai toujours du mal à ne pas être super fier quand je vois ces pièces ailleurs que chez nous. On dit pièce, d'ailleurs, parce que c'est une œuvre unique à chaque fois. Quand vous possédez un objet Dôme, vous possédez une pièce parce que vous possédez un morceau de savoir-faire, quelque chose d'unique, puisque ça n'est pas fabriqué à la chaîne, mais selon des techniques très élaborées, pour lesquels la main de l'homme est indispensable. La main, l'œil, l'esprit de l'homme, puisqu'il faut les trois. Les trois en action pour que cet objet magnifique parvienne jusqu'à vous, jusqu'à vos yeux, dans la vitrine de la place Stanislas, ou même, pourquoi pas, dans votre salon. C'est l'esprit de l'homme qui imagine les couleurs. Ces couleurs qui peuvent être vives, mais qui sont souvent douces, hein, nuancées, comme devrait l'être la vie, au fond. C'est l'esprit des artistes sélectionnés par Dôme qui fait naître l'idée. Des fruits étonnants, ici, le petit prince, là, des animaux exotiques dans cette autre collection. On a beau bien connaître Dôme et savoir que l'imagination est première, mais on s'étonne à chaque fois des idées et de l'audace qui se mettent en marche pour sortir de nouvelles beautés. Ensuite, après le travail de l'esprit, c'est la main de l'homme qui met en œuvre l'étonnante technique de la pâte de verre, technique rarissime hein, que Dôme maîtrise avec brio depuis plus d'un siècle. Le verre est coloré, fondu, coulé dans une sorte de moule, et c'est là que l'alchimie permet la naissance de la pièce. Ensuite, c'est encore la main de l'homme qui va nettoyer,

0: apaiser la matière et lui donner cette patine et ce génie, surtout, de choper le moindre rayon du soleil pour s'en vêtir et pour briller. L'œil est là aussi pour vérifier qu'il n'y ait justement pas de défaut, et l'œil seul juge, décide de l'avenir, de ce qui est déjà une suite énorme de savoir-faire, d'efforts et de matières premières. Ben oui, parce que si l'œil détecte un défaut, on casse tout et on recommence. Du sable, le feu, des minéraux, Doom, c'est une alchimie unique au monde, née à Nancy, et ça, c'est fin bien.
1: 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Le vin, ça prend du temps. 18 mois en général en Bourgogne avant d'être mis en bouteille. En ce moment, le millésime 2024 finit son élevage en fût comme à Beaune chez Philippe Pacalet. C'est dans le calme de ses caves qu'il nous raconte les notes aromatiques de son Gevrey 2024.
2: Donc là, on a changé de cave, on est plutôt sur du 2024, c'est ça ?
3: On est sur des 2024 rouges.
2: Attendez, vu que je prenne le plus chaud, c'était plus pratique. Hop, voilà. Donc là, vous avez ouvert le tonneau. Vous plongez là.
3: La pipette. On se retrouve avec un millésime classique, c'est pour ça qu'on voit une belle robe rubis, Gevrey Village. C'est quatre parcelles différentes. Gevrey, c'est toujours beaucoup de fruits. Hein. Ça fait un vin assez gourmand et toujours beaucoup de structure. Il y a les deux. Si on prend 10 personnes, toujours 7 qui l'apprécient. On va les soutirer pour les mettre en bouteille l'année prochaine.
2: Quand vous dites préparer, ça veut dire que.
3: On a mis un bouchon.
2: Ah, donc là, c'est le bouchon qui est à l'intérieur du.
3: Voilà, pour on met le robinet.
2: D'accord.
3: Parce qu'on n'utilise pas de pompe, on fait par gravité. Ça évite d'aspirer le vin, c'est moins stressant.
2: C'est plus doux.
3: Voilà.
2: Ah, on peut stresser des vins.
3: Ouais, c'est de la matière vivante. Hein. C'est comme nous, ça évolue. C'est un peu à l'image de l'homme, le vin. C'est un produit culturel. Il y a beaucoup de points communs.
2: Donc il faut lui apporter beaucoup de douceur. Ouais.
3: Même si la forme du vin, là, c'est le tonneau après la bouteille. Nous, on a un squelette, c'est différent. Mais c'est une construction différente.
2: Oui, mais nous, on se trimballe avec le même squelette toute la vie.
3: Voilà.
2: Et eux, ils changent de squelette quand même.
3: Mais on ne grandit plus à partir de 21 ans, normalement.
2: Non.
3: Alors que les vins, dès qu'on les a mis en bouteille, ils grandissent, mais différemment. Parce qu'ils sont aussi coincés dans cette bouteille. Hein.
2: C'est pour ça qu'on a cette forme de tonneau, finalement. Qu'on aurait pu mettre dans les cubes, finalement. Enfin...
3: C'est un œuf coupé au debout. L'œuf sous la terre, la gestation. Enfin, il y a toujours une jolie philosophie avec tout ça. Mais c'est. Hein, il y a un sédiment qui se forme au fond du tonneau, qui s'appelle la lie. Donc quand vous remuez le tonneau, ben, ça remélange, ça dynamise, quoi. C'est un peu comme un bébé avec son placenta, quoi. C'est une naissance. Et ça protège le vin, donc ça dure un certain temps. C'est pour ça qu'on doit soutirer. C'est un rôle protecteur et nourricier. C'est bien fait, quand même.
1: Philippe Pacalet à Beaune est le papa de 50 000 bébés, quand même. Bouteilles par an, c'est pas rien. Et ça fait partie de la fierté de notre région.
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1: Me voilà parti en quête de brèves de comptoir. Et pour ça, nous allons rentrer au Zanzibar. Bonjour, messieurs, dames.
2: Bonjour.
3: Bonjour.
1: Là, la brève de comptoir, tu sais, c'est la circulation. Et comment dire, le bordel, les bouchons, les vélos sur les trottoirs, les trottinettes sur les trottoirs, qui ne respectent pas. Et puis voilà, c'est le bordel. Ouais. Je me dis qu'à un moment donné, il faudra respecter les codes de la route. Et respecter les piétons. Donc c'est bien l'heure où on râle. C'est mon surnom, figurez-vous.
3: Non,
1: c'est la râleuse. Moi j'en ai marre, donc après voilà, c'est comme hier, tu vois, il y a un vélo électrique qui était sur le trottoir, il m'a à peine bousculé, machin, j'ai... Même les trottinettes, à un moment donné, faut contrôler, quoi. Et comme... Hier, on est parti en voiture, on avait un vélo devant nous qui était sans lumière. Et j'ai pas vu parce que mon nez là, quand on descend sur Sidoine, les voitures montantes, on a les lumières en pleine face. Donc quand les gens viennent pour la piste cyclable ou traversée, on voit en rien. Il y a une voiture, il y a un vélo qui est sans lumière. J'ai pas vu. Son mari qui a dit attention, j'ai freiné. Ben mon mari aurait rien dit. Et ben le vélo sans lumière, sans le voir, j'aurais percuté. Qui c'est qu'a tort?
4: Alors, est-ce que vous faites que râler ou est-ce que parfois vous montrez votre mécontentement vis-à-vis d'un cycliste ou un gars en trottinette? Est-ce qu'il entend la suite et le reste?
1: Alors, des fois, on a un petit doigt d'honneur et des fois, la personne s'arrête et on discute. Il y a des gens qui sont bien sympas, qui s'arrêtent en disant, voilà, comme les vélos qui sont sur la route et que je klaxonne devant que je passe, ils disent, tiens, madame, ben, monsieur le maire fait des millions pour une piste cyclable, allez-y, quoi. Il dit, oui, vous n'avez pas pour madame. Du coup, il va sur la piste cyclable et voilà. Et des fois, il y a des gens qui vous emmerdent ou voilà, des bons gros mots. Après, ben, je prends la patience et puis voilà, quoi. Et puis là, je râle d'un bon tour toute seule.
4: Et après, on vient défouler tout ça aux Zanzibar.
1: Et ma râleuse, elle s'appelle comment?
4: Nadine.
1: Au revoir, Nadine.
4: Au revoir, madame.
1: Mais vous, comment, alors?
4: Patricia.
1: Patricia, hein, ouais. Patricia.
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5: Bonjour Charlotte.
6: Bonjour.
5: Taxidermiste, c'est un métier alors vraiment pas commun.
6: Non, c'est vrai.
5: Comment on devient taxidermiste?
6: Par passion et par persévérance, beaucoup.
5: Ok, mais comment on se lance dans ce métier? À quel moment on se dit je vais être taxidermiste?
6: Alors, c'est un métier de passion. Déjà, depuis toute petite, j'ai toujours été fascinée par les animaux, le monde animal et l'art. Du coup, le mélange des deux, forcément, ça a donné une direction vers la taxidermie.
5: Bah alors, pour j'ai testé, le but, c'est un petit peu un vie-ma-vie. Je vais vous découvrir un peu votre métier. Qu'est-ce que vous nous réservez?
6: Alors, aujourd'hui, on va faire ensemble un jackalope. Donc, c'est un animal du folklore américain. C'est en gros un lièvre avec des bois de chevreuil. Et ben, du coup, on va commencer par placer la peau sur la forme que j'ai préparée en amont. Donc, c'est une forme en mousse polyuréthane très, très dense. Donc là, on a la peau que j'ai aussi préparée en amont.
5: Okay.
6: Et donc, bah voilà, ça ressemble un peu à une chaussette retournée. C'est pas très joli. Et on va essayer de passer de ça à l'aspect du vivant. Et là, je vais
5: mettre le lapin.
6: Essayer la peau pour voir si
5: c'est tout incroyable. Qui a cru que je ferais ça? T'as fait quoi aujourd'hui au boulot? Bah, j'ai mis un lapin dans son étui, quoi.
6: Donc là, l'étape suivante, ça va être de fixer à l'arrière. Donc là, on va le retourner. Et là, j'espère que tu aimes la couture.
5: Pas du tout.
6: Eh ben, ça tombe bien, ça tombe bien. Hop, on va prendre...
5: C'est du fil de pêche?
6: Ouais, c'est du fil de pêche. Et donc, je fais le premier point et ensuite, tu vas pouvoir t'amuser à faire un petit peu de couture.
5: Allez. Ça, c'est le moment. Ok.
6: Voilà, délicatement.
5: Ça, c'est pas gagné. Et là, je vais le même côté, voilà. Moi, même truc, mais en face.
6: Voilà, maintenant, on a à peu près 350 autres à faire.
5: 350.
6: Donc là, on va lui faire son petit brushing.
5: Ah.
6: Vas-y. Ouais,
5: vers le haut.
6: Ouais, vers le haut. On refaire le volume.
5: Allez, mon pote.
6: Bon, là, on a une base pour bosser. Normalement, il faut continuer encore, mais du coup, on va essayer d'avancer un peu. Et donc là, tu vas pouvoir choisir les yeux. Donc, je vais te proposer plusieurs.
5: Eh ben voilà,
6: plusieurs teintes.
5: Les verts, ils sont jolis, ça.
6: Les verts sont jolis, hein. Ouais. Eh ben, on va partir sur les verts alors. Donc là, tu viens avec ton doigt ou un outil venir ressortir toute la peau de l'envers des paupières. Voilà. Et là, tu pousses un peu avec ton doigt pour maintenir le tout. Voilà. Et là, il a un peu plus un profil de lapin.
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3: Ici matin, le temps de vous lire en marseillais. Bonjour mes
7: amis. Bonjour Philippe.
3: Notre linguiste marseillais. Donc on va jouer ce matin un peu comme des enfants.
7: Oui, tout à fait. Alors vous savez à quoi jouent les enfants en ce moment? Enfin ces jours-ci, ces temps-ci.
3: Ces temps-ci, bah, avec le smartphone, les jeux, voilà quoi.
7: Les tablettes, les jeux vidéo, etc. Ouais. On est d'accord. Bon, les tout petits jouent encore avec des voitures, des robots, des Pokémon, etc. Voilà. Alors, autrefois, alors non, je ne vais pas faire celui qui regromelle à mon réguignard.
6: C'était mieux avant.
7: Non, mais je vais vous parler quand même des réguignards. Les Réguignards de Luberon, c'est une association provençale qui, comme son nom l'indique, regroupe des amoureux de la culture de la langue provençale, des gens du Luberon, qui s'appelle avec autodérision donc les Réguignards, en gros les râleurs. Hein. Et bien, la présidente de cette association est bien connue chez nous, il s'agit de Claudette Ocelli, aussi connue sous le nom de Mamette, dont on a entendu la voix sur notre antenne pour nous apprendre un peu de provençal. Avec ces Réguignards, elle organise jusqu'au 14 mars à Pertuis, à l'espace de Croze, une exposition appelée Joe et Jugué d'Antan, qui propose de retrouver des jeux et jouets d'Antan et avec leur petit nom en provençal. Alors autrefois, les minots jouaient à Ouda, au Dé, au Baudulf, au Toupie ou au Quille. Au Quille, il y avait les osselets aussi. Alors je me souviens que mon frère jouait, je trouvais ça bizarre, les osselets.
3: Mmh.
7: Mais voilà, ça a disparu, j'ai l'impression.
3: Oui, c'est vrai.
7: Non, voilà, on ne voit plus ça. Jouer aux osselets, c'est Djouga, Djibotrao et Mélisa Ousset. Par contre, les billes, on y joue encore. À mon époque, on prisait les gros galops comme ça et on tirait les soldats Starlux.
3: Ouais, voilà.
7: Ou on jouait au pot, enfin bref, voilà, j'adorais les billes. Dans la cour de récré, je pense qu'on joue encore à la marelle ou à la corde persauta, je ne traduis pas. Mais probablement plus aux yeux. Banda, les yeux bandés, au Colin Maillard, qu'on appelle aussi Kukuruma. On dirait une chanson Kukuruma. En revanche, on fait encore l'idée Skundai, le jeu de cache-cache, à partir de là, c'est Skundre, se cacher. Et on dit parfois, c'est Skundre, va te cacher. On joue aussi à la poupée, la titeille, dans son oustau des titeilles, sa maison de poupée, ou bien avec une poupoule pour Djouga à la mama, là non plus, je ne traduis pas. Quand j'étais minot, j'adorais jouer avec les taraillettes, la dinette, mais aussi à la marchande. J'avais d'ailleurs un bel établi de marchande et je vendais à ma mère, à ma grand-mère, plein de beaux fruits et légumes en plastique, ou du poulet, ou en plastique, ou du fromage en plastoc, avant la malbouffe, vous voyez, il y avait déjà tout prévu. Tous les jeux d'enfants d'hier ou d'avant-hier sont présentés à l'exposition Joe et Jugué d'Antan à Pertuis jusqu'au 14 mars pour ce. Et samedi, donc demain, il y aura en plus un grand jeu de piste sur le double thème du parler provençal et des jeux d'enfants dans les rues de Pertuis, mais aussi du Motus. Tous les t-shirts, tout l'après-midi, me seront sur place avec mon collègue Bla pour vous faire jouer à Motus en mode démo ou initiation. Mais il y aura aussi un Motus en live, en public, avec les meilleurs joueurs de Motus à défier. Alors, de mon temps, on joue à cache-cache, et celui qui comptait, on disait qu'il payait. On dirait c'est toi qui pègues. Ouais. Et on joue aussi à faire des moulons dans la cour et pour signaler l'attroupement qui est moulon. Donc ce samedi, moulon a perdu.
3: Allez moulon.

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4: Bonjour à toutes et tous, bienvenue dans Affaires classées, le podcast. Nous sommes en 1875, au cœur de la Bigorre, dans le petit village de Montousset, pas loin de Bayère. Un fermier du village est assassiné avec sa fille. La veille, trois inconnus leur avaient rendu visite. Question, qui sont ces étranges visiteurs ? La suite, dans un instant.